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1: J'ai jamais trop aimé les maths, mais je sais que je pense que ça va beaucoup servir.
2: En fait, les maths, c'est une des premières matières à être inventée. Les maths, c'est la base de l'école.
3: Pour payer quelque chose, il faut se servir des maths pour, par exemple, compter les pièces, les billets, etc. En fait, les maths, il y a beaucoup de choses qui servent à beaucoup de choses. Il y a des choses où tu vas jamais t'en servir en mathématiques, quoi. Par exemple, la géométrie, tu t'en sers que dans quelques métiers. Tu vas pas t'en servir dans tous les métiers du monde.
4: On était parti à Cultura et j'avais pris des sous mais j'avais mal compté donc je demande à ma mère de payer parce que j'avais pas assez mais du coup faut compter tout, faut compter les centimes et les euros et tout ça.
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6: Bonjour, Serge Papagali.
7: Eh bien, monsieur Thomas, j'ai envie de dire bonjour et dauphinois, bien le bonjour également.
6: Alors,
7: voilà.
6: Pour ce Dauphiné Tour, où est-ce qu'on part aujourd'hui?
7: Oh, vous allez voir, on va pas partir très loin, ça va vous surprendre. Aujourd'hui, allons nous promener dans la grande agglomération grenobloise. Oui. Sainte-Égrève.
6: Ah, je connais bien.
7: Ben justement, taisez-vous, ne dites rien, dites pas de bêtises, s'il vous plaît. Admettez qu'on a beaucoup battu la campagne ces derniers temps, alors qu'elle nous avait pas fait grand-chose, cette pauvre campagne. Non. Mais on l'a bas. Alors, hop! C'est la journée urbaine. Plusieurs raisons nous font venir dans cette ville iséroise. Bon, ben la première, vous alliez le dire, bien évidemment, maintenant les gens vont le savoir, c'est que c'est là où demeure Monsieur Thomas.
6: Eh oui.
7: C'est votre ville, vous êtes né là-bas?
6: Non. Non, mais j'y habite depuis
7: un petit
6: moment.
7: Vous êtes né en Allemagne, vous? Non plus. Bon, d'accord. Monsieur Thomas, qui bien sûr connaît le nom des habitants des lieux. Alors, pas tous les noms propres, hein, mais...
6: Non.
7: Donc ce sont les...
6: Saint-Égrévois et les Saint-Égrévoises.
7: Bravo, eh bien voilà, tout le monde ne le sait pas forcément. Et non, Saint-Égrivoise.
6: Non.
7: Bien évidemment, ça n'est pas le genre du coin. Enfin, à moins que vous ayez quelques noms à me citer, peut-être.
6: Non.
7: Restons-en là. Faut pas qu'on fasse un quart d'heure. Mais nous sommes aussi à Saint-Égrève parce que c'est la ville qui a reçu en 2021 le label Ville Internet 5 @. Ah, j'ai découvert ça. Le niveau le plus élevé dans la classification, d'ailleurs même, des villes qui s'engagent dans le développement du numérique local. Bon, comme disait mon grand-père, qui n'utilisait pas Internet, pourtant, on reste sur le cul. C'est une formule qu'il avait comme ça. Vous le saviez, ça, bien
6: oui,
7: évidemment.
6: Ça...
7: Vous savez tout de votre ville. C'est parce que tous les gens savent forcément tout de leur ville. Hein, vous savez. Bon. Saint-Égrève aurait donc un petit côté, on va dire, Silicon Valley, bien sûr. Hein, on va dire un petit côté comme ça, mais sans silicone. Évidemment, les belles femmes saint-égrévoises n'ont pas besoin de ça. À moins que vous ayez quelques noms également à nous fournir.
6: Non, plus,
7: vous n'avez aucun nom, en fait. Vous habitez Saint-Égrève, mais vous connaissez personne.
6: Je ne dirai rien.
7: Voilà. Plutôt, vous les connaissez toutes, mais vous ne dites rien. C'est tout à votre honneur. Ça n'est pas fini. La ville de Monsieur Thomas a été également labellisée 3 fleurs au concours national des villes fleuries. Vous le saviez également, mais c'est extraordinaire. Comme disait ma grand-mère, cette fois-ci, pour changer un peu, on se retrouve comme deux ronds de flanc, elle disait l'expression.
6: D'accord.
7: Oh, comme deux ronds de flanc, vous savez pas, voilà. 5 pour le net, 3 pour les fleurs. Écoutez, on attend avec impatience le chiffre qui va suivre, hein. Je sais pas, il va bien y avoir un label inconnu et donc nouveau. Je sais pas, moi, la ville où il y a le plus de chauves, par exemple, un truc comme ça. Non, vous avez pas de nom à fournir non plus. Bon. Le label 6 boules à 0, vous voyez, un truc comme ça. 6 boules à Z. J'en sais le truc, le label 6 boules à Z. Bon. Le plus, enfin, bref, bon, écoutez, mais je voudrais pas passer sous silence également que Saint-Égrève fait partie d'ailleurs de la Znief. Ah, je vous ai piégé quand même, qui m'est particulièrement cher. Alors, vous savez pas ce qu'est la Znief?
6: Ça me parle pas.
7: Alors, c'est pas une jeune femme qui s'appelle la Josiane Znief, c'est pas ça du tout. C'est la zone naturelle et d'intérêt écologique, faunistique et floristique. Ah, oui, vous savez. Je vous aurais appris un truc, con, hein. Zone naturelle d'intérêt. Voilà. Bon. Alors, étant moi-même très proche de la faune, de la flore, surtout de la faune, vous allez me dire, mais de la flore particulièrement, de notre beau Dauphiné, je suis très attaché donc au parc naturel régional de Chartreuse.
6: Oui.
7: Donc, Chartreuse. Dernier mot de cette phrase justifie amplement à lui tout seul, d'ailleurs, mon engouement pour cette partie de notre département. J'ai envie de, vous savez, je vais vous dire un truc. On a fait un quart d'heure, on a fait trop long, donc je vais vous dire, vive le Dauphiné, vive Saint-Égrève, et tous ensemble, on va le dire, on n'est pas des quand même.
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1: Montez un jour sur scène et chantez devant le public. Vous en rêvez, mais osez, c'est le mot d'ordre. Josiane Leroy a osé rejoindre les intemporels et met tout son cœur dans ce cœur. Josiane Leroy, légende ici.
2: Bonjour, je m'appelle Josiane Leroy, j'ai 69 ans, je suis née à Alfortville, en région parisienne, et j'habite au Mans depuis 60 ans déjà. Et ma particularité, c'est que je suis choriste dans le collectif des intemporels. Comment je me suis construit moi-même? Bien justement, enfant dans un commerce. On voit beaucoup de monde, on est habitué au relationnel en fait. Et puis bah, ça a duré ensuite toute ma vie. J'ai fait des métiers toujours dans le relationnel pour aider les gens en fait, pour les rendre heureux. Puisqu'en effet, j'ai eu une agence matrimoniale. Les personnes qui venaient me voir étaient en attente. Il y a eu énormément de couples de formés, j'espère beaucoup de bébés. Alors, comment suis-je devenue choriste? À la maison, quand j'étais petite, on chantait tout le temps. C'était vraiment la joie par rapport au travail du commerce, justement, de chanter et de danser dans l'arrière-boutique. Et puis, à la retraite, je me suis dit, il faut que je fasse quelque chose. Donc, j'ai commencé à Sargelet-le-Mans, à faire du théâtre chanté avec les Imaginaires et Cyril Mudry. J'ai connu les intemporels grâce à Marie-Thérèse Brebion, notre chef de chœur. Quand on connaît Marie-Thérèse Brebion, chef de chœur, on ne parle plus. Non, je n'ai pas pris cours du tout. Non. Parce qu'en fait, ma voix ne compte pas. Ce qui compte, c'est de savoir ses textes, avoir de l'oreille, puisque je ne sais pas lire la musique, donc c'est ouvert à tout le monde d'être choriste. Et puis, ce qui compte aussi, c'est qu'on se sent vraiment porté quand on chante à 400, puisque nous sommes 400. Il y a une énergie collective énorme et on se sent porté par toutes les voix et c'est facile, en fait. C'est très facile. Quelle voix ai-je? Je suis soprane, donc je chante dans les aigus. Le matin, c'est pas facile, hein. Je vais vous chanter quelque chose de plus bas, du coup. Donc, je vais vous chanter « Méfie-toi des puissances, des vierges sans défense, au jeu du corps à corps, l'esprit est bien plus fort. » Alors, je fais choriste, mais pas que ça. Un jour, Marie-Thérèse Brebion m'a dit « L'année prochaine, tu vas t'occuper de la communication. » Eh bien voilà, on a créé une page Facebook, et puis petit à petit, ça a monté, et puis bon, ça arrive au fait que je suis là aujourd'hui pour vous parler des intemporels. Voilà, c'était Josiane Leroy, j'étais très heureuse de vous parler de mon parcours, et pour terminer, je vous dirai, quoi qu'on fasse, la solidarité s'invite partout.
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3: Oh, j'en peux arrêter de beuvracher.
4: En Berrichon, dans le texte.
3: Beuvracher, c'est boire des petits canons. Mais à force d'en mettre derrière la cravate, vous pourriez ben avoir le gerlet, puis devenir causant. Puis si vous continuez à beuvrailler, vous serez abreuvagé, plein comme une nœud. Mais quand c'est que vous en avez vos deux pleins patins, le lendemain, il y a le pivert qui vous colle dans le nez, yo. Ça fait qu'au goûter, vous buvez plus que de l'io. Vous faites un repas de bœuf. Les bonnes résolutions de plus toucher à une chopine, oh, ça dure jamais ben longtemps. On retrouve ben vite son avaloire, et puis on se remet en beuvée. Faut dire que chez nous, dans le Berry, j'encle l'embarras du choix. Châteaumeillant, Mentoux, Tchinci, Reuilly, Sancerre, Valencé. Sans compter Saint-Marcel et Venem. Comment voulez-vous en que ça que j'arrête de gobloter? Maurice Sandré, dans Plein Communeux, nous décrit son état. Cré bon Dieu! Tchic, ça veut donc dire, v'là que je peux plus rester d'aplomb. Quand que je cause, je raconte des bêtises et j'ai la tête comme un vrai plomb. Je peux plus me tenir sur mes giboles. J'ai comme qui dirait mal aux cheveux. Ah, je crée bien que je suis plein, ma parole. Là oui, je suis plein comme une nœud. Oh, c'est une chose qui est pas naturelle. Où que j'ai ben pu attraper ça? Ah, va m'enduler, ma fumelle, en me voyant dans cet état-là. Ah, pour une fois que je fête la Sainte Barbe, je peux plus rentrer chez nous, bon Dieu, sans me cramponner à tous les arbres. Ah, ça y est, je suis plein comme une nœud. C'est que pour arroser la bonne cuisine, en que le lieutenant, tous les deux, j'avons bu nos 17 chopines. Du coup, nous voilà plein comme une nœud.
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5: Aujourd'hui, pour J'ai testé pour vous, c'est sur la commune de Viennet, dans les Deux-Sèvres, que je vous emmène. On va rencontrer Patrick Dujardin. Il est apiculteur amateur et il va nous faire découvrir ce qu'on pourrait appeler un métier hors du commun. Bonjour Patrick.
4: Bonjour.
5: Merci de nous recevoir ici sur ce rucher école. Alors pourquoi un rucher école ?
4: Alors parce que l'abeille du Poitou souhaite former chaque année un certain nombre d'apiculteurs amateurs. Alors il y a de la théorie, mais il y a de la pratique. Et ici, la pratique, on l'a fait sur les ruches que l'on va visiter tout de suite.
5: J'imagine déjà qu'il y a une tenue enfilée comme la vôtre.
4: Ah oui, je vais vous donner ça. Vous allez avoir une paire de gants.
5: La paire de gants, très bien.
4: Bien solide, en cuir. Et puis la vareuse, la protection.
5: Ah oui, c'est pas une tenue de cosmonaute, c'est une
4: vareuse. C'est pas une tenue de cosmonaute, je vous conseille pas.
5: Bon, ça y est, j'ai mis la vareuse et les gants. Ça change complètement de look là.
4: Impeccable, on est paré pour aller voir les abeilles.
5: On va voir les abeilles ?
4: Ouais.
5: Je vous suis pour les ruches ?
4: C'est parti.
5: Allez, c'est parti. Alors là, nous voici donc devant une ruche. Pour le moment, il n'y a pas trop d'abeilles dehors. Ça a l'air d'être plutôt calme.
4: Ouais. Il n'y a pas d'abeilles sur la planche d'envol. On en voit une qui arrive à l'instant. C'est plutôt une bonne nouvelle pour moi. Ça veut dire qu'elles sont parties travailler, elles sont parties récolter. Donc normalement, on devrait trouver pas mal d'activités à l'intérieur et pas mal de récoltes. On voit que sur cette ruche, il y a le corps de ruche, là où elles habitent.
5: Ouais.
4: Ça, on n'y touche pas, c'est chez elles.
5: Okay.
4: Et puis on a mis deux greniers. Alors souvent, on en met un seul. Mais quand on voit qu'elles récoltent pas mal, on peut en mettre un deuxième, voire un troisième, exceptionnellement quatre.
5: Donc là, on peut l'ouvrir.
4: Donc là, on va ouvrir.
5: Ah, et on en voit quelques-unes qui essayent de
4: sortir. Voilà, elles viennent voir
5: ce qui se passe.
4: Donc, comme elles n'ont pas forcément tout eu le signal en bas, on va remettre un petit peu de fumée.
5: J'ai jamais été aussi près de tant d'abeilles. Ça ne vous met pas stresser, vous ?
4: Non, non, faut mieux pas, non. Donc là, on est face à une hausse qui est plutôt bien remplie. Il se trouve qu'on doit récolter dans une semaine, donc ça tombe plutôt bien. Et on va sortir un cadre.
5: Ah oui, on voit déjà des abeilles. Et c'est du miel qu'on voit.
4: Alors, c'est du miel. Tout ce que vous voyez là, c'est du miel. Je vous laisse le soulever. Vous allez voir ce qu'il y a comme miel.
5: C'est hyper stressant.
4: Vous lâchez pas, c'est tout.
5: Non, non, je vous lâcherai pas. Non, vous inquiétez pas.
4: Voilà, donc là, il y a 2 kilos de miel.
5: Oui, c'est lourd, ouais, effectivement. Voilà. Et imaginons, on a récupéré le miel. Derrière, c'est quoi ? On le met directement en bocal ?
4: Alors, pas tout à fait. On va le mettre dans un extracteur. C'est-à-dire que la pellicule que vous avez vue tout à l'heure de cire, on va la couper.
5: Ouais.
4: Voilà, le miel va commencer à couler. On va le mettre dans un extracteur. Donc ça fonctionne par la force centrifuge. Et puis le miel va se mettre à couler. Et là, on va le mettre dans des réservoirs plastiques ou inox.
5: Okay.
4: Et on va le laisser décanter pendant quelques jours.
5: Merci Patrick, en tout cas, de nous avoir montré un petit peu votre métier et de m'avoir permis de tester ce métier un petit peu hors du commun.
4: Oui, je vous en prie, avec plaisir. Nous, on a toujours énormément de plaisir à partager, à faire découvrir. On le fera jamais assez.
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1: Le vin, ça prend du temps. 18 mois en général en Bourgogne avant d'être mis en bouteille. En ce moment, le millésime 2024 finit son élevage en fût comme à Beaune chez Philippe Pacalé. C'est dans le calme de ses caves qu'il nous raconte les notes aromatiques de son Gevrey 2024.
2: Donc là, on a changé de cave. On est plutôt sur du 2024, c'est ça ?
3: On est sur des 2024 rouges.
2: Attendez, vous voulez que je prenne votre micro ? C'est peut-être plus pratique. Hop, voilà. Donc là, vous avez ouvert le tonneau. Vous plongez la...
3: la pipette. Et on se retrouve avec un misime classique. C'est pour ça qu'on voit une belle robe rubis. Gevrey Village, c'est quatre parcelles différentes. Gevrey, c'est toujours beaucoup de fruits. Hein. Ça fait un vin assez gourmand et toujours beaucoup de structure. Il y a les deux. Si on prend 10 personnes, il y a toujours 7 qui l'apprécient. On va les soutirer pour les mettre en bouteille l'année prochaine.
2: Quand vous dites préparer, ça veut dire que...
3: on a mis un bouchon.
2: Ça, hein. Donc là, c'est le bouchon qui est à l'intérieur du...
3: Voilà, après on met le robinet.
2: D'accord.
3: Parce qu'on n'utilise pas de pompe, on fait par gravité. Ça évite d'aspirer le vin, c'est moins stressant.
2: C'est plus doux.
3: Voilà.
2: Ah, on peut stresser des vins.
3: Ouais, c'est de la matière vivante. Ouais. C'est comme nous, ça évolue. C'est un peu à l'image de l'homme, le vin. C'est un produit culturel. Il y a beaucoup de points communs.
2: Donc il faut lui apporter beaucoup de douceur. Ouais.
3: Même si la forme du vin, là, c'est le tonneau après la bouteille. Nous, on a un squelette, c'est différent. Mais c'est une construction différente.
2: Oui, mais nous, on se trimballe avec le même squelette toute la vie.
3: Voilà.
2: Et eux, ils changent de squelette, quand même.
3: Mais on ne grandit plus à partir de 21 ans, normalement.
2: Non.
3: Et les vins, dès qu'on les a mis en bouteille, ils grandissent, mais différemment, parce qu'ils sont aussi coincés dans cette bouteille.
2: C'est pour ça qu'on a cette forme de tonneau, finalement, parce qu'on aurait pu mettre ça dans des cubes, finalement. Enfin...
3: c'est un œuf coupé au deux bouts. L'œuf sous la terre, la gestation, enfin, il y a toujours une jolie philosophie avec tout ça, mais c'est... hein, il y a un sédiment qui se forme au fond du tonneau, qui s'appelle l'ali, donc quand vous remuez le tonneau, ben, ça remélange, ça dynamise, quoi. C'est un peu comme un bébé avec son placenta, quoi. Il y a une naissance. Et ça protège le vin, donc ça dure un certain temps. C'est pour ça qu'on doit soutirer. J'ai un rôle protecteur et nourricier. C'est bien fait, quand même.
1: Philippe Pacalé à Beaune est le papa de 50 000 bébés, quand même. Bouteilles par an, c'est pas rien. Et ça fait partie de la fierté de notre région.
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4: Circuit court aujourd'hui à Mours-Saint-Eusèbe dans la Drôme des Collines avec Emma Boissieu.
5: On a une boutique à Mours-Saint-Eusèbe et on a notre exploitation agricole qui est au Balme à Romans. Ça fait 5 générations qu'on est trufficulteur, donc producteur de truffes noires en Drôme des Collines. Et j'appartiens moi-même à la 5e génération. La truffe, c'est vraiment le point central et on a développé plusieurs activités autour. Aujourd'hui, on a 3 branches d'activité. Donc, une première branche qui est autour de simplement de la production de truffes. On fait également de l'agrotourisme, c'est-à-dire qu'on reçoit tous les week-ends des particuliers sur notre exploitation. On leur fait découvrir notre univers et à l'issue de cette phase de découverte, on propose un repas truffé de l'entrée au dessert dans notre ferme auberge. Et la troisième branche d'activité, un petit peu originale, on a créé une gamme de produits cosmétiques à base de truffes. Et ça nous permet finalement de valoriser le produit autrement et d'avoir des produits à vendre toute l'année, puisqu'il faut savoir que la truffe noire d'hiver est un produit qu'on récolte de mi-novembre à mi-mars.
4: Et c'est donc la truffe d'été qui prendra ensuite le relais. Mais l'idée ici, dans la maison Boissieu, c'est aussi de nous faire profiter toute l'année de la truffe noire de la Drôme des Collines grâce à une très belle gamme de produits dérivés.
5: Par exemple, des fromages truffés, beurre truffé. On fait également du pâté de porc à la truffe. On a de la truffe en semi-conserve. On a également des quenelles de volaille truffées, boudin blanc à la truffe, une gamme de croque-monsieur truffé, le rhum à la truffe. Et en partie sucrée, on propose des fondants à la châtaigne truffée. On avait à cœur de travailler uniquement avec des producteurs locaux puisque c'est une démarche qui est importante pour nous et on a la chance en local d'avoir de super acteurs, donc on essaie d'unir nos forces pour proposer des produits 100% locaux.
4: Et c'est aussi le cas pour les truffes, puisque la maison Boissieu travaille avec un certain nombre de producteurs de la Drôme des Collines.
5: Oui, tout à fait, on y tient. D'ici quelques années, on sera la plus grosse zone trufficole de France. Sur le Nord Drôme, il y a 500 producteurs référencés. Donc on a la chance ici d'avoir des terrains qui sont très sableux, ce qui nous permet d'avoir des truffes qui sont jolies visuellement, qui sont rondes et qui sont pas gênées par des obstacles au moment du développement. Donc on a de très jolis produits autant visuellement qu'au niveau gustatif. Et l'idée, c'était de permettre aux particuliers ou même aux professionnels qui souhaitent se procurer de la truffe une vraie boutique physique, parce que c'est vrai qu'aujourd'hui c'est compliqué, si on ne connaît pas un petit producteur, de pouvoir trouver de la truffe et de s'en procurer.
4: Et donc autre particularité de cette maison Boissieu, c'est sa gamme de cosmétiques à la truffe, des tubers mélanosporum issus des truffières du domaine familial qui a reçu en 2011 la certification agriculture biologique, des cosmétruffes mises au point après plusieurs années d'études.
5: C'est un projet

0: notamment. Et donc aujourd'hui, ça nous amène à avoir une gamme de 3 produits. On a un soin jour, un soin nuit et un soin pour hommes.
1: Et pour les découvrir, rendez-vous avec Emma, sa mère, son père et son frère à Mours-Saint-Eusèbe. La Maison Boissieu est ouverte du lundi au samedi de 9h à midi et de 14h à 19h et le dimanche matin de 9h à midi. Des infos à retrouver comme d'habitude sur ici.fr Drôme Ardèche, rubrique Circuit court.
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0: petite dame qui est sur une petite voiturette rigolote. Qu'est-ce que c'est ?
1: C'est une machine pour laver le sol.
0: Ah, sympa.
1: C'est sympa, c'est sympa. Et on se fatigue pas.
0: C'est difficile à conduire ?
1: Pas du tout.
0: Pas du tout. Je peux essayer ?
1: Je n'ai pas le droit de vous faire essayer ma machine. Il vous arrive quelque chose, je suis en tort.
0: Ah oui, je comprends. En même temps, je risque pas grand-chose quand même.
1: Si elle s'en va, elle s'en va, la machine.
0: C'est vrai ?
1: Ah oui, oui, oui. Alors, regardez, j'ai le pied sur le frein.
0: On roule un peu toutes les deux ensemble ?
1: Allez.
0: C'est maniable ?
2: Ah oui, très maniable.
1: Vous voyez, si je lâche, la machine, elle s'en va. Vous voyez ?
0: Toute seule.
1: Hop.
0: Allez pas vous faire le tram.
1: Non, non. Et là, vous avez les brosses, là, okay. Le suceur, le klaxon.
0: Ouais, avec ça,
1: hein, on entend
0: pas
1: faire
0: bien. Peur à personne.
1: Voilà.
0: Ah bah voilà, elle est en rade.
1: Non, non, j'avais laissé le frein. J'avais laissé le frein. Et ça fait 36 vous... ans que je suis dans le centre jaune. Bientôt la retraite.
0: Dit-elle avec un grand sourire.
1: Ah ouais, ouais, ouais, j'en ai marre là. Là, je commence à en avoir marre.
0: Vous avez dû en voir, vous, hein, en 36 ans dans le centre jaune.
1: Oh que oui, j'en ai vu des directeurs, j'en ai vu des gardiens, j'en ai vu du monde. J'ai fait des connaissances. Comme je fais avec vous, on discute. Mais le monde a énormément changé, hein. Beaucoup, beaucoup, beaucoup. Il n'y a plus personne, c'est mort. C'est mort, c'est mort, c'est mort. La preuve, regardez la place. Il n'y a personne. Hein.
0: Ah bah c'est vrai qu'en même temps, c'est fermé, là, à cette heure-ci.
1: Oui, ça ouvre à 10h.
0: C'est peut-être pour ça qu'il y a
1: personne. Mais même.
0: Et les gens, ils vous arrêtent un peu pour discuter, ça arrive ?
1: Ça arrive, on me félicite sur le travail. J'ai eu des cadeaux par des gens qui passaient.
0: C'est pas vrai.
1: Ah, oui, on m'a offert du parfum, on m'a offert une plante. Ah oui, oui, oui.
0: Mais ça, c'était des amoureux discrets,
1: non,
0: hein,
1: non,
0: des amoureux
1: dames, transités. Des dames. Mais c'était génial. De là, maintenant.
0: Geneviève, je vous remercie beaucoup pour cette petite conversation sympathique. Je vous laisse avec votre engin, il n'a pas de prénom ?
1: Non, il n'a pas de prénom.
0: Un petit coup de klaxon et on se quitte, toutes les deux ? Ah oui, c'est vrai que on entend presque pas.
1: Au plaisir.
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4: Bonjour à toutes et tous, bienvenue dans Affaires Classées, le podcast. Je vous emmène faire un petit tour deux siècles en arrière. Nous sommes dans la soirée du 1er mai 1827. Un paysan de Barcus rentre de la célèbre foire d'Oloron. Il est abattu par un inconnu. Question, qui lui en voulait donc ? Réponse dans un instant.
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4: Chaque année, le 1er mai, la ville d'Oloron-Sainte-Marie organise sa traditionnelle foire au bétail. Un rendez-vous inspiré des grandes foires d'antan et qui attire plusieurs milliers de visiteurs depuis le XIVe siècle. Ce lundi, 1er mai 1827, Dominique, un habitant de Barcus, l'a passé, comme beaucoup, dans la capitale du Haut-Béarn. Rentrant seul, à pied, il est 22h lorsqu'il parvient à l'entrée d'un petit pont dit de Choco, à une courte distance de sa maison d'habitation. À peine pose-t-il le pied sur l'ouvrage qu'une soudaine lueur déchire la nuit. Une lueur doublée d'une détonation. Pas de doute, Dominique vient d'essuyer un coup de fusil. Blessé, le fermier tombe en criant « À l'aide ! À l'aide !» Au loin, il y a un homme qui court le long du ruisseau, enjambant une barrière. Pas de doute, c'est l'agresseur. Marianne, une jeune servante occupée à ses prières, entend les hurlements plaintifs de cet homme qui appelle au secours. La bonne dame s'empresse d'alerter le maître de maison, l'instituteur et quelques paysans qui accourent afin de porter assistance au malheureux. Blessé à la poitrine et au bras gauche. Dominique Etchegoyen est transporté à son domicile où le médecin vient lui prodiguer les soins que son état grave nécessite. Au petit matin, le maire de Barcus se rend à son chevet. Il lui demande de décrire en détail ce qui s'est passé. Dominique est formel. L'obscurité l'a empêché de reconnaître l'agresseur qui semblait posté au loin, en embuscade. Les gendarmes de Mauléon rappliquent. À leurs yeux, c'est une vraie tentative d'assassinat. Les blessures de Dominique sont graves. Il aurait bien pu y passer.
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4: L'enquête criminelle débute. Dominique jure qu'il ne se connaît aucun ennemi. Ses affaires sont saines et il est, dit-on à l'époque, de bonne mœurs. Les soins appliqués du docteur Alcat et sa constitution robuste lui vaudront une incapacité totale de travail de 20 jours, mais il se rétablira de ses plaies, fort heureusement. À Barcus, l'affaire jette un émoi certain dans la population, à tel point que les rumeurs les plus folles circulent. Certains disent Dominique Etchegoyenne décédé, quand d'autres désignent déjà le nom de l'assassin présumé. Dans leur procès-verbal, les gendarmes rapportent en effet que des soupçons insistants circulent sur la personne du premier voisin de la victime, un certain Etcheoun, du nom de la maison basque qu'il occupe ici, identifié comme étant Pierre Topet, né au village en 1786. Les gendarmes vérifient. Topet traîne la réputation d'être un mauvais sujet, un repris de justice aussi. À peine quadragénaire, il sort de la prison d'Ace où il a purgé 5 années de prison pour des violences graves sur l'ex-amant de sa femme. Et selon la rumeur, il ne rêvait que d'une chose, se faire justice lui-même et expédier en enfer celui qui l'a envoyé derrière les barreaux, un certain Egiafal, qui a passé lui aussi la journée du 1er mai à la foire d'Oloron. À Barcus, la clameur publique ne parle que de lui. C'est Topet, alias Etcheoun, le suspect, point final. Certains habitants affirment qu'il a guetté le retour de son rival en se postant aux aguets. Trompé par l'obscurité régnant dans ce chemin creux et sinistre, il se serait trompé de cible, tirant par erreur sur Etchegoyenne. Le scénario est séduisant, en apparence.
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4: Les gendarmes ne voient pas qui en voulait au malheureux Etchegoyenne. En revanche, la piste menant à Etcheoun semble beaucoup plus fructueuse. Ces derniers temps, par jalousie ou par haine, toutes les occasions étaient bonnes pour chercher querelle à son rival. Une voisine affirme qu'Etcheoun lui a demandé si Egiafal avait bien l'intention de se rendre à la foire d'Oloron. Étonnante curiosité sur l'emploi du temps de son ennemi juré. Mieux encore, le métayer d'Etcheoun affirme qu'il était bizarrement absent de sa maison la nuit du drame. Et ses enfants, ses propres enfants, le confirment. D'ailleurs, personne ne l'a revu depuis. Pour les gendarmes, les soupçons s'accumulent. Plusieurs villageois rapportent qu'Etcheoun se cacherait dans les bois, sur les sommets de la roue. Pourquoi diable pareille fuite s'il n'a rien de se reprocher ? Bizarre. Au tribunal de Saint-Palais, le procureur du roi, M. de la Régoyenne, discerne dans cette cavale comme un aveu de culpabilité. Il délivre donc un mandat d'arrêt contre le fugitif dont tout le monde parle, mais que personne ne voit. Il faut dire qu'en Soule, la personnalité de Pierre Topet, alias Etcheoun, laisse peu indifférent. Doué d'une âme ardente, d'une susceptibilité que beaucoup disent excessive, l'homme a connu une jeunesse orageuse. Fâché avec ses parents, sa jalousie l'a conduit à suspecter l'infidélité de son épouse et à asséner un coup de hache au visage de son amant supposé, le fameux Egiafal. À l'époque, nombre de paysans basques s'expriment dans leur langue natale. Peu d'entre eux ont eu la chance d'aller à l'école. À la différence d'Etcheoun qui, lui, a appris le français qu'il parle à la perfection.
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4: Au Pays Basque, Etcheoun passe pour être un poète. Né en pleine période romantique, Il est l'auteur de nombreux chants dramatiques, des poèmes émouvants, dont les vers racontent les principaux événements de sa vie, souvent tragiques, comme son mariage avec une fille de niveau social inférieur, une union qui a déshonoré sa famille alors qu'il n'avait que 20 ans. Vexé, son père l'avait menacé de le déshériter. Couchant ses malheurs sur le papier, le jeune homme devint poète et écrivain. Quand son épouse le trompa, Etcheoun se mit à écrire sur le thème de l'amour trahi, un sujet cher aux auteurs romantiques, mais ses écrits vont aussi se retourner contre lui. Alors qu'il est en cavale, après les coups de feu tirés le 1er mai contre son voisin Etchegoyen, le poète se console en écrivant quelques vers. Planqué dans une cabane de berger, il compose un chant qui deviendra célèbre et dont voici le dernier couplet. Dans le village de Barcus, ne cherchez pas Etcheoun. Vous qui, désirant l'arrêter, êtes à sa poursuite, il compose des chants à Igelou, désignant ainsi le lieu de sa cache. Il n'y a pas de plus beau pâturage en Soule, conclut-il. Mais quand les gendarmes mettront la main sur ce poème, ils vont l'utiliser contre lui comme une pièce à conviction, à charge. Etcheoun est en effet interpellé 4 mois plus tard chez un notaire de Tardets alors qu'il s'apprêtait à signer un acte de vente par lequel il tentait de mettre sa propriété de campagne à l'abri de ses créanciers. Redoutait-il que la justice la confisque au cas où il serait reconnu coupable de la tentative d'assassinat sur Etchegoyen, son voisin, la nuit du 1er mai 1827.

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1: Son procès aux assises s'ouvre le 18 août 1828 dans les murs du Parlement de Navarre, à deux pas du château palois. Vu la personnalité de l'accusé, l'audience défraie la chronique judiciaire. Ce n'est pas tous les jours, en effet, qu'on juge un poète écrivain. Face aux 12 hommes tirés au sort comme jurés, l'accusé a préféré s'habiller avec de misérables haillons. Lui qui est propriétaire de sa ferme, un luxe rare pour l'époque, il joue le pauvre. Une foule de dames élégantes se masse dans les rangs du public. Face à l'exposé de l'avocat général, M. Lamothe Duncan, Etcheoun ne varie pas. Il est innocent, voire persécuté. Ses malheurs datent de son mariage, clame-t-il, dans un français excellent. Et tandis qu'il purgeait une peine de prison, sa femme a, dit-il, continué à le tromper avec son rival, le sieur Egiafal. Une fois libéré de la prison d'Eis, Etcheoun trouva l'amant de son épouse installé dans son propre lit, régnant en maître chez lui. Il le mit certes à la porte, mais l'accusé poète peinait à calmer sa peine. « Scélérat, tu buvais mon vin, tu mangeais mes jambons, tu devrais être à ma place » lance-t-il plein de haine à Egiafal, qui est cité comme témoin à la barre de la cour d'assises. Pour l'accusation, ce récit de souffrance, de haine, illustre à merveille le mobile du crime. Le soir du 1er mai 1827, selon l'avocat général, Etcheoun voulait faire la peau à Egiafal, et il l'a patiemment attendu, en guet-apens. Et c'est par erreur, parce qu'il faisait nuit, qu'il s'est trompé, faisant feu sur Dominique Etchegoyen, qu'il faillit bien tuer. En leur intime conviction, les jurés vont pourtant absoudre le poète soultan aux mille malheurs. Etcheoun est acquitté. Il rentre à Barcus le soir même.
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1: 1er mai, jour de foire, c'était ce rendez-vous avec l'histoire en 1827 du côté de Barcus. Je vous retrouve dans un prochain numéro à la rencontre de la Deuxième Guerre. La Deuxième Guerre mondiale et un épisode qui s'intitulera « Mort aux traîtres ». Nous sommes en février 45, les Allemands ont quitté le Béarn, le Pays Basque, et pourtant, on juge à Pau un traître qui a livré aux Allemands les deux frères du célèbre cancérologue Léon Schwarzenberg. De quoi s'agit-il ? Réponse dans un prochain numéro. À bientôt.
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1: 6h20, aujourd'hui comme toute cette semaine, nos authentiques sont des azuréennes. Vous savez que dimanche, c'est la journée internationale des droits des femmes, le 8 mars. Et ce matin, rencontre avec Amina Bini. Elle est éducatrice de jeunes enfants à Nice. Après avoir été à l'écoute des familles dans un LAIP, c'est-à-dire un lieu d'accueil enfants-parents, eh bien, elle est aujourd'hui à la halte garderie Louparpayoun. Alia Zegaoula l'a rencontrée. Amina se définit d'abord en trois mots.
2: Enveloppante, sensible et à l'écoute. Du plus loin que je me souvienne, l'idée de travailler auprès des enfants a toujours été en moi. Lorsque j'étais lycéenne, pour me rendre jusqu'à mon lycée, je passais devant plusieurs écoles. J'ai été très touchée par la difficulté que les parents avaient de se séparer de leur enfant et vice-versa. Je pense que la question de l'attachement m'a interrogée à ce moment-là.
3: Pour ces parents qui n'ont pas encore osé ou qui ne connaissaient pas jusqu'à aujourd'hui l'existence de ces LAEP, donc pourquoi ça peut être sympa de venir ?
2: C'est un lieu de socialisation. L'enfant apprend à se détacher de son parent en la présence de son parent. C'est comme ça que ça commence. C'est un lieu de laisser être. On va pouvoir se rassurer, s'encourager, se valoriser, parce qu'on va vite se rendre compte qu'on n'est pas seul et que d'autres parents vivent la même chose que ce que l'on vit.
3: Qu'est-ce qui fait un bon parent ?
2: Pour moi, il n'y a pas de recette miracle ou spéciale pour être un bon parent. On le devient avec le temps, on le devient officiellement dès la naissance d'un enfant. C'est l'enfant, pour moi, qui est le guide. Le bébé est compétent dès la naissance pour exprimer ses besoins, de tout son être, de tout son corps, observer, être attentif à son enfant. Je pense que ça peut nous permettre d'être le parent suffisamment bon.
3: Qu'est-ce que vos enfants à vous ont appris ?
2: J'ai 4 enfants, 24 ans, 22 ans, 16 ans et 7 ans. J'ai compris en fait que je n'ai pas été la même mère pour chacun de mes enfants, parce qu'ils avaient des besoins différents aussi. J'ai quand même le sentiment qu'ils m'ont montré le chemin, ils ont été comme des guides pour moi. Moi, je les ai accueillis et je les ai accompagnés. J'ai fait vraiment comme je pouvais, du mieux que je savais. Mes enfants m'ont fait prendre conscience qu'ils ne m'appartenaient pas, qu'ils avaient leurs propres besoins, leurs propres pensées aussi. Dans l'accompagnement, dans le soutien à la parentalité, ça m'a beaucoup aidée. J'ai la certitude que ce sont les familles qui m'ont amené à ce que je suis aujourd'hui.
3: C'est quoi le plus beau compliment qu'on ait déjà pu vous faire, Amina ?
2: C'est d'avoir pleuré chaque fois que j'ai dit une petite phrase, et notamment à des mamans, mais aussi des pères, aussi des familles. Vous êtes son parent, sa mère ou son père à cet enfant. Le seul et l'unique pour lui, celui ou celle qui le connaît le mieux au monde est le ou la meilleure des éducateurs ou éducatrices pour votre enfant. Il y a une émotion qui se lit, qui se ressent, qui se voit. C'est une phrase qui donne de l'espoir et qui permet de ne pas renoncer, à mon sens. Qui permet de, quelque part, de dire aux parents, tout ira.
3: Qu'est-ce que vous aimeriez que ces enfants, ces parents, que vous croisez parfois juste une fois, retiennent de vous ?
2: Mais que ce fut une belle rencontre, tout simplement.
1: Et une belle rencontre, justement, qu'on a fait à l'instant avec Amina Bini, éducatrice de jeunes enfants à Nice. C'est un vrai soutien aux familles, ce qu'elle fait. Vous retrouvez son portrait sur ici.fr, comme celui de tous les authentiques.
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4: Et à 20h, c'est Décibel. Bah oui, bienvenue, toute l'actualité musicale avec ce soir Alexis H. Il est journaliste sportif et musical, et il signe un livre passionnant à l'occasion des 50 ans d'une chanson miraculeuse.

0: Beatles, Life in the Fast Lane, une vie à toute allure en français. C'est le titre du livre d'Alexis H. qui connaît tout, tout, tout sur ce groupe, qu'il ne faudrait surtout pas réduire à un seul tube. Même si, quel tube ?
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0: Salut à toutes, salut à tous et merci de nous rejoindre en direct et en ce lundi soir. Décibel du 15 juin. Les fans de Johnny connaissent cette date par cœur. Aujourd'hui, c'est son anniversaire. On parlera de Johnny, on l'écoutera aussi tout à l'heure à la fin de l'émission. Le coup de cœur, la découverte du jour. C'est un artiste tellement talentueux que j'ai découvert très très récemment, qui s'appelle Yaya Minté. Il sort son premier album, je pense que vous allez l'adorer. Rendez-vous sur les coups de 20h50. Et puis on va jouer au blind test autour des bisous, des kisses et des baisers en chanson. Il y en a plein qui parlent de ce thème brûlant et parfois un peu dégoulinant aussi. Mais si ça vous tente de venir jouer avec nous, alors il faut appeler Sadika. Elle est au standard 0810 055 056 0810 055 056. Mais en fait non, elle n'y est pas au standard, je la vois pas. Elle est là, Sadika, ou pas? Elle est là, elle arrive. Alors appelez pas tout de suite, appelez dans 2 minutes. Elle est en train d'arriver. Je vous dirai quand vous pouvez appeler. Allez, Décibel, c'est parti. Et bonsoir Alexis H.
3: Bonsoir Émilie.
0: Bonsoir, bienvenue dans Décibel. Je le disais, ouais, vous êtes journaliste sportif et musical. Donc en ce moment, normalement, quand votre téléphone sonne, c'est pour vous parler de la Coupe du Monde de foot, j'imagine.
3: Non. Pour tout dire, j'étais journaliste sportif.
0: Plus du tout.
3: Je l'ai été pendant un moment.
0: Ah.
3: Je reste journaliste musical pour les Un Rock en pige. Et à côté, j'ai un autre travail dans la communication.
0: Donc, okay. Voilà.
3: Mais j'ai été journaliste sportif et je suis la Coupe du Monde, évidemment.
0: Évidemment, allez les Bleus. Enfin, j'espère, vous êtes pour les Bleus, hein. Sinon, on arrête tout de suite, Alexis.
3: Ah, on
0: c'est terminé.
3: Arrête,
0: okay. Non, en plus,
3: bien sûr,
0: souvent,
3: qu'on est pour les Bleus.
0: Je sais que les fans de musique, évidemment, on est pour les Bleus, on est français. Mais on aime bien les Anglais, on aime bien. Voilà, il y a plein de gens qu'on aime bien. Bon, là, en l'occurrence, c'est en Amérique que nous partons. Autour, donc, de la carrière assez dingue de ce groupe qui s'appelle Eagles, un groupe californien. Vous avez appelé votre livre Life in the Fast Lane. C'est aussi le titre d'une de leurs chansons sur l'album Hotel California.

0: Ma très jeune réalisatrice Iris me dit tout à l'heure, oh là là, le banger qu'elle connaissait pas, qu'elle avait pas.
1: Eh oui,
0: Life in the Fast Lane.
1: Faut écouter.
0: Faut écouter, voilà. Ah ouais. Oui, mais alors, en fait, c'est ça, finalement. Et c'est super que vous soyez là ce soir pour parler de Eagles, Alexis H. C'est qu'avec Hotel California, qui est tellement énorme, qui est tellement un Himalaya de la musique, il y a beaucoup de gens qui disent, ah bah oui, Eagles, c'est le groupe d'Hotel California. Et vous, en fait, ce livre, alors, qui ressort effectivement pour les 50 ans d'Hotel California, c'est surtout pour que votre cri du cœur écoutez d'autres choses de Eagles.
1: Oui. Évidemment qu'on a envie d'écouter Hotel California. La chanson en elle-même, c'est une sorte de totem,
0: oui.
1: Presque un monstre du classic rock. Enfin, c'est du domaine de Stairway to Heaven, Bohemian Rhapsody, ce genre de d'hymne, voilà, qui est passé en radio.
0: Ouais.
1: Improbable aussi par même la mélodie, parce que c'est pas un truc évident, et pourtant aujourd'hui tout le monde connaît.
0: Ouais.
1: L'hôtel, ensuite, l'album, pardon, Hotel California, donc il y a beaucoup de choses à découvrir sur cet album, parce que les gens souvent s'arrêtent au single, au morceau titre, mais en fait, il y a Life in the Fast Lane, c'est un banger, effectivement. Et puis, il y a tout le reste que moi, je connaissais pas forcément avant.
0: L'avant, mais
1: voilà,
0: oui.
1: Voilà, c'est ça. Parce que, comme beaucoup de gens, je suis venu aux Eagles par Hotel California. N'étant pas en plus américain, j'ai pas baigné dans la musique country ou le country rock, qui est la musique de leur début, en fait. Et j'ai eu envie, de montrer que les Eagles, c'est pas juste cet album mythique.
0: Ouais.
1: C'est beaucoup de choses avant. C'est un groupe qui a rendu le country rock commercial, qui est parti très tôt, très vite, très haut. Et puis, qui a un son qui a évolué au gré des envies, des arrivées, des départs de guitaristes, etc., etc.
0: Alors, c'est vrai que ce livre, vraiment, si vous savez pas quoi lire cet été à la plage, franchement, emmenez-le, parce que c'est les aventures de Eagles.
1: C'est ça.
0: Où, en fait, nous, on s'imagine que c'est une espèce de monolithe, et voilà, avec cette énorme statue qui est Hotel California et tout. En fait, oui, c'est un groupe qui a des aventures passionnantes. Et donc, si on peut s'arrêter sur l'avant Hotel California, c'est quand même fou. Hotel California, c'est le cinquième album de Eagles. Et vous expliquez dans votre livre qu'en fait, ils ont eu d'énormes succès bien avant que cette chanson arrive. En fait, dès leur premier album, en 1972.

0: ça fait partie des chansons incontournables, des classiques américains.
1: Ouais.
0: Take It Easy,
1: oui,
0: Eagles.
1: Classique de leur concert.
0: Ouais.
1: C'était, voilà, premier album, première chanson du premier album, succès incroyable. Bah, c'est un peu le son de la Californie de l'époque, en fait.
0: C'est
1: on
0: ça.
1: Est sur. Il y a un son country en fond, il y a du banjo, hein, on l'entend un moment. Mais en même temps, c'est très rock, c'est assez commercial pour passer en radio. Et en fait, ce qu'ils ont réussi avec ce premier album, et notamment ce morceau, c'est justement à faire ce que d'autres groupes de country rock ne réussissaient pas à faire. Ils avaient des bonnes chansons, des bons albums. Les Eagles se trouvaient que c'était pas forcément très bien produit. Et ils avaient cette vision de faire quelque chose. Bah déjà, plus qu'une vision, une envie de dominer le monde, en gros, hein, au niveau du rock. D'être le plus grand groupe américain puis mondial. Et en fait, derrière leurs deux leaders, Glenn Frey et Don Henley, bah, ils ont tracé leur voie comme ça. Et effectivement, fait du country rock, quelque chose de commercial, qui est capable de passer en radio. Et des groupes comme Poco, Flying Burrito Brothers, etc., bah, n'étaient pas vraiment capables de ça. C'est des, ils ont fait des supers albums, mais ils n'ont pas eu ce succès à la fois critique et commercial.
0: Alors, Frey, bon, bah, il est mort en 2016, il y a une dizaine d'années, mais Henley va avoir 79 ans cet été.
1: C'est ça.
0: Est-ce qu'il a réussi? Alors, est-ce qu'on peut parler de personnalité complètement dominante de l'histoire du rock? Et comment il est? Est-ce qu'il continue à donner des interviews? Est-ce qu'il continue à donner des concerts? Est-ce que Eagles existe encore aujourd'hui?
1: Eagles existe, là ils sont à Las Vegas en ce moment, donc à la Sphère, donc cette espèce d'immense géode.
0: Incroyable,
1: voilà.
0: Normalement c'est des groupes genre U2 qui font des concerts un peu plus jeunes.
1: Mais voilà, U2 avait inauguré Sphère, et en fait Eagles, bah là ils ont prolongé jusqu'en novembre, de mémoire, ça fera, quand ils seront en novembre, ça fera 64 dates à Sphère, donc ils ont éclaté le record, de concerts donnés à Sphère. En revanche, Don Henley, il donne pas énormément d'interviews, mais il en a donné une à la télé américaine là il y a pas si longtemps, en février je crois, où il expliquait que là ça pourrait être bien être la dernière année.
0: Il a 80 ans.
1: Il va avoir, voilà, c'est ça. Bah, oui. Bon après, les Stones.
0: C'est vrai.
1: Mishka, ça y a, c'est passé,
0: oui,
1: en parler il y a pas longtemps. Voilà, ils sont toujours là. Ils sortent un album, ils tournent. Don Henley, je pense que là il a fait le tour. Après. Qui sait, ils ont déjà dit qu'ils arrêtaient il y a 15 ans, il y a 10 ans, à chaque fois, il y a, les tournées s'appellent The Long Goodbye, First One, etc. Tout ce que vous voulez.
0: Et ça, c'est bien, parce qu'au moins, on comprend qu'ils en, oui, ils en rient presque, en fait, de ça.
1: Oui, ils en rient. Après, certains en rient moins, c'est ceux qui doivent payer pour le prix des billets, parce que c'est pas donné, encore moins à se faire.
0: Ah oui.
1: C'est un sacré prix pour aller les voir là-bas. Mais par contre, c'est tout le temps plein. Et là, pour les concerts de novembre, c'est quasiment plein déjà.
0: Alors que contrairement aux Stones, eux sortent pas d'album. Hein.
1: Non, c'est fini.
0: C'est fini.
1: Le dernier, c'était 2007.
0: Oui. Et c'était peut-être pas le plus inoubliable.
1: Non, voilà. Loin de là. Voilà, c'était l'album de. En plus, ils ont voulu faire un double album, donc il est très très chargé. Il y a beaucoup de choses dans le bouquin. En plus de la vie des Eagles, évidemment, je reviens sur chaque disque.
0: Les musiques, ouais.
1: Voilà, et c'est clairement, il y a beaucoup de morceaux dont on aurait pu se passer. Il y a quelques bons morceaux quand même, ça reste un groupe qui sait écrire des chansons. Mais oui, ça fait très longtemps qu'il n'y a plus rien qui sort de nouveau. Ils sont là pour assurer le fanservice, on va dire, en concert. Ils le font encore bien. Mais je pense que Don Henley, oui, là, il en a un peu marre, et il dit qu'il a envie de passer du temps avec sa famille, s'occuper de son potager, etc. Donc, pourquoi pas à 80 ans?
0: Il n'empêche que Eagles, c'est une poignée d'albums incroyables sortis entre 72 et 79. Et en 1976, ça, vous le dites très bien dans votre livre, quand sort l'album Hotel California, Eagles est déjà tellement un énorme groupe qu'en fait, leur best-of qui sort début 76, Hotel California, c'est fin 76.
1: 8 décembre, voilà.
0: Le best-of, c'est début d'année 76.
1: C'est 17 février,
0: Et c'est un des albums, l'album le plus vendu de tous les temps.
1: Aux États-Unis.
0: Ouais, c'est
1: voilà,
0: ça. Les 40, quatre premiers albums.
1: Donc là, justement, peu après le rendu du manuscrit, c'était assez drôle. On a appris qu'il devenait 4 fois platinum, donc 40 millions d'exemplaires.
0: Et vous avez écrit 38 millions.
1: Voilà.
0: Alors, c'est 40, vous avez raté 2 millions.
1: C'est 40 millions avec la mise à jour. qui est tombé. C'était terrible pour moi. Je venais de rendre le. Mais bon, c'est comme ça.
0: Donc 40 millions d'exemplaires.
1: 40 millions sur le sol américain.
0: Et ça, c'est
1: donc
0: même...
1: c'est mieux que Thriller de Michael Jackson. Ouais. Thriller reste devant au niveau mondial. Mais oui, c'est un, ce Greatest Hits, donc qui est leur premier best-of, sort donc en février 76. Donc il y a aucun morceau d'Hotel California dessus, de fait. C'est un album incroyable parce qu'en fait, c'est un peu le. C'est ce que je dis dans le bouquin, c'est un peu l'album de country rock idéal. Voilà, si on voulait. Donc, il y a évidemment des morceaux de l'album précédent, One of These Nights, qui lui est déjà numéro 1. C'est leur premier numéro 1. C'est un peu l'album qui les propulse enfin sur le devant de la scène. Et quand Hotel California arrive, bah, comme dit, je crois que c'est Don Henley qui dit ça, le monde est prêt en fait.
0: C'est ça. Et vous aussi, vous êtes prêts à vous taper un bon Hotel California. Alors c'est parti, on va pas se priver. Et puis ensuite, je vais interroger Alexis H. sur le côté pas rockstar de Eagles, parce que dans son bouquin, il décrit une vie de rockstar absolument dingue. Et pourtant, je vous mets au défi de reconnaître un Eagles si vous le croisez dans la rue, vous, depuis la France. On va essayer de comprendre tout ça. Mais pour le moment, écoutons ce tube des tubes, Hotel California. Vous écoutez ici, et il est 20h.

0: la chanson finit comme ça. Alors voilà. Qu'on vient de se taper un double solo dément, et là les mecs se disent « Non mais on va baisser le son, les gens vont comprendre que c'est fini. » Alexis H, excusez-moi, mais vous croyez pas que les Eagles, que vous connaissez bien, que vous avez tant étudié, ils auraient pas pu nous faire une vraie fin ?
1: Mais j'en parle dans le livre, ça fait justement c'est quelque chose que j'ai rajouté sur cette réédition. En me repenchant sur la chanson que j'ai évidemment réécoutée beaucoup,
0: ouais.
1: Même si je la connais déjà par cœur comme beaucoup de monde, je me suis dit qu'en fait pour moi c'était ce fade out, il était parfait parce que on est dans un univers un peu fou, angoissant, oui. Hein, faut le dire.
0: Hein, c'est une espèce de cauchemar.
1: Ouais, hein, c'est un cauchemar. Forme, le ouais. mec veut sortir, mais on lui dit bah tu peux sortir, mais tu pourras jamais. Échapper quelque part, ouais. Pourra jamais partir. Et en fait, le fait que ce solo, ce double solo en harmonie à la fin, que les deux guitaristes se retrouvent,
0: c'est beau.
1: Et qu'ils aient essayé de faire un fade out, bah, je trouve qu'en fait, on est dans ce tourbillon un peu de folie et qu'on a cette impression du mec qui peut pas s'échapper. Donc, je trouve ça plutôt pas mal, en fait.
0: Bon, et vous nous attendiez au tournant puisque vous vous êtes demandé si on allait le couper. Bien sûr que pas.
1: Non, oui.
0: Jamais. Ce serait péché. Dans votre livre, Eagles, Life in the Fast Lane, chez l'excellent éditeur Le Mot et le Reste, d'ailleurs qu'on embrasse, qui sort toujours des bouquins fabuleux, vous racontez donc l'histoire des Eagles. Et en fait, moi, de page en page, j'arrêtais pas de faire « Oh non, c'est pas vrai !» Parce que j'imaginais que Eagles, c'était un groupe de musiciens, c'est d'ailleurs souvent un des groupes préférés des musiciens. On admire leur art, ce qu'ils ont au bout des doigts, la manière dont ils composent, etc. Ils sont d'excellents techniciens aussi. Donc j'imaginais, moi, que c'était des garçons sages, qui n'avaient pas fait les mêmes phrases, puisqu'on parlait des Stones tout à l'heure, que les Rolling Stones ou les Zeppelin. Et en fait, en vous lisant, on apprend que c'était... Ils ne donnaient pas leur part aux chiens en ce qui concerne la drogue, l'alcool, les jeux d'argent, etc., en tournée dans les années 70.
1: Ouais, c'était la folie.
0: Très turbulent.
1: Oui. Bah, en fait, ils vivaient leur vie de rockstar, comme tous les grands groupes de rock des années 70, je pense, l'ont vécu. Effectivement, on a cité les Stones, Led Zepp, les Who étaient complètement fous aussi. Keith Moon, c'était un des plus barjots. Et d'ailleurs, il était pote avec Joe Walsh. Donc, ensemble, en gros.
0: Qui était le plus marrant des
1: Voilà. Et Joe Walsh disait qu'en gros, il avait appris le saccage de chambre d'hôtel via Keith Moon, quelque part. Donc, il a appris à bonne école, voilà. Donc non, ils n'étaient pas du tout sages, c'était la folie. Dès lors que Eagles Mania, en fait, s'est mis en branle, c'était la folie. Ils organisaient donc des afters, le 3E, qui s'appelait 3 Eagles, en gros la troisième mi-temps des Eagles, après les concerts, et il y avait des techniciens qui devaient passer dans le public, distribuer des petits badges aux groupies, aux plus belles groupies. Il fallait
0: qu'elles puissent rentrer en coulisses.
1: Voilà, exactement, et qu'après c'était dans les chambres d'hôtel la folie, avec la baignoire remplie de bière, la cocaïne, toutes sortes de drogues, et puis tout ce qui peut s'en suivre.
0: Et alors vous racontez aussi, c'est hyper marrant, une espèce de poker qu'ils ont inventé, et avec ça ils arrivent à arnaquer les managers
1: d'autres groupes. Ils jouaient, ils avaient inventé le Eagle Poker,
0: genre de poker, mais c'est toujours qui gagnait.
1: Oui, ils gagnaient beaucoup, de toute façon. Après, puis bon, il faut imaginer les sommes qui s'échangeaient dans les avions, même entre eux dans l'avion. Ils jouaient avec des roadies, avec des techniciens, et des fois ils perdaient 2 000, 3 000 dollars comme ça.
0: Et c'était pas grave.
1: Non, pour eux, non. Au début, ça pouvait l'être, mais je pense qu'ils jouaient pas au même jeu. Et puis après, c'était plus grave du tout.
0: Et alors, je précise aussi, puisque Alexis H a parlé d'after, que même during le concert, pendant le concert, c'était n'importe quoi. On apprend qu'ils demandaient aux roadies de mettre des lignes de cocaïne sur les amplis. Ainsi, entre les morceaux, les musiciens pouvaient faire genre « Oh, je vais régler mon bouton qui marche pas bien ». Et en fait, à ce moment-là, ils prenaient de la drogue pendant le concert.
1: C'est ça, c'est Don Felder, l'un des guitaristes qui a été viré du groupe en 2001, qui raconte ça dans son autobiographie Heaven and Hell, My Life in the Eagles, qui est sorti en 2009. Et oui, bon, c'est un bouquin qui est assez fabuleux pour ça, parce qu'en fait...
0: Mais il n'a plus rien à perdre.
1: Il déballe tout. Ça n'a pas trop plu à Glenn Frey et Don Henley, qui ont voulu interdire la parution du bouquin pendant un moment. Et puis après, l'histoire de son éviction du groupe a été réglée à l'amiable, entre guillemets.
0: Oui.
1: Mais entre avocat et le pour un montant, une somme d'argent qui n'a pas été dont le montant n'a pas été dévoilé. Mais oui, lui, il raconte tout ça par le menu et bon, c'est assez fou, quoi. Alors évidemment, avec des, il y a des choses dans son bouquin à prendre avec des pincettes.
0: Oui.
1: Il faut essayer aussi de
0: écouter la version des autres.
1: Voilà, exactement. Ouais. Mais c'est rare d'avoir un tel point de vue, bah, le point de vue interne d'un membre d'un groupe comme ça qui raconte. Bon, on a Life de Keith Richards pour le coup, pour revenir encore aux Stones, ce qui est aussi pas mal dans le genre.
0: Oui, il raconte des trucs pas très sympas sur Mick Jagger.
1: Aussi, oui.
0: Justement, alors, on parlait des Stones, on parlait de Led Zeppelin. Tout de suite, les Stones, on a des images. Led Zeppelin, tout de suite, on a des images. On voit les visages, on voit les corps, on voit les looks, on voit les attitudes. Eagles, on n'a pas forcément, en tout cas, moi, je sais que je ne l'ai pas, et pourtant, je sais que j'aime leur musique, d'image mentale qui vient tout de suite. Parce que bah, la pochette d'Hotel California, c'est hyper beau, c'est un ciel, un arbre et tout, mais ce n'est pas eux. Donc voilà, est-ce que ça... C'est un signe que c'est quand même pas des rockstars comme les autres et qu'en fait, ils ont plutôt tout misé sur la musique que sur le côté sexy de la rockstar.
1: La seule pochette d'ailleurs d'album sur laquelle ils apparaissent, c'est Desperado, donc celle du deuxième album, quand ils sont encore quatre. Sinon, tout le reste, effectivement, c'est des réalisations graphiques, voilà, avec leur vue avec la maison de disques, avec des photographes, et etc. Mais oui, je pense que c'est exactement ça, en fait. C'était un groupe, Glenn Frey, quand il monte le groupe, il veut les meilleurs musiciens, les meilleurs songwriters, donc capables d'écrire tous des chansons et des mecs qui peuvent chanter aussi.
0: Et pas forcément des amis d'ailleurs, c'est ce que vous expliquez bien.
1: Non, ils sont pas forcément. Lui a développé une amitié assez forte avec Don Henley, évidemment, un peu à la Lennon-McCartney, hein, c'est vraiment le parallèle qui vient le premier en tête, ce binôme d'écriture en fait qui s'est forgé surtout à partir du deuxième album. Mais oui, lui, il misait beaucoup sur la musique et pas tant sur effectivement les phrases. En concert, c'était très sage. Jusqu'à l'arrivée de Joe Walsh, qui met un peu plus de, on va dire, de piment sur scène, qui bouge plus, qui fait des pitreries, qui est un mec un peu plus, ouais, un peu plus vivant. Mais sinon, c'est souvent assez strict. Et donc, je pense que c'est pour ça que, oui, le grand public, et puis il changeait beaucoup de tête aussi, un coup les cheveux longs, un coup les cheveux plus courts, la moustache, la barbe.
0: Est-ce que ça manquait de marketing, en fait, Eagles, ou est-ce que c'est très bien comme ça?
1: Moi, je pense que c'est bien comme ça. Ça leur a réussi quelque part. Ils ont montré qu'ils, en fait, eux, ce qu'ils voulaient, et ça a toujours été le cas, c'était se démarquer par la musique.
0: Ouais.
1: C'était ça le leitmotiv, c'était faire des bons albums. Et ils voulaient, et Hotel California, ce titre-là est quand même un exemple très parlant. C'est quand même un album incroyable de A à Z. Il n'y a pas un morceau faible.
0: Non.
1: Voilà, tout est ciselé à la perfection, produit à la perfection. Alors, il y en a que ça embête. Hein. Forcément, ceux qui sont adeptes d'un rock un peu plus garage, ça leur plaît moins.
0: Oui, ils trouvent que c'est trop premier de la classe.
1: Voilà, exactement. Un peu trop propre. Mais bon, ils ont aussi pavé la voie pour le soft rock qui a inondé les ondes dans les années 70. Donc oui, quelque part, ils n'ont pas misé sur des personnalités... très fortes qui font des phrases en public, par exemple. C'est pas c'était pas Ozzy Osbourne avec Black Sabbath qui faisait des interviews bourrées, etc. On n'en était pas là.
0: C'est autre chose.
1: Voilà, exactement.
0: Alors, sur l'album Hotel California, donc en 1976, il y a une chanson qui s'appelle New Kid in Town, et c'est une de vos préférées.
1: J'aime beaucoup, oui.
0: Ah ben on va l'écouter, ça vous dit ?
1: Allons-y.
0: Alexis H. est dans Décibel et son livre Eagles Life in the Fast Lane est disponible aux éditions Le Mot et le Reste.

0: pour Hotel California. Les mecs se sont dit, bon, on va baisser le son. C'est bon, voilà, la chanson est finie.
1: C'est vrai, je ne m'étais jamais fait la réflexion, c'est exactement la même chose.
0: En fait, quand il y a des chansons vraiment immenses, moi j'aime bien quand il y a une vraie fin. Mais c'est un débat pour un autre jour, Alexia. Là, je voulais vous demander, en écoutant New Kid in Town, on se rend compte que les harmonies vocales sont sublimes. On parle beaucoup des Beach Boys, on parle des Bee Gees, avec ces voix comme ça merveilleuses qui s'entremêlent. Mais là, c'est le cas aussi sur New Kid in Town. Pourtant, on ne pense jamais à dire Eagles. Et les harmonies, jamais. Personne ne dit ça, sauf vous dans votre bouquin. Mais c'est pour ça, c'est super qu'il existe. Mais est-ce que, en fait, cet Hotel California est tellement énorme qu'on ne peut pas penser à autre chose quand on pense aux Eagles?
1: Oui, notamment en France, en fait.
0: C'est un problème français.
1: Oui, je pense. Aux États-Unis, s'ils remplissent des salles, ce n'est pas juste sur une seule chanson. Les États-Unis, c'est le pays de la country, donc tous les débuts dont on a parlé tout à l'heure, ça leur parle aux Américains, et tout le monde, quasiment tout le monde, a une copie du fameux Greatest Hits, le premier du nom.
0: 40 millions vendus, voilà, oui, il y en a un qui traîne forcément.
1: Et en fait, les harmonies vocales, c'est leur secret dès le début. Et dès le début, ils misent là-dessus, et Glyn Johns, qui est donc leur producteur sur les deux premiers albums, producteur des Who notamment, hein, et qui a bossé en tant qu'ingé son pour les Stones, Led Zeppelin, etc. Lui, il repère ça tout de suite, en fait. Et lui, d'ailleurs, quand les Eagles, quand Glenn Frey ou Don Henley lui disent, nous, on veut être un groupe de rock, forcément, lui, il les entend, il a bossé avec les Who, donc avec les Stones, etc. C'est pour lui, c'est pas la magie, elle vient pas de leur côté rock.
0: C'est ça.
1: Elle vient de ses harmonies vocales. Pour lui, c'est un groupe de ballades. Et un groupe de country rock et de ballades. Et d'ailleurs, la production des deux premiers albums, elle est parfaitement adaptée à ce qu'ils faisaient à l'époque. Puis après, quand ils ont décidé de muscler un peu leur jeu, évidemment, ils se sont pris le chou avec lui et ça a mené. Voilà, il a dit. C'était un divorce à l'amiable, je ne sais pas comment on peut dire. Et ils se sont tournés vers Bill Simzik, qui lui avait produit des albums beaucoup plus rock, notamment le précédent de Joe Walsh à l'époque. Et il leur a dit, si vous voulez vraiment faire du rock'n'roll, avec moi c'est bon, on y va. Et d'où l'évolution de leur son, mais jamais, ils n'ont jamais perdu les fameuses harmonies vocales, puisque là on vient de l'entendre, c'était quand même assez incroyable. C'est

0: magnifique. Et c'est sur l'album Hotel California, voilà. Sur le cinquième. Ça vous donne envie d'écouter les Eagles? Ah ben, ça tombe bien, parce que je pense que c'est exactement le but d'Alexis H. quand il a écrit ce Eagles Life in the Fast Lane. Dispo aux éditions Le Mot et le Reste. J'ai préparé une petite sélection de reprises d'Hotel California. Vous allez adorer, à tout de suite.
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0: Je dis tout à l'heure, Alexis, que vous avez décidé, vous avez eu envie d'écrire ce livre parce que vous vouliez que tout le monde comprenne à quel point les Eagles c'était génial au-delà de Hotel California. Est-ce qu'il y a une autre raison? Est-ce que vous avez un rapport particulier avec ce groupe qui fait que vous vouliez coucher leur histoire sur le papier?
1: Non, pas du tout. Si ce n'est que quand j'ai commencé à écrire sur la musique, je pense en 2013, j'ai lancé un petit blog comme ça, ça se faisait à l'époque. Et en fait, je traitais de l'actu musicale comme ça, de manière très libre. Et au même moment, j'ai acheté le coffret Eagles noir qui regroupe donc tous les albums des années 70. Et c'est là que j'ai vraiment découvert qu'il y avait autre chose qu'Hotel California. Et en fait, je me suis lancé dans une sorte de story album par album. Je publiais un billet, voilà. Et quelque part, la genèse, elle est là. Et puis après, quand en 2014, j'ai commencé à écrire pour les In Rock. Et puis, petit à petit, l'envie est venue d'écrire sur la musique version livre. Et pour moi, les Eagles, ça s'est imposé aussi parce qu'il n'y avait pas de livre sur les Eagles en langue française.
0: C'est vrai.
1: Voilà, il y a des livres en anglais, évidemment, américain,
0: mais
1: etc.
0: Mais chez nous, il n'y avait rien.
1: Il n'y avait rien du tout. Donc, c'était aussi un moyen de combler un peu ce vide. Et puis, il y avait de la matière, encore une fois, puisqu'il y a la musique, il y a les frasques, etc. Il y a des choses à raconter. Et puis, c'est quand même un groupe qui a placé deux albums dans les trois ou quatre plus grosses ventes de l'histoire, là, au niveau mondial. Ouais. Donc, c'est quand même assez fou.
0: On est bien d'accord. Et donc, les albums incontournables, ils sont sortis entre 72 et 79, et le cinquième étant Hotel California, qui a fêté ses 50 ans, donc, cette année. Hotel California, allez, on révise. Welcome to the hotel. Passer aux reprises, il faut quand même poser deux, trois questions parce qu'il y a des légendes autour de cette chanson Hotel California. Alors, on dit que son premier nom, c'était Mexican Reggae.
1: Oui, c'est ça.
0: C'est vrai, ouais, ça.
1: Parce qu'en fait, le rythme, c'est un
0: reggae.
1: C'est un reggae. Et quand Don Felder a porté la cassette sur laquelle, donc Don Felder, un des deux guitaristes lead du groupe, a porté la cassette avec, je sais pas, une dizaine d'idées de chansons dessus, il y avait ce morceau qu'il avait écrit. Alors, lui dit qu'il avait quasiment tout écrit déjà. Après, les versions divergent comme toujours. Ouais. Mais quand Don Henley et Glenn Frey l'ont écouté, effectivement, ils ont voulu lui apposer ce nom parce qu'il y avait ce côté reggae et ce côté un peu mexicain, voilà, en même temps. Donc, et pour Don Felder, le fait qu'il décide de donner un nom à cette démo, c'était très bon signe parce que souvent, ça voulait dire qu'après, c'était une idée qu'ils allaient creuser.
0: Parce qu'on s'attachait au morceau. Alors, une reprise des Gypsy King de Hotel California, elle est archi connue, elle est dans le film des frères Coen, The Big Lebowski. Et pour une chanson qui a commencé en s'appelant Mexican Reggae, il y a une reprise d'un grand reggaeman jamaïcain, Max Romeo. Et puis Nancy Sinatra, la fille de son père, a repris Hotel California.

0: que les paroles de cette chanson, elles sont maudites. On dit que si on les écoute à l'envers, c'est une messe noire, sataniste. On dit plein de trucs sur Hotel California. Vous avez analysé les paroles. On en a parlé tout à l'heure. Hein. Pour vous, ouais, c'est un cauchemar californien, en fait.
1: Mais c'est ça, mais en fait, c'est même pas pour moi. C'est pour Don Henley qui les a écrites avec Glenn Frey. Bon, c'est surtout Don Henley qui a le plus contribué aux paroles. Mais pour lui, l'idée, c'était de montrer l'envers du rêve californien et de la réussite, etc. Ouais. Le revers de la médaille.
0: Et puis le côté aussi un peu tentaculaire de Los Angeles.
1: Puis toutes les phrases, que la drogue, etc. Alors il y a des gens qui ont dit que cet hôtel c'était un centre de désintoxication. Bon, lui il dit clairement c'est le voyage de l'innocence vers l'expérience en fait. Et il dit d'ailleurs que de nombreuses chansons des Eagles tournent autour de cette thématique. C'est quelque chose qu'il travaille énormément. Et je crois qu'en fait des fois il faut juste écouter les artistes et il faut pas aller chercher beaucoup plus loin, même si son talent en tant que parolier, parce que c'est un excellent parolier, il faut vraiment écouter les paroles des Eagles et notamment les chansons chantées par Don Henley. Ces paroles ont toujours un double sens, donc c'est ça qui est très fort avec cette chanson. On l'écoute, on la fait écouter à 10 personnes, 10 personnes pourront sortir une explication différente de ce qu'ils ont perçu ou cru percevoir de ce que dit la chanson.
0: Les Eagles, leur vie, leur œuvre, leurs engueulades, leur carrière, leurs frasques, leurs chansons, leurs albums. Il y a tout dans Life in the Fast Lane, votre livre Alexis H aux éditions Le Mot et le Reste. Juste pour finir, si jamais je suis la fée clochette et là en un coup de baguette magique, je peux vous envoyer à la sphère. Est-ce que vous avez envie de les voir aujourd'hui ou pas? Enfin, de le voir, parce que oui, en fait, c'est...
1: Alors, ils sont trois de l'époque des années 70, puisqu'il reste Timothy B. Schmidt, le bassiste, Joe Walsh, un des deux guitaristes, et Don Henley, le chant batterie.
0: Qui va être le grand Manitou.
1: Est-ce que j'y vais? Oui, si vous pouvez m'y envoyer, oui, parce que déjà, c'est les plus...
0: C'est pas cher, c'est gratuit, je suis la fée clochette, c'est cadeau.
1: Et comme le son a l'air assez incroyable à se faire, apparemment, tout le monde dit que c'est complètement fou, puisqu'à chaque place,
0: on entend et on voit des trucs incroyables.
1: Les écrans, etc. Donc je pense pour l'expérience dans une salle lambda, j'aurais peut-être dit non, mais parce que moi vous m'auriez envoyé en 76, sur la tournée Hotel California.
0: Je suis la fée clochette, là il faut 3-4 fées clochettes pour 76, mais on est d'accord, on ira ensemble.
1: Voilà, c'est ça.
0: Merci beaucoup Alexis H. Merci, à bientôt.
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0: Et c'est l'heure de jouer au Blind Test. Ce fameux livre d'Alexis H, Eagles, Life in the Fast Lane, est à gagner. Et le thème du Blind Test ce soir, ce sont les bisous, les baisers en chanson. On joue avec Marie-Christine. Bonsoir Marie-Christine.
3: Bonsoir Émilie.
0: Comment ça va?
3: Moi, plutôt bien, puisque je t'ai pas parlé depuis très longtemps. Et j'ai eu la chance, il y a 3 semaines, d'aller au festival Parole Musique à Saint-Étienne et voir Feu Chatterton.
0: On adore Feu Chatterton. Ah, c'était comment?
3: Super.
0: C'était
3: super. Franchement, c'était super.
0: Excellent groupe.
3: On a revu Terre Noire, qu'on avait l'ensemble à Saint-Étienne.
0: Eh ben, vous vous régalez un peu à Saint-Étienne, là?
3: Ouais, c'était un
0: bon festival. Bon, super. Eh ben Marie-Christine, bienvenue. Et Elisabeth est là aussi. Bonsoir Elisabeth.
4: Coucou.
0: Comment ça va?
4: Bonsoir Marie-Christine.
3: Bonsoir Elisabeth.
4: Je rigole,
0: je vous entends souvent. Évidemment, toutes les deux, vous êtes des habituées de Décibel et ça me fait très plaisir de jouer avec vous ce soir avec des chansons qui parlent de bisous, de baisers et de kiss. Non, il n'y a pas kiss, j'ai mis que des titres en français. On cherche le nom.
4: Tu n'as pas mis kiss, oui.
0: Non, j'ai pas mis kiss de Prince.
4: Bien maquillée.
0: On cherche le nom de la personne qui chante, ou du groupe qui chante la chanson. Vous aurez 1 point par bonne réponse et à la fin, vous gagnerez toutes les deux, Elisabeth et Marie-Christine, déjà parce que vous êtes merveilleuses et aussi parce que, de toute façon, c'est comme ça que ça marche dans Décibel. Vous gagnerez toutes les deux un exemplaire du livre d'Alexis sur les Eagles, ok?
4: Alors, est-ce qu'il sera dédicacé, Émilie?
0: Alors, est-ce qu'il sera dédicacé
4: Ça me ferait plaisir, je suis très dédicace.
0: D'accord, ben, si j'arrive à rattraper dans le couloir, oui, mais là du coup je ne peux pas tellement sortir parce qu'il est parti, je crois.
4: Oui, je comprends.
0: Je pense qu'il est parti. Ah, désolé, mais je saurai pour une prochaine fois. Oui, non, il est parti, on me fait signe.
4: Oui. Cherche-le pour la prochaine fois.
0: Mais c'est vrai, c'est toujours mieux. C'est toujours mieux un bouquin dédicacé. Allez, Marie-Christine, Elisabeth, on y va, on ne perd pas de temps. Une première chanson sur des bisous, des baisers. Dites-moi, qui chante ça?
5: «
0: Il s'agit d'un groupe français.
4: Elisabeth, Lerita Mitsuko, peut-être ?
0: Non, c'est pas Lerita.
4: Non. Ah, Elisabeth, ça serait Dao, Étienne, peut-être.
0: Pas Dao, mais c'est la même époque. C'est un groupe français qui, dont la dernière tournée a battu tous les records et ils ont joué devant plus d'1,5 million de spectateurs.
4: Est-ce que ça serait Indochine ?
0: Oui, bravo !
4: Indochine, voilà. Et ma fille l'a vu à Paris avec mon petit-fils.
0: Ah bah oui, de toute façon,
4: on est était... allé les voir à Paris, oui, Indochine.
0: Un million et demi de personnes qui sont allées voir. Oui, qui sont allées voir Indochine en concert et c'était trop bien.
4: Ouais.
0: Bah, je vous mets à chacune un point, Marie-Christine et Elisabeth, puisque vous avez trouvé.
4: Je l'ai eu au même moment.
0: Exactement. Allez, on continue, mesdames, avec une autre chanson de Bisous. Celle-là, je suis sûre que vous la connaissez, mais allez-vous vous rappeler du nom de l'interprète ? Ça, c'est une autre question.
4: Embrasse-moi idiot,
0: la chanson
4: sur
0: Victor. Oui, bravo !
4: Ah !
0: Mais quelle mémoire, bravo !
4: Embrasse-moi idiot.
0: Et j'oublie tes défauts. Mais comment tu peux te souvenir de ça, Elisabeth, enfin ?
4: Eh ben écoute, la mémoire, beaucoup, les chansons, tu le sais.
0: Oui, mais Bill et Baxter, puis, c'est quand même pas un mot qu'on dit tous les jours, bon sang, c'est fou.
4: Eh ben non, mais voilà, c'est comme celui qui est décédé, qui était venu à la foire de Valentinique. Tu sais que je te parle dans le Doubs, qui est décédé avec sa... Ah, sa coupe, ses cheveux très très noirs.
0: Alors, les cheveux très très noirs qui est mort...
4: banane.
0: Moi tout de suite, c'est Ozzy Osbourne, mais ça doit pas être lui, Dick Rivers non, peut-être
4: non. C'était un français, groupe, c'était un groupe.
0: Ah, écoute, on retrouvera. Ah, les Forbans, oui. Bébert.
4: C'est
0: Bébert, elle nous parle de Bébert.
4: Emmeline, elle était devant avec mon mari, une copine. Elle avait 5 ans.
0: Que de bons souvenirs avec les Forbans. Bah oui. Elisabeth a trouvé Bill Baxter et Indochine. Marie-Christine a aussi trouvé Indochine. On se fait un dernier bisou pour terminer le blind test. Mais qui chante ce bisou-là ?
4: Comment que ça soit Carlos, Elisabeth ?
0: Oui !
4: Eh oui, elle est bonne, Elisabeth, c'est la merveille du monde !
0: Incroyable, mais c'est une machine !
4: Eh oui, alors, j'ai pas le temps de réagir là. Sur le
0: nez ! Embrassez-vous, big bisous sur le nez.
4: Pas le temps de réagir.
0: Voilà.
4: Oui, et puis en plus, il n'était pas passé le morceau.
0: Non, il n'était pas passé, mais non, Marie-Christine a raison. Marie-Christine n'a eu aucune chance là, parce que Elisabeth.
4: Ah non, j'ai pas le temps.
0: Si elle commence à deviner les titres avant qu'on les envoie, moi je ne sais plus comment faire. Je ne sais plus.
4: Mais tu sais, je dois avoir envie de
5: Il y en avait plein.
0: Il y en avait plein, ouais. Mais en tout cas, je suis ravie d'avoir joué avec vous. Marie-Christine et Elisabeth, et donc je vous envoie ce bouquin formidable sur les Eagles, pas dédicacé, mais avec tout mon amour. Ça vous va ?
4: Oui, et puis j'avais fait aussi, alors justement, j'avais demandé à une de tes standardistes si je pouvais justement avoir une petite dédicace de ta part.
0: Oui, eh bien, le message est passé et tout a été organisé. Pas de problème, j'envoie ça. Et je vous fais plein de bisous à toutes les deux. Bisous Marie-Christine, Elisabeth.
4: Merci.
0: À la prochaine, je vous embrasse et je vous propose de passer directement au coup de cœur parce que on n'a pas le temps.
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0: Bah oui, ce soir, je sais pas ce qui se passe, on est en retard. Ça, c'est Hôtel California qui nous a mis dans la sauce. Mais je tiens à vous présenter Yaya Minté. C'est un artiste qui est né au Sénégal, mais qui est basé à Paris. Il est auteur, compositeur, chanteur et producteur. Vous allez entendre sa voix. Moi, c'est vraiment ça qui m'a frappé dès le départ. Il a fait plein de premières parties, Yaya Minté, de Tiken Jaffa Coli, de Imani aussi, ou encore de Jane. Et il sort son premier album qui s'appelle So, dessus. À cette chanson merveilleuse Carry Me On, et c'est notre coup de cœur du jour, Yaya Minté. 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

0: Il s'appelle Yaya Minté. Le premier album So vient de sortir. Et merci à Flo Morel d'ici qui m'a fait découvrir cet artiste magnifique. Voilà, Yaya Minté. J'enquête. Pour le moment, pas de date de concert, mais je vous tiendrai informé, c'est promis.
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0: C'est déjà l'heure de la dernière chanson de l'émission. Vous avez l'habitude de la chanson anniversaire, sauf qu'aujourd'hui, c'est pas n'importe quel anniversaire. Johnny Hallyday, le taulier, le patron, le boss, l'idole des jeunes, aurait eu aujourd'hui 83 ans. Je ne peux pas parler de Johnny sans penser à mon amie Annie Lep. Bonsoir.
2: Bonsoir Émilie.
0: Annie Lep qui a vu Johnny en concert, tenez-vous bien, 282 fois. Johnny qui avait tellement l'habitude de l'avoir au premier rang, notre Annie, il te surnommait
2: Alcaline.
0: Alcaline, j'adore. Annie, t'as une émission de radio formidable sur Radio Rock Passion.
2: Oui, c'est Radio Web Passion, tous les mercredis de 21h à 23h, et c'est du 100% Johnny, bien sûr.
0: Évidemment, ça s'appelle Sur la route avec toi, Johnny, tout comme ton premier bouquin à son sujet. T'en as écrit un deuxième ensuite qui s'appelait Ma lettre à Johnny, et cette année, t'as sorti Parlez-moi de Johnny. Avant que tu nous dises deux mots de ce livre, je voudrais savoir, le 15 juin, c'est donc l'anniversaire de Johnny. Il est plus là depuis bientôt 10 ans. Ça empêche pas les fans de célébrer la mémoire de Johnny, plutôt qu'à d'ailleurs à l'anniversaire de sa mort, à l'anniversaire de sa naissance.
2: Exactement.
0: Qu'est-ce que vous faites cette année, les
2: Année, Universal a eu la bonne idée de retransmettre le film Laura Datour dans les salles de cinéma.
0: Ok. Donc partout en France là, en ce moment.
2: Partout en France, ouais. En ce moment, voilà, on va y courir tout de suite après.
0: Oui.
2: Et c'est une belle journée, ce 15 juin, c'est son anniversaire, donc on va se retrouver dans les salles et on va mettre une ambiance de fou.
0: Ouais, le Laura Datour, c'est un très beau concert donc du milieu des années 90, puis voilà, de le voir en grand écran avec le gros son aussi.
2: Exactement.
0: Ces projections-là, c'est un peu des fêtes pour les fans, vous chantez, vous parlez.
2: Ah oui, on chante, on danse, on tape des mains, on se lève, on danse. Ce qui est différent par rapport au départ, c'est que maintenant on pleure beaucoup moins,
0: ouais,
2: et on rigole beaucoup plus et on fait plus la fête comme si on était en concert en fait.
0: Bah ça lui aurait plu à Johnny, c'est
2: ouais,
0: sûr.
2: Ouais.
0: Donc là voilà, c'est en train de se passer. Si vous avez un fan de Johnny dans vos relations, il y a de fortes chances que là, à l'heure où on parle, il soit dans une salle de ciné pour célébrer Johnny. Et puis oui, toi aussi, donc tu as, Annie, cette mission en toi de faire vivre la mémoire de Johnny. Et donc ton dernier bouquin, Parlez-moi de Johnny, aux éditions Un Point C'est Tout, et bah, c'est une série d'entretiens avec plein de gens, des proches de Johnny, notamment son producteur, Jean-Claude Camus, Pierre Billon, voilà, avec qui il a écrit des chansons, tout comme Philippe Labro, Greg Slap aussi, son harmoniciste, voilà. Il y a Jacques Verrecchia, son avocat. Il doit avoir des trucs à raconter. Il fait même la préface du livre.
2: Oui.
0: Annie, c'est important pour toi de faire parler de Johnny maintenant qu'il n'est plus là.
2: Alors oui, parce qu'en fait, ça vient d'une phrase que Johnny m'a dit à la fin d'un concert en 2015, donc il y a un peu plus de 10 ans.
0: Ouais.
2: Il est venu, il m'a fait la bise et il m'a dit « Alcaline, un jour mes amis deviendront tes amis ». Et il a fait demi-tour. Wow. Et pendant une semaine, je me suis dit « Mais pourquoi il me dit ça ?
0: Pourquoi ?»
2: Pourquoi ? Donc j'avais noté ça dans mes petits cahiers de concert. Et là, je me suis dit « Eh ben voilà, 10 ans après, je vais aller au-devant de ses amis pour leur demander de me parler de Johnny, donc ses amis qui ont travaillé avec lui, enfin voilà, les producteurs, ainsi de suite. » Et ils m'ont tous reçu vraiment avec... Vraiment.
0: Et j'ai l'impression qu'autour de lui, il a semé quand même beaucoup de bonheur et de joie dans sa vie, hein, parce que les gens en parlent avec énormément d'émotions. Hein.
2: Oui, et je ne savais pas comment ils allaient me recevoir, en fait, et je me suis aperçue au fur et à mesure des interviews qu'ils étaient super contents de ma démarche.
0: Bravo à toi, Annie Lep, L-E-P. Les éditions, c'est Un Point, C'est Tout. Et le livre s'appelle Parlez-moi de Johnny. Et si vous voulez vous faire la trilogie, le premier, c'était Sur la route avec toi, Johnny. Et le deuxième, Ma lettre à Johnny. Mon petit doigt me dit, Annie, que t'es en train de préparer le tome 2 des entretiens avec les gens qui ont bien connu Johnny Hallyday. Parlez-moi de Johnny 2, c'est vrai ?
2: Oui, parce que quand j'ai fait ma liste des personnes que je pourrais interviewer, quand j'en ai parlé à mon éditeur, il m'a dit bah non, parce que ça, là, ça va faire un livre de 800 pages, c'est pas possible.
0: C'est le Seigneur des Anneaux,
2: ils
0: Annie.
2: Ils m'ont tous dit oui, donc j'étais un peu embêtée. Donc il m'a dit pas grave, on va faire un tome 1, puis un tome 2. Et j'ai mon éditrice là qui m'a dit que comme le livre va sortir pour les 10 ans du départ de Johnny, on
0: donc
2: va
0: l'année
2: même faire,
0: prochaine, voilà, 2027.
2: On va même faire un paquet cadeau avec une jolie boîte avec le tome 1 et le tome 2 dedans.
0: Ok, bah bravo. Et donc peut-être que là, effectivement, en venant parler de lui comme ça à la radio, quelques minutes le soir de son anniversaire, et puis et ses oui. livres, et puis ton émission de radio, tu comprends pourquoi il t'a dit que ses amis allaient devenir tes amis.
2: Exactement, exactement.
0: Merci beaucoup Annie. Bah je te propose qu'on se quitte en écoutant un extrait du concert Le Laura Datour.
2: Exactement.
0: Tu l'as vu, j'imagine, à l'époque.
2: Bien sûr, j'étais au premier rang comme d'habitude.
0: 282 concerts de Johnny. Elle a vu Alcaline, ça rigole. Pas, hein.
2: Bon anniversaire Johnny en tout cas. Plein de bisous Gabriel. Vers ton étoile.
0: Merci, merci beaucoup Annie, à bientôt.
2: Merci, à bientôt Olivier.

0: 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Et vous faites évidemment chez vous la chorégraphie hein, avec les deux poignets croisés au-dessus de la tête. Hommage à Johnny, le live Lorada Tour Bercy de 1995. Ce soir, en ce moment même, dans tous les cinémas. Voilà, c'était notre hommage à Johnny Hallyday. Merci d'avoir écouté Décibel ce soir. Vraiment, ça m'a fait plaisir. L'équipe présente était Iris Guitoni, Iki, Elodie Biancamaria, Sadika Raou et Franck Moilier. Et demain, qu'est-ce qui se passe? Eh bien, demain, c'est le premier match de la France à la Coupe du Monde. Alors demain, allez les Bleus en Amérique. Décibel sera là pour faire un petit warm-up, un petit échauffement avant le début du match. À demain 20h.
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3: Bonjour la France, j'espère que tu vas bien, que tu as passé un bon week-end, la France. Comment ça va, Éric Bastien?
4: Mais ça va, je réalise qu'on est le 15 juin. Et que dans 15 jours, c'est le 1er juillet. Que c'est les vacances, on est à deux doigts des vacances là. Des grandes vacances d'été.
3: C'est bien.
4: Bah, moi, ça me met en joie. Bah, voilà. Excusez-moi d'avoir des sentiments, des émotions. Hein.
3: Bientôt Noël. Allez.
4: Voilà.
3: Je vous rappelle que donc on a une nouvelle semaine, ce qui veut dire un nouveau cadeau. Et cette semaine, mes chéris, on va vous régaler. Parce que, faut que j'ai envie de te dire, comme toutes les semaines, on vous offre 2 jours en famille ou entre amis, faites bien ce que vous voulez, au festival Grande Marée à Julouville, au cœur de la baie du Mont Saint-Michel.
4: Oh, c'est beau.
3: Alors attention, c'est pas n'importe quoi, parce qu'il va y avoir Kenji.
5: Oh mon Dieu, laissez-les-moi.
3: Il y aura aussi Julien Clerc, Benabar, Zaz.
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4: C'est du lourd,
3: da, da, da. Qu'est-ce qu'on a d'autre? Hein, Céline, on a plein de trucs. On a Christophe, on a Christophe Maé, mais on a aussi de la pop anglaise avec les Cooks. Voilà.
4: Tout ça dans un festival.
3: Tout ça dans un festival. Vous aurez 2 jours sur place, un séjour pour 4 avec une nuit avec petit déjeuner à l'hôtel du musée de Granville. Évidemment, 100 euros de carburant pour aller à Julouville. Si vous ne gagnez pas ça, eh ben, vous gagnez quoi?
4: Ah, écoutez, il faut alimenter tout le monde.
3: Eh oui.
4: Vous avez vu toute l'équipe, le staff, les managers, les chanteurs, les auteurs, les compositeurs, le public. Alors, on va poser une tente, que dis-je, une tente, un marabout. Vous savez, comme à l'époque, là, des grands trucs.
3: Oui,
4: là,
3: un barnum.
4: Des igloos, voilà, un gros barnum de café signé Joe Malongo, la légende. Il vient avec toute la famille. Là, toute la famille se déplace. Et puis, il en profitera quand il aura 2 secondes pour vous fabriquer une machine. 32 dosettes et 6 verres en verre, rien pour vous.
3: Eh ben, c'est magnifique. Allez, on accueille nos 2 candidats du jour, Leïla et Laurent.
7: Bonjour.
8: Bonjour.
3: Ça va, les amis?
8: Bonjour.
4: Bonjour.
3: Alors, Leïla, tu joues avec Issinor. Tu habites à Estrée, dans le Pas-de-Calais, c'est ça?
8: C'est ça, oui.
3: Parfait. Tu as 28 ans. Tu es mariée à Thibaut.
8: Oui.
3: Tu as 2 petits chats. Ils s'appellent comment, tes petits chats?
8: Alors, ils s'appellent Thirou et Bichette. Mais c'est plus les chats de mon mari que les miens.
3: Ça veut dire quoi, ça?
8: Ça veut dire que moi, je suis pas très chat.
3: Ouais, comme moi. Moi, je préfère les chiens. Bah oui. Et bah,
8: ouais,
3: moi aussi,
8: voilà.
3: Bah oui. Bah, faut t'acheter un chien. Faut aller dans... Il y en a plein. Ah, oui. Alors, il s'appelle Thirou parce qu'il est roux, j'imagine.
8: Voilà, c'est ça. Même si ce serait plutôt gros roux en le regardant, mais c'est roux.
4: Il va apprécier.
3: Bah, moi, j'adore les chats roux parce que tu sais, ils sont fous, ils sont plus fous que les autres.
4: Bon,
3: oui, oui, les roux.
4: Pourquoi, c'est prouvé, ça?
3: Ah, c'est prouvé. Tous ceux qui font les plus de conneries, c'est les roux. Voilà, c'est comme ça.
8: Oui.
3: Eh oui. Alors, tu travailles dans un commerce, tu vends des glaces, des chichis, des gaufres, des crêpes, et tu es à Berck de quand à quand?
8: Pendant la saison, on va dire de février-mars jusqu'à septembre-octobre.
3: Bah, dis donc, c'est pas mal, ça.
8: Des grosses saisons, ouais.
3: Que des trucs que moi je pourrais manger toute la journée, hein, des crêpes et des gaufres, comment te dire. Et alors, dis donc, par contre, quand tu étais petit, tu voulais.
9: J'aurais voulu être un chanteur.
4: Ah oui.
3: Eh oui, tu voulais chanter quand tu étais petite.
8: Oui, oui, oui.
3: Et alors?
8: Et alors, bah, je chante dans ma salle de bain.
4: Voilà. C'est déjà ça.
3: Oui, bah, c'est déjà ça. Mais, et...
8: Ah oui, voilà.
3: Mais t'es encore très jeune, tu peux participer à The Voice.
8: Oui, mais non, je suis trop timide pour.
3: Ah oui, bon, bah ça, c'est du coup, bah non. Bah oui, bah je comprends.
8: Bah non.
3: Et je comprends totalement. Alors, on va parler avec toi, on parlera d'astrologie. Voilà, là, t'es comme moi, t'adores l'astrologie, on en parlera toutes les deux. T'es quoi comme signe?
8: Moi, je suis Verseau.
3: Hop, hop, hop, t'es juste après moi, moi je suis Capricorne. On en parle après. Mais là, tout de suite, on va marquer le premier point. Une petite ambiance. Incroyable talent, le générique.
4: Oui.
3: Alors, figure-toi que Gad Elmaleh vient de tenter sa chance dans la version américaine de Incroyable Talent. Est-ce que c'est vrai que Gad a tenté sa chance dans Incroyable Talent américain? Top chrono, 5 secondes.
8: Oh,
3: c'est... Et c'est... Mais oui, c'est une bonne réponse, c'est pas Gad, c'est Kev Adams. Et oui, et figure-toi qu'il a fait un numéro de stand-up en anglais.
4: Il
3: et
4: était très bon. Hein.
3: Et il a été très bon. Oui. Et les jurés de Got Talent, ils ont trouvé ça vachement bien. Leïla, premier point pour toi.
4: Il était hyper à l'aise, surtout en anglais. Moi, il m'a bluffé. J'en suis très loin. Là.
3: Il parle mieux que toi, Kev.
4: Je sais même pas parler mieux que toi. Oh, je ne parle pas du tout, je vous rappelle. Non, franchement, il m'a bluffé. Bon, Laurent avec ici Loire-Océan, qui habite à Nantes. Comment ça va, Laurent?
7: Ouais. Bonjour Eric, bonjour Valérie, bonjour Naïla. Bonjour Valérie, bonjour la France.
4: Oui, bien sûr, bienvenue dans le Dami d'Hollande que tu rejoins aujourd'hui, Laurent. Bah, dis donc, Laurent, et t'es pas très loin du Mont-Saint-Michel, c'est à quoi, 1h30, 2h, je dirais, à peu près.
7: 2h, on est à 2h.
4: Ouais, donc voilà. Et tu connais ou pas ce festival des Grandes Marées à Jullouville, là, au cœur de la mer? Ah, tu connais pas? Bah, je te souhaite de gagner ce séjour avec 2 jours sur place. Bon, Laurent. Déjà, ta recette pour avoir un beau sourire comme ça, parce que je te sens heureux et tout, comment tu fais?
7: Bah, il fait beau, ça va être les grandes vacances, les enfants sont cool, c'est presque la fin de l'école, tout est bien. Quoi.
4: Mais oui, c'est ce que je disais, on est le 15 juin, là. On est déjà dans la perspective de l'été, bien sûr. T'as parlé des enfants,
7: on n'est pas heureux maintenant, on ne sera pas heureux cet hiver. Hein.
3: Ah bah ça, je te confirme.
4: Évidemment, Laurent. Alors, il y a Louise et Constance, quel âge elles ont, les deux petites, là, ou deux grands?
7: J'ai Louise qui a 10 ans et Constance qui a 7 ans.
4: Alors, Louise, elle passe en 6e, si je ne me trompe pas. Ouais.
7: CM2. CM2.
4: Ah d'accord, CM2. Et Constance, qui a 7 ans, elle est en CP, c'est bien?
7: CE1,
4: d'accord. Et comment s'appelle madame?
7: Mathilde.
4: Alors il y a des chats. Là, on aime les chats. Ici, Laurent, il aime les chats. Ah oui, il y en a combien les chats?
7: J'en ai deux.
4: Deux?
7: J'ai un vieux pépère qui s'appelle Chouchou, dit Guada.
4: Ok.
7: Parce qu'on l'a trouvé avec le parrain de mes enfants qui est guadeloupéen, et du coup, c'est resté... Guada.
4: Ok. Sois le bienvenu, Laurent. Tu es conducteur de poids lourd. On découvrira un petit peu plus de choses sur toi. Et notamment. Oui, ça va, Laurent. Garde-toi. On y est. On découvrira dans un instant que tu étais pâtissier. Voilà. Donc, tu sais faire plein de choses. Laurent.
7: Tout à fait.
4: Allez, on va tenter de marquer un premier point. C'est parti.
3: J'aime bien parce que discrètement, il parle de bouffe parce que.
4: Oui.
3: Généralement, quand on arrive à la radio, il a déjà
4: englouti.
3: Voilà, il a englouti déjà, mais il a déjà faim. Bon, allez.
4: C'est normal.
7: Bon, il est midi, hein.
3: Bah oui, voilà.
4: Bah, bien sûr, il est midi 12, là, te rends compte. Voici ta première question, ambiance.
3: Comment, Flipper? Qu'est-ce qui t'arrive?
4: Ce qui me donne envie, bien sûr, Valérie, de te redemander de m'imiter le dauphin.
3: Mais qu'est-ce qu'il y a, Flipper? Il y a des méchants dans la baie. Oui, Flipper, appelons la police.
4: Oh mon Dieu, c'est pas possible. Ah, Laurent, tu as vu un peu comme elle sait bien. Tu sais faire Flipper, toi, ou pas, Laurent?
7: Pas du tout.
4: C'est pas mal,
3: compris ce que t'as dit.
4: C'est pas mal, il y a du niveau, il y a du concours.
7: Je suis pas comédien. Hein.
4: Ah, mais il n'y a pas besoin. Les embryons des dauphins ont des pattes arrière. Voici la question. Les embryons des dauphins ont des pattes arrière. C'est une affirmation, mais est-ce que c'est vrai ou faux? Top chrono, 5 secondes, Laurent.
7: Ouais, je dirais faux. Hein.
4: Tu dis faux?
7: Ouais.
4: Non, c'est vrai, figure-toi, les dauphins descendent des mammifères terrestres ayant vécu il y a 50 millions d'années. Durant leur développement embryonnaire, il y a des petites ébauches de pattes arrière qui ont fini par disparaître avec l'évolution du temps. Laurent, pas de points, mais t'inquiète.
3: Il y a plein de questions. Allez, vous écoutez ici, et qu'est-ce qu'on va faire? Eh ben, on va vous emmener avec Laurent Voulzy, Bubble Star. Oh là là, il fait beau, vous êtes dans votre voiture, vous êtes chez vous, bougez vos bodys, on vous aime, à tout de suite.

0: c'est cette chanson, c'est un chewing-gum dans la bouche, une animatrice de télé d'M6, et ça fait Bubble Star.
1: Oh my god.
0: Alors, vous l'avez là, c'est toi.
1: Je t'aime, allez,
0: bah
1: jingle.
0: Oui, Bubble Star.
1: Eh oui.
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0: Bah, attendez.
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0: Je parle d'M6. M6 à la rentrée, c'est ça?
1: Oui, bah écoutez, on va faire des maisons, on va faire
0: plein
1: des marrons.
0: À la rentrée,
1: mais oui, mais
0: ou
1: mais oui. Alors, je rappelle que nous sommes avec Leïla, qui a un point, qui joue avec ICI Nord, contre Laurent, qui joue avec ICI Loire-Océan. Voilà. Alors, on parlait avant Bubble Star, on parlait astrologie, et ça, c'est un peu mon domaine. Alors, toi, il paraît que t'es comme moi, hein, tu t'adores demander les signes des gens quand tu les rencontres.
3: À tous les gens que je rencontre, je leur demande leur date d'anniversaire pour pas trop demander directement le signe, et après, voilà, j'aime bien savoir.
1: Alors, est-ce que t'es comme moi, tu fais des... Parce que moi, je tire les cartes. Toi, par contre, je crois que tu fais des thèmes astrologiques.
3: Je tire les cartes et je fais aussi les thèmes astro, ouais.
1: Et voilà, je vois que t'adores les scorpions et les capricornes, voilà.
3: Ah oui, j'adore.
1: On était fait pour s'entendre. Et Thibaut,
3: voilà,
1: il est quoi comme... Et voilà. Et Thibaut, il est quoi comme signe?
3: Thibaut, il est scorpion.
1: Bah, c'est génial, ça. On adore.
3: Bah, voilà. Parfait.
1: Pop, pop, pop, pop, pop. Donc, du coup, si un jour tu as des enfants, il va falloir que tu calcules.
3: Oui, voilà. Pour bien, il faudrait que ce soit un petit bélier ou un petit lion.
0: Ah, moi, je suis lion, hein.
1: Ah, je sais pas si c'est. Sagittaire, c'est mieux. T'as vu, elle a fait
3: ah. Ah bon.
0: Comme tu me demandes pas ma date d'anniversaire, je te dis, je suis lion.
1: Ouais, non, mais c'est Sagittaire, c'est bien. Moi, j'ai une fille Sagittaire, un fils Balance, c'est magnifique.
0: Ah, bah d'accord, ça s'explique.
1: Oui. Mais oui, évidemment. Ça, mais tu cernes bien les gens, hein, avec l'astrologie, on est d'accord.
3: Ah oui, carrément, ouais. Les traits de personnalité, c'est vrai qu'on les voit bien chez les signes, ouais.
1: Eh ben oui, on les voit bien chez les signes, évidemment. Alors, par contre, côté bricolage, tu bricoles pas?
3: Ah non, je bricole pas. C'est Thibaut et moi, je mène le chantier. Ça dure pas comme ça.
1: T'es chef de chantier, quoi.
3: Voilà, c'est ça. J'aime des travaux finis.
1: D'accord. Tu jardines pas non plus, c'est Thibaut?
3: Non, c'est Thibaut.
0: Ouais, elle tire les cartes.
1: Ah, il ne peut pas tout faire. Et alors, tu lui dis juste ce que tu as envie comme jardin, quoi. Tu lui dis, tiens, là, j'aimerais bien des fleurs comme ça et tout.
3: Ouais, voilà, c'est ça. Je lui dis, ce serait pas mal, ça. Puis il le fait. Voilà.
0: Parce qu'elle le voit dans les cartes. Il dit, tiens, faudrait des tulipes.
1: Tiens, des hortensias, ça serait pas mal. Et c'est lui aussi qui cuisine à la maison.
3: Ah oui.
1: Et voilà. Toi, tu fais les gâteaux.
3: Voilà, moi je fais plutôt les pâtisseries, ouais.
1: Eh ben c'est pas mal ça. Eh ben c'est très bien. Tu fais quoi? Les fondants, les tartes, les trucs comme ça?
3: Oui, les trucs un peu basiques quand même. Je suis pas une pro non plus comme Mercotte.
1: Ah bah oui. Eh ben écoute. Ma petite Leïla, on va tout de suite essayer de marquer un deuxième point. Tiens, je te mets une petite ambiance.
4: Elle voulait que je l'appelle Venise. Vous me voyez, maille oreillée, la voix soumise.
1: Alors, on va parler des prénoms. Et figure-toi qu'aujourd'hui, il y a des coachs en prénoms pour aider les parents à choisir les prénoms de leurs futurs enfants. Est-ce que c'est vrai qu'il existe des coachs en prénoms pour aider les parents à choisir? Top chrono, 5 secondes. Eh ben, t'as bien raison, c'est totalement vrai, c'est un nouveau métier. Il y a plusieurs pays, il n'y a pas que la France, il y a des gens qui t'aident à choisir ton prénom avec ton nom de famille, etc. Bravo, 2 points.
0: Laurent, t'as choisi Louise et Constance comme prénom pour tes filles, donc
3: tout
0: Laurent, c'est très joli ça. C'est que nous aussi, avec Laurent, on se tire les cartes, voilà, on va se mettre dans l'ambiance X-Files, hein, parce que nous aussi, avec Laurent, on aime l'horoscope, voilà, on s'intéresse à tout ça. On se tire les cartes, mon Lolo, hein?
5: Bah oui, hein, tout à fait, un petit peu quand même.
0: Bien sûr qu'on s'est tiré les cartes ce matin et on s'est dit qu'on était une team de dingue, évidemment.
5: Winner, les winners.
0: Voilà, les winners. Mmh. Et ça, on l'a vu dans l'astrologie, on l'a très très bien vu.
1: Riri et Lolo.
0: Oui, on a sorti
1: Riri,
0: le...
1: Lolo.
0: On a sorti le... C'est quoi? Donne-moi une carte. C'est quoi?
1: Hein?
0: Tu sais, les personnages sur les cartes.
1: Ah bah t'as le battleur.
0: Le battleur, voilà, on a sorti le battleur. Exactement. Il a dit, tu vas voir comment on va les battleurs. On va les... Tu vois, on va y aller. Laurent. Je crois qu'il est temps que j'arrête de faire de l'humour.
1: Bah, il y a plusieurs auditeurs qui nous l'ont dit déjà, ouais, sur les réseaux, hein, mais bon.
0: Je sais. Alors, on a écouté les génériques de la pâtisserie, oui, parce qu'effectivement, Laurent était pâtissier. Sauf que Valérie, ouais. Quand on choisit d'être pâtissier, faut pas... Complète ma phrase, Laurent.
5: Faut pas tout manger.
0: Oui, mais faut pas être allergique à la farine, surtout.
5: Ah, c'est ça. Faut pas être allergique.
1: Ah, merde.
0: Ah oui, c'est pas de chance, ça.
5: Ah oui. J'ai fait des œdèmes quand j'étais un peu plus... Bah, après mes apprentissages.
0: Ah oui.
5: Donc, je suis parti trois fois à l'hôpital en faisant des œdèmes de coinc.
0: Ah oui.
5: Donc, j'ai stoppé.
1: Ah, voilà. Zut.
0: Bon. Mais rassurez-vous, les conducteurs poids lourds, on l'a dit, fait de la messagerie, c'est de l'express. Et puis, il a plein de passions, voilà. Notamment le football en équipe senior. Il paraît que t'as monté une association, dis-moi, c'est quoi?
5: Ouais, j'ai mon association de foot sur Nantes, là, qui s'appelle NLFC, Nantes Loisirs Football Club.
0: Ok.
5: Et on a une équipe de seniors en foot entreprise le lundi soir.
0: Et d'ailleurs, tu voulais lancer un appel, profites-en.
5: Eh bah, ben, s'il y a des partenaires, des sponsors qui cherchent à faire un peu de publicité, n'hésitez pas. Je leur laisse mon numéro et puis ils nous appellent.
0: Ah bah voilà. Si vous êtes une entreprise, vous voulez soutenir le club, le NLFC, le Nantes Loisirs, et ben voilà, 0810 055 056, on vous mettra en relation. Avec
5: On est là pour avec parler, discuter.
0: Exactement. En plus, toi, tu participes au championnat de Loire-Atlantique tous les ans et ton équipe a gagné cette année. C'est chouette, ça.
5: Ouais, la finale challenge, challenge entreprise, elle a gagné la finale, du coup, contre Saint-Sébastien-sur-Loire.
0: Toutes mes félicitations. N'oublie pas que l'équipe de France rencontre le Sénégal demain. Pour ceux qui aiment le foot, premier match des Bleus à suivre sur ici et ici.fr. Voici la question, elle vaut un point extrait. C'est d'ailleurs pour ça qu'il n'y a pas Koh-Lanta demain. Hein. Ça me fait toujours penser à Koh-Lanta, parce qu'il y a foot. Les pirates portaient un bandeau parce qu'ils avaient souvent perdu un œil. Est-ce que c'est vrai ou faux? Top chrono, les pirates portaient un bandeau parce qu'ils avaient souvent perdu un œil.
5: Ouais.
0: Décidément. Non, c'est faux, parce que c'est une légende en fait. Le bandeau, il sert pas du tout à cacher un œil perdu. C'est selon une théorie, permettait de garder un œil habitué à l'obscurité pour mieux les aider à dormir. En fait, ils allaient dans les cales et ils mettaient le petit bandeau et voilà, c'était un peu plus simple. Et puis ils avaient une espèce de vision nocturne comme ça. Enfin bon, voilà.
1: Oui, c'était pour les habituer à la nocturnité.
0: Et c'est ça, voilà.
1: Comme ça, quand ils allaient piller l'intérieur des bateaux, ils avaient l'habitude du noir.
0: À zéro,
1: 2 pour Leïla, pas de points pour Laurent. Et là, tout de suite, bien. It's wonderful, it's wonderful. Et pourquoi c'est wonderful? Parce qu'on écoute Paolo Conte et parce que vous écoutez ici. On vous aime, à tout de suite.

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2: Ah bah, sur ici, pourquoi je dis ici Paris de France, moi?
0: Je sais pas, parce que...
2: Peut-être parce que j'y travaille.
0: Peut-être, ouais, c'est ça. Allez, jingle.
2: Sur ici, toute la France.
3: Ici, à midi, on est au taquet.
2: Alors, je l'ai pas fait souvent, ça.
0: Nous sommes au taquet avec Leïla, qui a deux et qui joue avec ici Nord, et Laurent, qui n'a pas de points, qui joue avec ici Loire-Océan. On va faire le quiz musical. Juste une petite anecdote avant, qu'il y ait un rapport avec la musique. Il paraît que tu plaçais les gens sur le son et lumière, Les Misérables.
4: Oui. J'ai fait ça il y a 2 ans.
0: Ouais.
4: À Montreuil-sur-Mer, ouais, justement.
0: Et alors, tu l'as vu, j'imagine, un nombre incalculable de fois.
4: Oui.
0: Et alors?
4: Juste 3 fois.
0: Oh, bah, c'est pas mal,
4: non,
0: déjà.
4: Non, je ne l'ai pas regardé toutes les fois quand même, mais super, c'est super beau à voir.
0: Eh ben oui, c'est beau à voir. Mais est-ce que tu as vu la comédie où il chante « C'est la faute à Voltaire ». Le nez dans le...
4: Oui,
0: bah
4: oui.
0: Ah oui, voilà. Bon, alors...
1: C'est la faute à Namido, le nez dans le...
0: Non, c'est pas, pas un truc, oh, non, Damido, elle a rien fait, non. Damido, tu sais, elle distribue des cartes d'identité pour le Damido Land. Alors, on va jouer au quiz musical. Je t'explique. Il va y avoir 2 artistes qui se suivent et qui sont enchaînés. Il n'y a pas de stop entre les 2 artistes. Ce qui veut dire que, bah, tu écoutes bien, bien attentivement pour reconnaître les chanteurs qui chantent. Il y a un groupe français, un groupe étranger. Écoute bien. C'est parti.

0: Allez, qui c'est qui chante, mon petit canard?
1: Alors, Les Innocents et les Bee Gees.
0: Est-ce que c'est la bonne réponse?
2: Oui!
0: Mon parfait. Alors ça c'est ma génération, je peux vous dire j'en ai roulé de la pelle là-dessus. Allez, voilà. Hop là.
2: Est-ce que tu peux témoigner? Est-ce qu'on peut en parler? Est-ce qu'on peut ouvrir des dossiers?
0: Eh ben écoute, oui, ben, j'ai roulé beaucoup de pelles sur Deep Is Your Love. C'était le moment du slow. À l'époque il y avait des slows dans les booms. Hein.
2: Voilà. Eh bien ils sont tous là.
0: Ah non, ça ne va pas être possible, monsieur. Allez.
2: Bon, Laurent, tu as aussi emballé sur les Bee Gees?
3: Ouais. Non, pas du tout.
0: Oh ben non, il a 44 ans.
2: Bah et alors, il aurait pu t'emballer sur un titre.
3: Je connaissais les musiques, mais les noms des. Non.
2: Ouais, bah là, ça, c'est pas encourageant pour moi. Ça me rassure pas des masses, Laurent.
3: Non, c'est pas faux, mais bon, on va essayer. Hein.
2: Non, mais vous savez, Laurent, il plouffe, Laurent.
0: C'est-à-dire?
2: Ah, bah, il taquine le brochet.
0: Il taquine le goujon, comme dirait l'autre.
2: Et oui, parce que tu pratiques la pêche et tu t'es même acheté un petit bateau.
3: Ouais, un petit bateau, c'est un float tube.
2: Super. Mmh. Sur les bords de Loire.
3: Un petit bateau individuel. C'est comme un petit zodiac, sauf que c'est individuel.
2: Bon. Mmh. Alors brochet, perche, cendre. T'as un petit coin comme ça. Non, tu vas pas nous donner ton petit coin.
0: Non, on donne pas.
3: La Sèvre.
2: Ah, ouais. La Sèvre. Ouais.
3: Bon, Sèvre nantaise, ouais.
2: Et oui, il essaye d'attraper des poissons carnassiers. T'as une belle collection de leurres notamment, avec des tailles différentes, des trucs. Enfin, bon,
3: c'est ça, tout à fait. Des leurres dures, des leurres souples, des insectes.
2: Bien sûr, il adore.
3: Et aujourd'hui, c'est l'ouverture du Black Bass.
2: C'est aujourd'hui.
0: Oh
2: là là. Laurent, nous allons tenter de jouer. Enfin, on va surtout tenter de marquer.
0: Non, on va surtout tenter de marquer. Voilà,
2: c'est
0: ça.
2: Surtout. Oui, parce que non
3: pour
2: seulement.
3: Un point, ce serait bien quand même.
2: Bah oui, parce que là, depuis midi, allô Laurent, il est où Laurent, quoi? On y va?
3: Il est là.
0: Il est là.
2: Voici ton mix.

0: très très estivale, hein, ma petite sélection. Allez, top chrono, qui chante, qui as-tu reconnu?
1: Alors, je dirais Scorpion, peut-être, le deuxième, là.
0: Ouais, et le premier?
1: Et, bah, je sais pas, je connais la musique, mais je sais pas.
0: Est-ce que Leïla, là, tout hasard? Leïla?
2: Ah non, là, je l'ai pas.
0: Alors, c'était les Négresses Vertes.
3: Les Négresses Vertes qu'on embrasse, Mitch, ouais, à la trompette. Allez, hop là.
0: Et bien sûr, Still Loving You, le groupe mythique Scorpion, ce qui te fait enfin un point, Laurent.
3: Eh ben, c'est magnifique, ça, voilà.
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2: Et oui, nous jouons avec Leïla qui a 4, Laurent qui a 1. Je vous rappelle que tous les candidats cette semaine tentent de se qualifier pour la finale de vendredi. Le premier prix, c'est 2 jours en famille ou entre amis au festival Grande Marée à Jullouville, au cœur de la baie du Mont-Saint-Michel. Vous aurez 2 jours sur place, un séjour pour 4, une nuit avec petit déjeuner à l'hôtel du musée de Granville. Vous pourrez écouter Kenji, Julien Clerc, Benabar, Zaz, Christophe Maé, The Cooks, et vous aurez 100 euros de carburant pour y aller. Mais si vous ne gagnez pas ça, vous gagnez quand même un très beau cadeau. Vous aurez la machine expresso Malongo et eau avec 32 dosettes et 6 verres en verre.
3: On vous régale. Hein.
2: Allez, jingle, on reprend la compagnie.

0: rentrée, vous étiez très jeune. Quel âge vous aviez?
1: On avait 14 ou 16 ans.
0: Oh là là, oui. Et alors, comment ça s'est passé? Parce qu'il paraît qu'il est venu faire son apprentissage dans ton village où tu habitais.
1: Voilà, on s'est rencontrés, on a discuté tout ça. Et quand il est parti, ben, on s'est rendu compte qu'on se manquait. Et puis, moi, après, je suis allée dans sa ville. J'ai trouvé aussi un apprentissage. Et puis, depuis, on ne s'est jamais quitté. Voilà.
0: On s'est fait des petits bisous dans la forêt quand même, hein, Paula?
1: Peut-être,
0: c'est cela, oui. Tu as quand même tout fait pour le rejoindre, hein, parce que tu as pris ton indépendance, tu t'es tout débrouillé pour aller le rejoindre.
1: Ah bah oui, j'ai tout fait pour.
0: Ah bah dis donc.
1: Et je l'ai eu.
0: Et tu l'as eu, tu le voulais celui-ci. Hein. 14 ans que vous êtes ensemble et vous êtes mariés le 10 avril dernier à la mairie.
1: C'est ça, oui, à la mairie seulement, et on se marie à l'église l'année prochaine pour nos 15 ans en même temps.
0: Oh là là là là, mais comme c'est beau ça, on adore. On adore. Alors, tu as 4 points, tu es largement en tête. C'est bien.
2: Oui.
0: Quoi?
2: Oui, je grogne.
0: Oui, bah je sais que tu grognes, t'es un râleur. Alors, je vais te poser la question à choix multiple, c'est-à-dire que je pose la question, je te propose des réponses, et t'auras 10 secondes pour me répondre. Tiens, je te mets un extrait de Jojo. Qu'est-ce qu'elle a, ma gueule? Eh oui, Johnny, mon idole. Hein. Alors, écoute bien, aujourd'hui, le 15 juin, si Johnny était encore avec nous, bah, il aurait fêté son anniversaire. Et alors, quel âge aurait-il? 81 ans, 83 ans, 85 ans, toujours 20 ans dans le cœur de ses femmes.
2: Oui.
0: Voilà, alors quel âge il aurait, mon Jojo? Il aurait 81, 83, 85 ou 20 ans? Top chrono, 10 secondes.
1: Je dirais 83.
0: Didadadam, didadadam, didadadam. Et c'est une bonne réponse. 83 ans aujourd'hui, 110 millions de disques vendus. Voilà, moi je pense à Jules. Je l'écoute tout le temps. Johnny, c'était mon idole. Bravo, t'as 7.
2: Ce qui fait encore plus mal, c'est de se dire que l'année prochaine, ça fera 10 ans.
0: Eh oui,
2: On a l'impression que c'était hier. Bon, Laurent, on a parlé un tout petit peu. Oui, je sais. Bah oui. Mec qui a marqué qu'un seul point depuis midi, je sais que c'est toi. Hein. Voilà, Laurent. On a encore 24 minutes, Laurent, pour tout donner. On va essayer.
3: Allez, on va essayer.
2: Allez, t'habites dans la Loire, tu nous as parlé de ton super côté pêcheur, t'as un bateau, t'es un mec bien. On va parler de ta rencontre aussi avec Mathilde. Vous savez que c'est un show, mon Laurent. Parce qu'avec Mathilde, bon là, qu'il a 2 enfants aujourd'hui, tout va bien. Ils se sont rencontrés, en tous les cas, une espèce de rencontre fortuite à la patinoire du petit port à Nantes. Sauf que Mathilde n'était pas bien contente, parce que t'étais sortie avec toutes ses copines.
0: Ah ouais?
2: T'es chaud?
0: Ah ouais?
2: Vrai ou faux?
3: Ouais, c'est vrai, mais bon, on était jeunes. Hein.
2: Oui, non, mais quand même.
0: Oui, bah quand même.
2: Donc, cette pauvre Mathilde, elle se dit, mais alors bon, alors voilà, c'est Pierre, Paul, Jacques, il va avec tout le monde, c'est un coureur. Sauf que qu'est-ce que t'as fait à la patinoire?
3: Eh ben, je me suis mis à genoux. Hein.
2: Ah oui?
3: En plein milieu de la patinoire.
2: Pour t'excuser?
3: Ouais, puis je lui ai demandé si elle voulait bien sortir avec moi.
2: Ouais? Alors ça l'a séduit.
3: Moi j'avais 20 ans, elle en avait quand même 15. Hein.
2: Ah oui, ah d'accord. Et alors et votre histoire a démarré à ce moment-là. Elle avait 15 ans, t'en avais 20 ans. T'avais 20 ans quoi.
3: Voilà, c'est ça.
2: 22 ans que vous êtes ensemble, vous êtes mariés depuis 19 ans, donc très belle histoire.
3: C'est ça.
2: Ouais, noces de cretonne pour 19 ans. C'est beau ça, hein, c'est beau.
3: Ah bah c'est pas mal. Hein.
2: Bien sûr.
0: Tu sais ce que c'est la cretonne, bien sûr.
2: Alors sinon.
0: Voilà.
2: C'est quoi?
0: C'est quoi la crotonne?
3: C'est quoi?
2: Je vais regarder M6 à la rentrée pour le savoir peut-être.
0: Bon, je sais pas, tu vérifieras parce que comme tu es là en train de balancer des. C'est les noces de crotonne! Ouais,
2: c'est un tissu épais en lin et en coton.
0: Ouais, voilà. Donc, voilà. Bien sûr, heureusement que Maître Coupest a fait ta fiche.
2: Merci beaucoup.
0: Allez.
2: Vous savez que c'est un râleur.
4: Et alors je suis râleur, je suis un râleur, mais d'une France.
2: Oui.
0: Comme toi, quoi.
2: Et Mathilde, elle supporte ça.
3: Comme tous les garçons, au final.
0: Ah, Valérie. Oh, ça, je te confirme.
2: Ouais, enfin. Faut que tous les matins, tu dis à tes filles, rangez vos chambres, faites votre lit, etc. Quoi.
3: Voilà, c'est ça, parce qu'autrement, c'est papa qui le fait.
0: Voilà. Jean-Michel Relou, bonjour.
2: Oh, mais c'est plus que ça, parce que, ok, bon, il est comme ça, mais il est râleur. Il est maniaque également.
0: Ah oui,
3: très maniaque.
2: Ah oui, non, il est maniaque.
0: Oh là là. Bon.
3: Bah vous voyez Ikea, faut que ce soit rangé de la même manière, une chambre Ikea.
0: Ah ouais, d'accord, ok.
2: Et alors pour finir avec l'astrologie, ce qui va pas vous surprendre, hein, voilà, s'il était un animal, il serait un lion.
4: Je voudrais
3: voilà.
2: Ah oui, comme Simba.
0: Alors que là, t'es quoi comme signe?

0: astrologique?
1: Moi, je suis vierge.
0: Ah, ah, vierge folle ou vierge sage? Attends, ça, faut savoir. Bon, allez.
2: Allez, voici tes questions. Après tous ces beaux défauts... Voici une qualité, peut-être le point qui arrive, on espère.
1: Pas qualité, hein, pourquoi un défaut, c'est non, une qualité.
2: Bien sûr, maniaque, tout ça, pas de problème. Nous sommes le lundi 15 juin. Nous sommes en direct, il est 12h39. Le lundi 15 juin, c'est aussi le grand jour pour les candidats au bac avec l'épreuve de philo. Alors, petit QCM philo. À quel philosophe doit-on cette célèbre formule ? Ce qui ne vous tue pas vous rend plus fort. Est-ce que c'est Sartre ? Schopenhauer, Nietzsche ou Damido Spinoza Land? Top chrono, 10 secondes. Sartre, Schopenhauer, Nietzsche, Damido Spinoza Land. Vite.
1: Sartre,
2: Jean-Paul Sartre. Ce qui vous tue pas vous rend plus fort est tiré du Crépuscule des idoles, publié en 1888 par Friedrich Nietzsche. C'est Nietzsche, c'est Nietzsche.
0: Allez, ce qui ne vous tue pas ne vous fait pas marquer de points.
2: Non plus.
0: 7 pour Leïla, 1 pour Laurent. Et là, tout de suite, les gars, alors là, ça sent l'été, ça. Macumba, Macumba, je demande ce que
2: voilà.
0: Allez, c'est Jean-Pierre Madère, Macumba. Vous écoutez ici, bougez vos bolis, c'est l'été. Bisous.

0: Jean-Pierre Madère avec Macumba pour ceux qui aiment les années 80. Rendez-vous ce soir à 19h, comme tous les soirs. Ça vous intéresse pas ce que je dis?
1: Bah si, ça m'intéresse, mais je suis prise par le rythme.
0: Mais je vois ça. Avec Laurent Petit-Guillaume de 19h à 20h.
1: Avec Lolo qui va nous faire danser pendant une heure.
0: Chaque soir à 19h. Hein.
1: Mais oui.
0: C'est à 19h.
1: À 19h, on allume ça dans son salon, on bouge ton body. Voilà, c'est tout.
0: Jusqu'à 20h, c'est tous les soirs.
2: Au taquet,
0: toute la semaine.
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0: Et même le week-end.
1: Et comme ça, on peut danser tout le temps. Voilà.
0: Avec bonheur.
1: Voilà. Alors, nous sommes avec Leïla, qui joue avec Ici Nord, qui a 7 points, contre Laurent, ici Loire-Océan, qui a 1 point.
0: Gna gna gna gna gna.
1: Oh, oh là là là là, qu'est-ce que c'est que ce mauvais esprit?
0: Vous faites en chantant, là.
1: Je ne fais pas en chantant, c'est ma petite voix.
0: Écoutez, j'en ai marre, vous y avez 4 candidats toutes les semaines. Mettez-vous à ma place, madame Damido.
1: Nous en avons déjà parlé. C'est un mauvais coaching. Vous ne donnez pas envie aux gens de se battre pour vous.
0: Voilà. Laurent, tu confirmes?
3: Ça va, moi, je trouve bon. Moi, j'aime bien Eric. Hein.
1: Ah, bah,
3: on
1: c'est bien.
3: On va tout faire pour qu'Eric mette quelqu'un vendredi, allez.
0: Le problème, c'est que tout le monde dit ça, mais je gagne jamais.
1: Alors, Leïla, il lui est arrivé une histoire un peu drôle. Elle décide de faire une balade en vélo avec son chéri, avec Thibaut, et pop, pop, pop, allez, tout le monde à bicyclette. Et puis, tu passes en ville, et là, un énorme bruit. Et qu'est-ce qui se passe? Tu penses que quoi? Toi, tu dis quoi à Thibaut?
4: Bah, en fait, j'entends un énorme bruit. Faut savoir que moi, je suis de la campagne à la base. Donc, j'ai pas l'habitude de me promener là où il y a du bruit, tout ça, en bicyclette. Et là, j'entends un gros bruit et je sens quelque chose dans mon dos. Et je sais pas pourquoi, mon premier réflexe, c'est de lui crier « On m'a tiré dessus! On m'a tiré dessus !» Sauf qu'on m'a pas tiré dessus. Et qu'en fait, c'était juste mon pneu qui avait éclaté et que j'ai reçu un petit éclat, en fait, dans le dos.
1: Ah oui, en fait.
4: Et en bonne comédienne, voilà.
1: Ah oui. Bah oui. Tu pensais que t'étais agent secret et t'étais poursuivi par le FBI.
4: Voilà, c'est ça, tout à fait.
1: Eh bien sûr, heureusement, Jason Statham, Thibaut était là pour te dire non, mais on n'est pas.
4: Ouais, bon, il n'est pas très loin en plus au niveau des cheveux, donc ouais, voilà.
1: Mais il est tellement beau, Jason Statham, c'est pas grave.
4: C'est
1: voilà. Ouais, oui, mais bien sûr. Alors, toi, si tu devais déjeuner avec une célébrité, t'adorerais déjeuner avec Florence Foresti parce que tu la trouves très drôle.
4: Ah oui, carrément, ouais, elle me fait trop rigoler. Même rien que de la voir, même si elle parle pas, rien que c'est mimique, elle me fait rire. J'aime bien cette femme-là.
1: Tu l'as déjà vue en spectacle?
4: Non, mais je regarde tous ces spectacles, mais j'y suis jamais allée. Non.
1: Ah oui, mais même si tu les as déjà vues sur les plateformes, c'est pas grave, c'est hyper drôle.
4: Ouais,
1: elle est très drôle.
4: Ah, carrément.
1: Et toi, si t'étais un animal, t'aimerais bien être un petit éléphant?
4: Oui. Déjà, c'est mon animal préféré et je sais pas, j'aime bien la sagesse qu'ils ont dans les yeux, ils sont indépendants. Voilà, j'adore les éléphants.
1: J'en ai un tatoué sur le bras. Alors, oui, tu vois, encore un point commun. Bah oui, c'est ma fille qui l'a dessiné, j'ai un cirque là avec une tireuse de cartes.
0: Oh, monsieur. Avec la tireuse de cartes.
1: Alors, on va parler tout de suite de festival, de tout ça, mais c'est la question à 5 points, tu peux me faire un sans faute carrément. Alors, tiens, un petit jingle.
0: Ah, ça c'est mon entrée vendredi.
1: Ah bah j'espère pour toi, ça changera. Alors, nous allons parler du festival du film américain et je vais te poser la question suivante. Quelle ville française accueille chaque année le festival du film américain? Top chrono, 10 secondes. Quelle ville française accueille chaque année le festival du film américain?
4: Dis Deauville? Non.
1: Mais oui, c'est Deauville, bravo, c'est pas une bêtise. C'est depuis 1975, c'est le festival du cinéma américain et c'est à Deauville. C'est au début du mois de septembre et bravo, ça te fait 12, tu as un sans faute.
0: Ouais, c'est pas mal. Alors Laurent, on est quand même un petit peu loin derrière. On est un peu la ramasse. Mais t'inquiète mon Laurent, il y a un bingo qui arrive. Mais ça va aller, ça va aller. Laurent qui habite à Nantes, en Loire-Atlantique, est pêcheur, qui fait du foot, qui recherche une entreprise pour venir soutenir son club, je rappelle. Qui est notre râleur, qui est notre maniaque de service. Mais qui a quand même ce qualité d'aimer Renault. Alors, pour le coup, tu l'as vu en concert il y a plusieurs reprises.
3: Ouais, j'ai dû le voir 3 fois à peu près.
0: Pas mal. À chaque fois,
3: oui, hein.
0: Et à chaque fois, toujours un plaisir, toujours un bonheur. C'est quoi, c'est les textes, c'est la personnalité, c'est l'ambiance?
3: C'est les deux, hein. J'ai baigné dans Renault depuis tout petit, donc au fur et à mesure des années, j'ai aimé, et j'ai pris goût, et puis voilà.
0: Bon, dis-moi Laurent, j'ai découvert qu'à 18 ans, t'étais pourtant majeur, tes parents sont partis sans toi en vacances. Qu'est-ce qui t'est passé par la tête au point, Valérie, de vouloir changer la couleur de la voiture de ses parents?
3: Ouais, c'est vrai.
0: Mais qu'est-ce qui t'a pris ?
3: Aucune idée. Bon, ça m'a pris comme ça.
0: Non, mais c'est surtout que t'as fait l'intérieur et l'extérieur.
3: Ouais, et puis j'ai fait ça un peu à l'arrache avec une bombe de peinture bleue, là. Sans rien protéger, j'ai tout usé, voilà.
0: Et alors, attends, il a mis des stickers sur les vitres aussi.
1: Bravo.
0: Qui ressemble à rien du tout, avec la bombe toute pourrie.
3: Ouais, c'est ça.
0: Alors, au départ, c'est une Ford Fiesta blanche, hein, quand même, qu'ils avaient tes parents.
3: Et maintenant, c'est une Ford Fiesta bleue.
0: Oui, voilà, parce qu'ils l'ont toujours. Et en plus de ça, t'as profité de leur absence, tu t'es fait tatouer ce week-end-là également, pendant ces vacances.
3: Je me suis fait tatouer un lion sur mon bras.
0: Un lion sur ton bras.
1: Eh ben voilà.
0: Et je pense que le retour, il a été sympa. Ils ont dû rugir de plaisir, tes parents.
3: Ouais, bon après, c'était fait, donc... j'ai pris une petite soufflante, mais bon...
0: dis donc.
1: Oh, Macumba.
0: Bon, allez, voici ta question cash. Tu vas peut-être pouvoir marquer 5 points. Alors, ce sera pas encore à hauteur de Leïla, hein, qui a 11.
1: 12.
0: Qui a 12. Fait un sans faute.
1: Ouais, elle a fait un sans faute.
0: Combien il a, Laurent, rappelez-moi ?
1: Un point.
0: C'est triste.
3: Oh, ça va. Hein.
0: C'est moche. Ah, ça, bonjour la France. Hein. Bon.
1: Eh ben, bonjour la France. Hein.
3: Allez, les bleus.
1: Allez, ouais. Les bleus.
0: Ouais. Quelle chanteuse. Attends, on se concentre, Laurent. Lolo.
1: Lolo.
0: Ah, s'il vous plaît. Qui n'est pas mon chanteur. Bon, candidat, pardon. Quelle chanteuse française vient de remplir 3 fois, là, le Stade de France de façon consécutive? 3 fois le Stade de France. Quelle chanteuse française? Top chrono, 10 secondes. Laurent.
3: Aucune idée, j'aurais dit. Bah non, Céline Dion, elle n'est pas encore passée.
0: Et elle passera pas au Stade de France, non. Parce que ce sera à la Défense Arena. Non, écoute, on va te donner la réponse en musique.
1: Bla bla bla bla Pouki. Bla bla bla bla Pouki
0: Nansas. Aya Nakamura est devenue la première artiste féminine francophone à remplir le Stade de France 3 soirs d'affilée. Ça fait quand même 225 000 spectateurs. Et ce week-end, c'était David Guetta.
1: Alors, eh ben, ça fait toujours 12 pour Leïla, toujours 1 pour Laurent.
0: Oui, c'est une cata.
1: C'est la caca, c'est la tata. Alors, tout de suite, on va écouter une petite nouveauté, parce qu'on aime bien vous faire écouter des petites nouveautés. Allez, Fever Dream, Alex Warren. On continue, on bouge son petit body, on écoute ici, on vous aime, à tout de suite.

0: Fever Dream, Alex Warren sur ici.
1: Excuse-moi, tu peux redire le titre?
0: Fever Dream. Fever. Allez. Bah, la Fiat Fever, Saturday Night Fever.
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0: Fever Dream, c'est bon?
1: Oui, oui, c'est bien. Alors, nous sommes au taquet avec Leïla, hein, je vous le rappelle, qui joue avec ici Nord, qui a 12 points. Laurent, ici, Loire-Océan, qui a 1 point. Alors, Leïla, il lui est arrivé un petit truc un peu rigolo. Elle va au cinéma avec son petit frère pour voir le film Michael, sur Michael Jackson. On adore cette chanson. Et puis, il y a une petite scène triste à un moment dans le film. Et qu'est-ce qui s'est passé avec ta voisine?
3: Je sais pas ce qu'elle décide de faire à ce moment-là. Elle se déchausse, elle enlève ses chaussettes, elle commence à s'installer sur 3 sièges. Et on ne sait pas pourquoi, elle commence à frotter les pieds, mais se frotter les pieds de plus en plus rapidement. Et avec mon frère, on voit ça, on se regarde. Et là, c'est le fou rire pendant presque 10 minutes à pleurer de rire. Et...
1: Elle enlève ses godasses et elle se frotte les pieds. C'est magnifique, on adore.
3: Voilà, c'est ça, voilà, en plein cinéma. Voilà.
1: Mais j'espère qu'elle sentait pas trop mauvais les pieds quand même.
3: Bon, ça va, on sentait pas. Bon, ça nous a pas donné envie de manger de pop-corn pour le coup quand même. Mais...
1: bah oui, mais c'est. Bon, bah, écoute, c'est marrant. Moi, je ne comprends pas les gens qui se mettent les pieds nus dans les trucs. Bon, enfin, bref. Alors, tu adores Bad Bunny, tu adores Michael Jackson, tu adores plein de variétés. On a puis en plus, tu es très doué en musique. Mais alors, ouais. En cinéma, toi, ce que tu adores, c'est ça. Les aventures de Rabbi Jacob.
3: Ah oui, j'adore. Je regardais ça tout le temps quand j'étais petite. J'adore
1: Mickey
3: Finesse en général.
1: Tous ces films, j'adore. Bah oui, on adore les aventures de Rabbi Jacob.
0: Bien sûr qu'on adore les aventures de Rabbi Jacob.
1: Mais oui, tu la connais la danse?
0: De la faire? Non.
1: Ouais,
0: je crois qu'il a passé un ou deux mois pour la répéter.
1: Évidemment.
0: Gros boulot.
1: Alors ma chérie, tu es en tête, mais tu sais bien que ce jeu est une énorme injustice. Il faut que tu marques en plus le bingo. Alors. Enfin, en même temps, même s'il marque le bingo, il n'aura que 11, hein, donc il faudra qu'on se départage.
0: Non, il ne peut pas gagner en fait.
1: Voilà. Alors, mon petit chat, à mon top chrono, tu vas.
0: C'est la loose avant que je joue.
1: Tu vas devoir, à mon top chrono, me donner un maximum de célébrités qui portent le prénom de Pierre. Un maximum de célébrités, que ce soit des écrivains, des chanteurs, des acteurs, on s'en fiche. Maximum de célébrités qui portent le prénom de Pierre. Top chrono.
3: Pierre Ninet, Pierre Richard, Pierre Desproges, Pierre...
1: Bon, tu m'en as donné 3, il y avait Pierre Perret, Pierre Bachelet, Pierre Cardin, Pierre Mondy, Pierre Tchernia, Pierre de Coubertin. Tu m'en as donné 3, c'est très bien.
0: Bon alors Laurent, je t'explique. Le bingo... C'est 10 points. C'est-à-dire que la personne qui marque le plus de bonnes réponses, elle prend 10 points. Donc il peut y avoir un renversement de situation.
1: Mais là,
0: sauf qu'en deux ans, c'est la première fois que j'ai un candidat qui n'a pas assez marqué, vu que tu en as marqué un. Il aurait suffi de 2 et tout était relancé. Ce qui fait que même si tu gagnes.
1: Tu ne gagnes pas.
0: Tu prends les 10 points, t'as 11, bravo. Mais elle a fait un sans faute, madame.
1: Eh oui,
0: donc, c'est aussi pour ça qu'elle est récompensée. Laurent.
4: Tout à fait, ouais, bah écoute, c'est pas grave. Hein.
0: Écoute, Laurent, on a passé un bon moment, on a bien rigolé.
1: On va jouer pour la gloire.
0: Bah oui, c'était sympa, tu reviens quand tu veux, tu sais que tu peux rejouer d'ici quelques temps, donc voilà, c'est pas grave, on est là pour s'amuser. Bah oui, mon Laurent, on va pas se gêner pour raconter que t'as fini complètement carpette avec ta femme, hein? En Andalousie, pour le voyage de noces.
1: Ah bah écoute.
4: Ah oui, vas-y.
0: Ah bah oui, premier soir, vous décidez d'aller boire un petit verre tranquille en terrasse, deux petites sangrias, avec modération.
1: Bien sûr.
0: Sauf que...
4: C'était des milites.
0: Eh oui, le problème, c'est qu'on t'a versé la bouteille entière, quoi. Et voilà.
4: Ouais, c'est ça. Bah, avec une bonne dose d'alcool, donc... Un peu
0: capoute,
4: hein.
0: Bah oui. Et bien sûr, tu t'es cru en Alaska, hein. T'as oublié que t'étais en Andalousie ce jour-là. Ben oui, ben c'est normal, c'est le voyage de noces. Allez, pour te faire plaisir, avec modération, tout ça. Par contre, Renault, sans modération.
5: Mais tu es sous le signe de l'Hexagone. C'est pas ce qu'on fait mieux en ce moment.
0: C'est la chanson préférée de notre ami Laurent Hexagone. Bon, allez, on va tenter de jouer quand même. On va voir ce que t'aurais pu faire. Max de Claude. Les prénoms. Claude, je prends mon temps, puisqu'on est peinard. Hein.
1: Claude, homme ou femme. Hein.
0: Voilà, célèbre. Allez, top chrono, on y va.
4: Alors, Claude de Fontaine, Claude... Ouais, Claude...
0: J'ai envie de dire sans regret.
1: Allez, sans regret. Ouais,
0: merci, bonne journée, ça nous a fait plaisir. Non, mais Claude Monet, Claude Nougaro, Claude Chirac.
1: Claude François.
0: Voilà, Claude Sarraute, Claude Barzotti.
1: Claude Brasseur.
0: Claude Berry, Claude Sirillon. Ben oui.
1: Tiens, allez, Leïla, tu l'as compris, c'est toi qui seras en finale avec nous.
0: Bravo.
1: Vendredi. Bravo, ma chérie. Laurent, bravo, tu as très bien joué.
0: Écoutez, bravo, je ne sais pas si c'est utile. Bon, mais écoute, c'était bien, pas mal.
1: C'était bien drôle. Tu tenteras de gagner les deux jours en famille ou entre amis au festival Grande Marée à Jullouville, au cœur de la baie du Mont-Saint-Michel. Tu dormiras sur place avec, à l'hôtel du musée de Grandville et t'as 100 euros de carburant où tu tenteras de gagner, évidemment, la magnifique machine à café Malongo avec ses.
0: C'est en de dosettes et ses six verres en verre.
1: Voilà. Bravo, Leïla, vendredi.
0: Bravo.
1: Merci à Céline à la réalisation, à Iki à la technique, Alex au standard. Professeur Coupez au savoir, Eric Bastien.
0: J'en prie.
1: Je sais même plus à quoi. Et puis merci à vous de
0: bravo
1: nous écouter.
0: Laurent.
1: On se retrouve demain midi au taquet. Je vous embrasse, je vous aime. Il est 5h, Paris s'éveille et Yoann Guérin arrive.
0: Il est très en forme, Yoann Guérin. Il vous accompagne jusqu'à 6h du matin. Donc c'est dans les prochaines minutes. On vient quand nous, Valérie?
1: Oh bah nous, on revient à midi, mon chat.
0: Ah bah on va se faire une petite chaise quand même avant. Hein.
1: Évidemment.

0: We are the champions, Queen. Tiens, si on est champion, on le sera ce soir avec l'équipe de France qui affronte l'Irak dans ce mondial de foot 2026.
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0: Bonjour, bon réveil, heureux de vous retrouver en ce lundi. On partage le même quotidien depuis quelques jours avec la canicule sur le pays. On pense bien fort à vous ce matin. L'équipe des Leftos, Emeline, Elorie, Savaria, Mélodie et Aude Razo. Bonjour Aude.
3: Bonjour mon cher Johan Guérin, bonjour à tous. Il n'y a pas que la canicule dans la vie, effectivement, il y a le foot aussi. France-Irak ce soir, vous l'avez dit, on va écouter Didier Deschamps, méfiant le sélectionneur.
0: Ce matin, dans Par ici les économies, on s'intéresse à vos droits au chômage en cas de rupture conventionnelle. Explication de Valère Correa dans 5 minutes. 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
0: Lundi 22 juin, bon courage avec la chaleur qui va nous accompagner. 5h. Et les températures montent encore d'un cran aujourd'hui.
3: On avait déjà très chaud, et bien on va avoir encore plus chaud. Guillaume Fariol, on s'apprête même peut-être à vivre la journée la plus chaude jamais enregistrée en France.
4: Une journée plus chaude que le 5 août 2003 et que le 25 juillet 2019, ce sont elles qui détiennent pour l'instant le record ex aequo, avec une température moyenne sur le pays de 29,4 degrés. C'est ce qu'on appelle aussi l'indicateur thermique national, calculé par Météo France sur 30 stations météo réparties à travers le pays. Il prend en compte les températures minimales de la nuit et maximales de l'après-midi. Cet indicateur ne cesse de grimper et va arriver à des sommets. Il pourrait atteindre aujourd'hui la barre des 30 degrés et battre donc nettement les records de 2003 et 2019. Ces records qui sont amenés à tomber de plus en plus fréquemment avec le réchauffement climatique. D'ici 2050, il pourra faire en cas de canicule jusqu'à 50 degrés localement en France, selon les projections.
3: Et c'est du jamais vu, 49 départements sont placés en vigilance rouge. Canicule pour aujourd'hui. La Bretagne et une partie de la Normandie vont rejoindre ce midi les régions les plus touchées. Autre chiffre impressionnant aussi, 845 écoles et collèges seront fermés aujourd'hui à cause de cette chaleur, annonce le ministre de l'Éducation. 1800 établissements vont, eux, aménager leurs horaires et c'est insuffisant, selon le président du syndicat des directeurs et directrices d'école, Thierry Pajot.
5: Je crois que la décision qu'ils ont brisée, c'était de fermer tous les établissements dans les zones rouges. Et je pense que le ministre, quand il annonce 800 établissements fermés et une adaptation sur en dessous de 2 milliers, je pense qu'il est en dessous de la vérité, car on a encore des remontées de terrain ce soir où des maires décident, en accord avec les DSEN, de fermer de nouveaux établissements. Donc on sera beaucoup plus au-delà de 1000 établissements fermés demain. On va atteindre 42 degrés. Il a été nécessaire de prendre des décisions. Certains maires ont le courage de prendre des décisions. On aurait bien aimé que le ministre ait ce courage. Il faut faire attention à nos élèves. Je n'ai pas envie qu'on apprenne qu'un élève, qu'un personnel est mort suite à cette canicule dans son établissement scolaire. C'est notre plus grande crainte.
3: Le bilan du week-end, il est déjà dramatique. Au moins 5 adolescents sont morts noyés dans le Doubs, en Dordogne, dans le Nord et dans la Vienne. Un couple de septuagénaires a aussi été retrouvé mort noyé dans la piscine d'un gîte. C'était dans la Drôme. La barre des 40 degrés a déjà été franchie hier dans les Landes, le Cher, la Haute-Vienne, les Pyrénées-Atlantiques, la Charente-Maritime et la Gironde. 42 degrés à Pissos dans les Landes et à Château-Meillant dans le Cher.
0: Dans l'actualité aussi, le rapport d'inspection sur l'affaire Liane va être remis ce matin à Matignon.
3: Avec cette question, pourquoi Jérôme Barella, le principal suspect dans l'affaire de viol et de meurtre de la petite fille, n'a jamais été inquiété alors qu'il faisait l'objet de plusieurs plaintes? Jean-Philippe Degnaud, ce rapport met en évidence des failles dans la chaîne judiciaire.
6: Ce sont des failles à tous les niveaux, indiquent nos sources qui ont déjà pu lire ce rapport. Des failles dont la plupart ont déjà été mises en lumière, comme des pertes de temps dans les allers-retours de cette procédure au format papier entre les parquets de Toulouse et d'Auch, ou comme l'inaction des gendarmes ou des magistrats dans le déclenchement des actes d'enquête, auditions ou garde à vue. Mais ce rapport va aussi tenir compte du contexte de travail des uns et des autres et du degré d'urgence que cette première plainte contre Jérôme Barella l'an dernier a ou aurait dû revêtir. aboutir. Une longue liste d'erreurs humaines donc, mais aussi de failles structurelles qui pourront aboutir à des sanctions pour les gendarmes qui seraient individuellement mis en cause. Laurent Nunez pourrait engager des procédures disciplinaires. Pour les magistrats, le garde des Sceaux Gérald Darmanin devrait lancer cette fois une inspection individuelle à l'issue de laquelle il pourrait saisir le Conseil supérieur de la magistrature qui sanctionne régulièrement ses manquements à la conscience professionnelle, la rigueur et la diligence des magistrats.
3: Trois semaines après la découverte du corps de la jeune Liana, de nouveaux rassemblements sont prévus aujourd'hui devant plusieurs tribunaux et ce soir aussi 19h devant le ministère de la Justice.
0: À 5h04 sur votre radio ici, l'équipe de France de foot affronte l'Irak ce soir.
3: Objectif, valider son ticket pour les 16e de finale du Mondial. Pour ça, une solution, il faut battre l'Irak tout simplement ce soir à Philadelphie. Match facile sur le papier, mais pas tant que ça pour Didier Deschamps.
7: Il faut pas penser que ça va être un match facile. J'ai vu tellement d'autres matchs où sur le papier il y avait une différence entre les deux équipes, mais ça n'a pas empêché les plus petites sur le papier de créer des problèmes. Et même la grande équipe d'Espagne sur le premier match a eu quelques soucis, tout de moins par rapport au résultat. Donc avec le même sérieux, la même concentration, la même implication, en sachant l'objectif qui est le nôtre. Que je vous répète, c'est de faire en sorte, après ce deuxième match, d'être qualifié.
3: Allez, on croise les doigts et on vibre ensemble sur notre radio ici. 100% bleu, c'est notre émission foot pendant tout ce mondial. On prend l'antenne à 22h30 parce que oui, le match commence à 23h quand tu feras un petit peu plus frais. Oui. Match à suivre en intégralité aussi sur l'application ici et sur YouTube pour vivre l'ambiance du studio comme si vous y étiez.
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3: La canicule qui occupe l'actualité, Johan.
0: Ouais, alors cette nuit, les températures minimales étaient très élevées, en particulier entre la Gironde, le Poitou et l'Île-de-France, entre 23 et 26 degrés. En venant à la radio, dans la voiture s'affichait 27 degrés 5 à Paris.
3: Là, je suis sorti, il faisait quasiment aussi chaud dehors que dedans.
0: Mais exactement, mais même ressenti. 49 départements qui sont placés en vigilance rouge canicule ce lundi. C'est un soleil de plomb qui va nous accompagner. Ce matin, quelques grisailles qui concernent la côte de la mer du Nord. Elles vont se dissiper assez rapidement. Alors, Alex, exception des Hautes-Alpes, des Alpes de Haute-Provence et du Languedoc-Roussillon, c'est vraiment l'ensemble du pays qui est soit en orange canicule, soit en rouge. Les températures ce matin à Lille, Strasbourg et Clermont-Ferrand, on a 21 degrés, 22 à Caen et à Dijon, 23 à Rennes, 24 à Toulouse, à Marseille, Nantes et Tours, on a relevé 25 degrés, à Bordeaux et à Nice 26, et les maximales qui vont donc s'envoler en journée pour atteindre plus de 40 degrés dans le centre-ouest, 36 à 40 de l'Atlantique à la Bourgogne, entre 22 et 32 degrés près de la Manche.
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0: 5h07, heureux de vous savoir avec nous à l'heure du réveil. Je vous propose un petit voyage à New York ce matin avec téléphone et j'ai regardé la météo. Côté température maximale à New York en ce lundi, 23 degrés.
3: Ah, c'est bien.
0: On file sans réfléchir.

0: New York avec toi et téléphone 5h09, très bon réveil.
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0: Bon, c'est l'histoire un peu insolite en cette Coupe du Monde de football. Le géant Adidas s'est retrouvé face à un ennemi totalement inattendu. Une pénurie de la lettre V. Ah. Oui, vous avez bien entendu, l'équipementier aux trois bandes a dû en fait afficher un message d'excuse sur son site. La faute à qui ? À la Mannschaft, le carton en fait offensif de l'Allemagne, victoire 7-1 contre Curaçao, a provoqué en fait une véritable razzia sur les maillots. Problème, les stars allemandes s'appellent Havertz ou encore Pavlovic. Résultat, des stocks de V complètement siphonnés par le flocage. Pas de panique pour les supporters parce que la marque assure que la panne industrielle est donc réparée, mais ça a impacté toutes les autres équipes.
3: Mais sinon, on met un U, c'est pas grave.
0: Exactement, je suis complètement d'accord. En attendant, ce soir donc, tous derrière les Bleus face à l'Irak, coup d'envoi, on vous le rappelle. C'est à 23h et c'est à vivre avec votre radio ici, 5h10, dans l'actualité ce lundi, Aude.
3: On fait le bilan de la fête de la musique. Beaucoup, beaucoup de monde malgré la chaleur et une interdiction de l'alcool pas vraiment respectée dans les départements en alerte rouge.
0: Côté musique, je vais arriver. Bruno Mars et Mylène Farmer. Désenchanté, c'est un petit peu ce qu'on se dit avec les températures caniculaires qu'on va encore connaître aujourd'hui. Mylène Farmer, on l'écoute dans 5 minutes, mais avant, par ici les économies.
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0: Bonjour Valère Coréard.
5: Bonjour Johan, bonjour Aude.
3: Bonjour.
0: À chaque jour avec vous, un bon plan pour notre pouvoir d'achat. Aujourd'hui, vous vouliez nous parler rupture conventionnelle.
5: Oui, exactement, parce que les règles ont changé récemment sur la façon dont vous pourrez être indemnisé par France Travail. Si jamais vous avez décidé avec votre employeur de procéder à une rupture conventionnelle, alors d'abord on va se dire les choses, l'objectif pour le gouvernement était de faire des économies, c'est en ce sens qu'il a demandé aux partenaires sociaux de trouver un accord qui a été validé fin mai par le Parlement, donc les choses ont plutôt tendance à se durcir. Quoi qu'il en soit, les nouvelles règles seront applicables au 1er septembre prochain.
3: Bon, et quelles seront ces règles donc si on signe une rupture conventionnelle avec son employeur ?
5: Alors, vous trouverez toutes les infos officielles, et ça c'est important, j'ai bien dit officielles, sur le site servicepublic-entreprendre, à compter du 1er septembre 2026. La durée maximale d'indemnisation des salariés quittant leur poste dans le cadre d'une rupture conventionnelle sera la suivante. Pour les personnes de moins de 55 ans, la durée de l'indemnisation est réduite à 15 mois, c'était 18 mois actuellement. Pour les personnes de 55 ans et plus, la durée de l'indemnisation est réduite à 20,5 mois, contre 22,5 pour les allocataires âgés de 55 à 56 ans et 27 pour les allocataires d'au moins 57 ans. Ça, c'est à l'heure actuelle. Et puis, les résidents d'outre-mer, hors Mayotte, voient leur durée d'indemnisation ramenée à 20 mois pour les personnes de moins de 55 ans et 30 mois pour les personnes de 55 ans et plus. Donc, vous l'avez compris, ça se durcit. Il y a un site internet, c'est le site Service Public Entreprendre. Et à ce sujet, pensez toujours à bien regarder les infos sur les sites officiels. Ce sont eux qui sont les plus précis et qui vous donnent donc une information fiable. Alors, qu'est-ce que vous en pensez, vous, de cette nouvelle règle ? Justifiée ou pas ? J'ai un mail. Vous m'écrivez par ici leséconomies@radiofrance.com.
0: Merci beaucoup, Valère. Demain, focus sur les aides vélo dont vous pouvez bénéficier pour vous acheter un 2 euros. Pourquoi pas aussi avec assistance électrique. En attendant, par ici les économies, les bons plans sont à retrouver sur ici.fr.
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0: 5h14, Aude, retour ce matin sur la fête de la musique.
3: La canicule a-t-elle découragé les fêtards ? La réponse est non. Les rues étaient noires de monde hier, notamment à Paris, pour chanter, pour danser malgré les 38 degrés. On y était avec le micro d'Adèle Belloumri.
7: Une batucada enflamme les rues, une fanfare de percussions caribéennes, une foule immense. Sous près de 38 degrés, cette touriste brésilienne ne cesse de se déhancher.
8: Ça me rappelle un peu les origines, les carnavals. C'est trop sympa d'être avec les amis, fêter la vie.
7: Un carnaval parisien qu'il ne faut pas rater, enchaîne Léa, étudiante de 19 ans.
9: Ça arrive qu'une fois par an, donc on se doit de venir, hein. Malgré la canicule, on est en plein rattrapage et là c'est la pause.
7: Et chacun apporte sa touche au spectacle. Ici, Sekou, ou plutôt Michael Jackson Jr., fait le show.
10: Elle est chaude, elle est chaude.
7: Mais la star de la soirée, c'est la chaleur. Alors pour se rafraîchir, le canal Saint-Martin devient une piscine géante.
10: J'avais un peu chaud, puis on m'a dit qu'on pouvait se baigner, se rafraîchir. J'ai vu qu'il y avait du monde, etc. Il y a une ambiance de fou, donc je suis venu me baigner, je me régale.
7: Et beaucoup sautent des ponts malgré l'interdiction. Avec quelques ratés, Sébastien en ressort le dos rouge.
11: J'ai mal calculé, je voulais faire un backflip, sauf que j'en ai fait un et demi.
7: Ici, l'alcool reste largement consommé sur les quais, malgré l'interdiction liée à la vigilance rouge canicule. Gendarmes et policiers font des rondes, mais font surtout dans la pédagogie.
12: On m'a retiré ma canette, très gentiment, parce qu'il y avait des mesures pour ne pas boire sur la voie publique.
7: Les canettes de bière que Kylian et ses amis ont fait semblant de jeter avant de reprendre leur soirée.
3: Et l'alcool qui était interdit pour cette fête de la musique dans tous les départements en alerte rouge canicule, l'alcool fortement déconseillé, on le rappelle, pendant ces fortes chaleurs. Alors c'est vrai que une petite bière fraîche, c'est très tentant, on est tous d'accord là-dessus, ouais, mais attention, l'alcool déshydrate, c'est important de le savoir, on se déshydrate 3 à 4 fois plus vite, notre corps devient moins efficace pour évacuer la chaleur, notre thermostat interne en fait ne réagit plus correctement aux signes de surchauffe, notre organisme ne sait plus quand il faut transpirer, bref, la petite bière fraîche ne va pas vous aider, c'est même l'inverse, l'eau par contre, c'est très bien, de l'eau tiède de préférence, le grand verre d'eau glacée dérègle aussi notre corps.
0: Ouais, c'est vrai qu'il vaut mieux boire de l'eau à température ambiante et donc régulièrement. Et ce matin, je salue aussi Elorie qui a travaillé toute la soirée pour la fête de la musique avec la Croix-Rouge. Voilà, elle était avec les équipes pour venir en aide aux personnes en difficulté.
3: Et qui est venue cette nuit en régie.
0: Exactement. Merci Elorie d'être avec nous ce matin. 5h16. Chaque soir sur TF1, vous êtes nombreux et nombreux à retrouver le feuilleton ici. Tout commence. Et bien ce soir, et une invitée de marque qui rejoint le casting, la grande chef étoilée Anne-Sophie Pic. Alors pourquoi a-t-elle accepté Ici tout commence ? Réponse dans les coulisses télé, mais avant de désenchanter, c'est Mylène Farmer à l'heure du réveil. Très bon lundi !

0: Farmer est désenchanté. 5h21, l'éphéméride de ce 22 juin. On souhaite une bonne fête au Alban aujourd'hui. Tiens, c'est l'anniversaire de notre collègue Wendy Bouchard.
1: Oh, bon anniversaire. Wendy.
0: Également à Emmanuelle Seigné, l'actrice qui a 60 ans aujourd'hui. 67 ans aussi pour Nicolas Sirkis. Anniversaire au chanteur du groupe Indochine, Nicolas Sirkis, 77 ans aujourd'hui pour Meryl Streep, et puis pensez aussi pour Cyndi Lauper, 73 ans. Côté cinéma, sorti aux États-Unis le 22 juin 1955, La Belle et le Clochard.
1: Oh, j'adore.
0: Ah, ben oui, c'est magnifique. Le tout premier long métrage d'animation de Disney à être présenté au format cinémascope, c'est-à-dire sur grand écran. La scène des spaghettis, on se souvient, entre Lady et Clochard, entre instantanément dans la légende. Et puis, quelques années plus tard, décennies même plus tard, en 1988, Qui veut la peau de Roger Rabbit Robert Zemeckis. Moi, je l'adore, ce film. Film révolutionnaire qui mêle pour la première fois avec autant de réalisme de vrais acteurs et des personnages de dessins animés. Il est sorti donc en 1988, c'était le 22 juin, succès planétaire. Et c'est vrai que le cinéma en plus c'est parfait pour les profiter d'un peu d'air frais.
1: C'est vrai.
0: En ce jour de canicule.
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0: Retrouvons Patrice Gascon avec ses coulisses télé. Aujourd'hui, Patrice, vous avez beaucoup de chance. Vous êtes allé rencontrer la chef la plus étoilée au monde, une grande chef qui intègre un feuilleton de TF1.
3: C'est un feuilleton de TF1 qui a le goût, l'odeur, la texture d'une émission de cuisine.
4: Je trouve que vous en êtes très bien sorti en remplaçant le fenouil par de la poire. Quant au poivre long, il amène une belle complexité boisée. Alors, c'est différent de la fraîcheur anisée attendue, mais tout aussi intéressant. Félicitations. Je vous mets 17.
3: Merci, chef Clotilde Armand, chef de fiction, bien sûr, puisqu'il s'agit d'un personnage incarné par la comédienne Elsa Lunghini dans le feuilleton quotidien de TF1, Ici, tout commence. Mais figurez-vous que cette grande école culinaire fictive, le fameux Institut Auguste Armand, a vu débarquer une vraie chef depuis la semaine dernière, et pas n'importe laquelle, Anne-Sophie Pic, la chef la plus étoilée au monde, que l'on a déjà vue notamment dans Top Chef sur M6. Jusqu'à vendredi, elle joue son propre rôle dans Ici, tout commence. La voilà en charge des examens de fin d'année de l'Institut Auguste Armand. Inutile de vous dire que cela met la pression aux élèves. Anne-Sophie Pic, je lui ai passé un petit coup de téléphone pour lui demander pourquoi elle avait accepté cette nouvelle expérience, jouer devant les caméras. Anne-Sophie Pic.
5: Alors tout d'abord, j'ai répondu à une invitation pour participer à quelques épisodes. Et puis d'autre part, c'est vrai que c'est le challenge et finalement la curiosité et le défi que constituait cette proposition. Moi qui suis fan de cinéma, je trouvais intéressant d'aller dans un domaine finalement que je connais très peu.
3: Mais étiez-vous déjà téléspectatrice de Ici tout commence, Anne-Sophie Pic?
5: Alors oui, c'est exact que depuis le début 2020, j'ai suivi le feuilleton et je continue à le suivre. En fait, j'ai regardé cette série aussi parce que Catherine Marchal, elle avait choisi ma veste de cuisine et qu'elle suivait quelque part un peu mon parcours pour s'en inspirer. Et aussi, troisième raison, mon fils commençait à se projeter à l'Institut Life, anciennement Institut Paul Bocuse, et que donc cette série était assez dans l'esprit de ce qu'est l'Institut Life aujourd'hui, une école quelque part de commerce, mais pour nos métiers de cuisine et de céleri.
3: Anne-Sophie Pic, une vraie grande chef qui joue dans une école de cuisine fictive. C'est tous les jours jusqu'à vendredi à 18h30 dans Ici tout commence sur TF1. À demain, car ici tout commence par des coulisses télé.
0: Merci Patrice, 5h25. Parlons d'un monument qui fait rayonner la France à l'international, la Tour Eiffel.
1: Oui.
0: On le sait, c'est le travail de Gustave Eiffel. Mais on la doit aussi à une célèbre marque de voiture, Citroën.
1: Ah bon ?
0: Eh oui, vous allez me dire pourquoi. Eh ben, réponse de Stéphane Bern, mais avant, I Just Might, c'est Bruno Mars. Bon réveil.

0: Ça, on adore. I Just Might, Bruno Mars, il était d'ailleurs en concert au Stade de France le week-end. Bah, ce week-end, il a proposé un joli spectacle. 5h28, un peu d'histoire avant l'actu. Stéphane Bern se mettait en voyage au temps où la pub s'affichait partout.
1: Gustave Eiffel rêvait de science, de technique, de modernité. Il a aussi, sans le savoir, inventé le panneau publicitaire de luxe. Depuis plus de 30 ans, la Tour Eiffel est devenue un symbole, un repère, une évidence dans le paysage de la capitale. À l'occasion de l'exposition internationale des arts décoratifs, un ingénieur électricien, Fernando Jacopozzi, imagine un spectacle nocturne inédit sur la Tour Eiffel.
2: Nous vous devons plus que la lumière.
1: Pour financer le projet, celui qu'on surnomme le magicien de la lumière se tourne vers des industriels. Après avoir essuyé plusieurs refus, il réussit à convaincre André Citroën, fondateur de l'Empire Automobile à son nom, de se lancer dans cette folle aventure.
3: J'aime.
1: Il faudra 2 mois aux ouvriers pour installer les 600 km de câbles électriques et 250 000 ampoules du projet. De quoi faire passer Las Vegas pour une veilleuse pour enfants.
3: Viva!
1: Mais le résultat va être à la hauteur de l'audace. Sur 3 de ses 4 faces, des lettres lumineuses de 30 mètres de haut brillent de 1000 feux pour écrire en pleine nuit le nom Citroën. Irrémédiablement, une telle opération suscite des critiques. Des Français qui critiquent quelque chose, comme c'est étrange.
4: Étonnant, non ?
1: Le soir du premier spectacle, la foule amassée sur le Champ de Mars est conquise. Pendant 40 secondes, la tour s'anime, scintille de 1000 feux et transforme pour de bon Paris en ville lumière.
5: Ville de lumière.
1: Avec un gros logo au milieu. L'éclairage va rester en place pendant près de 10 ans, jusqu'en 1934, quand Citroën est racheté par Michelin et que la société met fin aux publicités dispendieuses. Devant un tel coup, le bibendum s'est dégonflé. Quelque part, la Tour Eiffel a donc été la première influenceuse à faire du placement de produits.
0: Merci Stéphane Bern. C'est le moment de nous appeler. 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

0: Un couple de personnes âgées est aussi mort noyé hier dans la Drôme, dans la piscine d'un gîte. Au SAMU de Paris, les appels sont en hausse de 60%, essentiellement pour des malaises sans gravité. Sur les rails, pas mal de retard hier sur les TGV Paris-Bordeaux, notamment à cause d'une panne d'aiguillage due à la canicule. La perturbation à prévoir encore aujourd'hui sur la ligne Metz-Thionville-Luxembourg. La SNCF recommande aux personnes vulnérables d'éviter de prendre le train. Dans l'affaire Liana, le rapport d'inspection très attendu va être remis ce matin 11h à Matignon. Selon nos informations, il met en évidence plusieurs failles dans la chaîne judiciaire et l'inaction de gendarmes et de magistrats malgré les plaintes pour viol contre le suspect Jérôme Barella. Le France-Irak, ce soir, c'est l'affiche foot à suivre. Je m'y perds un peu, excusez-moi, c'est la chaleur.
1: C'est l'émotion aussi.
0: Les Bleus vont tenter de valider leur ticket pour les 16e de finale du Mondial. On prend l'antenne à 22h30 avec notre émission 100% Bleu. Coup d'envoi 23h et vous suivez aussi la soirée avec nous sur YouTube. La Belgique en difficulté dans ce Mondial a fait match nul contre l'Iran, 0 partout. L'Espagne l'emporte 4-0 contre l'Arabie Saoudite.
1: L'info du jour, ce sont ces écoles qui ferment très nombreuses à cause de la canicule.
0: 845 écoles et collèges seront fermés aujourd'hui en France. C'est le chiffre que donne le ministre de l'Éducation. Chiffre sous-estimé selon le syndicat des directeurs et directrices d'écoles. Lui en annonce plus d'un millier. On est dans la Vienne ce matin, près de Poitiers. Les 5 écoles publiques de Migné-Auxances se ferment partiellement aujourd'hui et demain, Fanny Imbert.
2: Le premier à devoir s'adapter, c'est Sven, 9 ans.
3: On n'a pas le droit de courir, pas le droit de faire des choses physiques. Ceux qui veulent et qui peuvent, ils peuvent aller chez eux, mais sinon, il y a juste des ventilateurs dans la classe.
2: Pas d'école pour lui donc, pour son père David, comme pour Luc et Mathieu qui patientent à la grille, c'est du bon sens.
4: Même si il n'avait pas été décrété que les écoles nous demandent de les garder à la maison, nous les aurions gardés à la maison. Les organismes souffrent trop.
5: Je trouve ça normal, je trouve ça assez précautionneux d'ailleurs pour les enfants.
6: Ça implique une organisation familiale, mais à laquelle je suis tout à fait prêt à me soumettre parce que effectivement en cas de forte chaleur, je ne sais pas comment on peut bien travailler en classe pour les élèves et pour les enseignants. Donc moi, à titre personnel, comme je télétravaille, ma fille sera gardée à la maison.
5: Bon, ça va être très simple. On a les grands-parents qui habitent très près de chez nous, donc les enfants vont aller chez les grands-parents pendant ces deux jours.
7: C'est des jours de classe en moins, entre guillemets.
4: Ça ne me dérange pas. Je considère que l'année scolaire est déjà quasiment terminée. Ça ne jouera pas sur la suite.
2: Car les effets de la chaleur sur leurs enfants, ces papas l'ont bien remarqué.
4: L'énervement, c'est compliqué pour s'endormir, même pour manger. Enfin, tout est compliqué quand il fait très chaud.
6: Coup de fatigue le matin, du mal à se lever, des temps de récupération qui sont courts.
2: Les enfants des parents qui ne peuvent pas assurer la garde sont accueillis sur les horaires habituels par les enseignants et les animateurs périscolaires avec repas froid et ventilateurs supplémentaires.
1: Un reportage ici de Fanny Imbert et justement la météo. On en parle avec les valeurs les plus élevées observées hier par Météo France. On a eu 42,2 à Pissos, c'est dans les Landes, 42 degrés à Château-Meillan dans le Cher, 41,5 à Montmorillon en Haute-Vienne, tout comme à Navarinx, c'est dans les Pyrénées-Atlantiques. On va rappeler un 49 départements qui sont placés en vigilance rouge canicule ce lundi, vraiment un soleil de plomb qui va nous accompagner. Ce matin, il y a quelques grisailles qui concernent la côte de la mer du Nord. Elles vont se dissiper assez rapidement. Alors, à l'exception des Hautes-Alpes, des Alpes de Haute-Provence et du Languedoc-Roussillon, l'ensemble du pays est en vigilance soit orange, canicule, soit rouge. Les températures déjà bien élevées ce matin à Lille, Strasbourg et Clermont-Ferrand, on a 21 degrés. À Caen et Dijon, 22, 23 à Rennes, 24 à Paris et Toulouse, 25 à Marseille, Nantes et Tours, 26 à Bordeaux et à Nice, les maximales qui vont s'envoler en journée. Plus de 40 degrés dans le centre-ouest, 36 à 40 de l'Atlantique à la Bourgogne, de 22 à 32 près de la Manche. On ne prévoit pas de changement dans les jours suivants avec un plateau entre aujourd'hui et jeudi et un maintien des températures maximales et minimales à un niveau extrêmement élevé.
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1: 5h35, merci de démarrer la journée avec l'équipe. Ici, dès 5h, c'est le réveil entre info, musique et bonne humeur. Journée qui va être très chaude. Côté Mercure, pensez vraiment à bien vous hydrater, à éviter de sortir aussi pendant les heures les plus chaudes de la journée. On pense aux personnes les plus fragiles, à la famille, aux amis, aux voisins. On prend des nouvelles. Pour la musique, en ce lundi, on lance la semaine de la meilleure des façons avec Indochine et le titre 3e sexe.

0: Troisième sexe et Indochine. Et nous, ce matin, on a un cadeau pour vous. C'est un guide de voyage Michelin qui fête cette année ses 100 ans. Il est pour vous. Vous nous appelez 0810 055 056.
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0: Le matin, on est là pour vous apporter des cadeaux, de l'info, de la musique et de la bonne humeur, mais aussi pour vous alerter face aux arnaques du moment. Aude, c'est votre rendez-vous, c'est pas vrai?
3: Bonjour, c'est au sujet de votre compteur Linky. Ça vous dit quelque chose, ces appels? C'est très pénible, on est d'accord. Ouais. On fait attention, ça peut être une arnaque.
0: Côté musique, je vois arriver notamment Oshi.

0: Avicii et son titre Je partirai, on l'écoute dans 5 minutes. Ne partez pas trop loin puisque dans un instant c'est votre rendez-vous par ici. C'est pas vrai. Oui, oui.
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0: C'est pas vrai, le rendez-vous anti-arnaque. Aude, on s'intéresse donc ce matin à un coup de fil très très pénible.
7: Oui, je suis sûre, mais alors sûre que ça va vous dire quelque chose. On écoute.
8: Ça concerne votre compteur Linky. On a reçu un récap de consommation trimestrielle. Donc du coup, ça vous ouvre des droits à l'aide régionale du mois de mai. Et ça va vous permettre de réduire considérablement votre facture d'électricité. Du coup, est-ce qu'on peut voir ça ensemble?
7: Alors, je vous le dis tout de suite, la voix là que vous venez d'entendre, c'est un robot.
0: Mais non, c'est
7: vrai. Un robot. Wow. Et comment je le sais? Parce que sur les réseaux sociaux, plein de gens disent avoir reçu exactement le même coup de fil, même voix, même phrase, même ton, même rythme. Et si vous répondez, ce faux monsieur, certains ont fait le test, hein, est programmé pour mener la discussion avec vous. Il va vous demander si vous êtes bien propriétaire de votre logement. Il va vous parler de pompe à chaleur, d'isolation ou de panneaux solaires. Et il termine le tout en disant que vous allez être rappelé par un conseiller, un vrai cette fois.
0: Mais attendez Aude, mais qui nous appelle en réalité?
7: Bonne question, parce qu'en fait on n'en sait mais absolument rien du tout. Le message là que je viens de vous diffuser, il commence par « Bonjour, c'est Guillaume ». Alors bonjour Guillaume, mais moi je ne sais pas qui vous êtes. Et surtout, vous ne me dites pas d'emblée pour qui vous appelez. Ouais. Donc qu'est-ce que je fais? Je raccroche. Enedis a fait une mise au point il y a quelques semaines parce que ces démarcheurs à l'arrivée se font très souvent passer pour Enedis ou pour un partenaire, sauf que Enedis ne fait jamais de démarchage commercial, ne vous parlera jamais d'une aide régionale et surtout ne vous appellera pas pour vous demander des informations bancaires parce que oui, bien sûr, ces gens en veulent à quoi? À votre argent.
0: Évidemment, merci beaucoup Aude, mais c'est vrai que j'ai vu notamment des humoristes ou des personnes sur les réseaux sociaux qui s'amusent de ça et qui répondent n'importe quoi.
7: Et c'est très drôle.
0: Le fameux Guillaume continue
7: imperturbable. Il y en a un qui raconte sa belle maison en Vendée, il décrit tout et le robot continue à poser des questions, c'est très drôle.
0: Bon, on adore en tout cas. Chronique à partager, à retrouver sur ici.fr, page C'est pas vrai. Les arnaques, en tout cas, on les aime beaucoup moins. Pour nous alerter, il y a aussi une adresse mail qu'on a mis à votre disposition, ici.arnaque avec un s@radiofrance.com. 5h44, voici Oshi, je partirai. Bon réveil.

0: Elle partira sur les routes de France pour sa prochaine tournée qui débutera le 4 février 2027. Ce sera à Aix-en-Provence, à l'Arena du Pays d'Aix, avant de passer évidemment près de chez vous. Tiens, on partira aussi au cinéma. Pourquoi ? Parce qu'il y a une actualité autour de Jim Carrey. Jim Carrey est de retour en Grinch. Fameux film Grinch. 25 ans après la sortie de ce film culte, il sera réalisé par Ron Howard. Et il y a quand même 350 millions de dollars de budget et 8 heures de maquillage par jour.
1: Oh là là.
0: Pour Jim Carrey, c'est juste fou. On a hâte en tout cas de découvrir ce nouveau volet. Tiens, eh ben justement, on reste dans le cinéma parce que mercredi dernier est sorti Toy Story 5. On va aller profiter des salles obscures et de leur fraîcheur parce que ça tombe bien. Les jouets présents dans le film d'animation trouvent leur inspiration dans la vraie vie. Ce sont des vrais jouets en fait à la base de ce film. On en parle avec le magazine Science et Vie Junior dans moins de 2 minutes. Chaque matin sur votre radio ici, on parle de ce qui fait votre quotidien, l'actualité qui marque votre journée, c'est avec l'équipe d'Ici Matin. Bonjour.
2: Bonjour Johan, et à partir de 6h et jusqu'à 9h, bien sûr, toute l'équipe est d'ores et déjà prête à vous accompagner au 04 76 46 45 45 avec Lénie et Lisa qui réalisent cette émission. Vous nous appelez au 04 76 46 45 45. Je vais beaucoup répéter ce numéro pour une seule et bonne raison, c'est qu'il fait toujours très chaud aujourd'hui et ça va continuer d'ailleurs, hein, vigilance orange. On va parler de tout ça dans notre info locale avec nous, vous, Noémie Philippot, bonjour.
3: Bonjour Mathieu, bonjour à tous.
2: Parce que la chaleur ne baisse pas.
3: Oui, on vit maintenant depuis plusieurs jours en vigilance orange face à la canicule avec des températures qui dépassent allègrement les 35 degrés. Alors on vous accompagne au mieux pendant cette période. On vous donnera des conseils pour prendre soin des personnes les plus vulnérables. On ira à Saint-Martin-d'Air qui transporte les personnes âgées vers des lieux climatisés. On parlera aussi des recommandations de comment prendre soin de nos anciens, notamment avec notre invité Alexandra Véret, elle est infirmière libérale, présidente de la CPTS du Grésivaudan. Et puis bon, la chaleur, ça amène aussi des moments quand même sympathiques. On essaie de profiter quand c'est possible en allant au bord des lacs et notamment le lac de Paladru pris d'assaut ce week-end. Donc on parle de cet épisode de canicule tout au long de cette matinale.
2: Et d'ailleurs, venez nous raconter ce que vous avez fait ce week-end, peut-être pour avoir un peu plus de fraîcheur. Il y avait pas mal de monde en altitude, forcément. Une balade en montagne, ça rafraîchit un peu. Donc vous passez, vous nous racontez tout cela et on vous accompagne dès 6h avec toute l'équipe pour essayer d'encaisser au mieux cette forte vague de chaleur qui va encore continuer pendant plusieurs jours.
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0: 5h49, la une de la presse.
1: Petites histoires de jouets, c'est l'article de Science et Vie Junior qui fait écho à la sortie du film Toy Story 5.
0: Ah ouais, on adore. Et on est avec la rédactrice en chef adjointe du magazine. Bonjour Karine Perrière.
5: Bonjour.
0: Merci d'être avec nous ce matin. C'est vrai, Toy Story 5 est sorti mercredi dernier pour l'occasion. Bon, on revient avec vous sur ces personnages principaux parce que ces héros, en fait, sont de vrais jouets à la base.
5: Oui, la plupart sont de vrais jouets ou ont été inspirés par des personnages de cinéma ou des personnages historiques. Ouais. Mais sont devenus aussi de vrais jouets par la suite.
0: Ouais, c'est ça. Non, mais c'est vrai que c'est très chouette de replonger comme ça dans ce monde un peu de l'enfance. Parlons, tiens, du duo Buzz et Woody, qui est parti de l'idée que les créateurs, en fait, voulaient réaliser un buddy movie. Qu'est-ce que c'est?
5: Alors, un buddy movie, on peut traduire ça par film de potes. C'est un genre très populaire dans les années 90-2000 et très codifié. On a deux personnages principaux que tout oppose au départ, qui vont vivre une aventure ensemble et au final se lier d'amitié. Donc là, on a Woody, le cow-boy, qui incarne le jouet à l'ancienne, le passé, la conquête de l'Ouest, les westerns des années 50. Et Buzz, qui lui, incarne le jouet du futur, la modernité, la conquête spatiale, la science-fiction. Donc eux sont inspirés plutôt de personnages, même s'il y avait des jouets de ce type à deux périodes différentes. Mais après la sortie du film, en 95, ils sont devenus de véritables jouets, très célèbre, à tel point qu'à Noël, 450 000 figurines de Woody et Buzz ont été vendues aux États-Unis en 1995, juste après la sortie du film.
0: Ouais, c'est considérable. On nous a aussi souvent dit de ne pas jouer avec la nourriture, Karine. Pourtant, certains s'y sont risqués. Je pense à Monsieur et Madame Patate qui ont une origine plutôt originale.
5: Oui, alors ce jouet a été créé dans les années 50 par l'Américain George Lerner. Donc au départ, les boîtes de Monsieur Patate contenaient uniquement les éléments en plastique, le nez, la bouche, les yeux, les oreilles, des chapeaux. Et les enfants devaient les planter dans de vraies pommes de terre. pour créer des personnages rigolos. Alors le but, c'était de divertir les enfants, mais aussi de leur faire aimer les légumes. Et ce n'est qu'en 1964 que les vrais légumes ont été remplacés par des patates en plastique avec des trous pour réinsérer les accessoires. Les anciennes pièces étaient très pointues pour percer la patate crue et elles ont été jugées trop dangereuses.
0: Ouais, mais c'est génial comme ça de replonger dans cet univers. Pour les grands enfants que nous sommes, le dinosaure aussi de Jurassic Park, qui était terrifiant, et pourtant il est transformé en dinosaure peureux.
5: Oui, Rex, il est vraiment emblématique de l'humour des scénaristes de Pixar. Ils voulaient en faire un personnage complètement décalé. Il est censé être le plus dangereux des prédateurs, mais il n'arrive pas à faire peur. Il est anxieux, trouillard, même ennuyeux. Il le dit d'ailleurs lui-même, Rex, je suis censé être horrifique, je suis soporifique. C'est vraiment ce contraste qui le rend drôle, mais aussi attachant. Et bien Rex, les scénaristes, ils abordent aussi un mal très humain, la peur de ne pas être à la hauteur. Parce que la plus grande angoisse de Rex, c'est quand même d'être remplacé par un autre dino qui serait lui vraiment méchant.
0: Ça rappelle des souvenirs ce matin. Karine Perrier, merci de votre présence. Article à retrouver dans le dernier numéro de Science et Vie Junior qui est à la une des kiosques. 5h53, les vacances approchent. Vous êtes de plus en plus nombreux à emporter dans la valise des mots fléchés.
1: J'en fais tout le temps.
0: Alors on adore. Il en existe même une nouvelle génération que vous présente Muriel Jordan. Mais avant Tennessee, c'est pour bien démarrer la journée à Not In Love. Bon réveil.

0: Love, 10CC sur votre radio ici, 5h56. Chaque jour avec Muriel Jordan, on décrypte une nouvelle tendance qui raconte notre société. Ce matin, gros plan sur des mots fléchés nouvelle génération et qui risquent bien de cartonner cet été.
1: Oui, voici un jeu de mots fléchés qui sort des cases. Ce sont deux passionnés de mots croisés, Dior et Louise, qui ont lancé Grillé, un joli carnet de mots fléchés qui n'a rien à voir avec celui que possédaient vos parents ou grands-parents, hein. Parce que celui-ci, il est moderne, il dépoussière le genre. Ne vous attendez pas à y trouver des définitions un peu désuètes ou carrément démodées, hein. Comme par exemple groupe de femmes en 5 lettres, harem. Attendez, faut arrêter, hein. Moi j'ai vraiment vu ça dans un cahier multijeux en kiosque dernièrement. Non, excusez-moi, mais c'est d'un autre temps tout ça. Il faut aérer, faut ouvrir les fenêtres. Et c'est précisément ce que fait ce carnet de mots fléchés grillés. Et forcément, curieuse comme je suis, j'ai eu envie d'en savoir plus. Alors j'ai contacté Dior, l'une des fondatrices de Grillé, qui nous explique pour commencer pourquoi, avec son amie Louise, elles ont eu l'idée de se lancer dans ce projet.
2: L'idée nous est venue à la fin d'un été. Je racontais à Louise que je faisais de plus en plus de mots fléchés à chaque vacances. Et là, Louise m'a dit que c'était avec sa grand-mère, mamie Jo, qu'elle avait découvert les mots fléchés quand elle avait 8 ans. Est-ce qu'elles en faisaient ensemble en attendant Plus belle la vie devant la télé du salon? Alors on s'est mis en tête de remettre les mots fléchés entre toutes les mains comme une solution aux besoins de déconnexion qu'on ressent tous.
1: Et je précise que ce ne sont pas des militantes, hein. Elles ne font passer aucune idée dans leur grille de mots, mais elles y intègrent par exemple des représentations féminines et de la diversité que nous n'avons pas l'habitude de voir beaucoup dans les mots croisés traditionnels, dont les grilles, il faut quand même le rappeler, sont parfois datées, pleines de préjugés, voire homophobes et racistes. Il y a aussi des mots fléchés qui sont parfois un peu trop élitistes, avec des références ultra pointues. Grillé veut justement offrir un carnet intergénérationnel avec, ok, une esthétique soignée et surtout du fond dans la bonne forme.
3: Et ce concept de mots fléchés modernisés, Muriel, il a été présenté dans l'émission sur M6 Qui veut être mon associé, on connaît. C'était le 22 janvier dernier.
1: Oui, et d'ailleurs, elles ont réussi à convaincre un investisseur d'y injecter 50 000 euros. Et elles ont aussi toutes les deux une solide communauté. Le jour du lancement de leur premier carnet en juin 2025, elles ont enregistré 1700 commandes, alors qu'elles n'avaient prévu que 500 cahiers. Mais dis donc, comment vous faites les filles pour fabriquer vos cahiers de mots fléchés?
2: On demande à notre communauté leurs mots préférés, ceux qu'ils sont fiers de connaître, ceux qui leur évoquent des souvenirs, ceux dont ils aiment la sonorité par exemple, mais aussi leurs références culturelles préférées. On en fait un joyeux mélange avec des mots et éléments culturels qu'on a envie de leur faire découvrir. Puis on partage ces listes à des verbicrucistes. Donc c'est comme ça qu'on appelle un auteur de grilles de mots fléchés, avec lesquels on vient créer les grilles et les définir tous ensemble pour créer des cahiers qui prennent à la fois le pouls de ce qui se passe dans le monde, tout en restant intergénérationnel.
1: Bref, les mots fléchés, c'est tendance, et en voici un qui, selon moi, coche toutes les cases.
0: Merci beaucoup, Muriel Jordan. Vous avez les vôtres ou pas?
3: Mais oui, j'ai tout, mais je vais acheter ceux-là aussi.
0: Bah, franchement, non, mais c'est vrai que c'est pourquoi pas. Allez, tonton, soyons fous. Bon, en tout cas, avant les vacances, il y a quand même une nouvelle semaine de travail qui débute, et c'est avec l'équipe d'ici matin. Très bon lundi à vous, les amis.
4: Merci beaucoup Johan, bon lundi à tout le monde, hein. Un lundi où la fraîcheur est partie en vacances. Là aujourd'hui, c'est vrai qu'elle n'est pas trop là. Et on va beaucoup en parler ce matin, on va en parler avec toute l'équipe. Charlotte attend vos appels au 04 76 46 45 45. Elle vient de me le dire, elle dit j'attends les appels, ils appellent pas. Allez-y, hein. Donnez-nous les relevés météo. Léni et Lisa réalisent cette émission. Et puis bien sûr pour l'actu locale, Noémie Philippot, bonjour.
5: Bonjour Mathieu, bonjour à toutes et à tous.
4: C'est parti pour ce bon réveil quand même.
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4: Il est 6h et vous écoutez la première radio sur l'info locale en Isère. Bienvenue. Le journal est présenté par Noémie Philippot et bien sûr Noémie, la chaleur devient de plus en plus pesante en Isère.
5: On est depuis bientôt 3 jours en vigilance orange face à la canicule et ça déclenche certains dispositifs. Les mairies appellent régulièrement les personnes âgées isolées inscrites sur le registre municipal pour prendre des nouvelles, rappeler les conseils, notamment sur l'hydratation. À Saint-Martin-d'Hères, les agents proposent aussi de rejoindre des locaux climatisés grâce à des navettes gratuites, Laurent Gallien.
7: Ça va. 14h30 à la maison de quartier Paul Bert à Saint-Martin-d'Hères. La clim est en route et une douzaine de personnes âgées papotent en sirotant un verre d'eau fraîche.
8: C'est comme les impôts, on ne peut rien y faire. Mais on a des bons coachs, on est bien, c'est bien, ils s'occupent bien de nous.
7: Cette sortie de chez elle proposée aux personnes âgées était initialement prévue à la maison de quartier Romain Roland.
9: Malheureusement, l'autre équipement n'a pas de climatisation.
7: Boris Blanchose est animateur à Paul Bert.
9: Donc les après-midi, ça devient très difficile. Donc on rapatrie tout ici, qui est équipé. On a 2-3 équipements sur la ville, notamment la résidence autonomie.
7: Les personnes âgées viennent de chez elles, pour certaines grâce à un service de navette qui existe depuis plus de 20 ans à Saint-Martin-d'Hères, 2 véhicules adaptés qui tournent en permanence pour déplacer les personnes âgées qui le nécessitent et le demandent, et 3 chauffeurs dont Karim Chérifi.
10: C'est un métier plaisant dans le sens où on s'occupe de nos anciens, mais avec les chaleurs qu'on a actuellement, notre service a permis un peu de les suivre.
7: Un service habituellement à prix modique qui devient gratuit dès que l'alerte canicule est orange, avec en plus des permanences le week-end pour emmener chaque ancien qui en a besoin vers des lieux climatisés.
5: Mais trouver des endroits frais ou en tout cas un peu moins chaud, ce n'est pas facile en pleine ville, d'autant plus quand les températures restent au-dessus de 20 degrés la nuit. Dans ce contexte, la mairie de Grenoble a décidé depuis hier soir de laisser ouvert 24 heures sur 24 le parc de Marliave dans le quartier Chaurier-Béria et le jardin des Charmilles près de la MC2.
4: Mais pour ceux qui le peuvent, l'une des meilleures options, c'est d'aller au bord de l'eau.
5: Alors que les maximales dépassent largement les 35 degrés, beaucoup d'Isérois ont profité du week-end pour passer du temps dans des endroits plus frais. Ça a amené du monde, beaucoup de monde même, au bord des lacs comme sur les plages de celui de Paladru.
11: On est dimanche, il fait beau, il fait chaud, donc on n'est pas les seuls à avoir eu la même idée.
12: Monsieur va se baigner, moi je vais me mouiller que les pieds, puis là ça fait du bien, moi j'ai que le dimanche pour m'évader, donc voilà, je suis hyper contente d'être là, puis c'est cool, les gens sont sympas, très respectueux, donc j'aime bien.
13: Voilà, on va se baigner, quelques-uns vont faire du bateau, et puis après on va rentrer manger. Pour prendre des forces un petit peu.
14: On est en train de mettre le canoë à l'eau. C'est un canoë 2-3 places. Quand on a trop chaud, on se baigne, on se plonge dans le lac, on remonte sur le canoë. Et voilà, c'est très bien.
15: On a un enfant de 3 ans et du coup, la chaleur, c'est compliqué à vivre encore plus pour un enfant. Et le lac, c'est très précieux pour les enfants parce qu'ils peuvent jouer au bord de l'eau, à l'ombre des arbres. Donc ça, c'est super, oui.
5: Les lacs, les grottes ou encore les musées, si vous cherchez des coins de frais dans le département, ici Isère vous a fait une petite liste de suggestions sur ici.fr. Sur tout le sud de l'Isère, la chaleur est doublée d'un épisode de pollution de l'air à l'ozone. La préfecture a donc déclenché la procédure d'information-recommandation pour le bassin grenoblois et la zone alpine, donc le Trièves, la Métésine, la métropole de Grenoble, et ça remonte jusqu'au nord de Voiron, pour se protéger des effets de ce pic de pollution pour les personnes sensibles et vulnérables. Il faut s'éloigner des grands axes routiers aux heures de pointe, limiter le sport et les activités physiques intenses en plein air. Sur la route, si vous avez une voiture critère 3 ou plus, la préfecture demande de la laisser au garage.
4: 6h04, l'actualité au-delà de la chaleur, Noémie, c'est aussi cet anniversaire en Oisans.
5: Il y a 2 ans, une crue torrentielle dévastait le hameau de la Bérarde. Depuis, le cœur du village est toujours interdit d'accès, mais les sentiers de randonnée qui l'entourent sont bien ouverts et les amoureux de la montagne reviennent. C'est du positif, mais les études et les travaux autour du hameau de la Bérarde prennent beaucoup trop de temps, estime Laurent Soulier. C'est le nouveau maire de Saint-Christophe-en-Oisans.
16: Pour moi, on avance à la vitesse de l'escargot anémique. Il faudrait passer la seconde. Mais voilà, je prends la mesure tous les jours de la complexité du sujet. On met de l'énergie là-dessus. Voilà, on avance. Très clairement, peu de temps après les élections, nous avons souhaité mettre l'accent sur la saison estivale à venir, qui ne pouvait absolument pas ressembler à la précédente. Revenez nous voir. Revenez grimper, revenez randonner, revenez pratiquer nos arêtes, nos piliers. Et force est de constater qu'il semble que nous ayons des résultats. Voilà, mais on revoit des gens qui reviennent avec plaisir, qui redécouvrent la vallée. Les moyens mis en place pour la saison à venir, donc le système de navettes, on double le nombre de navettes jour. Donc il y a des points positifs.
5: On ira justement sur place à la Bérarde pour se rendre compte de l'état du hameau 2 ans après dans l'info d'ici à 6h30. Et puis si vous voulez y aller, on vous a mis toutes les infos pratiques pour vous y rendre sur ici.fr. Alors que la CRS Alpes avait lancé un appel à témoins ce week-end pour tenter de retrouver un randonneur de 29 ans dans le secteur de Vars, un corps a été découvert au pied de la falaise des Rochers de la Bourgeoise à Saint-Paul-de-Vars. Il n'a toutefois pas pu être formellement identifié pour le moment. La Chartreuse Terminorum a été plus forte. La 8e édition de cet Ultra Trail s'est terminée sans finisher. François Devaux, dernier coureur en lice, a abandonné hier à midi après plus de 48 heures d'efforts sous la chaleur. Pour rappel, la Chartreuse Terminorum, c'est un défi de 300 km, 25 000 mètres de dénivelé positif, à terminer en moins de 80 heures sans balisage, ni GPS ou assistance.
4: La canicule, justement, Noémie, n'a pas empêché les Isérois de profiter de la fête de la musique.
5: Si certains concerts ont été annulés, comme aux abattoirs à Bourgoin-Jallieu, à Grenoble, les instruments étaient bien de sortie et les artistes ont donné de la voix pour le plus grand bonheur des mélomanes.
17: J'ai passé ma vie fête n'a pas été annulée. Ailleurs, oui, mais pas chez nous. Formidable. Nous, on a commencé avec une amie. À partir de 15h, on a commencé à sillonner les rues, le vieux Grenoble.
18: Et la chaleur, ça pose un peu un problème?
17: Pas du tout. Non, non, pas du tout. Ici, il y a les arbres.
18: Bon, on n'a pas choisi le bon spot. On est en plein soleil, bien qu'il y ait la fontaine juste derrière qui nous fait brumisateur. On grille d'un côté et de l'autre, on est trop froid. Donc, c'est pas facile. Tant qu'il y a du son, c'est bon, par contre.
19: Malgré la chaleur, on voit qu'il y a quand même pas mal de monde, donc c'est sympa. On a de l'eau là dans le sac, parce qu'il faut voir quand même qu'on a pris casquette, lunettes au cas où, pour pas se prendre un coup de chaud.
20: Ce sont les élèves de Sunlight Music, donc c'est notre école qui se trouve rue Vauban. Et il y en a certains qui sont un peu stressés, mais là ça se passe très bien, les gens sont sympas, tout le monde les encourage.
5: Et puis, il devrait y avoir encore du monde dehors ce soir pour suivre le match des Bleus contre l'Irak. La France va tenter de se qualifier dès ce soir pour les 16e de finale de la Coupe du Monde. Le coup d'envoi, ce sera à 23h heure française. Le match se joue à Philadelphie. La météo, Mathieu, jusqu'où ça va grimper? C'est la question maintenant. Il fait chaud, mais à quel point?
4: Je me suis dit, est-ce qu'il fait une blague? Du 8 degrés à Grenoble, 7, non.
5: Qu'est-ce qu'on aimerait?
4: Bah oui, bien sûr.
5: Finalement.
4: Non, là, on dépasse déjà les 20 degrés, hein. 21 à Grenoble, 22 à Vienne, 21 à Bourgoin-Jallieu. J'en profite pour vous dire 22 degrés à Voiron aussi, où malgré la canicule, nous serons demain en direct entre 6h et 9h pour une émission spéciale un mois avant le passage, jour pour jour, du Tour de France à Voiron. Je reviens maintenant à cet épisode caniculaire, toujours en cours. Nous sommes toujours en vigilance orange, un soleil brûlant qui va nous accompagner toute la journée. Et les températures qui vont donc encore monter, hein, Noémie. Et on devrait atteindre le pic de l'épisode aujourd'hui et avoir des valeurs qui vont être records pour un mois de juin et qui datent d'ailleurs pour la plupart de 2003. Hein, pour les plus élevés, on va
5: mais
4: égaler.
5: Mais 2003, c'était en juillet, en août de mémoire.
4: Exactement. Oui, c'est ça qui est impressionnant. 36 à 38 degrés en pleine, 38 à 39 degrés en agglomération. Une pointe à 40 degrés n'est pas exclue. Et si vous êtes en montagne, eh bien à 1000 mètres, il fera encore 31 à 33 degrés, 25 degrés à 2000 mètres. Vous passez nous donner les tendances, hein, chez vous, et puis nous donner aussi vos petites astuces. Le matin, on est preneur, hein, pour savoir comment vous faites pour optimiser cette fraîcheur relative. Agnès à Saint-Clair-de-Rhône nous dit 19 degrés avec une légère brise, ça doit être agréable. Nous avons également à Saint-Blaise-du-Buis 21 degrés avec un ciel légèrement voilé et un vent frais, nous dit Irène. Et bien profitez avec tous les conseils qu'on pourra vous donner, hein, on vous le rappelle, de boire de l'eau régulièrement avant d'avoir soif, c'est important. Donc vous mettez un petit timer et puis vous buvez régulièrement.
5: Une gorgée par-ci, voilà. Une gorgée par-là.
4: Si vous avez besoin, même si je ne suis pas forcément pour ça, mais vous prenez une petite application, il y en a plein qui font ça aussi. Bon, le but c'est pas de se mettre...
5: Oui, il y a les gourdes aussi.
4: Exactement,
5: avec les repères.
4: Vous en avez plein
5: d'outils
4: de gratuites. Donc allez-y, prenez ça et puis ça peut vous éviter d'être un peu déshydraté.
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4: Ce sera d'ailleurs une émission un peu spéciale, hein, puisque nous aurons Théo Hetch avec nous tout au long de ce réveil, qui partira à votre rencontre pour justement faire le point sur ces situations un peu spéciales. Vigilance orange, canicule. L'éphéméride arrive dans quelques instants, juste après Philippe Lafontaine et Cœur de loup. Hein. Cœur de loup.

0: Fontaine et Cœur de Loup, il est 6h12, vous écoutez ici Isère.
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0: Alors on vous le rappelle, hein, bien sûr, nous sommes en vigilance orange canicule et on garde les bons réflexes aujourd'hui. Hein, on essaie de garder son logement au frais au maximum, alors c'est pas simple, mais peut-être créer des courants d'air à défaut d'avoir beaucoup de fraîcheur ce matin, parce qu'il fait déjà une vingtaine de degrés. Et puis, adapter votre consommation d'eau, hein, si vous avez besoin de boire régulièrement, il faut vraiment le faire sans attendre d'avoir soif. Et puis on évite les efforts physiques aux heures les plus chaudes de la journée, c'est-à-dire à peu près toutes les heures. Justement, avant d'aller se balader à 6h20 à l'Alpe du Grand Serre, ça nous ferait du bien pour partir en montagne, on va faire le point sur cette journée. Nous sommes le 22 juin. On va faire le tour des événements du jour.
3: L'éphéméride qui nous fait parler de cinéma et d'histoire, Mathieu.
0: Oui, nous saluons l'anniversaire de Gilles Jacob, président du Festival de Cannes de 2001-2014. Il a fait un passage chez nous, même si le souvenir est teinté de mélancolie et de tristesse, puisque Gilles Jacob a été caché de la Gestapo pendant la Seconde Guerre mondiale en Isère, à Miribel-les-Échelles. Une partie de son histoire se retrouve d'ailleurs dans le film Au revoir les enfants de Louis Malle, notamment un épisode où il est caché dans une église. Et Gilles Jacob a 96 ans aujourd'hui. Puis bon anniversaire à l'une de nos journalistes, Wendy Bouchard. J'en profite pour vous dire que vous la retrouverez pour une émission spéciale dédiée à la canicule Ma France, dans une version allongée, 13h-14h, où il y aura notamment comme invité Mathias Vargon, qui est urgentiste à l'hôpital de La Fontaine, en Seine-Saint-Denis. On retrouvera différents spécialistes pour revenir sur cette canicule. Et puis, bon anniversaire également au leader d'Indochine, Nicolas Sirkis. Ans aujourd'hui, toujours fringant, on peut dire qu'il ne les fait pas, justement. Un bel âge pour Nicolas Sirkis. Dans quelques instants, le docteur Kirzek nous rejoint. Et là, on va parler de don d'organes. C'est très important, ça sauve des vies. Il va nous donner plein d'explications sur cela.
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0: Il est 6h15, votre santé tous les matins, c'est avec le docteur Kirzek. Bonjour docteur, aujourd'hui, journée nationale du don d'organes. C'est important de rappeler que donner ses organes peut sauver des vies.
6: Bonjour à tous, journée nationale de réflexion sur le don d'organes et de la greffe. C'est l'occasion de rappeler à nos proches notre position sur le don. Alors c'est vrai que c'est parfois une question taboue, mais derrière ce geste anonyme se cachent des milliers de vies sauvées chaque année. Alors 80% des Français y sont favorables dans leur tête, mais malheureusement dans la réalité, ne sont que 30% à avoir réellement informé leurs proches de leur décision. Un simple petit mot, une conversation de quelques minutes peut pourtant lever un immense poids pour les familles au moment du drame. En France, il y a plus de 22 500 personnes qui sont inscrite sur la liste nationale d'attente pour une greffe tout organe confondu. Et derrière ces chiffres, il y a des visages, il y a des familles qui espèrent et le geste du donneur, c'est la réponse à cet espoir. Ça peut sauver des vies. Chaque donneur peut sauver jusqu'à 8 vies en donnant ses organes. Cœur, poumon, foie, rein. Mais ça peut aussi améliorer avec des greffes de cornée, des greffes de peau ou des os. Et pour répondre précisément à la question, dans le cas d'un cancer aussi, la greffe peut être le traitement de référence pour certains types de tumeurs. On prend l'exemple du carcinome hépatocellulaire, le cancer primitif du foie le plus fréquent. La transplantation hépatique offre les meilleures chances de guérison parce qu'on enlève tout l'organe malade et on le remplace par un foie sain, celui du don d'organes. Et c'est pareil avec des patients qui ont des métastases au foie.
0: Mais comment faire concrètement pour manifester son consentement ?
6: Pour donner vos organes après votre décès, sachez qu'en France, vous êtes automatiquement considéré comme donneur si vous ne vous êtes pas opposé de votre vivant. C'est ce qu'on appelle le consentement présumé. Cependant, pour que votre volonté soit respectée, le plus important est d'en parler à vos proches. Leur témoignage sera déterminant au moment venu. Vous pouvez télécharger une carte de donneur sur le site de l'agence de biomédecine ou prendre une chez votre médecin traitant et vous la conserver sur vous, dans votre portefeuille par exemple. Mais encore une fois, rien ne remplace une discussion en famille. C'est vraiment le geste le plus simple et le plus sûr pour lever tous les doutes le jour où votre générosité pourrait sauver plusieurs vies. Allez, d'ici là, portez-vous bien.
0: Merci beaucoup, docteur, pour tous ces rappels. Vous allez retrouver tous les conseils du docteur Kirzek sur ici.fr. Et puis, on part en centre de vacances dans quelques instants. Oui, j'emmène tout le monde. Allez, on est 10 000, deux tables de 5 000. Et puis, on va aller à l'Alpe du Grand Serre pour célébrer sa belle victoire dans mon quartier.

0: Every Breath You Take, Police, 6h20. Merci de démarrer votre journée avec Ici Isère. Mon quartier, mon village, c'est le concours pour élire la plus belle commune de l'Isère. La saison 6 s'est terminée. Alors, il y a quelques jours maintenant, c'était il y a une semaine, vous avez voté en masse pour l'Alpe du Grand Serre qui remporte notre concours. Et c'est la raison pour laquelle nous réécoutons les reportages qu'a effectué en janvier Nathalie Malocher pour célébrer cette commune. Ce que l'on fera également samedi avec 2 heures d'émission entre 9h et 11h. Rendez-vous donné au centre de vacances Le Bienveillant aujourd'hui. Un centre qui fête ses 10 ans cette année. Nous sommes avec Stéphanie Girardet, la directrice, et Léo Mauger, le responsable pédagogique. Tous les deux nous arrivent du territoire de Belfort.
1: Alors moi, je suis originaire de Belfort et j'ai été professeur des écoles dans le Doubs. Et en effet, j'ai démissionné d'éducation nationale par amour pour l'éducation populaire pour devenir responsable de centre de vacances.
2: Et j'imagine qu'il y a eu un véritable coup de cœur.
1: Oui, tout à fait. Nous, quand on ouvre la porte du Bienveillant, on a la vue sur le Grand Serre, donc c'est plutôt pas mal. Et puis si on tourne un petit peu la tête à droite, on a tout le Vercors qui nous illumine le matin avec le lever de soleil, et si on regarde de l'autre côté, on a le Taillefer, donc on est plutôt pas mal entouré par ce joli paysage.
2: C'est idem pour vous, j'imagine, Léo, d'autant que vous êtes venu avec votre petite famille, hein.
3: Et oui, on s'est tous rapatriés du territoire de Belfort également. Moi, c'est le hasard, je suis pas du tout originaire du territoire de Belfort, mais...
2: Vous êtes orléanais.
3: Oui, je suis originaire d'Orléans, mais c'est vrai que j'ai une vie de saisonnier. On a bougé un peu partout en France, et puis quand le Bienveillant a grandi et que son activité s'est pérennisée, on a pu ouvrir mon poste et j'ai rapatrié toute ma petite famille. Ouais. Et puis au niveau qualité de vie, à la morte pour des enfants, je voyais mes enfants grandir ici. Ouais.
2: Le Bienveillant, colonie de vacances, centre de vacances, on l'entend, les enfants sont là, ils ont presque les skis aux pieds. En dehors de cette période d'hiver avec le ski de fond. Vous proposez d'autres choses tout à fait intéressantes, Stéphanie, Léo.
1: Donc après les classes de neige et les colonies de vacances hiver, on passe sur la colonie de printemps et la classe de printemps où on exploite l'escalade, la via ferrata, le VTT, la découverte de la nature et de la faune et de la flore aux alentours du centre via les animateurs et Léo. Et puis l'été, on fait des colonies de vacances nature, mais aussi donc cabanes dans les bois, trappeurs, etc. Mais aussi depuis 2 ans, des colonies à thématique cirque, et on monte un chapiteau au centre du village avec pour idée de faire découvrir cette passion qui est la mienne à la base aux enfants du village et des colonies de vacances.
0: Bravo à l'Alpe du Grand Serre qui remporte cette 6e édition, ultime édition de Mon Quartier, Mon Village. On ira célébrer ça ce samedi entre 9h et 11h pour 2 heures d'émission spéciale. Votre horoscope avant 6h30, je peux vous donner une des prévisions, il va faire chaud aujourd'hui. On découvre ça après Manon Lisa et Le Petit Pêcheur. C'est vrai qu'on serait bien, hein, comme ça près d'un lac. Vous l'avez fait d'ailleurs ce week-end, on réécoutera ça tout au long de ce réveil.

0: Le petit pêcheur, Manon Lisa, qui réinterprète des grandes chansons pour en faire des textes engagés. Ça donne ce beau moment. Dans quelques instants, votre horoscope du jour. On va fêter un anniversaire. Oui, vous les cancers, c'est vous qui êtes au centre de cet horoscope avec Catherine Viguier. Avant l'info d'ici à 6h30.
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0: Nous sommes le lundi 22 juin, c'est l'horoscope du jour. Bonjour Catherine Viguier.
5: Bonjour.
0: On fête un anniversaire ?
5: Oui, celui des natives et natifs du cancer. Joyeux anniversaire. Bélier, durant plusieurs semaines, l'une de vos priorités, c'est le foyer, la famille et votre lieu de vie. Taureau, la vie sera plus douce avec un dépaysement en vue et une communication qui passe. Gémeaux, vous agissez super bien avec intelligence pour faire marcher vos affaires au mieux. Cancer, cette année anniversaire vous voit passer un cap, vous passez à autre chose, à quelque chose qui vous convient mieux. Lion, vous serez bientôt au premier plan, en attendant, profitez de ces semaines pour briller de l'intérieur. Vierge, bonne nouvelle, le soleil est en signe ami, il met en valeur vos amitiés et vos objectifs. Balance, ces 4 semaines à venir, mettez-vous en avant, n'ayez pas peur de vous imposer. Scorpion, vous changez d'horizon en vous déplaçant ou pas, mais quelque chose bouge, c'est sûr, dans votre quotidien. Sagittaire, vos richesses matérielles, spirituelles sont d'actualité. Ce qui vous passionne, c'est de mieux vous connaître. Capricorne, à présent, une période liée à un partenaire de cœur ou de travail très important. Verseau, vous n'allez pas vous reposer, mais tant pis ou tant mieux, vous gagnez au final en sérénité. Poisson, ah, vous allez adorer ces semaines à venir, la vie affective est au premier plan. Et pour nous tous, on nourrit nos espérances pour qu'elles prennent vie.
0: Merci beaucoup pour ce point sur ce lundi 22 juin, l'occasion avec nous de revenir sur cet horoscope que vous retrouvez tous les matins avec Catherine Viguier. Je vous le redis, c'est vrai que le soleil et la canicule continuent de nous accompagner. C'est pas vraiment une prédiction, c'est une prévision qui se réalise.
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0: Pour vous accompagner, faire le point avec vous sur tout ce qu'il se passe en Isère, c'est dans quelques instants bien sûr, mais dès maintenant à la télévision ou à la radio avec Léni et Lisa qui réalise cette émission, Charlotte qui répond à vos appels au 04 76 46 45 45 et avec l'actu locale expliquée et racontée par Noémie Philippot. Bonjour Noémie.
6: Bonjour Mathieu, bonjour à toutes et à tous.
0: Et dans quelques instants, c'est un anniversaire, bon pas forcément agréable, mais important à signaler puisqu'on va à la Bérarde.
6: Oui, vous vous rappelez certainement de cette nuit du 20 au 21 juin, il y a 2 ans, le hameau de la Bérarde balayé par une crue torrentielle. Alors, à quoi ressemble le hameau aujourd'hui? Que peut-on y faire? Les amoureux de la montagne sont en tout cas de retour. On ira faire un tour à la Bérarde dans l'info d'ici.
0: C'est juste après l'actualité nationale et internationale en 90 secondes. Il est 6h30 et c'est présenté par Aude Razo.
7: La barre des 43 degrés risque d'être franchie aujourd'hui dans l'ouest selon Météo France. Et c'est du jamais vu. La France comptera ce midi 49 départements en alerte rouge à la canicule, 40 en alerte orange. Les températures montent encore d'un cran. 845 écoles et collèges seront fermés aujourd'hui en France à cause de la chaleur selon le ministre de l'Éducation. Chiffre sous-estimé, répond le syndicat des directeurs et directrices d'écoles. Lui estime que tous les établissements des départements en alerte rouge auraient dû être fermé par précaution. Au moins 5 adolescents sont morts noyés ce week-end dans le Doubs, en Dordogne, dans le Nord et dans la Vienne. La Fédération des maîtres nageurs sauveteurs appelle à enclencher un plan d'urgence d'apprentissage de la nage. Un couple de personnes âgées est aussi mort noyé hier dans la Drôme, dans la piscine d'un gîte. Dans l'affaire Liana, le rapport d'inspection très attendu va être remis ce matin au Premier ministre. Selon nos informations, il met en évidence plusieurs failles dans la chaîne judiciaire et l'inaction de gendarmes et de magistrats malgré les plaintes pour viol contre le suspect Jérôme Barella. De nouveaux rassemblements sont prévus aujourd'hui devant plusieurs tribunaux. Les Bleus vont tenter ce soir de valider leur ticket pour les 16e de finale du Mondial de foot. France-Irak, on prend l'antenne à 22h30. 100% bleu, c'est notre émission ici. Coup d'envoi à 23h. Et vous suivez aussi la soirée avec nous sur YouTube. La Belgique en difficulté dans

0: garer à la combe de Pierre Noire. On est un petit peu en dessous du camping de la Bérarde. C'est le dernier endroit accessible en voiture. Et on croise pas mal de monde, pas mal de randonneurs, des grimpeurs. Et là, il y a un groupe de filles qui arrivent.
1: Charlotte,
2: Louise, par envie de venir grimper par ici, je me renseigne de temps en temps. Ah, est-ce que les routes sont ouvertes? Est-ce qu'il y a moyen de dormir dans le coin? Comment s'organiser pour venir?
1: Je crois que c'est tellement beau, il y a tellement de choses chouettes à faire qu'on dépasse un peu les contraintes logistiques pour venir là, quoi.
0: Ouais. Voilà, on arrive à la Bérarde. Et là, on est dans ce qui reste du hameau. Toute une partie est encore sous les gravats et au milieu, Guy et Pascal, c'est la première fois qu'ils reviennent depuis la catastrophe.
3: On essaie de se repérer. On est venu depuis 40 ans. Là, on n'arrive même pas à se dire comment c'était avant.
4: Oui, c'est impressionnant.
0: Je leur demande pourquoi ils ne sont pas revenus plus tôt dans le secteur.
3: La route était coupée très tôt. Puis je pense aussi qu'il y a besoin d'un petit peu de temps avant de revenir.
4: Puis c'était pas la peine non plus de faire du voyeurisme, quoi.
3: On voit quand même qu'ils ont fait beaucoup d'investissements sur la route d'accès.
0: Sur la route, oui, mais pas jusqu'au bout et pas dans le village. C'est le combat de Coralie Terraz. Elle préside l'association Les Amis de la Bérarde. Je la rejoins dans son chalet.
5: Bonjour.
0: Toujours debout, comme une dizaine de bâtiments.
6: On entretient nos bâtiments, on met nos fleurs, mais il n'y a plus d'électricité, il n'y a plus d'eau. On s'est organisé. Pour l'électricité, il y a du solaire. Voilà, on s'organise.
0: Et puis surtout, elle appelle les autorités à sécuriser le village en surveillant le lac glaciaire qui, il y a 2 ans, s'était vidangé brutalement, emportant une partie du hameau.
6: Dans les départements limitrophes, c'est ce qui est fait. Et nous, non, on laisse comme ça. On n'a plus que le ciel à prier. On est quand même en 2026. On a les technologies, on a le savoir. Et en fait, on ne fait rien. C'est très dur à vivre.
0: Ils espèrent encore des travaux de sécurisation pour l'année prochaine. En attendant, pour soutenir la Bérarde, il faut venir, insiste le maire de Saint-Christophe, Laurent Soulier.
7: Revenez grimper, revenez randonner, revenez pratiquer nos arêtes, nos piliers. Et force est de constater qu'il semble que nous ayons des résultats. Un affichage en début de vallée Bérarde ouverte, ça amène aussi du monde.
0: Et à partir du 4 juillet, les navettes entre Bourdoisan et la Bérarde reprennent du service. 2 fois plus de navettes que l'an dernier.
8: Et si vous voulez justement vous rendre à la Bérarde, vous avez toutes les infos pratiques sur ici.fr avec des photos aussi du hameau 2 ans après la catastrophe.
9: Et puis tout au long de cette matinale, Noémie, on vous accompagne aussi face à la canicule.
8: On sera avec vous sur le chemin du travail. On retrouvera Théo Hetch en direct avec vous dans le journal de 7h alors qu'on devrait atteindre aujourd'hui le pic de cette canicule. Selon Météo France, le thermomètre pourrait grimper jusqu'à 40 degrés. Pour traverser cette période, tant bien que mal, forcément on cherche la fraîcheur. Et il y avait beaucoup, beaucoup de monde sur les plages du lac de Paladru ce week-end pour profiter de l'eau et de la bonne ambiance aussi pour se détendre un petit peu. Vous l'entendrez dans une demi-heure. Et donc, on aura au moins 39 degrés, peut-être même 40, nous dit Météo France.
9: Oui, exactement. Aujourd'hui, les températures qui vont encore grimper. Épisode caniculaire toujours en cours. 21 degrés à Grenoble, 22 à Vienne, 21 à Bourgoin-Jallieu, 22 à Voiron, où nous avons prévu d'être demain pour une émission spéciale, un mois avant le passage du Tour de France. Et on sera en direct. Annick est avec nous de Flash Air. Bonjour Annick.
10: Bonjour Mathieu, bonjour Noémie.
9: Et ce matin, Annick, combien il fait chez vous là?
10: Eh bien écoutez, ça va, nous on n'a que 20,2 degrés.
9: Oh là là, c'est l'Antarctique.
10: Ah oui, c'est super. On a eu 18,3 cette nuit, donc voilà, on va pas se plaindre non plus.
9: C'est vrai, ça reste élevé. Est-ce que par hasard il y a une petite brise? Parce qu'il y a quelques endroits où ça souffle légèrement et c'est vrai que ça doit
10: vraiment
9: faire du bien.
10: Pour l'instant c'est très léger, okay. Donc le soleil fait son apparition déjà, donc voilà.
9: Est-ce que vous avez déjà ouvert un peu les volets, essayé de faire des courants d'air? Ouais.
10: Voilà, on essaye et puis bon, c'est vrai que nous dans nos maisons, franchement, on ne souffre pas trop de la chaleur.
9: Oui, ça peut... tant mieux, écoutez, s'il y en a qui arrivent à s'en sortir à peu près bien, on rappelle, voilà, essayez au maximum de rafraîchir le matin,
10: ouais,
9: pour ensuite tenir toute la journée parce qu'on aura 36 à 38 degrés en plaine, voire jusqu'à 39 en agglo, et une pointe à 40 n'est pas exclue, nous dit Météo France. En montagne, on aura 31 à 33 degrés à 1000 mètres et 25 degrés à 2000 mètres. Bon courage pour la journée, Annick, à bientôt.
10: Merci beaucoup, bonne journée à tous, au revoir.
9: Au revoir, et puis oui, c'est le pic de la canicule aujourd'hui, demain, mais bon, ça ne veut pas dire que ça va baisser tout de suite, on va se dire que ça peut durer encore un petit peu. Donc soyez vigilants, pensez à boire et à vous hydrater régulièrement, même quand vous n'avez pas soif. On se met un petit timer et on boit régulièrement. Et puis on évite peut-être les activités sportives, le jardinage, le bricolage aux heures les plus chaudes de la journée et on garde ça pour peut-être un peu plus tard dans la journée aujourd'hui, voire même pas du tout. Si vous pouvez vous esquiver de ça, ce sera mieux.

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2: C'est un réveil un peu spécial hein, aujourd'hui, toujours en vigilance orange canicule. On vous accompagne tout au long de ce réveil pour justement prendre la température, sans mauvais jeu de mots, de votre début de semaine. Pour savoir comment ça se passe au boulot, venez nous le raconter hein, sur la page Facebook. Vous êtes déjà plusieurs à nous avoir récupéré, raconté un peu votre week-end. Ça nous donne quelques points sur cette chaleur qui nous accompagne. On sera avec Théo Hedge donc tout à l'heure à 6h50 pour découvrir tout ça. Voici Axel Red.

0: C'est ici Isère, bon début de semaine. Bon début de semaine chaud, mais bon début de semaine avec nous quand même.
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0: D'ailleurs, on est un peu en édition spéciale pour vous accompagner ce matin et faire le point sur toute la situation avec la chaleur. On sera en balade, entre guillemets, hein. On viendra à votre rencontre pour savoir un peu comment ça se passe pour démarrer la journée. Tout à l'heure à 6h50 dans les 3+, on aura quelques conseils pour vous permettre, on l'espère, d'être le plus à l'aise possible avec ces fortes températures, hein. On vous rappelle de bien vous hydrater, de rester le plus à l'ombre et là, de faire entrer la fraîcheur. Actuellement, on ouvre les volets, on ouvre les fenêtres, on crée des courants d'air. C'est une fraîcheur toute relative, puisqu'il fait quand même une vingtaine de degrés. Ce qui est pas mal pour récupérer de la fraîcheur, c'est d'aller en altitude, en tout cas, il y fait un peu moins chaud. Et pour ça, on va aller en montagne, dans la montagne pas à pas avec Pauline Boulet. Bonjour Pauline.
3: Bonjour.
0: Bon, il fait chaud, c'est certain, et c'est justement ce qui va nous intéresser aujourd'hui. Chaleur, montagne et balade.
3: Et oui, la canicule est de retour, pas de quoi s'en réjouir, hein. Il fait chaud, il fait trop chaud même. Et les recommandations sont strictes. Par ces températures, il faut boire beaucoup, bien sûr, mais aussi éviter les efforts physiques aux heures les plus chaudes. Pas de course à pied, pas de sortie vélo, mais alors est-ce qu'on peut aller randonner? La question se pose, notamment si on veut aller randonner en altitude, au-dessus de 1000 mètres, on va dire.
0: Bon, j'ai envie de dire oui, mais est-ce que ça se vérifie?
3: Eh bien, la rando, c'est un effort physique, on est bien d'accord, mais si on habite en fond de vallée et qu'on monte en altitude, on va implacablement bénéficier de températures légèrement plus fraîches. En effet, en moyenne, on perd 0,65 degrés tous les 100 mètres. Autrement dit, si on monte de 1000 mètres d'altitude, le thermomètre perd 6,5 degrés.
0: Et à ce niveau-là, on les prend.
3: Exactement, ouais, on prend chaque demi-degré. Alors, je vous donne des exemples, hein, entre Grenoble et Ornon, en Oisans, ou entre Bourgoin-Jallieu et le Mont-Saint-Hénard, en Chartreuse, eh bien, il y a 6,5 degrés de différence, du coup. C'est beaucoup, mais ça ne veut pas forcément dire qu'il va faire frais en altitude. La journée, ces derniers temps, en montagne, on a quand même chaud. Alors, à la question de savoir si on peut randonner, je dirais que la réponse est oui, mais à condition de prendre des précautions.
0: Parce que vous avez des recommandations à nous faire, Pauline.
3: Oui, parce que si vous allez marcher même quelques heures, pas la journée complète, il est probable que vous vous retrouviez en plein effort aux heures les plus chaudes. Le but, évidemment, c'est de ne pas faire un malaise ou de se trouver mal en pleine montagne. Donc, on prend ses précautions. Première chose, il faut emporter de l'eau, plus d'eau que d'habitude.
0: Un tonneau,
3: mais ça risque d'être un peu lourd.
0: C'est vrai, j'avais pas pensé à ça.
3: 2 litres minimum par personne pour une demi-journée. Vous pouvez aussi voir s'il y a des sources tout au long du chemin, comme ça, voilà, vous n'avez pas besoin de porter trop. Et puis, le sac, du coup, va être un peu plus lourd et la chaleur rend aussi l'effort plus difficile. Donc, il faut adapter le rythme de marche. On va y aller plus doux, se préserver, parce qu'il est plus difficile de faire un effort quand il fait très chaud. Ensuite, très important, on se couvre la tête. Un bandana, une casquette, un chapeau, peu importe. Il faut à tout prix éviter l'insolation ou le coup de chaleur. Pour les vêtements, on prend toujours, oui, une polaire et une veste imperméable dans le sac, mais on s'habille léger. C'est vraiment au cas où. Donc, short, t-shirt, débardeur, même si c'est pas inconfortable avec le sac à dos. Et on n'oublie surtout pas la crème solaire, parce que le rayonnement du soleil est particulièrement fort. Et la peau couverte de sueur, eh bien, elle a besoin d'être protégée. Et puis, malgré la chaleur, il faut pas oublier de manger.
0: C'est vrai.
3: Donc, on peut emporter, par exemple, des petites compotes, du fromage, du pain, des fruits, des choses qui sont faciles à grignoter et pas forcément en grande quantité parce qu'on n'aura probablement pas un grand appétit.
0: On fait la marmotte un petit peu.
3: Exactement, on grignote, voilà, tout au long de la journée. Et enfin, il faut être malin dans le choix de l'itinéraire, choisir une randonnée dans la forêt ou partiellement dans la forêt, au bord d'un cours d'eau, près d'une cascade, eh bien ça permet de bénéficier d'un maximum de fraîcheur.
0: Voilà, donc comme ça vous serez paré pour profiter quand même avec cette chaleur et avoir un peu de fraîcheur en montagne. Merci beaucoup Pauline Boulet, à demain.
3: À demain.
0: Et puis dans quelques instants, c'est toujours de la chaleur et du soleil dont il est question, mais cette fois avec nos animaux, avec nos chats. Comment bien les protéger du soleil? Est-ce qu'on leur met de la crème solaire? Ah, question étrange, et pourtant réponse avec le docteur Pierre Fabin, notre vétérinaire. C'est dans une minute.
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0: 6h46, bonjour docteur Pierre Fabin.
5: Bonjour Mathieu.
0: Vous êtes notre vétérinaire, on va parler du soleil et de la chaleur aujourd'hui, puisque dès qu'un rayon de soleil apparaît, nos matous s'empressent de s'étaler pour une sieste bien au chaud. C'est mignon, mais ce bain de soleil n'est pas toujours sans danger pour leur peau. Et vous vouliez nous expliquer dans quel cas il faut les protéger.
6: Alors on a tendance à penser que le pelage des chats les protège de la tête aux pattes. C'est vrai pour les chats noirs, mais faux pour les chats aux poils blancs ou très clairs. Chez les chats clairs, en dessous des poils, la peau est rosée et sans pigmentation et du coup très sensible aux UV. Les zones critiques, c'est celles où les poils sont fins et courts, la pointe des oreilles, le tour de la truffe et le contour des yeux. Chez eux, un coup de soleil, ce n'est pas juste une rougeur, ça peut être le départ d'un cancer de la peau qu'on appelle un carcinome épidermoïde. Ce cancer de la peau est très agressif et va ronger le bord de l'oreille ou du nez, ce qui nécessite parfois une amputation. Et du coup, pour eux, la protection solaire, ce n'est donc pas un caprice, c'est une mesure de survie pour les chats clairs.
0: Et puisque le danger est sévère, est-ce qu'on peut faire au plus simple et utiliser le tube de crème solaire qui traîne dans notre sac de plage pour le tartiner un peu ?
6: Alors, il vaut mieux éviter. Les crèmes pour humains contiennent des produits chimiques qui peuvent être toxiques pour eux, notamment l'oxyde de zinc. Le problème, c'est que votre chat fait sa toilette en permanence. S'il a de la crème sur le nez, son premier réflexe sera de se lécher. Et en ingérant de la crème humaine, il peut s'empoisonner. Ça provoque des vomissements, parfois des problèmes de foie. En dépannage, vous pouvez tout de même prendre un écran total minéral pour bébé, mais vérifiez bien l'étiquette « zéro parfum et zéro zinc ». Appliquez une toute petite couche bien étalée.
0: Nos chats détestent avoir un produit gras sur le poil. Comment faire concrètement pour qu'il garde cette crème sur le nez sans la lécher dans la minute qui suit?
6: Alors l'astuce imparable, c'est la distraction immédiate. Appliquez la crème juste avant de lui donner sa pâtée préférée ou avant de lancer une séance de jeu. Le temps qu'il mange ou qu'il chasse son jouet, le produit aura eu les quelques minutes nécessaires pour pénétrer l'épiderme. Après ça, même s'il passe un coup de langue, le filtre sera en place. Mais la meilleure protection, ça reste l'évitement. Gardez votre chat blanc à l'intérieur entre 11 et 16 heures. Et attention aux vitres, certains UV passent à travers si votre chat adore dormir sur la baie vitrée, coller un film anti-UV transparent sur le carreau. C'est invisible, mais ça bloquera les rayons pour des siestes en toute sécurité.
0: Merci beaucoup docteur pour ce point sur la santé de la peau de nos chats. Vous retrouvez d'ailleurs toutes les infos du docteur Pierre Fabin sur notre site internet ici.fr et sur l'application Ici. On va aller dans les rues de Grenoble dans quelques instants avec Théo Hetch, notre journaliste, qui va justement prendre la température littéralement dehors en cette journée où la canicule continue d'officier. Quelques infos pratiques également avec les 3+, juste après Phil Collins, Two Hearts.

0: Lane, c'est Two Hearts. Vous écoutez ici Isère, il est 6h52. Des infos pratiques, locales, utiles et sympas, ce sont les 3 plus. Avec vous, Alain Salomon, bonjour.
1: Bonjour Mathieu, bonjour à tous.
0: Avec plein de conseils pour essayer de mieux encaisser cette canicule finalement.
1: Oui, vous le savez, plusieurs villes mettent en place un registre plan canicule sur lequel vous pouvez vous inscrire gratuitement. C'est le cas à Bourgoin-Jallieu, à Vienne par exemple. À Saint-Martin-d'Hère, le CCAS met en place un dispositif à vigilance renforcée auprès du public fragile, avec par exemple les salons climatisés de la résidence autonomie Pierre-Sémard qui sont ouverts tous les après-midi de 14h à 17h jusqu'au dimanche. Ceci afin de permettre aux personnes souffrant de forte chaleur de venir se rafraîchir. Elles y sont accueillies et en plus un transport gratuit peut être organisé pour s'y rendre, et ce, dans un véhicule climatisé. À Vienne, eh bien, la ville a décidé de maintenir le jardin de ville ouvert en soirée jusqu'à 23h45 pour profiter d'un petit peu de fraîcheur sous les arbres. Vous savez que la végétalisation, il n'y a rien de tel. C'est pour une durée indéterminée, tant que les conditions météorologiques le justifieront. Et puis, il y a 18 fontaines d'eau potable qui sont accessibles gratuitement un peu partout dans la ville de Vienne. De quoi se rafraîchir, à condition de prendre une gourde, bien évidemment. Et puis, d'une manière générale, je rappelle qu'une plateforme téléphonique d'information Canicule Info Service est accessible au 0800 06 66 66. C'est un appel gratuit depuis un poste fixe en France. C'est en ce moment, si vous avez besoin de conseils, vous avez besoin de réponses également aux questions que vous pouvez vous poser quant aux recommandations sanitaires, vous n'hésitez pas. Numéro gratuit, Canicule Info Service, 0800 06 66 66. On garde ce numéro à disposition au standard d'ici Isère au 04 76 46 45 45.
0: Et on vous rappellera régulièrement tout ce qu'il faut faire pour passer au mieux cette canicule et pour en parler. Merci beaucoup Alain Salomon. Eh bien, nous allons dans les rues de Grenoble, Noémie Philippot.
2: Oui, on retrouve Théo Hedge qui est allé voir ce que ça donne du côté du thermomètre dès ce matin dans les rues de Grenoble. Bonjour Théo.
3: Bonjour à toutes et à tous. Je suis à La Tronche précisément.
2: Un petit peu plus loin, vous avez passé la limite. Alors, est-ce que ça veut dire qu'il fait un peu plus frais? Pas forcément, j'imagine.
3: Non, pas vraiment. J'ai croisé d'ailleurs plusieurs travailleurs ce matin, matinaux, des éboueurs par exemple. On pense à eux ce matin, ils étaient de sortie assez tôt. Les employés communaux aussi, je viens d'en croiser un à La Tronche ici, qui vérifiait les massifs de fleurs de la commune, voir si ça manquait d'eau. J'ai croisé aussi des personnes aux arrêts de tram qui agitaient leurs éventails. Ça commence déjà dès ce matin. Tout le monde cherche un peu de fraîcheur. Je vois en face de moi quelqu'un qui ouvre sa fenêtre, qui tente d'aérer un peu son logement. Il va faire encore 38, 39, 40 degrés par endroit aujourd'hui en Isère. Va-t-on passer au niveau d'alerte rouge? C'est un peu le suspense du jour. Et puis, on va aller voir aussi comment ça se passe ce matin du côté des écoles. On ira tout à l'heure du côté de Courant, où une école tente de mettre en place des alternatives, essayer de baisser le mercure de quelques degrés.
2: Merci beaucoup Théo. Et donc, on vous retrouve au fil de cette matinale auprès des Grenoblois, auprès des habitants de l'agglomération et des élèves, donc, pour parler de cette vague de chaleur.
0: Et on continuera de faire le point aussi sur les bonnes habitudes à avoir. Hein. Pensez d'ores et déjà à fermer les volets, mais à ouvrir les fenêtres et créer des courants d'air. Il ne fait pas froid, il ne fait pas frais, il fait déjà assez chaud. Et on optimise au maximum et on boit régulièrement, même quand on n'a pas soif. Un peu de rire aussi, ça fait du bien. Ce sera avec l'humour en tube. Et ce sera avant 7h. Voici Étienne Dao, tombé pour la France. 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

0: tombée pour la France. Il est 6h57. Faire des études ou pas? Telle est la question à laquelle nous aurons une réponse en rigolant avec les extraits de sketch sélectionnés par Fred Ballard dans l'Humour en Tube dans une minute. Et juste avant de retrouver le journal de 7h.
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0: 6h58, en pleine période d'examen, certains jeunes se demandent encore vers quelles études ils vont se diriger. Alors pour les aider à y voir plus clair, Fred Ballard a consulté les plus grands experts dans l'humour en tube.
8: Je pense que c'est important de faire des études qui te plaisent et que tu comprends. Je vous dis ça parce que j'ai fait un master en business consulting. J'ai fait ça 5 ans, je n'ai aucune idée de ce que ça signifie.
9: En général, plus l'intitulé du diplôme final est incompréhensible, plus on a de chances de trouver un job qui n'a aucun sens. C'est sûrement pour ça que Paul Mirabel a préféré devenir concepteur fou rire. C'est moins pompeux, mais c'est plus utile.
8: Après, ce qui me rassure, c'est que je pense que les études que tu fais dans la vie définissent pas non plus la personne que tu deviens plus tard. Moi, j'ai un ami qui est ingénieur. Concrètement, son travail, ça consiste à construire des pistes cyclables. Ça veut dire qu'il a fait 7 ans d'études pour te dire « Oui, ben là... » On peut mettre en vélo, ouais.
9: Voilà, bah on espère que les parents qui ont financé les 7 ans d'études de l'ingénieur en piste cyclable ne l'ont pas trop mauvaise quand même. Hein, pour les rassurer, mieux vaut faire 7 ans d'études supérieures que de stagner trop longtemps à l'étage inférieur.
10: Alors, monsieur Biboff, ça fait combien de temps que vous êtes au collège, vous? 8 ans, ah oui. T'es bien, vous relâchez pas. Hein. Ah ben, vous aurez la prime d'ancienneté avant moi. Hein. Vous avez une explication à ça? Le collège est à côté de chez vous, oui. Allez-y, remettez le doigt dans votre nez.
9: Voilà, bah comme quoi, hein, qu'on fasse un master en consulting en 5 ans comme Paul Mirabel ou un master en redoublement en 8 ans comme Alban Ivanov, au final, on arrive au même résultat. On gagne sa vie en faisant marrer la galerie. Il y a pire hein, comme métier d'avenir.
0: Merci beaucoup Fred Ballard. Vous retrouvez tous les extraits de sketch que sélectionne Fred tous les jours sur ici.fr dans l'Humour en Tube.
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0: 7h, merci d'écouter la première radio sur l'info locale en Isère. Nous sommes le 22 juin. Le journal présenté par Noémie Philippot. Noémie, il fait déjà chaud ce matin en Isère et on vous accompagne sur le chemin du travail.
11: Pas facile de se préparer pour travailler quand on sait que les températures vont atteindre 39 degrés, potentiellement 40. Pensez à bien prendre avec vous de quoi boire de l'eau toute la journée sans attendre d'avoir soif, c'est l'une des recommandations face à cette chaleur. Mais vous avez peut-être vos petits trucs et astuces pour tenir le coup. Bonjour Théo Hetch.
12: Bonjour à toutes et à tous.
11: Vous êtes justement avec une habitante de La Tronche, c'est ça ?
12: Exactement, je suis avec Dulcé. Bonjour Dulcé. On va dire votre âge, 70 ans ?
13: 71.
12: 71, pardon. Qu'est-ce que vous faites par ces chaleurs-là ? Vous sortez tôt le matin pour aller marcher ?
13: Tôt le matin, oui. Je pars tôt le matin, à 7h du matin, je suis dehors. Et je marche qu'à 9h, 9h30.
12: D'accord, à la fraîche.
13: À la fraîche, parce qu'après ça commence à faire chaud.
12: Et ensuite, vous faites quoi ? Vous fermez les volets ? Vous calfeutrez chez vous ?
13: Je ferme les volets, je reste chez moi, je fais des petites choses. Et puis, deux fois l'après-midi, je repars. Mais moins longtemps, et puis je fais attention.
12: Oui. Vous buvez de l'eau, etc. Vous trouvez que...
13: Je bois beaucoup d'eau, ouais. Et je me mouille plusieurs fois dans la journée.
12: Ah oui.
13: Les bras, le cou, tout ça.
12: Vous trouvez que les consignes autour de la canicule, elles sont plutôt claires, que vous avez des aides si nécessaire ?
13: Non, je n'ai pas besoin d'aide, parce que j'ai travaillé à domicile pendant 23 ans, chez les personnes âgées. Donc, du coup, je connais toutes les consignes à suivre. Parce que j'en ai assez répété les mêmes choses et faire boire, il faut boire, tout ça. Donc du coup, là ça va aller.
12: Je vais l'appliquer.
13: Je me gère, oui.
12: Et ben, parfait. Voilà, Dulcé qui est bon élève, effectivement, en temps de canicule. Je vais vous laisser repartir, Dulcé, faire votre petite balade du matin. Voilà. Merci en tout cas d'avoir été avec nous sur l'antenne d'ici Isère. Voilà, vous l'entendez, je crois que personne ce matin. Il y a aussi des travailleurs qui vont au travail ce matin assez tôt. Je pense aux éboueurs, j'en ai croisé plusieurs. Et puis des employés communaux également ici à La Tronche qui surveillent les massifs de fleurs de la commune.
11: Merci beaucoup Théo Hetch. On vous accompagne face à cette vague de chaleur et on retrouvera Théo dans l'info d'ici à 7h30, cette fois dans une école de Coran. Alors qu'on doit atteindre le pic de cette canicule aujourd'hui d'après Météo France, les élèves de terminale, eux, se préparent pour le grand oral du bac. Après les écrits la semaine dernière, plus de 530 000 lycéens doivent passer cet examen sous une chaleur accablante. Dans l'académie de Lyon, les oraux ont même été décalés de quelques jours justement à cause de la canicule.
0: La moitié de la France est en vigilance rouge pour la canicule. Nous, nous sommes en orange, mais ça déclenche certaines procédures en Isère.
11: Les communes doivent appeler les personnes âgées isolées qui sont inscrites sur le registre des personnes vulnérables. Ça permet de prendre des nouvelles, de rappeler les consignes pour se rafraîchir et boire régulièrement. À Saint-Martin-d'Hère, les navettes qui permettent habituellement de transporter les personnes âgées vers différentes activités sont mobilisées pour les emmener vers des lieux climatisés. Et avec l'alerte orange, elles sont gratuites. Nathalie Barraud est responsable du service développement de la vie sociale à Saint-Martin-d'Hère.
14: Ça devient encore plus important, déjà pour faire une veille par rapport à la chaleur. Et toute la semaine, on peut les accompagner, mais aussi les week-ends. Dès que le niveau 3 est déclenché, le week-end, il y a des astreintes et on va chercher les personnes l'après-midi, on les amène à la résidence autonomie. C'est des personnes qui ne peuvent plus prendre les transports en commun, souvent par peur de marcher seule dans la rue, suite à une chute. Ensuite, en effet, le maillage est un peu compliqué pour certaines parce que le bus peut être juste à 300 mètres, mais 300 mètres, c'est trop loin. Et puis, les accompagnateurs, l'accompagnement qu'on fait, il est très fin. Donc, il y a des personnes, on va les rencontrer en bas de leur domicile. Il y a d'autres personnes, on va les chercher dans leur domicile. Donc, on monte à domicile chercher les personnes et on les ramène dans leur domicile.
11: Comment protéger et accompagner les personnes vulnérables dans cet épisode de canicule? On en parlera avec notre invitée à 7h45. Alexandra Véret est infirmière libérale et présidente de la communauté professionnelle territoriale de santé du Grésivaudan. Pour tenter d'échapper un peu à cette chaleur en ville, la mairie de Grenoble a décidé hier soir de laisser ouvert 24 heures sur 24 le parc de Marliave dans le quartier Chaurier-Berria et le square des Charmilles près de la MC2. À voir où les horaires d'ouverture des parcs sont étendus jusqu'à 22h. Et avec l'alerte orange canicule, l'entrée de la piscine municipale est proposée à demi-tarif. Mais pour ceux qui peuvent s'éloigner de la ville, forcément, le premier réflexe, c'est de chercher un point d'eau au vert. Vous êtes nombreux à avoir choisi d'aller vous rafraîchir sur les berges du lac de Paladru ce week-end. Vous y étiez, Nicolas Pichon-Lovenbruck, et il y avait beaucoup de monde.
15: Beaucoup d'Isérois ont eu la même idée. À Charabine, au bord du lac de Paladru, dès 11h, difficile de trouver une place pour se garer. Laurent fait marche arrière sur le parking.
16: J'ai déposé ma femme et ma fille avec une copine à elle. Et puis maintenant, j'attends de voir s'il y a une place qui se libère ou pas.
15: Évidemment, le mieux, c'est d'habiter pas trop loin ou à défaut d'avoir des amis dans le coin comme Solène. Elle est venue au bord du lac avec son fils.
17: On est venu retrouver des amis, surtout, c'est vrai, nous échapper de la ville. On est de Lyon et c'est vrai qu'il faisait très très chaud. C'était annoncé grosse canicule ce week-end, donc c'était l'occasion d'aller au frais.
15: Hugo, 3 ans, confirme.
18: En fait, moi, j'arrivais pas à dormir. La chaleur aussi qui m'a réveillée.
15: La plage est bondée. Mélanie et ses deux copains ont donc décidé de s'éloigner en canoë.
19: On peut s'éloigner du monde en fait, donc on est tout tranquille, on n'a même pas trop chaud finalement, non, c'est parfait.
20: C'est pas trop dur de ramer sous cette chaleur?
19: Ah mais j'emmène toujours mes boys avec moi. Non, ça va, franchement ça va.
15: En canoë ou à la nage, on est bien mieux dans l'eau ou alors bien à l'abri sous les arbres, car sur la plage au soleil, le mercure frôle les 40 degrés.
11: Si vous cherchez des coins au frais dans le département, on vous a listé quelques idées sur ici.fr, que ce soit en pleine nature ou dans les musées.
0: On a très chaud et l'air est pollué dans tout le sud de l'Isère.
11: Épisode de pollution à l'ozone pour tout le bassin grenoblois, le Trièves et la Matésine. La préfecture déclenche la procédure d'information recommandation. Elle invite à utiliser au maximum le vélo, les transports en commun pour limiter la pollution, à ne pas rouler si vous avez une voiture critère 3 ou plus. Et puis pour les personnes fragiles, il faut s'éloigner des grands axes routiers aux heures de pointe.
0: En football, et c'est un autre rendez-vous important du jour, les Bleus vont tenter de se qualifier dès ce soir pour les 16e de finale de la Coupe du Monde.
11: Pour ça, il faut battre l'Irak. Aujourd'hui à Philadelphie, aux États-Unis, après la victoire contre le Sénégal, l'équipe de France est en bonne position et par favorite face à un adversaire sur le papier plus faible. Mais ça n'empêche pas le sélectionneur des Bleus, Didier Deschamps, de se méfier de l'Irak.
21: Il ne faut pas penser que ça va être un match facile. J'ai vu tellement d'autres matchs où sur le papier, il y avait une différence entre les deux équipes, mais ça n'a pas empêché les plus petites sur le papier de créer des problèmes. Et même la grande équipe d'Espagne, sur le premier match, a eu quelques soucis, ou tout de moins par rapport au résultat. Donc, avec le même sérieux, la même concentration, la même implication, en sachant l'objectif qui est le nôtre, que je vous répète, c'est de faire en sorte, après ce deuxième match, d'être qualifié.
11: Le coup d'envoi, ce sera à 23h, heure française.
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11: Et qu'est-ce que ça donne concrètement côté température, alors, cette canicule en Isère, Mathieu ?
0: Bien, pour l'instant, bon, on est déjà au-dessus des 20 degrés, 21 à Grenoble, 22 à Vienne, 21 à Bourgoin-Jallieu, 22 degrés à Voiron, où nous serons demain, malgré la canicule. Eh bien, nous aurons une émission spéciale un mois jour pour jour avant le passage du Tour de France à Voiron. Ici, Isère pose ses valises pour vous proposer de vous mettre dans l'ambiance. Aujourd'hui, un soleil brûlant nous accompagne, des températures qui montent et qui vont encore atteindre le pic de cet épisode. On va côtoyer des valeurs records pour un mois de juin. 36 à 38 degrés en plaine, 38 à 39 degrés en agglomération. Et si vous êtes en montagne, on aura encore plus de 30 degrés à 1000 mètres, 25 à 2000 et près de 14 degrés à 3000 mètres. Une pointe à 40 degrés en plaine n'est pas totalement exclue, hein. On l'anticipe, pourquoi pas, en vallée du Rhône, à Vienne par exemple. Ça pourrait nous tomber dessus. Pour vous qui nous avez laissé des relevés ce matin, on salue Jean-Pierre qui est à Faramand et du ciel tout bleu, 23 degrés. C'est un poil plus frais à l'Alpe du Grand Serre, avec un peu d'altitude, hein. René nous dit beau temps, 17 degrés donc, et un ciel bleu pour accompagner ce temps calme. Pas de soucis de circulation ce matin. Vous nous tenez au courant si jamais il y a des problèmes sur la route, au 04 76 46 45 45. On signale un passage à niveau en panne près de Brignoux, ce qui entraîne une perturbation sur la ligne Grenoble-Valence et jusqu'à Annecy également. Trafic perturbé dans les deux sens de circulation avec quelques retards, mais aussi des annulations possibles. Pensez à bien vérifier si votre train est toujours programmé.
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0: Il n'y a qu'une chose à peu près positive quand il fait beau comme ça, c'est qu'avec certaines chansons, on a déjà l'impression d'être en vacances. Et ça, c'est bien quand même. Il faut voir le verre à moitié plein. Et il faut penser à le remplir régulièrement. Voilà, il faut boire avant d'avoir soif, je vous le rappelle. Laurent Voulzy, Bubble Star. Voilà, ça fait du bien à l'esprit, à défaut d'être rafraîchissant tout court.

0: Laurent Voulzy et Bubble Star, vous écoutez ici Isère. Bon début de journée, une journée un peu chaude, mais même beaucoup chaude. Mais ne vous inquiétez pas, on vous accompagne pour vous donner tous les bons conseils.
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0: Vous l'avez peut-être entendu, hein, cette chaleur a déjà un impact sur ma locution et ma capacité à faire des phrases correctes. Une journée beaucoup chaude. Voilà, ce sera la phrase du jour, je
3: mais
0: pense.
3: Mais c'est le sentiment, hein, finalement.
0: On comprend. Voilà.
3: On vous prend l'idée.
0: On a compris le principe. Il y a plusieurs rendez-vous qu'on n'oublie pas, hein, aujourd'hui. Et je vous en rappelle un en particulier. C'est ce soir à 23h. Hein. Alors, ici, sera bien sûr mobilisé pour vous faire vivre le deuxième match de la Coupe du Monde des Bleus, France-Irak. Et cette petite info, alors je ne sais pas si vous étiez au courant, parce que ça joue à Philadelphie. À Philadelphie, il y a une statue d'un gars un peu connu, vous savez, Rocky.
3: Un gars avec des gants, non ?
0: Exactement. Et il y a une tradition, alors, qu'il ne faut surtout pas faire. Figurez-vous que depuis toujours, toutes les personnes qui ont mis un maillot de leur équipe à la statue de Rocky, ça se faisait beaucoup, bah, l'équipe a perdu. Donc là, les supporters français ont dit surtout ne mettez pas de drapeau de la France, qu'ont fait les supporters irakiens. Ils ont mis un maillot de la France dessus. Et ben, on n'a qu'à faire pareil, on n'a qu'à mettre un maillot de l'Irak pour égaliser un peu les chances. On suivra ça ensemble. Dans quelques instants, justement, on va parler de foot. Alors, une autre affaire cette fois en Belgique avec la sélection belge. C'est ce qui a inspiré l'édito du jour de David Ossiou.
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0: Il est 7h15, l'actualité du jour, tous les matins, vue par David Ossiou, c'est mon œil.
3: Et c'est le psychodrame du week-end autour d'un joueur belge de la Coupe du Monde. Jérémy, d'aucune n'a pas joué cette nuit le match contre l'Iran.
5: Et ce match que la Belgique d'ailleurs n'a pas gagné, 0 partout. Polémique parce qu'avant qu'on apprenne que Jérémy Doku souffrait d'une infection respiratoire et qu'il était forfait, le joueur de Manchester a dit à la presse qu'il souhaitait rentrer en Belgique pour la naissance de son premier enfant. Heureux événement qui pourrait intervenir entre un éventuel 16e et un quart de finale. Polémique parce qu'une journaliste de l'équipe a critiqué ce choix avant de présenter ses excuses. Tant mieux, parce que je pense qu'elle a tort. En France, comme en Belgique, ce match-là est déjà joué. Depuis 2021, le congé paternité a doublé, 25 jours contre 11 avant. Et depuis cette réforme, 81% des pères prennent au moins une partie de ce congé. 6 sur 10 vont même jusqu'au bout des 25 jours. Alors c'est vrai, chez les cadres, on le fractionne discrètement pour ne pas trop s'absenter. Chez les indépendants, à peine 1 sur 2 prend l'intégralité du congé. Et dans le sport pro, là c'est pire. Un rugbyman grenoblois a même posé son congé et s'est fait traiter d'égoïste, accusé de prendre son club en otage. Maintenant, c'est vrai, aucune statistique ne peut dire ce que les pères font vraiment de leur congé paternité. Ça, c'est une histoire de couple. Mais j'ai lu des témoignages d'agentes de la Sécurité sociale qui affirment que certains jeunes pères calent leur congé sur le calendrier du mondial. En Espagne, des chercheurs l'ont même mesuré, il y a un pic de demande de congé paternité pendant le mondial. Bon, le plus important, c'est que le congé paternité s'impose partout. On fait des progrès, on avance. La question, c'est plus papa ou t'es, c'est plutôt papa, qu'est-ce que t'as fait de tes 25 jours ?
0: Merci David Ossiou. Et oui, la Coupe du Monde, on la suit et on évite, nous, les psychodrames pour que tout se passe pour le mieux. Et on la suivra ce soir avec une émission dédiée à ce deuxième match des Bleus face à l'Irak. 23h, mais nous, on sera là dès 22h30 pour vous faire découvrir tout cela. Puisqu'on parle de chaleur, il y aura une émission spéciale aussi entre 13h et 14h. Ma France, édition spéciale pour revenir sur tout ce qu'il se passe autour de la mobilisation des soignants, des autorités, tout ce qui est mis en place. Ce sera donc 13h-14h avec Wendy Bouchard. Magic System, Magic in the Air. On se rend service avec Ici en Isère, ça marche. C'est une très belle association à découvrir dans quelques instants.

0: C'était Magic System, Magic in the Air, avec ce beau temps et cette chaleur, au moins ça, ça nous met dans l'ambiance. Il est 7h20.
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0: Tous les matins, l'actualité économique et les belles initiatives, c'est ici en Isère, ça marche. Bonjour Célia Bunier-Roman.
3: Bonjour Mathieu, bonjour tout le monde.
0: On parle solidarité pour démarrer la semaine.
3: Oui, un sujet important, mais solidarité organisée.
0: Alors, imaginez... Pourquoi vous regardez comme ça quand vous dites ça?
3: Imaginez, vous savez, réparer un vélo. Et votre voisin vous demande de l'aide parce que son vélo est cassé. Okay. Et vous, vous passez une heure à réparer son vélo. Okay. Et ben en échange, vous ne recevez pas d'argent, mais c'est une heure de crédit que vous pouvez utiliser plus tard.
0: Ah oui.
3: Pour qu'une autre personne vous aide.
0: Vous aider, oui.
3: C'est le principe de l'accorderie. L'accorderie, c'est une association implantée à Grenoble depuis 13 ans.
0: Je vais réparer 25 vélos, parce que je ferai une fuite d'eau un jour, et
3: voilà,
0: que le mec, il devrait y passer
3: 25 heures.
0: Non, c'est peut-être pas comme ça qu'il faut compter, mais
3: alors,
0: c'est pas mal.
3: Ça marche sur Grenoble et Fontaine. Mmh. Elle rassemble des habitants qui se seraient pas rencontrés autrement, des actifs, des retraités, des étudiants. En fait, tous vont donner de leur temps en échange d'un service dont ils pourront bénéficier ensuite à leur tour. Le concept est génial, c'est né dans les années 2000 à Québec. L'idée était simple, en fait, de lutter contre la pauvreté et l'isolement, et en considérant que chacun possède une richesse à partager, le temps.
0: Ah oui,
3: et oui, et partager son temps aussi.
0: Bah oui, tout à fait.
3: Alors, ça fonctionne avec une heure de service rendu vaut une heure de service reçu, peu importe la nature du service. Réparation, coup de main administratif aussi pour aider à remplir les impôts, par exemple.
0: Oh oui, oui, oui.
3: C'est super compliqué, du jardinage, de la cuisine, ou aussi apprendre à utiliser un ordinateur ou installer un nouveau téléphone.
0: Ça. Des choses qui peuvent nous paraître normales, mais pour certains, c'est un peu inabordable.
3: Exactement, donc ça ne va pas remplacer les artisans et les entreprises, c'est vraiment sur des besoins du quotidien. Et l'association va aussi employer une petite équipe de salariés qui organise des ateliers et puis des petits événements au sein de l'association. Depuis la création, c'est 20 780 heures qui ont été échangées.
0: Bah c'est pas mal.
3: C'est plutôt pas mal. Il suffit de s'inscrire sur leur site via un formulaire de contact. Et ensuite, vous pouvez obtenir le coup de main ou proposer le coup de main que vous souhaitez. Tout le monde donne, tout le monde reçoit. Dans cette période où on cherche beaucoup à réduire nos dépenses, et puis à créer du lien social, ce modèle trouve vraiment un écho particulier.
0: C'est plutôt chouette. L'accorderie, une belle association et une belle initiative, il fallait en parler.
3: Exactement.
0: Et vous vous en êtes occupée, Célia. Oui. On continuera de profiter de vos services. Alors, je vous ai pas rendu grand-chose, il va falloir que je fasse les comptes un petit peu.
3: C'est quoi, 5 minutes, un peu moins?
0: Ouais, mais sur une année, ça commence à faire, mon avis.
3: C'est vrai.
0: Allez, à demain.
3: À demain.
0: Mais avant d'attendre Célia demain, il est temps de jouer avec nous pour aller dans un endroit qui sera fort apprécié en cette journée caniculaire. 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Voilà quelques-uns des films qui sont encore à l'affiche. 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Vous nous appelez dès maintenant au 04 76 46 45 45 et vous pourrez remporter ces 2 places. On vous attend juste après les Pointer Sisters. I'm so excited. Vous avez des astuces pour supporter au mieux la chaleur? Vous passez nous les donner sur notre page Facebook, ou alors vous nous laissez un message via WhatsApp. 04 76 46 45 45. C'est le même numéro pour nous appeler. Vous voyez, on a bien fait les choses. C'est facile, pratique. C'est ici, Isère.

0: Sisters, I'm so excited. Dans quelques instants, deux places de ciné. Ah oui, ça c'est un des bons réflexes, se mettre dans un endroit au frais. On vous en donne plein, hein, de bien s'hydrater, même quand on n'a pas soif tout au long de la journée, en cette journée de canicule. Canicule, et on est toujours en vigilance orange. On vous accompagne d'ailleurs avec des bons conseils, puis on va à votre rencontre tout ce matin pour une émission un peu spéciale. Donc on vous offre ces deux places pour aller au ciné dans quelques instants, avant l'info d'ici à 7h30.
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0: Il est 7h27. Deux places de ciné pour aller au Pâté Chirol ou au Pâté Grenoble, supplément 4DX ou IMAX possible, hein, avec ces deux places que l'on vous offre aujourd'hui. Patricia nous appelle de Mélan. Bonjour Patricia.
5: Bonjour Mathieu.
0: Et quelles sont les températures à Mélan?
5: Très chaude comme d'ailleurs.
0: Bah oui, j'imagine, hein, et on essaie de garder un peu de fraîcheur. Et c'est vrai qu'aller au cinéma, ça pourrait être pas mal, écoutez.
5: Ce serait parfait.
0: Ah, oui. Je pense qu'on va pouvoir vous arranger ça. Pour ça, Patricia, le principe est simple, on va jouer au jeu à l'envers. Je vais vous poser des questions et il faut me donner des mauvaises réponses. Ça paraît étonnant, mais c'est comme ça que ça marche. Dès qu'il y en a trois, c'est gagné. Plus c'est tordu, plus c'est drôle, mieux c'est, Patricia. Et puis on va jouer avec les grands films de l'histoire. Vous êtes prête?
5: Oui.
0: Allez, on y va. À quelle saga appartient le film L'Empire contre-attaque?
5: Zorro.
0: Très bien, super. Quel acteur français a joué dans Le Guépard?
5: N'importe qui.
0: Oui, voilà, très bien. On sera content d'apprendre qu'elle est un acteur. Complétez ce titre de film mythique, Le Magicien de...
5: De Mélan.
0: Voilà, exactement. C'est une belle version, ça. Avec Sophie Marceau dans le rôle du magicien. Patricia, c'est gagné, félicitations.
5: Oui.
0: Vous avez été très efficace, bravo. Bon, vous irez voir le film de votre choix, si vous avez envie d'avoir... Vous allez voir un film sur la pluie, la KDX, c'est pas mal, parce que comme ça, vous êtes mouillé tout au long du film. Je sais pas s'il y en a. Si je peux vous donner un conseil, ça peut être d'essayer ça. Patricia, vous quittez pas, on vous passe Charlotte, elle vous explique comment récupérer ces deux places. Et puis je vous souhaite bon courage quand même pour encaisser cette chaleur qui vous accompagne.
5: Merci beaucoup, Mathieu.
0: Mais je vous en prie. Quelle est votre radio locale en Isère, Patricia?
5: Ici Isère, bien sûr.
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0: La chaleur, bien sûr, qui est un des sujets incontournables du jour, et c'est ce qui va nous intéresser dans l'info d'ici dans quelques instants, Noémie Philippot.
6: Oui, on ira dans une école de Coran, voir comment on fait pour adapter au mieux les locaux face à cette canicule, alors qu'il reste quelques journées de cours avant les vacances pour que ce soit supportable pour les élèves et les enseignants.
0: C'est juste après l'actualité nationale et internationale en 90 secondes. Il est 7h30 et c'est avec vous, Aude Razo.
7: Le mercure monte encore d'un cran. La barre des 43 degrés risque d'être franchie dans l'ouest de la France aujourd'hui. Il faisait déjà plus de 28 degrés ce matin, 5h à Biarritz, 27 à Bordeaux et à Cholet, 25 à Paris, 24 à Nantes. C'est historique. 35 millions de Français seront concernés ce midi par une alerte rouge à la canicule dans 49 départements. 40 départements seront en vigilance orange. Conséquence de cette chaleur, 845 écoles et collèges seront fermés aujourd'hui en France selon le ministre de l'Éducation. Chiffre sous-estimé, répond le syndicat des directeurs et directrices d'écoles. Lui estime que tous les établissements des départements en alerte rouge auraient dû être fermés par précaution. Dans l'affaire Liana, le rapport d'inspection très attendu va être remis ce matin 11h à Matignon. Selon nos informations, il met en évidence plusieurs failles dans la chaîne judiciaire et l'inaction de gendarmes et de magistrats malgré les plaintes pour viol contre le suspect Jérôme Barella. France-Irak, on vit tous ensemble ce soir le deuxième match de nos Bleus au Mondial de foot. 100% bleu, c'est notre émission foot. On prend l'antenne à 22h30, coup d'envoi 23h. Et vous suivez aussi la rencontre avec nous sur YouTube. Question ce matin, est-ce que vous êtes donneur d'organes? C'est aujourd'hui la journée nationale de réflexion sur le don d'organes. 8 Français sur 10 y sont favorables après leur mort, mais seule la moitié en ont parlé à leurs proches.
0: Merci beaucoup, Audrazo. C'est l'info d'ici à 7h31. Et ce matin, Noémie Philippot, nous allons voir comment les écoles font face à la chaleur.
6: Il faut encore tenir deux semaines avant les vacances d'été dans des bâtiments pas toujours adaptés à des températures qui doivent atteindre 39 degrés aujourd'hui d'après Météo France. Tewetch, bonjour.
8: Bonjour à toutes et à tous.
6: On vous retrouve cette fois dans l'école élémentaire de Coran-Montfleury où vous êtes avec les responsables de la mairie qui ont adapté le fonctionnement de l'école face à cette canicule.
8: Oui, exactement. On est dans la cour où le soleil commence à taper, mais vous allez le voir, il y a des choses qui sont mises en place par la mairie. Bonjour Sandrine G.

0: Ça, ils doivent adorer.
1: Oui, et c'est très ludique pour eux, en effet.
0: Il y a aussi, on a la cantine juste à côté, il y a des repas froids à la cantine en ces périodes de canicule.
1: Exactement, c'est ce qui a été prévu en amont par la réussite éducative. On a, avec le prestataire Happy, on a eu la possibilité de demander la livraison de repas froids uniquement.
0: Et puis l'autre chantier à venir cette fois, c'est dans le bâtiment qui est derrière nous, c'est l'isolation. Ça, ce sera le gros chantier plutôt de l'année prochaine.
1: Oui, exactement. Alors ça, c'est un grand chantier, c'est un gros investissement coûteux. Toute l'isolation du bâtiment va être reprise. Donc ce sera un chantier qui va durer longtemps, qui sera fait en partie en été et en partie en site occupé également.
0: Et puis c'est un travail en équipe, cette action contre la canicule. Et vous en parlez aussi, Stéphanie Petitjean, directrice du service réussite éducative à la mairie de Coran. Avec vous, on va parler un peu de l'intérieur. C'est notamment une salle climatisée. Il y a une salle dans l'école climatisée, une salle fraîcheur.
2: Oui, effectivement, nous avons climatisé la BCD. Donc ça se déclenche quand il fait 28 degrés. Ensuite, nous avons mis des films solaires sur toutes les fenêtres des classes. Et on a aussi installé des déstratificateurs.
0: Alors, qu'est-ce que c'est ?
2: Alors, ce sont des gros blocs de ventilateurs, mais on ne voit pas les pales. Et on a aussi testé des ventilateurs au plafond avec des pales. Selon le ressenti des élèves et des enseignants, c'est plus efficace d'ailleurs que les déstratificateurs.
0: Effectivement, beaucoup d'actions qui sont faites. Je crois que vous êtes adjointe Sandrine Gilly depuis le dernier mandat, adjointe aux écoles. Vous vouliez saluer votre prédécesseuse parce que ça ne se fait pas du jour au lendemain, cette lutte contre la canicule.
1: C'est Catherine Ego qui avait piloté ce projet et ce que je voulais souligner, c'est que ça a été fait en co-construction avec les parents délégués et directrices des écoles avec les services de la ville.
0: Et puis on va voir justement les services de la ville tout à l'heure à 7h40 qui sont à pied d'œuvre. Ils ont ouvert les fenêtres dès 6h ce matin.
3: Merci Théo Hedge pour ce point complet sur les aménagements à l'école de Coran-Montfleury face à la chaleur. On vous retrouve effectivement au fil de cette matinale pour parler de cette canicule.
4: Comment rendre l'école vivable pour les petits et puis comment protéger nos aînés, les personnes vulnérables pendant cette canicule?
3: On en parlera avec notre invitée à 7h45, Alexandra Véret, infirmière libérale et présidente de la communauté professionnelle territoriale de santé du Grésivaudan. Elle nous dira comment vont ces patients, quels sont les risques face à de telles températures et comment s'en protéger. Et puis au-delà de la chaleur aujourd'hui, l'actualité est marquée par les 2 ans de la catastrophe de la Bérarde, le hameau de Loisan, rasé par une crue torrentielle. Où en est-on 2 ans après? On prendra des nouvelles dans le prochain journal à 8h. Et pour la météo, forcément, on reparle de cette canicule, de cette chaleur. Ça va grimper très haut aujourd'hui, côté température.
4: Eh oui, des pointes assez hauts. Alors, avant de vous parler de cet après-midi, ce matin déjà, il fait chaud. Hein. La fraîcheur, c'est dur de la trouver. En tout cas, si vous êtes dans les grandes agglomérations, 23 à Grenoble, 24 à Vienne, 23 à Bourgoin-Jallieu, 24 à Voiron, où nous serons demain d'ailleurs en direct pour une émission spéciale, un mois pile poil avant le retour, enfin l'arrivée du Tour de France et le passage à Voiron. Je vais citer Lucette qui nous dit ce matin déjà 20 degrés à Sucieux, le ciel est bleu, le monstre se lève. On va encore souffrir de cette chaleur, effectivement, chaleur très importante cet après-midi. On va côtoyer des valeurs records pour un mois de juin avec 36 à 38 degrés en moyenne en plaine, ou 39 en agglomération hein, si vous êtes à Coubleville, à Bourgoin, même à Grenoble. On devrait même avoir des pointes à 40 degrés qui ne sont pas exclues, par exemple pour Vienne, comme vous pouvez le voir sur notre carte si vous regardez ici Alpes, et en montagne, on sera au-dessus de 30 degrés à 1000 mètres, 25 degrés à 2000 mètres. Donc ça restera encore très chaud aujourd'hui. Pic normalement aujourd'hui et demain. On verra si ça rebaisse un petit peu dans les prochains jours, mais vous faites attention, vous vous hydratez même quand vous n'avez pas soif. Vous essayez de rester protégé du soleil au maximum. On évite les activités sportives et on fait attention à tous ses proches, peut-être un peu sensibles à cette chaleur. Vous prenez la route ce matin, pas de soucis de circulation pour l'instant. Si vous êtes en voiture, en train, un incident qui continue d'avoir des conséquences. Entre Valence et Grenoble, il y a une panne d'un passage à niveau près de Romans qui impacte tout ça. Il y a également une panne d'un passage à niveau près de Brignoux qui fait que vous avez pas mal de retard. Alors c'est une dizaine à une quinzaine de minutes pour l'instant, mais ça pourrait être beaucoup plus long. Donc pensez à bien vérifier si votre train déjà n'est pas annulé et puis quel est le retard qui peut l'impacter.
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4: Vous avez besoin de réconfort parce que cette chaleur vous accable un petit peu.

prend tout à fait. Alors on va essayer déjà de vous accompagner. On sera dans quelques instants de nouveau avec notre reporter Théo Hetch qui continue d'aller à la rencontre des différents services qui officient pour vous accompagner durant cette canicule dans quelques instants. On a vos chansons préférées aussi et ça fait du bien. Voici France Gall et Babacar.

0: France Gall, Babacar, 7h41, c'est ici Isère.
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0: Si on bouscule un peu nos programmes pour vous permettre de faire le plein de conseils puis de savoir un peu comment ça se passe avec cette journée caniculaire aujourd'hui, on n'oublie pas aussi nos rendez-vous habituels, des anecdotes de l'histoire. C'est avec Stéphane Bern juste avant 8h dans Voyage dans le temps. Gustave Eiffel, figurez-vous qu'il a inventé le panneau publicitaire de luxe.
3: Oh.
0: Mais oui, mais sans le savoir. Mais
3: il en a fait des choses.
0: Il en a fait des choses. Comment c'est arrivé ? Explication tout à l'heure dans Voyage dans le temps. On n'expliquera pas pourquoi il fait si chaud. On n'aura pas le temps parce que c'est un peu trop compliqué. Par contre, les conséquences de cette chaleur, on va pouvoir en parler avec Théo Hetch qui est un peu partout en balade. Et là, en l'occurrence, Théo, vous êtes avec le directeur des services techniques de Coran.
4: Exactement, on est toujours dans cette école Montfleury à Coran avec Pierrick Bardin, le directeur des services techniques de la ville, qui est venu tôt ce matin. Vous êtes venu dès 6h, vous avez fait quoi Pierrick ?
5: Oui, alors en fait, dans le cadre d'un protocole canicule qui a été élaboré en concertation avec les parents d'élèves et les enseignants, on a du personnel des services techniques de la commune qui vient ouvrir chaque matin à 6h du matin pour permettre la ventilation des salles. On a également mis en place des petits dispositifs qui permettent en fait de maintenir des fenêtres ouvertes la nuit, tout en évitant les intrusions ou aussi les désagréments d'un éventuel orage.
4: Des sortes de grosses moustiquaires.
5: Voilà, des grosses moustiquaires qui permettent en fait de maintenir une circulation d'air dans le bâtiment. Et puis donc le matin, on vient renforcer l'aération en ouvrant toutes les fenêtres avant que le soleil commence à taper.
4: Et puis alors, on en a dit un mot tout à l'heure, c'est ces brumisateurs que vous avez installés dans la cour d'école pour les enfants qui adorent ça. Oui. Ça vous demande un peu de travail. C'est pas aussi simple que brancher un tuyau sur le réseau d'eau.
5: Non, ouais. Alors donc c'est un dispositif un peu test qu'on a voulu mettre en place dans le cadre de ce plan canicule sur l'école élémentaire Montfleury. Donc en fait, il a fallu réaliser une amenée d'eau et d'électricité et auprès d'un prestataire qu'on a choisi. Il y a une armoire technique qui est mise en place avec un automate, il y a un traitement de l'eau et donc on a un dispositif, une programmation qui permet notamment au moment des récréations ou des temps dans la cour, de maintenir une brumisation, donc à intervalles réguliers, des petits jets d'une trentaine, quarantaine de secondes toutes les minutes à peu près. Et les enfants apprécient vraiment beaucoup. Ils sont une trentaine sous la rampe à lever les bras et à attendre que l'humidité tombe sur eux.
4: Ça, c'est la première année, c'est une expérimentation, vous dites ?
5: Oui, c'est en marche depuis une dizaine de jours. Donc c'est tombé à point nommé par rapport à la chaleur qu'on rencontre en ce moment.
4: Effectivement, chaleur qui commence. Là, les volets de l'école sont en train d'être ouverts. Effectivement, il y a les enseignants qui arrive et le soleil qui commence à taper dans la cour de cette école Montfleury à Coran.
0: Merci beaucoup Théo, on continuera de vous retrouver tout au long de cette matinale, alors que l'on met un peu en place spécialement pour vous accompagner en ce début de semaine caniculaire. On vous rappelle les bons gestes à avoir, si vous pouvez vous aussi mettre en place des courants d'air dans la maison, ça va commencer à se réchauffer, mais ensuite garder votre logement au frais, fermer les volets, les stores, les fenêtres, pour éviter que la chaleur entre trop. Et puis pensez à bien boire régulièrement, même quand vous n'avez pas soif, l'hydratation en continu, ça vous évitera la déshydratation et on évite trop les efforts physiques, notamment aux heures les plus chaudes. Alors on peut reporter le sport, le jardinage ou le bricolage, tout ce qui n'est pas indispensable, ce sera pour le mieux. On va continuer de parler de ces chaleurs et de ces conséquences et ce sera dans quelques instants avec notre invitée Noémie Philippot.
3: Oui, on recevra Alexandra Verret, infirmière libérale, présidente de la communauté professionnelle territoriale de santé du Grésivaudan, pour parler justement des personnes les plus vulnérables, les seniors, mais les bébés aussi. Comment les protéger face à cette canicule ? On en parle dans un instant.
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0: 7h46, le moment de retrouver l'invité d'ici matin et Noémie Philippot avec la vigilance orange canicule. Nous nous intéressons au suivi des personnes les plus vulnérables.
3: Les enfants, les personnes malades ou les personnes âgées, comment les accompagner face à cette chaleur ? On en parle avec Alexandra Verret, bonjour.
7: Bonjour.
3: Vous êtes infirmière libérale, présidente de la CPTS, la communauté professionnelle territoriale de santé du Grésivaudan. Au fil de vos tournées ces derniers jours, comment vous avez trouvé vos patients ? Comment vont-ils ?
7: Eh bien, ils sont un peu éprouvés par la chaleur. Hein, les appartements, les chaleurs dans les appartements, donc, en fait, augmentent, hein, parce que la température de la nuit baisse un petit peu moins. Donc, les appartements, la journée accumule la chaleur. Donc, on a des appartements qui commencent à y avoir 27, 28 le matin. Et donc, c'est toute la difficulté.
3: Cet épisode qui dure, c'est d'autant plus difficile pour ces personnes fragiles, le fait que les journées très, très chaudes s'enchaînent.
7: Oui, parce que en fait, on sait hein, que sur les épisodes de forte chaleur, donc les patients les plus vulnérables, les nourrissons, donc les femmes enceintes, sont particulièrement sensibles, notamment quand la température reste élevée plusieurs jours de suite, ce qui veut dire aussi que la nuit, elle descend moins, donc on peut moins rafraîchir les appartements. Tous les appartements n'ont pas de climatisation, donc il est aussi difficile de faire installer de la clim chez tout le monde. Après, de toute manière, les conseils qu'on répète sont tout le temps les mêmes, hein, et c'est ce que vous faites sur votre antenne, c'est que l'hydratation reste quand même la première des préventions, dans le sens où ça protège l'organisme de la déshydratation et des coups de chaleur.
3: Est-ce que vous changez des choses dans vos visites ? Est-ce que dans ce contexte, elles durent plus longtemps, par exemple ?
7: Oui, alors on s'organise un petit peu. Déjà on commence un petit peu plus tôt parce que nous aussi on souffre de la chaleur. Les discours changent. En tout cas, ce qui est sûr, c'est que déjà on les stimule beaucoup plus pour boire parce qu'on sait que donc les patients âgés ont la sensation de soif, donc ils diminuent avec l'âge. Mais par contre, les besoins en eau restent toujours aussi importants. Et notamment chez les patients âgés, ce qui est quand même difficile, c'est que non seulement ils ont pas chaud, mais ils ont pas soif. Mais c'est pas parce qu'ils n'ont pas chaud, qu'ils n'ont pas soif, qu'ils ne sont pas en train de se déshydrater. Donc ce qui est important aussi, c'est vraiment de les faire boire et pas que de leur dire « pensez à boire ». Il faut vraiment qu'on les stimule là-dessus parce que l'eau, l'eau, ça reste la boisson de référence.
0: Les consignes pour passer au mieux cet épisode caniculaire et bien d'autres choses aussi. Nous en parlons avec notre invitée ce matin, Alexandra Véret, infirmière libérale, présidente de la communauté professionnelle territoire du Grésy-Vaudan de santé et qui répond à vos questions à 7h48, Noémie Philippot.
3: Si on se déshydrate, justement, quels sont les risques pour les personnes âgées, mais pour les bébés aussi? Vous parliez des bébés et des femmes enceintes.
7: Ben, tous ces épisodes de chaleur entraînent des pathologies moins suraccrues, des pathologies qui sont déjà existantes ou suraccrues des fragilités qui existent. Le risque, ben, c'est la déshydratation, c'est les malaises. Donc il faut être attentif à tout ça et surtout il faut vraiment agir en amont parce que on peut agir en amont. La déshydratation, c'est pas forcément obligatoire sur une canicule si on respecte bien les consignes et les règles et qu'on ait beaucoup de prévention, on peut éviter tous ces dommages collatéraux qui sont induits par la canicule.
3: Quels autres conseils vous donnez à vos patients ? Parce qu'on parlait de canicule, mais de climatisation, pardon, pendant cette canicule, c'est pas toujours l'idéal. Vous dites aussi attention à la clim.
7: Alors, c'est pas l'idéal. Alors, c'est toujours mieux que rien, mais c'est pas l'idéal. Il faut être attentif sur la climatisation. C'est qu'il faut vraiment bien régler la température. C'est-à-dire que l'idéal, c'est qu'elle soit entre 25 et 26 degrés. Donc, ça assure un bon confort. Il faut impérativement éviter les écarts trop importants entre la température intérieure et la température extérieure. Il faut éviter d'être sous le flux de la climatisation. Et puis une chose qui est importante, c'est vraiment l'entretien régulier des filtres et des équipements. On sait malheureusement qu'une climatisation donc qui est mal entretenue, ça favorise des infections respiratoires autant chez les patients les plus fragiles que chez les patients les plus petits, mais même les personnes valides. J'espère que vous, à la radio, vous avez bien orienté les flux de votre climatisation pour ne pas être malade dans quelques jours.
3: Ça a été pas trop mal réparti pour qu'on soit bien. Un dernier mot peut-être des signes qui doivent alerter, à quel moment il faut se dire « Oula, là il faut réagir rapidement, il y a un souci par rapport à cette chaleur ».
7: Alors, les signes d'alerte qu'on peut observer. Donc, quand on voit qu'il y a une fatigue qui est inhabituelle, quand une personne se plaint de vertige, les maux de tête est un bon indicateur aussi. Tout ce qui est nausée, confusion, fièvre, les crampes, même chez les bébés. Vous savez, on a la petite fontanelle là. Quand on voit qu'elle se creuse un peu, là, il faut pas hésiter. Il faut se tourner vers un professionnel de santé et contacter les secours si nécessaire. Après, j'avais envie aussi de rajouter, si j'ai deux minutes, il n'y a pas que l'eau, il faut aussi faire attention à l'alimentation. Il faut manger moins copieux, mais il faut manger plus souvent des choses, des légumes et des fruits de saison, pour justement que l'organisme ne soit pas obligé de travailler plus vite parce qu'il a des choses plus difficiles à digérer. Donc on fait des repas moins copieux, mais par contre beaucoup plus réguliers avec des fruits et des légumes de saison, pour justement augmenter la part d'hydratation.
3: Et on va retenir ce dernier conseil complémentaire. Merci beaucoup Alexandra Véret, infirmière et présidente de la CPTS du Grésivaudan, pour vos conseils et ce qu'il faut surveiller pendant cet épisode de canicule. Bonne journée.
7: Merci, bonne journée.
0: Dans quelques instants, des sorties à découvrir en Isère malgré la chaleur. On prépare quand même notre agenda futur. Il est question d'un gars de Schnorr. C'est ce que Christophe Chardon va nous raconter juste après Teddy Swims et Loose Control.

0: Teddy Swims, Lose Control, il est 7h54, c'est ici Isère.
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0: Des sorties en Isère, conseillées par Christophe Chardon, c'est l'agenda des sorties et du rire au programme, Christophe.
3: Clown n'est pas un métier, c'est ce qu'on lui avait dit. Après 7 ans loin de la scène et la folle envie de faire rire à nouveau, Danny Boone revient à son rêve d'enfant avec un tout nouveau one-man show dont il avait déjà présenté. Alors la première version, c'est à Grenoble, il y a tout juste un an. Il revient le 4 avril 2027, je vous donne l'info, comme cela vous pourrez réserver, au summum de Grenoble.
4: Moi, ce qui m'angoisse le plus, c'est pas tellement le vol, c'est surtout avant. C'est le passage de la sécurité dans les aéroports.
5: Mes poches. Vos godasses. La ceinture.
4: En fait, t'as pas l'impression de prendre l'avion, mais 10 ans à Fleury-Mérogis.
3: Il y parle de la vie en général, en prenant un peu de recul. Il dit, je fais rire avec ce que l'on subit et ça répare quelque chose. Une valeur sûre de l'humour, Danny Boone. Ce sera au summum de Grenoble le 4 avril 2027 avec son tout nouveau spectacle, Clown n'est pas un métier. On connaît les dates pour notre festival Berlioz. Le festival du mois d'août, ce sera entre le 19 et le 30 août du côté de la Côte Saint-André. Le titre de cette édition est « Dansons maintenant ». Mais quel est le lien entre Hector Berlioz et la danse? Les explications signées Adélaïde Rober.
6: C'est une thématique vraiment originale et inédite, choisie par Bruno Messina pour cette édition. Et il y a beaucoup de liens entre Berlioz et la danse. Alors on sait qu'il a appris à danser avec un maître à danser quand il était enfant, avec ses sœurs, comme c'était courant à l'époque. Il raconte aussi un peu plus tard, quand il est installé à Paris, que finalement il regrette les balles du Dauphiné par rapport aux balles parisiens.
3: Oui.
6: Voilà, on retrouve la danse, une certaine idée du mouvement, de l'élan dans sa musique. Et on aura donc pour la première fois de la danse sur la scène du Festival Berlioz.
3: Dansons maintenant, c'est donc le thème de ce magnifique Festival Berlioz qui arrivera, et réservez vos places au plus vite bien sûr, entre le 19 et le 30 août à la Côte Saint-André, ici Isère, et bien sûr partenaire de l'événement.
7: Mais oui, partenaire de tous les plus beaux événements, ça c'est certain. Jazz à Vienne, le Tour de France, les championnats de France cyclés sur route également. Bref, on est partout et on continuera de l'être bien sûr. Merci Christophe. Dans quelques instants, de l'histoire, l'invention du panneau publicitaire raconté par Stéphane Bern avant de retrouver le journal de 8h.
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0: Tous les matins de l'histoire avant l'actu, c'est avec vous Stéphane Bern, bonjour.
9: Bonjour Mathieu et bonjour l'Isère.
0: Ce matin, nous voyageons au temps où la pub s'affichait partout.
9: Gustave Eiffel rêvait de science, de technique, de modernité. Il a aussi, sans le savoir, inventé le panneau publicitaire de luxe. Depuis plus de 30 ans, la Tour Eiffel est devenue un symbole, un repère, une évidence dans le paysage de la capitale. À l'occasion de l'exposition internationale des arts décoratifs, un ingénieur électricien, Fernando Jacopozzi, imagine un spectacle nocturne inédit sur la Tour Eiffel.
10: Nous vous devons plus que la lumière.
9: Pour financer le projet, celui qu'on surnomme le magicien de la lumière se tourne vers des industriels. Après avoir essuyé plusieurs refus, il réussit à convaincre André Citroën, fondateur de l'Empire Automobile à son nom, de se lancer dans cette folle aventure.
10: J'aime.
9: Il faudra 2 mois aux ouvriers pour installer les 600 km de câbles électriques et 250 000 ampoules du projet. De quoi faire passer Las Vegas pour une veilleuse pour enfants.
11: Viva!
9: Mais le résultat va être à la hauteur de l'audace. Sur 3 de ses 4 faces, des lettres lumineuses de 30 mètres de haut brillent de 1000 feux pour écrire en pleine nuit le nom Citroën. Irrémédiablement, une telle opération suscite des critiques. Des Français qui critiquent quelque chose, comme c'est étrange.
12: Étonnant, non ?
9: Le soir du premier spectacle, la foule amassée sur le Champ de Mars est conquise. Pendant 40 secondes, la tour s'anime, scintille de mille feux et transforme pour de bon Paris en ville lumière.
11: Ville de lumière.
9: Avec un gros logo au milieu. L'éclairage va rester en place pendant près de 10 ans, jusqu'en 1934, quand Citroën est racheté par Michelin et que la société met fin aux publicités dispendieuses. Devant un tel coup, le Bibendum s'est dégonflé. Quelque part, la Tour Eiffel a donc été la première influenceuse à faire du placement de produits.
0: Merci pour ce point historique. Stéphane Bern et Voyage dans le temps à réécouter sur ici.fr et sur l'application ICI.
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0: 8h, vous écoutez la première radio sur l'info locale en Isère. Bienvenue. Le journal présenté par Noémie Philippot. Noémie, la chaleur devient de plus en plus pesante en Isère.
12: On est depuis bientôt 3 jours en vigilance orange et ça chauffe dans les écoles. Théo Hetch, on vous retrouve dans l'école élémentaire de Coran-Montfleury où la mairie a mis en place pas mal de dispositifs pour aider les élèves et leurs enseignants à traverser ces journées difficiles.
13: Oui, exactement. On l'a vu tout à l'heure à l'extérieur dans la cour. Cette fois, on est à l'intérieur avec la directrice Manon Glasser qui est directrice depuis 3 ans. Vous tenez le coup, Manon ?
14: Bah oui, ça va jusqu'à maintenant, même si on attend tous les vacances avec impatience, il va falloir encore travailler pendant 2 bonnes semaines.
13: Et dans des conditions effectivement très chaudes, alors même s'il y a pas mal de choses qui ont été mises en place, on l'a vu, il y a des ventilateurs, il y a des filtres aussi aux fenêtres, ça c'est assez efficace.
14: Les filtres, c'est assez efficace. En fait, ça permet de laisser l'air circuler les fenêtres ouvertes, l'air circuler sans avoir besoin de baisser les stores tout de suite le matin. Donc, c'est effectivement assez efficace.
13: Et puis, il y a aussi des cours qui se font parfois à l'extérieur.
14: Et ben, c'est vrai qu'on a la chance d'avoir une cour avec des grands arbres anciens, avec des beaux feuillages. Et effectivement, ce sont nos meilleurs amis quand il fait chaud. Donc, on peut se mettre dehors pour travailler.
13: La cour qui est encore un peu bétonnée, mais ça, c'est aussi l'un des travaux à venir de l'année prochaine, notamment de désimperméabiliser la cour. Les effets sur les enfants, et puis toutes ces solutions, elles ont été co-construites avec les parents d'élèves. Anne-Laure Marchand, vous êtes déléguée des parents d'élèves. Comment ça se passe? Comment vous avez contribué à tout cela?
15: Et ben c'est vrai que c'est une démarche qui avait été lancée par les parents d'élèves de l'année dernière. Donc c'est une réflexion un peu sur le long terme au vu des conditions climatiques du moment. Et alors la rentrée, la mairie a été d'accord pour qu'on lance des groupes de travail spécifiques pour co-construire des solutions. Donc nous, notre rôle en tant que parents d'élèves, ça a été de coordonner un peu les choses entre l'équipe enseignante, voir quels étaient leurs besoins, le ressenti de nos enfants, et ensuite matcher ça avec toutes les propositions de la mairie qui, elle, avait travaillé de son côté à plein d'éventualités de solutions techniques. Et donc, c'est comme ça qu'on a pu prioriser ce qu'on allait mettre en place. Et puis, des filtres solaires, les ventilateurs dans les classes qui sont très appréciés des enfants, la brumisation dans la cour aussi. Et donc, il y avait toute cette partie un peu technique. Et du côté enseignant, une partie plus comment est-ce qu'on modifie la façon de travailler avec ce dont vous parliez juste avant. Faire cours en extérieur, aller dans les salles que la mairie met à disposition qui sont plus rafraîchies, mettre les enseignements un peu plus académiques le matin et l'après-midi, alléger les programmes. Voilà, tout ça, ça a été travaillé en concertation à 3 parties.
13: Exactement, un travail en amont de plusieurs mois, vous l'entendez, et puis on espère en tout cas que ça va faciliter le travail des élèves. Je vois Gaston et Félix, les deux enfants d'Anne-Laure, qui s'apprêtent à rentrer en classe ce matin.
12: Merci beaucoup Théo Hetch nous avoir raconté comment l'école élémentaire s'adapte donc face à cette chaleur. Et puis notez que pour les élèves de terminale, après les écrits du bac, place au grand oral, ça commence donc en ce moment. Il faudra gérer la chaleur accablante en plus du stress. Trouver des endroits frais ou en tout cas un peu moins chauds, ce n'est pas facile en pleine ville, d'autant plus quand les températures restent au-dessus de 20 degrés la nuit. Dans ce contexte, la mairie de Grenoble a décidé depuis hier soir de laisser ouvert 24 heures sur 24 le parc de Marliave dans le quartier Chaurier-Berria et le jardin des Charmilles près de la MC2. À Voiron, les horaires d'ouverture des parcs sont étendus jusqu'à 22h et puis à Vienne, le jardin de ville est ouvert exceptionnellement jusqu'à 23h45.
0: Mais pour ceux qui le peuvent, l'une des meilleures options, c'est d'aller au bord de l'eau.
12: Alors que les maximales doivent atteindre aujourd'hui les 39 degrés, potentiellement des pics à 40, beaucoup d'Isérois ont profité du week-end déjà chaud pour passer du temps dans des endroits plus frais. Ça a amené du monde, beaucoup de monde même au bord des lacs, comme sur les plages de celui de Paladru.
16: Et dimanche, il fait beau, il fait chaud, donc on n'est pas les seuls à avoir eu la même idée.
17: Monsieur va se baigner, moi je vais me mouiller que les pieds. Puis là, ça fait du bien, moi j'ai que le dimanche pour m'évader, donc voilà, je suis hyper contente d'être là. Puis c'est cool, les gens sont sympas, très respectueux, donc j'aime bien.
18: Voilà, on va se baigner, quelques-uns vont faire du bateau, et puis après on va rentrer manger, pour prendre des forces un petit peu.
19: On est en train de mettre le canoë à l'eau, pour faire un canoë 2-3 places. Quand on a trop chaud, on se baigne, on se plonge dans le lac, on remonte sur le canoë. Et voilà, c'est très bien.
20: On a un enfant de 3 ans et du coup, la chaleur, c'est compliqué à vivre encore plus pour un enfant. Et le lac, c'est très précieux pour les enfants parce qu'ils peuvent jouer au bord de l'eau, à l'ombre des arbres. Donc ça, c'est super, oui.
12: Les lacs, les grottes ou encore les musées, si vous cherchez des coins de frais dans le département, ICI Isère vous a fait une petite liste de suggestions sur ICI.fr. Sur tout le sud de l'Isère, la chaleur est doublée d'un épisode de pollution de l'air à l'ozone. La préfecture a déclenché la procédure d'information recommandation pour le bassin grenoblois et la zone alpine, donc le Trièves et la Matésine. Pour les personnes sensibles et vulnérables, il faut s'éloigner des grands axes routiers aux heures de pointe, limiter le sport et les activités physiques intenses en plein air.
0: Une quarantaine de pompiers luttent contre les flammes en ce moment à Pontcharra.
12: Un feu s'est déclaré sur un site industriel désaffecté, les anciennes papeteries Moulin Vieux, fermées depuis 20 ans, un bâtiment de 2000 m². Les secours ont été alertés à 3h45 cette nuit. Ils sont mobilisés avec silence à eau pour venir à bout de cet incendie qui n'a pas fait de victimes.
0: En Oisans, on pense à un triste anniversaire aujourd'hui.
12: Il y a 2 ans, une crue torrentielle dévastait le hameau de la Bérarde. Depuis, le cœur du village est toujours interdit d'accès, mais les sentiers de randonnée qui l'entourent sont bien ouverts et les amoureux de la montagne reviennent. Cyril et Coralie Terrasse président l'association Les Amis de la Bérarde. Ils sont contents de voir revenir du monde, mais demandent des travaux dans le village et sur les dernières portions de route encore endommagées.
21: Les deux passages avant la Bérarde, ça n'a pas évolué. Il n'y a rien qui a été fait. S'ils étaient faits, ça changerait la vie quand même. C'est ça qui est dur à vivre pour nous. C'est pas la vie dans le village, parce que la vie dans le village, elle y est. Et puis l'envie aussi est là.
22: On a vraiment le sentiment d'être mis de côté, d'être abandonné. Il faut que ça bouge rapidement quand même, quoi. Parce que bon, ça fait déjà 2 ans. Donc on est patient, mais on attend vraiment du résultat concret sur le terrain maintenant.
12: On ira justement sur place à la Bérarde pour se rendre compte de l'état du hameau 2 ans après dans l'info d'ici à 8h30. Et puis si vous voulez y aller, on vous a mis toutes les infos pratiques sur ICI.fr. La Chartreuse Terminorum a été plus forte. La 8e édition de cette Ultra Trail s'est terminée sans finisher cette année. François Devaux, dernier coureur en lice, a abandonné hier à midi après plus de 48 heures d'efforts sous la chaleur. Pour rappel, la Chartreuse Terminorum, c'est un défi de 300 km de course, 25 000 mètres de dénivelé positif, à terminer en moins de 80 heures sans balisage, ni GPS ou assistance.
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12: Chez nous, cette canicule, ça pourrait vouloir dire des pointes à 40 degrés d'après Météo France, Mathieu.
0: Tout à fait. Alors, la vallée du Rhône principalement concernée, mais en agglomération, c'est aussi une possibilité. Ce matin, 23 degrés à Grenoble, 24 à Vienne, 23 à Bourgoin-Jallieu. Il fait également 24 à Voiron. Nous y serons demain entre 6h et 9h pour bien faire une émission spéciale. Un mois avant le passage du Tour de France à Voiron, jour pour jour. Ce sera l'occasion de se plonger d'ores et déjà dans les préparations de ce bel événement. Épisode caniculaire toujours en cours, un soleil brûlant qui nous accompagne avec cette vigilance orange qui est toujours présente. On va côtoyer des valeurs records pour un mois de juin. 36 à 38 degrés en plaine, 38 à 39 degrés en agglomération. Grenoble, Coublevis, Vienne, Bourgoin, Vienne, même 40 d'ailleurs. En montagne, on attend 31 à 33 degrés à 1000 mètres et 25 degrés à 2000 mètres. Vous nous donnez les tendances chez vous. À Bernin, Joël nous dit 23 degrés, 25 à l'intérieur, une nuit très pénible. Et oui, effectivement, c'est pas facile la nuit pour vous et on le sait bien, on essaie de vous accompagner avec plein de conseils. Martine est à bonne famille, 24 degrés, un soleil magnifique. Elle nous souhaite quand même un bon lundi et ça fait plaisir. Continuez de nous laisser ces messages, on échange et on vous rappelle, comme Noémie l'a déjà fait, les bonnes habitudes à prendre. Bien vous hydrater, même quand vous n'avez pas soif, on boit régulièrement, vous mettez un petit timer et vous prenez un verre d'eau toutes les heures par exemple. Ça ne peut pas faire de mal et ça vous évitera la déshydratation qui peut arriver très rapidement. Et puis on essaye d'optimiser au maximum la fraîcheur, même si là, à cette heure-ci, on fait avec ce qu'on a, on ferme les volets et on se maintient hors de ce monstre, comme Lucette l'appelle, qui brille, qui va briller toute la journée. Prenez la voiture ce matin, vous nous appelez s'il y a un souci de circulation, je n'en vois pas pour l'instant. Et par contre, pour ce qui est de la circulation ferroviaire, il y a plusieurs pannes de passage à niveau qui entraînent des soucis, notamment si vous êtes sur la ligne Grenoble-Valence avec une panne d'un passage à niveau près de Romans qui entraîne pas mal de retard. Il y a aussi une panne de passage à niveau près de Brignoux. Tout ça fait que, par exemple, au départ de Grenoble, le train pour Genève à 7h57 ne partira qu'à 8h30. Et vous avez plusieurs retards qui s'accumulent, 10, 15, 20 minutes de retard. Pensez à bien vérifier où en est votre train.
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0: Pour compenser cette chaleur, mais vous procurer quand même un peu de bonheur, vos chansons préférées, voici Chagrin d'amour, chacun fait ce qui lui plaît.

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0: Chagrin d'amour, chacun fait ce qui lui plaît, 8h14.
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0: Une émission un peu spéciale avec cette canicule qui continue et cette vigilance orange qui est toujours présente. Alors n'hésitez pas, restez bien avec nous toute la journée. Il y aura une émission spéciale aussi entre 13h et 14h, Ma France, édition plus longue avec Wendy Bouchard, dont c'est l'anniversaire aujourd'hui. Si jamais vous passez dans son émission, vous pourrez lui souhaiter, et qui reviendra justement sur toutes les conséquences de cette canicule avec ses différents invités. Voilà, je voulais vous le préciser quand même. On évite les arnaques tous les matins et on le fait avec notre spécialiste Aude Razo. Et là, sur l'électricité, il y a des gens qui tentent de vous piquer de l'argent. Elle vous explique comment ne pas tomber dans le panneau dans une minute.
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3: 30 degrés à cette heure-ci à Grenoble et jusqu'à 38 plus tard dans l'après-midi. 38, c'est aussi à Vienne, Roussillon, Bourgoin et Morestel. 36 degrés pour Voiron, 33 degrés à Vif et la Côte-Saint-André.
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5: 8h15 sur Ici Isère, c'est l'heure de retrouver Aude Razo pour notre rendez-vous anti-arnaque, c'est pas vrai?
0: Et Aude, on s'intéresse ce matin à un coup de fil très pénible et que beaucoup d'entre nous ont reçu.
6: Oui, je suis sûre que ça va vous dire quelque chose, on écoute.
7: Ça concerne votre compteur Linky. On a reçu un récap de consommation trimestrielle, donc du coup ça vous ouvre des droits à l'aide régionale du mois de mai et ça va vous permettre de réduire considérablement votre facture d'électricité. Du coup, est-ce qu'on peut voir ça ensemble ?
6: Alors, je vous le dis tout de suite, la voix là que vous venez d'entendre, c'est un robot. Oui, un robot. Et comment je le sais ? Parce que sur les réseaux sociaux, plein de gens disent avoir reçu exactement le même coup de fil, même voix, même phrase, même ton, même rythme. Et si vous répondez, ce faux monsieur est programmé pour mener la discussion avec vous. Il va vous demander si vous êtes bien propriétaire de votre logement, il va vous parler de pompe à chaleur, d'isolation ou de panneaux solaires. Et il termine le tout en disant que vous allez être rappelé par un conseiller, un vrai cette fois.
0: Mais qui nous appelle en réalité ?
6: Mais bonne question, parce que on n'en sait rien du tout en fait. Le message que je vous ai diffusé, il commence par « Bonjour, c'est Guillaume ». Bonjour Guillaume, mais moi je ne sais pas qui vous êtes. Et surtout, vous ne me dites pas d'emblée pour qui vous appelez. Donc qu'est-ce que je fais ? Je raccroche. Et Neddy, ça fait une mise au point il y a quelques semaines, parce que ces démarcheurs à l'arrivée se font très souvent passer pour Enedis ou pour un partenaire. Sauf que Enedis ne fait jamais de démarchage commercial, ne vous parlera jamais d'une aide régionale et surtout ne vous appellera pas pour vous demander des informations bancaires. Parce que oui, bien sûr, ces gens en veulent à votre argent.
0: Voilà, merci Aude de ce rappel. On vous retrouve tout à l'heure à 8h30 pour faire le point sur l'actu nationale et internationale. Une autre actu importante, c'est dans quelques instants. Et c'est pas une arnaque, loin de là. Ce sont ceux qui ont gagné le concours Mon Quartier, Mon Village, la 6e édition, l'Alpe du Grand Serre. On revisite la commune avec Nathalie Malocher après Elton John.

0: Elton John, I'm Still Standing. 8h20, il pourrait raconter la fin d'un combat qu'il remporte, il pourrait raconter la fin d'un concours qu'il remporte avec cette chanson. Ça tombe bien, c'est justement d'un concours dont on parle à 8h20. Ce concours, c'est Mon Quartier, Mon Village. Concours qui nous emmène chez le vainqueur. L'Alpe du Grand Serre a remporté notre concours pour élire la plus belle commune de l'Isère de cette saison 6. Et c'est la raison pour laquelle nous réécoutons les reportages que Nathalie Malocher a effectués en janvier avant d'aller fêter cette victoire ce samedi avec 2 heures d'émission entre 9h et 11h. Le rendez-vous aujourd'hui est donné au centre de vacances Le Bienveillant, un centre qui fête ses 10 ans cette année. Nous sommes avec Stéphanie Girardet, la directrice, Léo Moger, le responsable pédagogique, qui nous arrive tous les deux du territoire de Belfort.
1: Alors moi, je suis originaire de Belfort et j'ai été professeur des écoles dans le Doubs. Et en effet, j'ai démissionné d'éducation nationale par amour pour l'éducation populaire pour devenir responsable de centre de vacances.
2: Et j'imagine qu'il y a eu un véritable coup de cœur.
1: Oui, tout à fait. Nous, quand on ouvre la porte du Bienveillant, on a la vue sur le Grand Serre, donc c'est plutôt pas mal. Et puis si on tourne un petit peu la tête à droite, on a tout le Vercors qui nous illumine le matin avec le lever de soleil. Et si on regarde de l'autre côté, on a le Taillefer, donc on est plutôt pas mal entouré par ce joli paysage.
2: C'est idem pour vous, j'imagine, Léo. D'autant que vous êtes venu avec votre petite famille, hein.
3: Et oui, on s'est tous rapatriés du territoire de Belfort également. Moi, c'est le hasard, je suis pas du tout originaire du territoire de Belfort, mais...
2: Vous êtes orléanais.
3: Oui, je suis originaire d'Orléans, mais c'est vrai que j'ai une vie de saisonnier, on a bougé un peu partout en France, et puis quand le Bienveillant a grandi et que son activité s'est pérennisée, on a pu ouvrir mon poste et j'ai rapatrié toute ma petite famille, ouais. Et puis au niveau qualité de vie, à la morte pour des enfants, je voyais mes enfants grandir ici, ouais.
2: Le Bienveillant, colonie de vacances, centre de vacances, on l'entend, les enfants sont là, ils ont presque les skis aux pieds. En dehors de cette période d'hiver avec le ski de fond, vous proposez d'autres choses tout à fait intéressantes, Stéphanie, Léo.
1: Donc après les classes de neige et les colonies de vacances hiver, on passe sur la colonie de printemps et la classe de printemps où on exploite l'escalade, la via ferrata, le VTT, la découverte de la nature et de la faune et de la flore aux alentours du centre via les animateurs et Léo. Et puis l'été, on fait des colonies de vacances nature, mais aussi donc cabanes dans les bois, trappeurs, etc. Mais aussi depuis 2 ans, des colonies à thématique cirque, et on monte un chapiteau au centre du village avec pour idée de faire découvrir cette passion qui est la mienne à la base aux enfants du village et des colonies de vacances.
0: Et que vous pouvez donc suivre au centre de vacances Le Bienveillant, qui a été l'un des arguments pour permettre à l'Alpe du Grand Serre de l'emporter. Et nous irons célébrer cette commune qui a remporté Mon Quartier, Mon Village samedi entre 9h et 11h avec Nathalie Malocher pour une émission spéciale. Encore bravo pour eux, pour cette belle mobilisation. Autre mobilisation, j'allais dire, c'est surtout un beau rassemblement, c'est Jazz à Vienne, le festival incontournable qui démarre dans pas très longtemps, là, hein, le 25 juin et jusqu'au 11 juillet. Vous voulez profiter de la soirée du 2 juillet, ici Isère est partenaire du festival. On vous offre 2 places en répondant à cette question. On va jouer avec cet artiste qui a joué à Jazz à Vienne, qui a marqué Jazz à Vienne. Faut l'identifier, qui est-ce ?
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0: En plus, j'ai quand même été sympa, hein, que dans le titre de la chanson, il y a un bel indice. Alors, je ne vais pas vous donner de proposition, parce que je pense que là, vous allez être efficace pour emporter 2 places pour la soirée du 2 juillet, avec Beyrouth notamment. Vous allez profiter de Balkan Folk. C'est le grand retour de Beyrouth sur scène. Qui est cet artiste que l'on entend qui a marqué Jazz à Vienne? 04 76 46 45 45. Pas de proposition, il faut me donner la bonne réponse. Comme ça, là, à la volée. Je suis sûr que vous allez bien vous en sortir. Voici Zazie et Larsen. Il est 8h24.

0: Zazie avec Larsen. On vous rappelle de bien faire attention hein, en cette période caniculaire. Pensez à bien vous hydrater, à écouter vos chansons préférées. Bon, ça c'est moins indispensable, mais on vous le propose tous les matins. À vous protéger au maximum de la chaleur. On évite les activités sportives sous la forte chaleur. Ici Isère qui continue de vous accompagner en cette période caniculaire. On est en vigilance orange et on aura plein de conseils et de réactions à vous proposer tout au long de cette matinale pendant encore une bonne demi-heure. Des sorties aussi à ne pas rater, ce sera le 2 juillet à Vienne, deux places pour la soirée avec Beyrouth. Pour ce festival dont ici Isère est partenaire, on va essayer de les offrir à Morgane dans quelques instants.
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0: Il est 8h28. Radio du vélo, radio de la musique, radio de votre quotidien aussi. On est sur plein de créneaux et on essaye d'être efficace dans tout cela. Deux places pour la soirée Jazz à Vienne du 2 juillet avec Beyrouth de retour sur scène après quand même presque 10 ans d'absence sur les scènes françaises. C'est un événement et Morgane nous appelle de Comelles pour tenter de remporter ses places. Bonjour Morgane.
4: Oui, bonjour.
0: Morgane, il paraît que vous êtes pédicure bovin.
4: Il paraît, oui. Oui, c'est ça.
0: C'est genre, c'est votre métier ou ça fait partie de votre métier? Vous êtes.
4: Non, c'est mon métier.
0: Waouh, c'est incroyable ça. Ça, sur un CV, c'est la classe quand même. Hein. Écoutez, j'ai envie de vous le dire, Morgane. Et ce qui serait la classe aussi, c'est d'aller à Jazz à Vienne. Alors, on réécoute cet artiste qui a marqué le festival et qu'il faut identifier. Écoutons. Ici, nous gagnons. Il y avait un petit indice dans la chanson. Qui est-ce qu'on vient d'entendre?
4: Eh bien, c'est Claude Nougaro.
0: Mais oui, bien sûr. Eh bien, vous irez vous poser tranquillement dans le théâtre antique pour cette soirée Jazz à Vienne du 2 juillet avec Beyrouth et pour voyager. Ça promet d'être super après une longue absence sur les scènes françaises. Vous retrouverez le groupe Beyrouth. C'est gagné, Morgane.
4: Eh bien, c'est gentil, merci.
0: Mais merci à vous d'avoir appelé. Vous démarrez par un taureau, une vache aujourd'hui? C'est quoi le programme de la journée?
4: Que des vaches aujourd'hui.
0: Pour vérifier, j'imagine, si tout va bien dans les sabots, les soigner si jamais, si jamais il y a des problèmes pour éviter les infections, tout ça.
4: Une petite taille estivale et soigner celles qui sont le plus atteintes.
0: Eh bien, parfait. Ben, Morgane, bon courage, vous quittez pas, on vous passe Charlotte. On a découvert peut-être ce métier de pédicure bovin et ça, c'était aussi chouette. Quelle est votre radio locale en Isère?
4: Eh bien, ici Isère.
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0: Et dans quelques instants, nous partons en montagne, Noémie Philippot.
5: Et on va faire un tour à la Bérarde, 2 ans après la crue torrentielle qui a ravagé le hameau. Où en est-on? Les touristes reviennent en tout cas profiter de la montagne. On ira faire un petit tour dans l'info d'ici.
0: Ce sera juste après l'actualité nationale et internationale. Il est 8h30, voici le 90 secondes de Razo.
6: Au moins 13 personnes sont mortes noyées en France depuis samedi soir, annonce ce matin sur notre radio ici de la Sécurité civile et alerte aussi de la Fédération des maîtres nageurs sauveteurs. Elle appelle à enclencher un plan d'urgence d'apprentissage de la nage. La barre des 43 degrés risque d'être franchie aujourd'hui dans l'Ouest et c'est historique. L'alerte rouge à la canicule concernera ce midi 35 millions de Français dans 49 départements. 40 départements seront eux en vigilance orange, une cellule de crise interministérielle se réunit aujourd'hui. Conséquence de cette chaleur, 845 écoles et collèges seront fermés aujourd'hui en France selon le ministre de l'Éducation. Chiffre sous-estimé, répond le syndicat des directeurs et directrices d'école. Lui estime que tous les établissements des départements en alerte rouge auraient dû être fermés par précaution. Dans l'affaire Liana, le rapport d'inspection très attendu va être remis ce matin 11h à Matignon. Selon nos informations, il met en évidence plusieurs failles dans la chaîne judiciaire et l'inaction de gendarmes et de magistrats malgré les plaintes pour viol contre le suspect Jérôme Barella. De nouveaux rassemblements sont prévus aujourd'hui devant plusieurs tribunaux. Les Bleus vont tenter ce soir de valider leur ticket pour les 16e de finale du Mondial de foot. France-Irak, on prend l'antenne à 22h30. 100% bleu, c'est notre émission ici, coup d'envoi fois à 23h. Et vous suivez aussi la soirée avec nous sur YouTube. La Belgique, en difficulté dans ce mondial, a fait match nul contre l'Iran, 7-0 partout.
0: Merci beaucoup, Drazo. 8h31, c'est l'info d'ici, Noémie Philippot, qui nous emmène à la Bérarde de ce matin.
5: Le hameau de Loison, balayé il y a 2 ans par une crue torrentielle dans la nuit du 20 au 21 juin. Le village est resté plusieurs mois interdit d'accès. Aujourd'hui, le cœur de la Bérarde est toujours fermé aux visiteurs, mais on peut aller randonner dans le secteur, faire de l'escalade. Quelques habitants aussi ont repris leur quartier pour l'été. Si on est loin du renouveau, la vie et le tourisme reprennent progressivement dans la vallée du Haut-Vénéon. Vous êtes allé faire un tour, Théo Etch.
7: Bon, là, on vient de se garer à la combe de Pierre Noire. On est un petit peu en dessous du camping de la Bérarde. C'est le dernier endroit accessible en voiture. Et on croise pas mal de monde, pas mal de randonneurs, des grimpeurs. Et là, il y a un groupe de filles qui arrivent.
8: Charlotte.
9: Louise, par envie de venir grimper par ici, je me renseigne de temps en temps. Ah, est-ce que les routes sont ouvertes? Est-ce qu'il y a moyen de dormir dans le coin? Comment s'organiser pour venir?
8: Je crois que c'est tellement beau, il y a tellement de choses chouettes à faire qu'on dépasse un peu les contraintes logistiques pour venir là, quoi. Ouais.
7: Voilà, on arrive à la Bérarde. Et là, on est dans ce qui reste du hameau. Toute une partie est encore sous les gravats. Et au milieu, Guy et Pascal, c'est la première fois qu'ils reviennent depuis la catastrophe.
10: On essaie de...

0: Il n'y a plus d'eau, on s'est organisé. Pour l'électricité, il y a du solaire, alors on s'organise.
1: Et puis surtout, elle appelle les autorités à sécuriser le village en surveillant le lac glaciaire qui, il y a 2 ans, s'était vidangé brutalement, emportant une partie du hameau.
0: Dans les départements limitrophes, c'est ce qui est fait. Et nous, on laisse comme ça. On n'a plus que le ciel à prier. On est quand même en 2026. On a les technologies, on a le savoir et en fait, on ne fait rien. C'est très dur à vivre.
1: Ils espèrent encore des travaux de sécurisation pour l'année prochaine. En attendant, pour soutenir la Bérarde, il faut venir, insiste le maire de Saint-Christophe, Laurent Soulier.
2: Revenez grimper, revenez randonner, revenez pratiquer nos arêtes, nos piliers. Et force est de constater qu'il semble que nous ayons des résultats. Un affichage en début de vallée Bérarde ouverte, ça amène aussi du monde.
1: Et à partir du 4 juillet, les navettes entre Bourdoisan et la Bérarde reprennent du service. 2 fois plus de navettes que l'an dernier.
3: Vous avez justement toutes les infos pratiques pour vous rendre à la Bérarde sur ici.fr avec des photos du hameau 2 ans après la catastrophe.
4: Et puis aujourd'hui, on vous accompagne face à la canicule.
3: On est en vigilance orange depuis vendredi et aujourd'hui, on devrait atteindre le pic de cette vague de chaleur. Selon Météo France, le thermomètre pourrait grimper jusqu'à 40 degrés. Dans le journal de 9h, on fera le point sur l'adaptation des écoles face à cette chaleur pour terminer l'année. Et puis, les élèves de terminale doivent faire face au grand oral du bac, eux, sous cette chaleur accablante. Un professeur berjalien dira son inquiétude pour les candidats. Donc on le disait, potentiellement un pic à 40 degrés aujourd'hui.
4: Tout à fait, nous sommes aujourd'hui et demain, en tout cas c'est ce que me dit Météo France, au pic de cet épisode de canicule. 23 degrés à Grenoble, 24 à Vienne, 23 à Bourgoin-Jallieu, 24 à Voiron aussi, où nous serons demain d'ailleurs pour une émission spéciale, 1 mois, jour pour jour, avant le passage du Tour de France à Voiron. Ce sera l'occasion de voir tout ce qui se prépare dans la commune, et puis bien sûr de parler du territoire. Marcel nous dit à Chaise-Neuve, en dessous de Bourgoin-Jallieu, 24 degrés. Record de l'année battu hier avec 36,7 degrés à 15h45, nous dit-il. Voilà, ciel clair et pas de vent. Eh bien écoutez, on note.
3: Pas impossible que le record tombe de nouveau.
4: Voilà, préparez-vous à refaire des relevés, Marcel, parce qu'aujourd'hui, effectivement, on verra encore les températures monter assez haut, 36 à 38 degrés en moyenne. On montera même jusqu'à 39 degrés en agglomération. Et donc, cette pointe à 40 degrés n'est pas exclue. La vallée du Rhône est la plus impactée par cela. Mais bon, ce ne serait pas impossible aussi dans les grandes agglos également. Attention d'ailleurs, il y a un épisode de pollution à l'ozone dans le sud du département. Donc, si vous pouvez éviter de prendre la voiture si elle est critère 3, par exemple, puis éviter les déplacements, ce sera mieux. En montagne, on attend quand même 31 à 33 degrés à 1000 mètres, 25 degrés à 2000 mètres. Pour ce qui est de la circulation, justement, si jamais un souci devait apparaître, vous nous appelez au 04 76 46 45 45. Rien qui ne sorte de l'ordinaire. Vous êtes nombreux à arriver à Grenoble à cette heure-ci. Beaucoup de monde sur la rocade sud. Également beaucoup de monde quand vous quittez Jarry et que vous allez rejoindre la 480. C'est assez chargé sur la nationale 85. Et pour le reste, c'est du classique. À noter également pas mal de perturbations sur le trafic ferroviaire avec beaucoup de pannes de matériel, notamment si vous êtes sur la ligne Grenoble-Valence avec la panne d'un passage à niveau près de Romans. Il y avait un problème aussi à Brignoux, mais pour l'instant, il n'est pas signalé, ce qui entraîne beaucoup de retards qui peuvent aller de 15 à 60 minutes. Pensez à bien vérifier, notamment au départ de Grenoble, si votre train n'est pas annulé.
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4: Pour vous accompagner malgré la chaleur et peut-être vous changer les idées, vos chansons préférées avant de retrouver le clin d'œil, une actualité qui donne de l'inspiration à Thomas Bortolato.

0: Madonna, La Isla Bonita sur Ici Isère. Il est 8h40.
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0: Des conseils sortis malgré la chaleur, alors des conseils tout court d'ailleurs, on vous rappelle de bien penser à vous hydrater quotidiennement, à le faire même si vous n'avez pas soif, voilà, on boit un verre d'eau régulièrement pour éviter la déshydratation qui peut arriver d'un coup, et puis à éviter aussi de faire trop d'activités physiques pendant les heures les plus chaudes pour essayer de passer au mieux cette journée. On ira bien sûr suivre toutes les conséquences de cette canicule un peu partout en Isère, on continuera de le faire encore dans le prochain journal, mais on vous donnera aussi des conseils sortis comme un festival qui démarre dans deux jours, musique dans le Grésivaudan, de la musique classique, du jazz, de quoi peut-être s'aérer l'esprit, à défaut d'avoir de quoi s'aérer tout court. Eh bien, ce sera avec le vice-président de l'association qui l'organise, Jean-Marie Olivero, tout à l'heure dans le Petit Journal des Loisirs. Avant cela, on va rester dans la musique. Une actualité qui donne de l'inspiration à Thomas Bortolato dans le Clin d'œil. Bonjour Thomas.
3: Bonjour Mathieu, bonjour à tous.
0: Alors, musique, mais pas que.
3: Oui, pour échapper à la chaleur ambiante de ces jours-ci, je vous propose une soirée au frais dans un tribunal.
0: Bah ça, je sais pas.
3: Je sais pas si
0: vous avez des.
3: C'est pas mal comme conception.
0: Vous avez des dossiers sur moi?
3: Non, pas du tout. Okay, rendez-vous donc ce soir. En plus, même pas au tribunal, c'est au théâtre des Célestins du côté de Lyon pour des étudiants du collège de droit de l'université Jean Moulin Lyon 3. Ils font des plaidoiries en chanson dans le spectacle Si la justice m'était comptée. Alors pour en parler ce matin, nous sommes avec deux étudiantes qui participent à ce spectacle, toutes deux originaires du Touvet et de Mélan. Bonjour Maud et Anaïs.
4: Bonjour.
3: En symbiose, vous avez vu,
0: ouais, plus, on est presque en harmonie,
3: sont prêtes
0: déjà
3: pour chanter.
0: Bravo.
3: Alors toutes les deux, vous participez donc à ce spectacle que vous proposez ce soir, des reprises des grandes chansons, mais avec un regard d'avocat, par exemple avec Ne me quitte pas de Jacques Brel, qu'on connaît tous cette chanson. Qu'est-ce qui fait qu'on peut transformer facilement cette chanson en plaidoirie?
4: Eh bien, c'est passé d'abord par une réécriture des paroles de la chanson qui a été faite par l'architecte du projet, Maître Sophia Soula-Méchal, qui a réécrit toute une liste de grands textes, de grandes chansons, en les adaptant au métier d'avocat et à la réalité auquel elle était confrontée tous les jours. Et en réécrivant ces paroles, on arrive à transmettre un autre message par des textes et des chansons qui sont déjà engagées sur différentes thématiques.
5: Et on arrive à vulgariser la justice pour permettre de la faire comprendre au plus grand nombre et à un public qui n'y connaît rien finalement en droit ou qui reste, voilà.
0: Découvreur, quoi.
3: Assez néophyte, ouais. Alors par exemple, Ne me quitte pas de Jacques Brel, qu'est-ce que ça donne comme
0: chanson? Parce que moi je l'aurais fait en mode, si on veut plaider coupable, Ne m'acquitte pas, mais
3: ah,
0: je
3: oui,
0: suis pas
3: par
0: sûr
3: exemple,
0: que ça marche.
3: Est-ce que c'est ça du coup, est-ce qu'on n'acquitte pas? Comment ça se passe Anaïs et Maud?
4: Non, ça donne Ne me coupe pas, qui est une chanson pour parler, enfin, qui parle du fait que les plaidoiries des avocats sont souvent coupées par les magistrats, par la nécessité de prendre moins de temps, et donc c'est un appel à pouvoir plaider librement et à pouvoir finir sa plaidoirie et pouvoir défendre complètement la personne et dans tout ce qu'on a à dire, dans tout ce qu'on a primé.
0: C'est un peu, ouais. Un peu revendication aussi de temps en temps pour sensibiliser sur certaines difficultés.
3: Ça y ressemble. Vous reprenez aussi Jean-Jacques Goldman, Dalida ou encore Victor Hugo pour la poésie. Est-ce que c'était difficile d'apprendre les textes une fois réécrits?
4: Quand on connaît les textes, oui, un petit peu. Mais après, on a l'habitude
5: d'apprendre, on va dire. Voilà. En tant qu'étudiant en droit, on sait apprendre, malheureusement. Mais oui, quand on connaît la chanson classique du chanteur original, bon.
3: Oui, c'est sûr que ça doit être un peu compliqué. Alors, vous n'êtes pas encore avocate. Qu'est-ce qui vous plaît dans l'idée de commencer à plaider en chanson?
5: Bah, moi, personnellement, je suis danseuse dans le spectacle, donc moi, j'adore danser, j'adore la scène, j'adore le spectacle, donc l'idée de participer à ce projet, c'était une évidence, on va dire. Et puis, je trouve que mettre un peu de la musique, du chant, de la danse avec le droit, qui est une discipline assez rigide, assez stricte, ça permet un peu de la démystifier et de la rendre un peu plus sympa pour tout le monde et même pour... je trouve qu'apprendre des livres, apprendre des plaidoiries en chanson, c'est un peu plus... Un peu plus sympa, quoi.
3: On ouvre donc l'univers de la justice. Merci à toutes les deux, Maud et Anaïs, d'avoir été avec nous ce matin pour en parler. Bonne répétition à vous. En plus, c'est dans quelques instants, si j'ai bien compris.
5: Oui, c'est ça, toute la journée.
3: Alors, bon courage pour les répétitions. Merci à vous deux.
4: Donc
3: rendez-vous ce soir sur la scène du Théâtre des Célestins à Lyon pour aller voir les étudiants du Collège de droit de l'Université Jean Moulin Lyon 3 plaider en chanson dans Si la justice m'était comptée.
0: Bah écoutez, ça promet. Ah, il y aura du Dalida?
3: Oui, parce que ça devient Laissez-moi plaider.
0: Ah oui.
3: Tout simplement.
0: Logique.
3: Voilà, voilà.
0: Ah, ça donne plein d'idées. Ouais, ça va être super chouette. Et bah, c'était vraiment cool d'en parler. Si vous êtes dans le Nord-Isère, bah, vous n'êtes pas très loin, donc profitez-en. Merci Thomas Bortolato. On vous retrouve tout à l'heure à 11h.
3: On gagne des passeports de l'été. Là, c'est 1000 euros de cadeaux, des entrées pour tous les beaux sites en Isère, donc il faut jouer.
0: Ah, bah, dis donc, il a fait péter le budget, Thomas Bortolato. Bah, c'est
3: tout
0: parfait. Calmons-nous. Faut qu'on garde du matériel pour demain.
3: C'est sûr.
0: Allez, à tout à l'heure, Thomas.
3: À tout à l'heure.
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0: À partir de 9h, juste après le journal, bienvenue chez vous. Bonjour Anthony Terrade.
11: Bonjour Mathieu, bonjour tout le monde.
0: Eh bien aujourd'hui forcément on va rester sur l'actualité qui est marquante, c'est la canicule.
11: Oui, l'Isère subit fortement cette canicule avec une vigilance orange active depuis 2 jours. Le week-end a été particulièrement surveillé avec différents événements festifs, la fête de la musique, la fête des pères, chaleur. Donc baignade aussi, tout le monde était sur le front pour votre sécurité. Ces températures qui continuent de grimper jusqu'à demain au moins, voire mercredi. Pour rester au frais, vous n'êtes pas sorti de chez vous, peut-être aussi, hein, voler barricadé à l'ombre, hydratation constante, prise de nouvelles de vos proches les plus vulnérables à cette chaleur. Dites-nous comment vivez-vous cette nouvelle canicule? Que faites-vous pour mieux la vivre, mieux la supporter? Quelles sont astuces et conseils que vous mettez en place à la maison? Quelles sont les difficultés principales que vous rencontrez? Partage et écoute, hein, c'est vraiment ce que nous allons mettre en place ensemble de 9h à 10h. Vous nous appelez au 04 76 46 45 45.
0: Même numéro d'ailleurs pour passer sur notre WhatsApp et vous laisser des messages vocaux. Si vous n'avez pas le temps de rester, voilà, on a quand même votre témoignage. À tout à l'heure, Anthony.
11: Dès 9h.
0: Dans quelques instants, le festival Musique dans le Grésivaudan, dans le petit journal des loisirs. Ce sera juste après Pascal Obispo et Francis Cabrel. Faudrait que pleuve l'amour. Faudrait qu'il pleuve tout court.

0: studio, Pascal Obispo et Francis Cabrel. Il faudrait que pleuve l'amour. 8h52.
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0: Il faudrait que pleuve la bonne musique. Bah, ça tombe bien dans le petit journal des loisirs. Un rendez-vous sorti qui va vous plaire. Le festival musique dans le Grésivaudan. Un festival qui vous emmène à la découverte de plein de styles différents. Vous allez le voir et on va en parler avec son président, le président de ce festival et de l'association qui organise le festival, François Salle, qui est avec nous. Bonjour François.
2: Bonjour.
0: Alors justement, si on devait présenter la philosophie de ce festival, comment vous la définiriez ?
2: Alors c'est un festival qui d'abord fait découvrir à nos auditeurs et redécouvrir les grands chefs-d'œuvre de la musique classique, de la musique savante, de la musique écrite sur plus de 300 ans d'histoire de l'art. Mais c'est aussi un festival qui s'ouvre au jazz, aux musiques du monde, aux musiques improvisées, qui tisse des liens entre les musiques écrites et les musiques improvisées, entre les musiques actuelles et les musiques traditionnelles. Donc nous essayons d'avoir une programmation assez éclectique, de décloisonner les publics. Et d'année en année, on a la joie, l'honneur d'accueillir de plus en plus d'auditeurs de toutes les générations. Certains qui viennent parfois nous voir après les concerts et qui assistent pour un concert pour la première fois. Et c'est toujours émouvant pour nous, parce que la musique vivante, pour qu'ils se donnent la peine de se concentrer pendant une demi-heure, pendant une heure. Parfois les œuvres sont longues, mais c'est vrai qu'elle procure des joies, des joies inexprimables, incomparables. C'est vraiment, ce sont des trésors qu'on essaie de faire découvrir d'année en année à nos auditeurs.
0: Les premiers trésors ce mercredi à la Maison des Armes de Montbonneau, justement. On commence par du jazz, vous le disiez, le festival qui s'ouvre comme ça à autre chose que la musique classique, même si c'est déjà très bien. Et là, un hommage à Charlie Parker.
2: Charlie Parker, notre maître à tous, dans le bebop, dans le jazz, avec toutes les influences, toutes les traditions du blues. Donc on aura l'honneur d'accueillir un des plus grands saxophonistes français, Benjamin Douce-Tessier, qui a des chorus, des improvisations extrêmement créatives et qui non seulement évidemment joue dans le style de Charlie Parker, mais les musiciens de Charlie Douce-Tessier ont aussi des compositions personnelles. Ils apportent aussi tout leur bagage et tout leur héritage dans ces standards de Charlie Parker. Donc c'est assez universel.
0: Justement, puisqu'on parlait du musicien, pour terminer quand même, dire que dans ce festival, vous essayez de repérer un peu les futures grandes stars, parce que ça permet aux gens de voir un peu avant ces gens qui vont marquer la musique dans les futures années.
2: Alors, on a une de nos missions, c'est aussi de faire découvrir donc les nouvelles stars, les futures stars. Et d'ailleurs, cette année, on a beaucoup de chance, car on aura l'intégrale des sonates et partitas pour violon seul de Jean-Sébastien Bach. Mmh. Et dans cette intégrale, on a programmé Iris Yalom, qui a été nominée aux Victoires de la musique classique l'année dernière, et qui va ouvrir l'intégrale le lundi 29 juin à l'église de Limbin. Ensuite, Pierre Foutenray, un violoniste confirmé, la poursuivra quelques jours plus tard, le 3 juillet. Et donc on peut suivre une évolution stylistique assez extraordinaire dans l'histoire de la musique, un immense corpus de 3 partitas, de 3 sonates, où Bach a réussi à transformer le violon en orchestre, qui est un instrument tout seul, mais qui suffit pleinement à lui-même, un instrument vraiment polyphonique, par des techniques très précises d'accords, de brisures, d'arpèges, de double cordes. Donc c'est assez spectaculaire, extrêmement émouvant d'entendre cette intégrale Bach pour violon seul.
0: Ça va être un superbe festival. Donc, ça démarre ce 24 juin, voilà, mercredi, à Montbonneau. Merci beaucoup, François, d'avoir été avec nous pour nous présenter une bonne partie du festival que l'on vous encourage à aller découvrir. À bientôt.
2: Merci à vous. À bientôt.
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0: Votre santé tous les matins, c'est avec le docteur Kirzek, journée nationale du don d'organes, docteur, et c'est important de rappeler que donner ses organes sauve des vies. Bonjour.
3: Bonjour à tous, journée nationale de réflexion sur le don d'organes et de la greffe, c'est l'occasion de rappeler à nos proches notre position sur le don. Alors c'est vrai que c'est parfois une question taboue, mais derrière ce geste anonyme se cachent des milliers de vies sauvées chaque année. Alors 80% des Français y sont favorables dans leur tête, mais malheureusement dans la réalité ne sont que 30% à avoir réellement informé leurs proches de leur décision. Un simple petit mot, une conversation de de quelques minutes peut pourtant lever un immense poids pour les familles au moment du drame. En France, il y a plus de 22 500 personnes qui sont inscrites sur la liste nationale d'attente pour une greffe, tout organe confondu. Et derrière ces chiffres, il y a des visages, il y a des familles qui espèrent. Et le geste du donneur, c'est la réponse à cet espoir. Ça peut sauver des vies. Chaque donneur peut sauver jusqu'à 8 vies en donnant ses organes. Cœur, poumon, foie, rein. Mais ça peut aussi améliorer avec des greffes de cornée, des greffes de peau ou des os. Et pour répondre précisément à la question, dans le cas d'un cancer aussi, la greffe peut être le traitement de référence pour certains types de tumeurs. On prend l'exemple du carcinome hépatocellulaire, le cancer primitif du foie le plus fréquent. La transplantation hépatique offre les meilleures chances de guérison parce qu'on enlève tout l'organe malade et on le remplace par un foie sain, celui du don d'organes. Et c'est pareil avec des patients qui ont des métastases au foie.
0: Et comment on manifeste son consentement ?
3: Pour donner vos organes après votre décès, sachez qu'en France, vous êtes automatiquement considéré comme donneur si vous ne vous êtes pas opposé de votre vivant. C'est ce qu'on appelle le consentement présumé. Cependant, pour que votre volonté soit respectée, le plus important est d'en parler à vos proches. Leur témoignage sera déterminant au moment venu. Vous pouvez télécharger une carte de donneur sur le site de l'agence de biomédecine ou prendre une chez votre médecin traitant et vous la conserver sur vous, dans votre portefeuille par exemple. Mais encore une fois, rien ne remplace une discussion en famille. C'est vraiment le geste le plus simple et le plus sûr pour lever tous les doutes le jour où votre générosité pourrait sauver plusieurs vies. Allez, d'ici là, portez-vous bien.
0: Merci docteur. On parle canicule dans le journal de 9h. On vous dit à demain à la télé, 6h30.
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0: Il est 8h59, alors on parlait vélo. Attention, on vous le rappelle, hein, les activités sportives, les activités physiques, le sport, mais aussi le bricolage, le jardinage. On évite de le faire dans les périodes les plus chaudes de la journée, puisque nous sommes en vigilance orange. C'est la canicule et on va en parler avec vous, Anthony Terrat, dans le journal, mais aussi dans le 9-10h.
6: Je peux déjà dire que la sieste n'est pas une activité physique intensive.
0: Je suis d'accord.
6: Donc, pratiquez tous la sieste, vous porterez bien.
0: Vous faites des certificats médicaux ?
6: Venez dans mon cabinet, je vous fais une ordonnance, c'est ce que vous voulez. Pour rester au frais, vous n'êtes pas forcément sorti de chez vous ce week-end, même si vous en aviez envie pour la fête des pères ou la fête de la musique, mais il faisait beaucoup trop chaud. Dites-nous, comment vivez-vous cette nouvelle canicule ? Que faites-vous pour mieux la supporter ? Ça va continuer dans ces prochaines heures, prochains jours. Quelles sont les astuces et conseils que vous mettez en place à la maison ? Venez nous en parler au 04 76 46 45 45. Je vous souhaite beaucoup de courage à vous aussi, Mathieu, pour supporter cette chaleur. Je vous souhaite une agréable journée.
0: Je vous dis à demain, normalement en direct de Voiron.
6: Dès 6h, belle demain. Journée.
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6: Vous avez choisi la première radio sur l'info locale en Isère. Bienvenue, il est 9h. Bonjour Noémie Philippot.
7: Bonjour Anthony, bonjour à tous.
6: On doit atteindre le pic de la canicule aujourd'hui.
7: Et excusez-moi, et oui, ça fait 3 jours qu'on est en vigilance orange pour cette canicule. Météo France prévoit 39 degrés, potentiellement des pointes à 40, même en Isère. Et dans les écoles, il faut assurer les cours dans des bâtiments qui n'ont pas été pensés pour ces températures. Alors les mairies tentent des adaptations. Vous l'avez constaté à l'école élémentaire de Coran-Montfleury, Théo Hetch, où les cours ont commencé dans une ambiance déjà chaude.
8: Oui, avec des enfants qui, dès ce matin, se concentraient dans les zones d'ombre de la cour d'école où des brumisateurs ont été installés. Et ça, Gaston, élève en CM1, il adore.
9: Bah, il fait chaud, mais ça va. Mais apparemment, aujourd'hui, il va faire plus chaud. Du coup, bah, il va falloir profiter des brumisateurs et des ventilateurs.
8: Voilà, des ventilateurs, c'est l'un des dispositifs également installés dans cette école. Sur les fenêtres de l'école, il y a également des filtres qui ont été installés, des filtres bleutés qui réfléchissent une partie des rayons du soleil. Des ventilateurs donc au plafond, une salle climatisée également installée dans le CDI. Des solutions qui ont été travaillées en amont par la mairie, par les enseignants et par les parents d'élèves, comme Anne-Laure Marchand, elle est déléguée des parents d'élèves.
10: La mairie acceptait de prêter des tables pour pouvoir faire école dehors sous les arbres, modifier un peu le rythme des apprentissages pour concentrer les choses importantes le matin et que l'après-midi ce soit un peu plus détente quand la fatigue commence à poindre. Il y a aussi des repas froids qui sont organisés par la mairie qui a commandé ça bien en amont auprès du prestataire.
8: Elle a des solutions qui limitent un peu la chaleur, mais pas de solution miracle. Dans les salles de classe ce matin, il fait déjà 25-26 degrés. La solution, c'est d'isoler l'école, c'est prévu, mais pas tout de suite. Les travaux devraient commencer l'année prochaine.
7: Théo Hetch, donc, dans une école élémentaire de Coran, pour nous dire comment on s'adapte face à la chaleur. Les élèves de terminale, eux, se préparent pour le grand oral du bac. Après les écrits la semaine dernière, plus de 530 000 lycéens doivent passer cet examen sous une chaleur accablante. Ronan Godard est professeur de sciences économiques et sociales à Bourgoin-Jallieu. Il va faire passer le grand oral toute la semaine et si ce sera rude pour les examinateurs, il est surtout préoccupé pour les candidats.
11: J'ai plus peur pour les candidats que pour moi, pour l'instant. Ce qui est sûr, c'est que la double peine pour certains élèves, ça va être que les températures les plus chaudes sont celles qui sont aux alentours de 16 heures sur les derniers passages, que du coup, ce sont des élèves qui seront stressés et engagés mentalement, on va dire, dans l'épreuve depuis le matin. Ils auront appris leur heure de convocation qu'ils attendront depuis, et que sur eux, ça aura sans doute un certain effet de fatigue. C'est vrai qu'il y a peut-être un principe d'égalité du concours qui peut peut-être être altéré. On passe la demi-journée entière un peu seul avec notre co-examinateur. J'imagine que ça deviendra un sujet de discussion dans l'après-midi, que les collègues seront tous d'accord pour une prise en compte de la chaleur dans la façon d'envisager l'oral, notamment dans la partie des interactions entre le candidat.
7: Dans l'Académie de Lyon, les oraux ont même été décalés de quelques jours justement à cause de la canicule.
6: Les anciennes papeteries Moulin-Vieux touchées par un incendie à Pontcharra.
7: 41 sapeurs-pompiers sont mobilisés pour venir à bout de cet incendie. Ils ont été alertés à 3h45 la nuit dernière. Le site est fermé depuis 20 ans. C'est un bâtiment de 2000 mètres carrés. L'incendie n'a pas fait de victimes. Trois personnes blessées après une agression dans le jardin de ville à Grenoble. D'après la police, les victimes ont été blessées par des coups de tessons de bouteille. Elles ont été transportées au CHU pour des points de suture. Quatre personnes soupçonnées d'être à l'origine de cette agression n'ont pas été retrouvées pour l'instant.
6: Il y a deux ans, la Bérarde était ravagée par une crue torrentielle.
7: Depuis, le cœur du hameau de Loisan est toujours interdit d'accès, mais les sentiers de randonnée qui l'entourent sont bien ouverts. Les amoureux de la montagne reviennent petit à petit à la Bérarde. C'est positif, mais les études et les travaux autour du hameau prennent beaucoup trop de temps, estime Laurent Soulier, le nouveau maire de Saint-Christophe-en-Noisan.
12: Pour moi, on avance à la vitesse de l'escargot anémique. Il faudrait passer la seconde. Mais voilà, je prends la mesure tous les jours de la complexité du sujet. On met de l'énergie là-dessus. On avance. Très clairement, peu de temps après les élections, nous avons souhaité mettre l'accent sur la saison estivale à venir, qui ne pouvait absolument pas ressembler à la précédente. Revenez nous voir. Revenez grimper. Revenez randonner. Revenez pratiquer nos arêtes, nos piliers. Et force est de constater qu'il semble que nous ayons des résultats. Voilà, mais on revoit des gens qui reviennent avec plaisir, qui redécouvrent la vallée. Les moyens mis en place pour la saison à venir, donc le système de navettes, on double le nombre de navettes jour. Donc il y a des points positifs.
7: Et si vous voulez aller vous balader à la Bérarde, on vous a mis toutes les infos pratiques sur ici.fr. La météo est toujours marquée, Anthony, par cette vigilance orange pour la canicule. On devrait atteindre le pic aujourd'hui, on
6: exactement,
7: disait.
6: Avec déjà 30 degrés au réveil. La situation évolue à la hausse et un pic de cette chaleur, dont vous l'avez dit, attendu dans les prochaines heures. Ce lundi, pardonnez-moi, je vais y arriver.
7: Un chat qui s'est caché dans la gorge.
6: Exactement. Ce lundi, le thermomètre devrait passer la barre des 40 degrés sur une très grande partie du département. 41 degrés en plein milieu de l'après-midi à Vienne. Bourgoin, Morestel et Grenoble. 40 pour Voiron, Vif et la Côte Saint-André, 35 degrés plus au sud avec Saint-Marcellin et Pont-en-Royan. Ces températures, elles auront du mal à baisser la nuit prochaine. Cela remontera au-dessus des 40 degrés dès demain en milieu de journée. Il est important de suivre les recommandations, rester à l'ombre, à la maison le plus possible, s'hydrater régulièrement, prendre des nouvelles de nos proches les plus vulnérables à cette très forte chaleur. Sur la route, là aussi, vous restez prudent, vous réduisez votre vitesse de 20 km/h au moins avec ces chaleurs et cette pollution qui est forcément lié. Vous rencontrez des difficultés particulières, vous nous en informez à tout moment au 04 76 46 45 45. Merci beaucoup Noémie. On vous retrouve dans un peu moins d'une heure à 10h pour toute l'info.
7: À tout à l'heure.
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6: Allons faire un tour dans les yeux d'Emily. C'est avec Joe Dassin. Un grand plaisir de vous retrouver ce matin. Il est 9h06.
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0: Vous la chanterez, vous danserez sur cette chanson dans toute bonne fête de village tout au long de l'été. C'est bien Joe Dassin dans les yeux d'Émilie, les 9h10, et vous avez choisi la meilleure radio pour parler des sujets qui vous concernent ici, Isère.
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0: Eh oui, hein, l'Isère qui subit fortement cette canicule avec une vigilance orange active depuis deux jours et un pic attendu ces lundi et mardi avec plus de 40 degrés à Grenoble et dans le nord Isère. Le week-end a lui été particulièrement surveillé avec différents événements festifs. La fête de la musique, la fête des pères, chaleur, donc baignade forcément. Tout le monde était sur le front pour votre sécurité. Pour rester au frais, Vous n'êtes pas sorti de chez vous, volets barricadés, à l'ombre, hydratation constante, prise de nouvelles de vos proches les plus vulnérables à cette chaleur. Venez nous dire comment vous vivez cette nouvelle canicule très proche, hein, tout de même de celle de fin mai, début juin. Que faites-vous pour mieux la supporter? Quelles sont les astuces et les conseils que vous mettez en place à la maison? Quelles sont les difficultés que vous rencontrez aujourd'hui avec cette chaleur? Partage et écoute, c'est jusqu'à 10h au 04 76 46 45 45. C'est ce même numéro pour nous laisser un message vocal sur WhatsApp. On en parle évidemment tout au long de l'heure avec vous et c'est le plus important. Commençons à vous accueillir. Vous êtes nombreux à vouloir réagir et tout comme Marie de Bourgoin-Jallieu. Bonjour Marie.
3: Oui, bonjour Anthony.
0: Merci
3: bonjour
0: d'être avec nous ce matin. C'est un sujet qui concerne beaucoup de monde, presque tout le monde. C'est forte chaleur que nous subissons en ce moment en Isère. Vous, comment vous le vivez?
3: Oh ben, comme tout le monde, hein, pas très bien, parce que aujourd'hui sur Bourgoin, il fait une chaleur étouffante. Il n'y a pas un brin d'air. Donc c'est vrai que voilà, on a du mal à aérer les maisons, à les rafraîchir. Alors bon, j'ai de la chance d'avoir la clim, mais j'essaie de l'éteindre au moins la nuit parce que voilà, j'ai la clim dans la voiture. Mais bon, malgré tout, ça ne suffit pas. Alors qu'est-ce qu'on fait? Bien, on ferme les volets tout de suite avant de partir au boulot. Enfin, c'est difficile, quoi. Moi, j'ai l'habitude de mettre une bouteille d'eau glacée sous mon oreiller. Alors, c'était super. On a la tête au frais. Les douches froides, des compresses d'eau froide.
0: Et ça fonctionne vraiment?
3: Oui. Pour moi, oui, en tout cas. Je peux pas dire que ce soit le cas peut-être pour tout le monde, mais moi, je ressens la fraîcheur. Par contre, pour travailler, c'est très difficile, vraiment.
0: Pourquoi difficile?
3: Ah ben parce que je manque d'attention, j'ai chaud, l'après-midi, eh bien, j'ai les yeux qui se ferment, j'ai le sommeil, la chaleur m'assomme. C'est très difficile, des endroits sont climatisés, d'autres pas, donc je m'en vois beaucoup, quoi. Voilà,
0: vous sortez, vous continuez à sortir tout de même de temps en temps ce week-end, on le disait, il y avait la fête de la musique.
3: Oui, je suis sortie, oui. Je suis sortie un peu plus tard, hein, pas avant 20h. J'en ai profité un petit peu, hein, tout le long de la rue Piétonne à Bourgoin. C'était super, il y avait des orchestres un peu de partout. Mais bon, on reste à l'ombre. On reste à l'ombre, on mange léger, on boit beaucoup. Voilà, il n'y a pas vraiment d'astuce très particulière. Il faut vraiment prendre soin de soi et penser à boire. Même si on n'a pas soif, hein, il faut penser quand même à s'hydrater. Ben voilà, il n'y a pas de recette miracle, je pense.
0: Mais chacun a sa recette et peut intéresser d'autres personnes, évidemment. On est là pour s'entraider. Est-ce que vous aviez déjà vécu ça, vous, Marie, ici en Isère, à Bourgoin-Jallieu, ces fortes chaleurs, très fortes chaleurs et cette canicule?
3: Bien sûr, voilà, donc j'applique ce que je vous ai dit, donc volets fermés, clim, ceux qui ont des ventilos, on peut mettre, des blocs de glaçons, de glace peut-être devant pour qui apportent un peu de fraîcheur,
0: Est-ce que c'est comparable à 2003?
3: Je pense que oui, parce que franchement, moi, je suis en train d'étouffer, là. C'est une horreur. Il est quoi? Il est 9h, hein, je pense.
0: Donc, 9h15 bientôt, oui.
3: Voilà, 9h15, eh bien, c'est... Oui, il fait déjà très, très chaud. Il fait très lourd. On a envie de rien faire, en fait. Hein. On a envie de rester au frais et de rester tranquillement à la maison. Voilà.
0: Et on vous souhaite, évidemment, beaucoup de courage pour supporter ces fortes chaleurs, Marie.
3: Merci à vous.
0: Merci beaucoup. Très belle journée.
3: Merci.
0: Et on peut profiter évidemment de ce soleil, de ces fortes températures, mais sans y rester trop sous le soleil. Ça va taper encore beaucoup, 40 degrés, voire plus 42 degrés à certains endroits dans la journée en Isère. Comment vivez-vous cette canicule, cette nouvelle canicule? Que faites-vous pour la supporter? Quelles sont les astuces, vos conseils pour la supporter à la maison que vous mettez en place, les difficultés que vous rencontrez? Il suffit de composer dès maintenant. Je compte sur vous, le 04 76 46 45 45. Vous faites partie de ces personnes vulnérables. Comment le vivez-vous? Amir, à l'imparfaite.

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1: À l'imparfaite, c'était Amir pour vous accompagner ce matin.
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1: Il fait très chaud, nous subissons ces fortes chaleurs en ce moment avec cette canicule et c'est plus de 40 degrés attendus aujourd'hui à Grenoble et dans le Nord Isère, c'est une grande partie du département du moins. Le week-end a été particulièrement éprouvant, surveillé. Comment vivez-vous cette canicule, vous, à la maison? Que faites-vous pour mieux la supporter? Quelles sont les astuces, les conseils que vous mettez en place à la maison? Quelles sont les difficultés que vous rencontrez? Est-ce que vous avez déjà vécu une telle canicule? Appelez-nous 04 76 46 45 45. On a Eva, par exemple, qui nous dit sur notre page Facebook, dès le matin, je ferme les volets côté est et j'aère un peu côté ouest et volets fermés à l'espagnolette. Ensuite, quand le soleil arrive sur le devant de la maison, je ferme les fenêtres et volets. J'ouvre les volets côté est plus le soleil, mes fenêtres fermées. Bon, il fait 24 degrés, mais si la température atteint 25, je mets la clim sur 18 pendant 1h30, voire 2h. Et après, je m'enroule le ventilateur. Il fait très bon chez moi. Je bois de l'eau et de la tisane. Tiens, se passer aussi les bras et les mains à l'eau froide sur les veines au niveau du pli du coude. Je ne sors pas. Je suis obligé. J'ai clim dans la voiture. Accueillons Marcel de Montagneux qui est avec nous au téléphone. Bonjour Marcel.
4: Oui, bonjour Anthony.
1: Quelle était votre réaction, vous, ce matin?
4: Moi, ma réaction, c'est qu'il y en a un peu ras-le-bol d'entendre toujours les gens se plaindre. Bon, il fait chaud, d'accord, tout le monde a chaud. Moi, hier, j'avais mon petit-fils qui a 2 mois, ben, il n'avait que sa couche parce qu'il avait chaud, on était à l'ombre. Mais bon, c'est la nature et puis on peut rien y faire. Quand on voit que les trains roulent plus parce qu'il n'y a pas de clim dans les trains, quand on voit que les examens n'ont pas lieu parce qu'il fait trop chaud dans les classes, je pense que là, on va loin. Et quand il va faire froid cet hiver, eh ben, ce sera pareil, on va se plaindre parce qu'il fait trop froid.
1: Est-ce que vous comprenez qu'il soit difficile de vivre avec plus de 30 degrés dans une salle de classe fermée ou...
4: Mais c'est sûr que c'est difficile. Écoutez, moi j'ai 76 ans, je continue toujours à travailler. Samedi, j'ai fait des paellas pour 200 personnes. Donc, je vais vous dire, autour des poêles à paella, on avait chaud. Eh ben, on boit, on se rafraîchit comme on peut. Mais bon, il faut arrêter de toujours être en train de se plaindre.
1: Parce que vous dites, c'est la nature. Vous ne pensez pas que l'humain a quelque chose à voir avec j'utilise le terme réchauffement climatique, dérèglement climatique et ces fortes chaleurs?
4: Ah si, si, certainement. Mais alors, toutes les personnes qui mettent des clims, est-ce que ça pollue pas ça? Est-ce que ça, c'est pas mauvais pour la planète?
1: Ça y participe. Hein,
4: toutes les voitures qui roulent avec des clims, c'est pareil. Moi, je roule avec mes fenêtres ouvertes et puis c'est tout. Non, mais franchement, là, on marche sur la tête en ce moment. C'est dingue.
1: Donc vous ne plaignez pas de ces fortes chaleurs. Est-ce que néanmoins, vous avez des solutions? Vous mettez des choses en place à la maison pour mieux les supporter?
4: Oui, alors Eva avait raison. À la maison, c'est vrai que le matin, à 7h, bon, la nuit, on dort avec les fenêtres et les volets ouverts. Le matin, à 7h, on ferme tout. Et vous pouvez aller chez moi dans la maison, il fait froid même la journée. Mmh. On a frais la journée. Parce que c'est tout fermé à partir de 7h, on ouvre tout à partir de 9h du soir, et puis ça rafraîchit. Bon, c'est vrai que les personnes qui habitent en ville, je les plains un peu, parce que bon, ça doit pas être facile pour aérer, mais... Bon, je sais pas. Là, franchement, je comprends plus.
1: Vous ne comprenez plus. Je vous sens un peu désarçonné. Enfin, vous ne savez pas vraiment comment vous positionner parce que vous dites oui, il fait chaud. Je ne comprends pas qu'on puisse se plaindre et en même temps se plaindre avec de fortes chaleurs pour certaines personnes comme celles et ceux qui habitent en ville, ça peut être compréhensible.
4: Oui, mais
1: c'est difficile à comprendre pour vous, Marcel.
4: C'est pas une majorité de personnes qui habitent en ville, quand même.
1: Non, mais bien sûr.
4: Quand on entend, là, moi, j'habite un peu à la campagne. Ce matin, j'étais dans un magasin, j'entendais que ça. Oh là là, qu'est-ce qui fait chaud? Oh là là, qu'est-ce qui fait chaud? Bon, eh ben, il fait chaud. On s'habille légèrement, et puis c'est vrai, on essaye de se mouiller tant comme on peut. Et puis on vit avec, et puis on fera comme ça. Et puis je vais vous dire, quand il va pleuvoir, bah ça y est, il y a de la pluie, il y a trop de pluie. Et quand il va faire froid, bah il fait froid, on peut plus rien faire. Dès qu'il y a 2 cm de neige, les voitures peuvent plus rouler maintenant.
1: Mais ça ne vous fait pas peur, vous, Marcel, cette évolution d'atteindre de telles températures, 42 degrés tendus cet après-midi. Est-ce qu'on ne peut pas imaginer avoir 50 degrés d'ici 5 ans, par exemple l'été?
4: Peut-être, mais bon, c'est pas en se plaignant que ça va changer quelque chose.
1: En agissant, peut-être.
4: En agissant, oui. En agissant, en supprimant les clims, en supprimant tout ça, ça va peut-être pouvoir le faire.
1: Merci beaucoup pour votre témoignage, voilà. Marcel. C'était un plaisir de vous avoir ce matin.
4: Bonne journée, merci.
1: Très belle journée. 04 76 46 45 45. On continue de s'écouter, de partager nos avis, nos solutions, nos conseils pour bien mieux vivre cette chaleur, cette canicule, ce que vous mettez en place à la maison. Comment la vivez-vous, vous, cette canicule? On en parle ensemble jusqu'à 10h.
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1: Vous êtes nombreux à réagir, notamment sur notre page Facebook. Ici Isère, Marie qui nous dit « On a la chance d'avoir gardé nos volets bois. En plus de nos volets électriques, on ouvre de bon matin le côté frais. » Dès que le soleil pointe le bout de son nez, on tire les volets bois. Le matin avec 20-21 degrés, c'est encore bien supportable. On boit beaucoup et on s'habille léger, bien sûr. Bonne journée, prenez soin de vous. Votre réaction à vous, vos solutions à vous, ce sont lesquelles? Appelez-nous au 04 76 46 45 45. C'est un moment de partage, d'écoute jusqu'à 10h, juste après Diana Ross. Tiens, on continue avec Chain Reaction.

0: Chain Reaction d'Enos. Bientôt, pas bientôt, il est déjà 9h30 et vous écoutez ici Isère pour mieux supporter cette chaleur. On vous explique comment.
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0: Vous avez vos solutions à vous, vos conseils. Vous vivez très mal ces fortes chaleurs. Comment le vivez-vous? Qu'avez-vous mis en place à la maison? Est-ce que vous avez déjà vécu de très fortes chaleurs? Est-ce que vous l'avez déjà aussi mal vécu que vous le vivez actuellement? Venez nous en parler au 04 76 46 45 45. Vos craintes, vos peurs aussi de voir ces épisodes de canicule de plus en plus fréquents, aussi rapprochés. On en parle donc au 04 76 46 45 45. Et je tiens à vous rappeler que c'est ce même numéro pour réagir à tout moment sur notre WhatsApp en message vocal. Notamment, accueillons Nathalie d'Aoste. Bonjour Nathalie.
3: Oui, bonjour Anthony. Donc moi, pour lutter contre la chaleur, c'est un peu comme tout le monde, hein, fermer les volets quand il fait chaud, les ouvrir quand il fait plus frais, manger frais, c'est-à-dire éviter cuisinière et four quand il fait déjà la fournaise chez soi, m'habiller léger et avec des couleurs claires, privilégier des endroits aérés, ombragés comme les parcs, les lacs et autres.
0: Comment réagit votre corps, Nathalie, face à cette chaleur?
3: Mon corps, il réagit bien, ça va.
0: Non, mais je veux dire, une transpiration intensive, des suffocations, peut-être. Enfin, je cherche à comprendre comment chacun réagit face à ces chaleurs.
3: Non, ça va, je ne suffoque pas, non, ça va. Mm-hmm. Non, je fais en sorte de ne pas arriver à des températures extrêmes, hein. Je me protège. Par contre, ce que je regrette, c'est que de plus en plus, on coupe des arbres sans en replanter par ailleurs, quoi.
0: Donc on enlève l'ombre et l'air frais qui est naturellement donné.
3: Voilà, et ça crée quand même un déséquilibre. Parce que quand vous voyez que tout est bétonné, goudronné, la température, lorsqu'il y a des arbres et quand il n'y en a pas, c'est pas la même. Hein. On passe de 40 à 20 degrés.
0: Ça vous fait peur, cette situation, vous, Nathalie, celle que nous vivons, là, déjà, que nous avons déjà vécue fin mai, début juin et que nous revivons déjà maintenant? Ça vous fait peur?
3: Non, c'est déjà arrivé. Hein. Moi, je n'ai pas 20 ans. Hein. J'ai déjà vécu des épisodes de canicule, même dans l'enfance. Mais à l'époque, il me semble qu'on avait un peu plus de bon sens. J'ai souvenir d'avoir eu cours dans la cour avec le maître. Hein. On partait avec nos bureaux, nos chaises, et on faisait cours dehors. Hein.
0: Il faisait aussi chaud, plus de 40 degrés, et de façon aussi rapprochée. Par exemple, là, j'aimerais faire le parallèle avec ces deux canicules, deux épisodes de canicule en même pas un mois.
3: Oui, mais moi, j'ai cette sensation. Après, bon, à l'époque, j'avais 6 ans. Hein, c'est difficile de se rappeler quand on était enfant. On a une perception peut-être erronée, après, en tant qu'adulte, de cet épisode-là à l'époque. Mais moi, j'ai souvenir de ça, oui. Mmh. Il faisait très, très chaud.
0: Aujourd'hui, vous allez passer votre journée comment? Est-ce que vous avez organisé, justement, d'une façon particulière votre journée?

0: Évidemment, cette antenne, elle vous est ouverte. On cherche à comprendre votre quotidien, comment vous supportez cette chaleur, comment vous vous préparez face à ce pic de la canicule qui est attendue cet après-midi et voire demain avec plus de 42 degrés. 04 76 46 45 45. C'est a priori inédit de ce que l'on nous raconte, puisque on pourrait dépasser ce que nous avons vécu en 2003. Vous, est-ce que vous vous souvenez justement de 2003? Comment l'avez-vous vécu? Est-ce que réellement aujourd'hui, de votre vision, c'est pire qu'en 2003? Venez nous en parler au 04 76 46 45 45.
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0: À vos côtés également sur la route. Là aussi, vous restez prudent avec différents événements et notamment ce véhicule en panne sur la 48 de ce que nous annonce Bison Futé à hauteur de Chabon dans le sens nord-sud, donc en direction de Grenoble. Autre événement toujours sur la 48, un autre véhicule en panne cette fois-ci, c'est un bus et c'est à hauteur de Montrevel dans le sens nord-sud. Là aussi, en direction de Grenoble, attention à cet accident sur la 41 à hauteur de Montbonneau. Saint-Martin dans le sens nord-sud en direction de Grenoble, ce qui provoque des ralentissements importants à peu près 7 à 8 km de Bernin à Montbonneau Saint-Martin. Vous restez prudent, vous rencontrez d'autres difficultés sur les routes iséroises. Il suffit de nous appeler à tout moment au 04 76 46 45 45. Un autre véhicule en panne, tiens, à la Verpillière dans le sens ouest-est, donc en direction de Bourgoin-Jallieu. C'est sur l'A43, un véhicule en panne à hauteur de la Verpillière.
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0: Un garçon pas comme les autres de Céline Dion que l'on vous offre à cette heure-ci.

entendez cette voix qui nous accompagne avec ce soleil. Si vous êtes en voiture ou à la maison, c'était Céline Dion. Ce garçon qu'elle chante, un garçon pas comme les autres.

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2: L'Isère qui est en vigilance orange canicule avec déjà 30 degrés là en ce moment même à Grenoble notamment, il fait très chaud. Ça va évoluer à la hausse cet après-midi avec le pic de cette canicule et 42 degrés attendus notamment. Il faut se protéger, prendre soin de soi déjà, oui, avant tout. Mais aussi eh bien, des personnes vulnérables qui nous entourent. Nos parents, nos grands-parents, des personnes qui ont des maladies chroniques, qui sont seules, vous prenez de leurs nouvelles, comment elles vont, ce qu'elles vous racontent aussi. Venez nous en parler. Comment vivez-vous cette nouvelle canicule? Que mettez-vous en place pour mieux la supporter? Quelles sont vos astuces, vos conseils pour les mettre en place à la maison? Et puis, faire le comparatif avec des épisodes de canicule que nous avons vécu ces précédentes années, et notamment 2003, où ça a été très difficile à vivre. Le pays n'était pas forcément prêt à vivre une telle canicule. Est-ce que aujourd'hui, de ce que nous racontent certaines personnes, c'est vraiment pire que 2003, ce que nous vivons en ce moment? Venez nous en parler au 04 76 46 45 45. Vous réagissez aussi sur notre page Facebook. Nous avons Laurent qui nous dit « L'Isère, c'est un département de montagne, il faut juste l'utiliser, cette montagne, il fait frais. Je dors sous la couette toutes les nuits. » Eh bien, il a bien de la chance, Laurent, oui. Nous avons Eliane qui nous dit qu'elle est à Annecy en ce moment pour des vacances, qu'il fait moins chaud qu'à Morestel et Bourgoin. Anna nous dit « La solution, c'est faire une petite balade le matin de bonne heure, ensuite fermer les volets suivant les heures les plus chaudes. » Claudine, tout simplement, pas d'astuce particulière, mais au moins un ventilateur et les volets fermés. Nastia, arrêtez de vivre dès 10h, tout fermé, restez couché jusqu'à 19-20h. La vie parfaite, hein, presque, pour ensuite pouvoir continuer sa journée jusqu'à 22h, ensuite dormir comme on peut. Martine, volets fermés, bouteille d'eau glacée devant le ventilateur. Est-ce que ça, c'est vraiment une bonne idée, l'eau glacée devant le ventilateur? C'est vrai qu'il y a différents avis. Comment le vivez-vous, vous? Est-ce que c'est une bonne idée pour vous? Est-ce que ça vous refroidit? Venez nous en parler au 04 76 46 45 45 ou encore Yves qui nous dit un peu de vélo de bon matin avant que ça chauffe trop, et regardez le vélo à la télé l'après-midi. Et c'est vrai qu'on va avoir un été particulièrement vélo puisque le Tour de France notamment passe chez nous pendant 4 jours. On espère qu'il ne fera pas aussi chaud qu'aujourd'hui avec une étape notamment au départ et même à l'arrivée de Voiron. Et vous vivrez c'est un mois avant l'étape à Voiron demain matin en direct de 6h à 9h avec Mathieu Montel et Noémie Philippot, une matinale spéciale avec les acteurs de ce Tour de France. Allez, on continue d'en parler de ces chaleurs, de ce sujet qui nous concerne tous, de comment on le vit, comment le vivez-vous, comment vivez-vous cette nouvelle canicule au 04 76 46 45 45.
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2: On vous attend 04 76 46 45 45 pour nous dire comment vous supportez et préparer cette canicule. 04 76 46 45 45, le temps d'écouter Bill Baxter. Embrasse-moi, idiot!

0: Embrasse-moi, idiot. C'est Bill Baxter, j'adore le titre de cette chanson.
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0: Alors, on continue d'évoquer cet épisode de canicule que nous vivons en ce moment même en Isère, avec plus de 42 degrés attendus cet après-midi. C'est a priori le pic de cet épisode que nous vivons. Venez nous dire comment vous le vivez, comment vous faites pour mieux la supporter, quelles sont les astuces, les conseils que vous avez et que vous mettez en place à la maison. 04 76 46 45 45. Bonjour Philippe.
3: Oui, bonjour.
0: Alors vous, Philippe, vous nous appelez de Saint-Quentin-Falavier et vous souhaitiez réagir.
3: Oui, en fin de compte, nous, depuis 2003, vous parliez tout à l'heure de la première canicule, nous, depuis 2003, on s'est adapté pour notre métier. On a commencé à mettre en place dès 2003 des horaires décalés. Voilà, pour moi, je suis producteur de rosiers, hein, donc on est tout le temps dehors. Donc, il a fallu et adapter la résilience des plantes et adapter également le sérieux du travail pour tous nos employés qui travailleront dehors par les grosses chaleurs. Donc c'est commencé de bonne heure le matin, en fin de compte.
0: Hein. Vous commencez de bonne heure à peu près quelle heure ?
3: Eh bien, au lever du jour. Et donc, je voudrais revenir sur un point. Ça serait peut-être intéressant d'être avec cette canicule à l'heure solaire carrément, parce qu'en fin de compte, ça nous permettrait de gagner 2 heures de travail à la fraîche. Mmh. Et d'avoir des soirées plus fraîches à partir de 18h, alors que le pic de la chaleur est 14h maintenant et commence juste à baisser à partir de 18h actuellement. Voilà.
0: Vos salariés sont contents justement de peut-être finir plus tôt ?
3: Ah bah bien sûr, ils peuvent se mettre au frais et puis faire une petite sieste, voilà.
0: Mais donc selon vous, la solution serait de vivre un peu à l'espagnol, c'est-à-dire commencer plus tôt et l'après-midi être un peu plus tranquille, à 14h ils mangent, ils font la sieste et puis ils ressortent à partir de 19h.
3: Voilà, donc là il faudrait presque revenir à l'heure solaire ou dans un premier temps arrêter de faire le changement d'heure, ce qui pénalise un petit peu pour le travail à la fraîche du matin, quoi.
0: Mm-hmm.
3: Voilà. Mais ça, c'est une opinion parmi tant d'autres.
0: Hein. Et on vous entend, et c'est là, c'est aussi accueillir les différents témoignages, différents avis. Vous, personnellement, d'un point de vue vraiment personnel, Philippe, comment vous vivez, vous ressentez cette chaleur ?
3: En fin de compte, pas si mal que ça, parce que on fait avec, on s'adapte, et on n'y prend pas comme un poids sur soi. On ouvre le matin de très tôt les fenêtres pour faire circuler l'air, tout simplement. Et après, on referme. Ce qui est important, c'est de pouvoir pas faire entrer la chaleur. Mais pour ça, il faut anticiper.
0: Vous utilisez le terme première canicule en parlant de 2003 tout à l'heure. Il n'y a pas eu de canicule avant. Vous n'aviez pas connu de canicule avant 2003?
3: C'est-à-dire que l'aspect canicule, c'est sur une longue période, c'est plusieurs jours.
0: À partir de 3 jours où les températures restent hautes et ont du mal à baisser la nuit.
3: Voilà. Ce qu'on peut remarquer maintenant, et c'est surtout les à-coups de thermomètre. Et à cette époque, l'épisode d'une semaine qu'on a eu au mois de mai, c'est quelque chose que j'avais jamais vu. Moi, ça fait plus de 40 ans que je fais ce métier, hein. Donc, j'ai déjà vécu pas mal d'été, si on peut dire, et c'est la première fois au mois de mai qu'on a connu des températures aussi fortes pendant une semaine.
0: Mmh.
3: Surtout qu'on a perdu pratiquement 15 degrés, quoi, gagné 15 degrés, si on peut dire, en l'espace d'une journée, ce qui est énorme.
0: Mmh. Et on vous entend et merci de partager votre vision des choses et votre témoignage. Merci beaucoup, Philippe, en vous souhaitant une belle journée, en vous protégeant de ces fortes chaleurs.
3: Oui, prenez soin de vous à tous. Au revoir.
0: Et on en parle au 04 76 46 45 45 ensemble jusqu'à 10h, le temps d'écouter Coldplay, Feels Like a Falling in Love.

0: Feels Like Falling in Love. C'est Coldplay pour nous accompagner.
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0: Et vous réagissez sur WhatsApp à cette canicule et comment vous vivez avec Patoun qui nous dit bonjour. En 2003, c'est l'année où mon papa a fait partie des nombreux décès de personnes âgées dues à la canicule. J'espère qu'il y a eu des améliorations dans les maisons de retraite. Patoun de Saint-Marcel, bel accueil. Philippe qui nous dit je me promène en vélo, à vélo dans la France et je cherche des bouts de terrain pour monter ma tente qui se essaye hein, évidemment de se protéger au mieux, d'être à l'ombre le plus possible. Voilà ce que l'on pouvait vous dire ce matin. Vous écoutez aussi avec vos différentes astuces, vos conseils, comment vous vivez, votre vision de cette canicule sur les années. Merci beaucoup de nous avoir appelés et d'avoir pris le temps de réagir. À suivre à 10h, ce sera toute l'info avec Noémie Philippot. Et puis on ira faire un peu de sport tant qu'il est encore temps. Du volleyball et c'est à Voiron-Coublevis. On en parlera avant 10h30 dans le coin des bénévoles isérois.
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0: Ajava de Broadway, et c'était Michel Sardou.
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0: La première radio sur l'info locale en Isère. Bienvenue, il est 10h. L'info avec vous, Noémie Philippot. La chaleur devient de plus en plus pesante en Isère.
2: On doit atteindre le pic de cette canicule aujourd'hui selon Météo France, avec 39 degrés, voire des pointes à 40. La moitié de la France est en vigilance rouge. Nous, pour l'instant, en Isère, on reste en vigilance orange. Il faut limiter les sorties aux heures les plus chaudes de la journée et surtout boire très régulièrement sans attendre d'avoir soif. Vous pouvez réécouter les conseils d'Alexandra Véré, infirmière libérale et présidente de la communauté professionnelle territoriale de santé du Grésivaudan. Elle était notre invitée à 7h45, c'est sur ici.fr. Pour tenter d'échapper un peu à cette chaleur en ville, la mairie de Grenoble a décidé hier soir de laisser ouvert 24 heures sur 24 le parc de Marliave dans le quartier Chaurier-Beria et le square des Charmilles près de la MC2. À Voiron, les horaires d'ouverture des parcs sont étendus jusqu'à 22h. Du côté de Vienne, le jardin de ville est exceptionnellement ouvert jusqu'à 23h45. Sur tout le sud du département, la chaleur est doublée d'un épisode de pollution de l'air à l'ozone. La préfecture de l'Isère a donc déclenché le niveau 1 d'alerte. Information, recommandation pour le bassin grenoblois et la zone alpine, donc le Trièves et la Matésine. Pour les personnes sensibles et vulnérables, il faut s'éloigner des grands axes routiers aux heures de pointe, limiter le sport et les activités physiques intenses en plein air. Une quarantaine de pompiers mobilisés à Pontcharra pour un feu qui s'est déclaré sur le site désaffecté des anciennes papeteries Moulin Vieux, fermé depuis 20 ans. Un bâtiment de 2000 mètres carrés. Les secours ont été alertés à 3h45 la nuit dernière. Ils sont mobilisés avec silence à eau pour venir à bout de cet incendie qui n'a pas fait de victimes. 3 personnes blessées après une agression dans le jardin de ville à Grenoble hier soir. D'après la police, les victimes ont été blessées par des coups de tesson de bouteille. Elles ont été transportées au CHU pour des points de suture. 4 personnes soupçonnées d'être à l'origine de cette agression n'ont pas été retrouvées pour l'instant. Et puis, la chartreuse Terminorum a gagné la 8e édition de cette Ultra Trail. C'est terminé sans finisher hier. François Deveau, le dernier coureur en lice, a abandonné vers midi après plus de 48 heures d'efforts sous la chaleur. Pour rappel, la chartreuse Terminorum, c'est un défi de 300 km de course, 25 000 mètres de dénivelé positif, a terminé en moins de 80 heures sans balisage, ni GPS ou assistance. La météo, c'est forcément cette chaleur qui plombe toute l'Isère.
0: Vous l'avez dit, Noémie, et cette vigilance orange canicule avec déjà 30 degrés en ce moment même. La situation évolue à la hausse et un pic de cette chaleur attendu cet après-midi. Ce lundi, le thermomètre devrait passer la barre des 40 degrés sur une très grande partie du département. 42 degrés en plein milieu de l'après-midi à Vienne, Bourgoin, Morestel et Grenoble. 40 pour Voiron, Vif et la Côte-Saint-André. 35 degrés plus au sud avec Saint-Marcellin et Pont-en-Royon. Et ce sera le plus bas en pleine, disons, ouais, on peut dire ça. Ces températures, elles auront du mal à baisser la nuit prochaine et cela remontera au-dessus des 40 degrés dès demain en milieu de journée. Il est important de suivre les recommandations, rester à l'ombre et à la maison le plus possible, s'hydrater régulièrement et prendre des nouvelles de nos proches les plus vulnérables à cette très forte chaleur. Voilà ce que l'on peut vous dire. Merci beaucoup, Noémie. Je vous souhaite une très belle journée en prenant soin de vous.
2: Et ben, bonne journée à tous et à tous. Oui, faites attention à vous. Continuez de boire de l'eau très régulièrement.
0: Prochain point sur l'info, ce sera à vivre à 11h et on en parlera forcément.
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0: Rose Laurence avec Africa.

0: Rose Laurence, Africa, pour vous accompagner ce matin. Votre radio et des sujets qui vous concernent, qui vous intéressent, on en parle.
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0: Le coin des bénévoles isérois, c'est ce rendez-vous chaque matin qui évoque des associations du département. Un bénévole très engagé, un événement, une cagnotte, on en parle évidemment. Et vous vous inscrivez au 04 76 46 45 45 pour venir parler de votre association. Ce matin, j'ai la chance de recevoir Antoine Roubérol de l'association le Couple Vie, le volleyball Couple Vie, tout simplement.
3: C'est ça.
0: Bonjour Antoine.
3: Bonjour Anthony, merci de me recevoir.
0: Merci à vous d'être là. On vous avait déjà reçu il y a quelques mois, c'était en février, pour parler d'un projet qui vous tenait à cœur, auquel on pouvait tous participer financièrement, pour construire et mettre en place le Beach Park Couple Vie Voiron. C'en est où ?
3: Eh ben, c'est une bonne nouvelle. C'est qu'on a fait l'inauguration le 6 juin.
0: Trop bien.
3: On a pu réussir à récupérer une belle subvention de la région de 19 600. On a 200 personnes qui ont participé au financement participatif pour récupérer 22 000 euros. On a des entreprises partenaires qui ont donné 42 500 euros aussi. Et donc, on a bouclé notre financement à 92%. Et on s'est dit, allez, on a 8% de risque. On y va, on va encore essayer de chercher les 8% qui manquent pour boucler, pour que ça soit pas les adhérents du Couple Vie Volleyball qui payent. Mais voilà, on s'est dit, on prend le risque pour que ce premier été un peu chaud, on puisse le faire sur le sable.
0: Justement, à quoi il va ressembler cet été au Couple Vie Volleyball ? Avec ce beach park notamment.
3: Et on a beaucoup de demandes qui s'inscrivent. En fait, on s'inscrit dans une plaine des sports. À côté, il y a le tennis Couple Vie Voiron. Il y a un projet paddle qui va arriver en octobre. Donc, on a une vraie plaine des sports avec une offre qui est pour tous, qui se veut très inclusive.
0: C'est pour tout le monde. Tout le monde peut y participer. Voilà. On a envie en soirée de prendre un peu l'air et de s'amuser avec des amis. On vient et on.
3: C'est possible.
0: Alors, faut s'inscrire.
3: Voilà. Pour l'instant, on a juste une communauté qui est mise en place. On a des outils qu'on a étudiés et qu'on décide de ne pas mettre tout de suite en activité parce que on veut d'abord que la communauté se crée et ce qui est en cours. Et quand on sera victime de notre succès, là, on aura des outils un peu plus ambitieux, comme on a un outil de réservation en ligne et à moyen terme, on voudrait mettre une appli pour toute la plaine des sports. Et là, c'est un travail qui va se faire avec le TCV, avec le tennis Couple Vie Voiron.
0: Et même au-delà de ça, de ce côté sportif du Beach Park Couple Vie Voiron, c'est plus que du sport. Au niveau des valeurs, de ce que vous recherchez.
3: Tout à fait. Nous, c'est un projet collectif qui a été projeté par un collectif pour la collectivité. Et nous, on a des valeurs. Pour le dire de manière un peu provocante, nous, nos valeurs, c'est pas celle de la Coupe du Monde de football. Nous, c'est le sport pour tous. C'est pas un sport spectacle. C'est pas un ersatz du jeu du cirque. Nous, ce qu'on veut, c'est utiliser le sport comme un outil de mixité sociale, comme un outil de dignité et comme un outil de bien pour la santé.
0: C'est-à-dire n'est pas le cas de cette Coupe du Monde.
3: C'est-à-dire que quand vous regardez. C'est intéressant, la Coupe du Monde. Il y a des beaux gestes. C'est le sport de très haut niveau qui est pratiqué par quelques. Je dirais personne extraordinaire, mais c'est pas le sport pour tous. C'est pas celui que vous pratiquez qui est bon pour la santé et qui est bon pour votre image de soi.
0: Mais qui peut inciter des jeunes à aller dans les clubs locaux et admettons les championnats, la Coupe du Monde de volleyball.
3: C'est un débat.
0: C'est un débat.
3: Disons que c'est un débat. On peut réfléchir sur est-ce que c'est intéressant. Quelle est la place qu'on va donner au sport spectacle et quelle est la place qu'on va donner au sport pour tous. Vous pouvez penser par exemple à Léo Lagrange qui pendant le Front populaire a vu pendant la Première Guerre a vu l'état l'état vraiment physique des Français qui était très faible et qui s'est battu pour créer des centaines d'infrastructures. C'est grâce à des gens comme Léo Lagrange qu'on peut créer un beach park maintenant, parce que ça, maintenant dans l'imaginaire populaire, le sport c'est pour tous. Le sport, tout le monde peut le pratiquer. Il y a 100 ans, c'était pas pour tous, c'était pour quelques élus.
0: Vous le creusez, vous le mettez en place ici à Couple Vie et voir, on continue d'en parler d'ici quelques minutes, puisque après la première phase, il y a la deuxième phase. Et vous y réfléchissez déjà et vous nous en parlez ici ce matin, juste après Florent Pagny, la dernière chanson du monde. C'est le coin des bénévoles isérois. C'est avant 10h30 donc.

0: La dernière chanson du monde, c'est signé Florent Pagny, il est 10h15.
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0: Vous êtes toujours dans le coin des bénévoles isérois, ce rendez-vous qui met en avant des associations du département de l'Isère, des bénévoles très engagés. Ce matin, nous sommes à Coublevis avec vous, Antoine Roubérol, vous représentez le club de volleyball de Coublevis. Et ce Beach Park Coublevis-Voiron qui est une réussite hein, pour l'instant, qui vient d'être mis en place, inauguré. Bon, vous ne comptez pas vous arrêter là.
3: On a mesuré l'impact environnemental sur les 9 limites planétaires du projet, hein, changement d'usage des sols, impact sur le cycle de l'eau verte, changement climatique avec toutes les émissions carbone que le projet a réalisé. Mm-hmm. Et on s'est fait entourer de partenaires comme l'association Le Pic Vert, co-présidée par Jean-François Noblet, qui est un habitué de votre antenne, enfin de Radio France, et pour voir un petit peu comment on pourrait définir un projet, parce qu'à côté il y a 3000 mètres carrés de terrain vague, et comment on pourrait faire pour compenser les impacts environnementaux négatifs, les externalités négatives, et faire en fait quelque chose, une sorte de poumon vert, une zone régénérative au milieu de cette zone des sports qui fait 7000 mètres carrés, où on a imperméabilisé, artificialisé les sols, parce que en effet on artificialise, on se dit que l'eau elle va aller directement dans les nappes et que c'est pas grave, mais non. L'eau, elle doit être récupérée par la plante pour être après vaporisée dans l'atmosphère pour refaire des pluies. Hein, et ça nous éviterait bien des zones un peu, des périodes un peu compliquées comme celles qu'on vit en ce moment.
0: Bien sûr. Alors ça, c'est la deuxième phase du projet. La première a beaucoup intéressé les habitants de Coublevis, de Voiron. Est-ce que vous pensez que cette deuxième phase va autant intéresser, les gens vont autant s'intéresser à l'avancée de cette deuxième phase?
3: Ah bah c'est sûr que l'environnement, c'est toujours un sujet difficile. Mmh. Pour emmener, il faut expliquer en quoi ça peut être utile, en quoi ça a un impact ça va avoir un impact sur notre vie, sur les dizaines d'années qui vont venir. Et ça, voilà, il faut vraiment faire beaucoup de pédagogie. Mais je pense que les gens savent, les gens connaissent déjà ce que c'est que le changement climatique. Il y a un peu de sensibilisation à faire sur le cycle de l'eau verte. Hein, rappeler que 2/3 des pluies viennent du cycle de l'eau verte, c'est-à-dire de l'évapotranspiration des plantes et non pas de l'évaporation de l'eau dans les lacs et les rivières et la mer, donc le cycle de l'eau bleue. Mais bon, ça je vais pas rentrer dans le détail. Mais voilà, je pense que se dire, c'est aussi une notion d'exemplarité, se dire on fait un projet et on s'intéresse pas, ok, aux belles valeurs du sport, comme on a parlé dans la première partie, mais aussi aux impacts négatifs qu'on a, je pense que c'est aussi un beau signal, parce qu'on va dire, n'importe quel projet maintenant doit réfléchir sur ses impacts négatifs quant aux 9 limites planétaires, parce qu'on en a déjà quand même dépassé 7.
0: Merci beaucoup Antoine Roubérol d'avoir été avec nous ce matin pour nous parler de ce Beach Park Coublevis Voiron dans lequel on va pouvoir jouer dès cet été. Merci beaucoup, très belle journée.
3: Merci Anthony.
0: À suivre, on fait des économies avec Valère Coréard qui est de retour cette semaine pour nous aider à mieux finir le mois. Quel droit au chômage en cas de rupture conventionnelle? Ça nous intéresse.
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0: Jean-Jacques Goldman, encore un matin. Il est bientôt 10h25 et vous avez choisi ici Isère pour faire votre route ou être à l'ombre à la maison, profiter du peu de frais qu'il vous reste. Eh bien, vous avez fait le bon choix. On va faire des économies aussi avec Valère Corrière qui s'installe. Bonjour Valère. Et donc, un bon plan pour notre pouvoir d'achat. Ce matin, vous vouliez nous parler rupture conventionnelle.
1: Oui, exactement, parce que les règles ont changé récemment sur la façon dont vous pourrez être indemnisé par France Travail. Si jamais vous avez décidé avec votre employeur de procéder à une rupture conventionnelle, alors d'abord on va se dire les choses, l'objectif pour le gouvernement était de faire des économies, c'est en ce sens qu'il a demandé aux partenaires sociaux de trouver un accord qui a été validé fin mai par le Parlement, donc les choses ont plutôt tendance à se durcir. Quoi qu'il en soit, les nouvelles règles seront applicables au 1er septembre prochain.
0: Et quel sera le cadre si on signe une rupture conventionnelle avec son employeur, Valère ?
1: Alors, vous trouverez toutes les infos officielles, et ça c'est important, j'ai bien dit officielles, sur le site servicepublic-entreprendre, à compter du 1er septembre 2026. La durée maximale d'indemnisation des salariés quittant leur poste dans le cadre d'une rupture conventionnelle sera la suivante. Pour les personnes de moins de 55 ans, la durée de l'indemnisation est réduite à 15 mois, c'était 18 mois actuellement. Pour les personnes de 55 ans et plus, la durée de l'indemnisation est réduite à 20,5 mois, contre 22,5 pour les allocataires âgés de 55 à 56 ans et 27 pour les allocataires d'au moins 57 ans. Ça, c'est à l'heure actuelle. Et puis, les résidents d'outre-mer, hors Mayotte, voient leur durée d'indemnisation ramenée à 20 mois pour les personnes de moins de 55 ans et 30 mois pour les personnes de 55 ans et plus. Donc, vous l'avez compris, ça se durcit. Il y a un site internet, c'est le site Service Public Entreprendre. Et à ce sujet, pensez toujours à bien regarder les infos sur les sites officiels. Ce sont eux qui sont les plus précis et qui vous donnent donc une information fiable. Alors, qu'est-ce que vous en pensez, vous, de cette nouvelle règle, justifiée ou pas? J'ai un mail. Vous m'écrivez parisileséconomies@radiofrance.com.
0: Eh bien, merci beaucoup, Valère Corrière. Par ici, les économies à retrouver simplement sur l'application ici et ici.fr. Des bons plans Isarois, ils arrivent et ils sont partagés par Alain Salomon cette semaine. Ce sera juste après Kate Bush, accompagnée de Peter Gabriel, Don't Give Up.

0: Bush et Peter Gabriel dans Give Up. Il est 10h31, vous écoutez Ici Isère. Les bons plans isérois, c'est avec Alain Salomon cette semaine. Bonjour Alain.
1: 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Comme chaque heure, quelques infoservices signés Ici Isère avec la canicule. Bon nombre de communes mettent en place un plan canicule sur lequel vous pouvez vous inscrire gratuitement. Il suffit de se renseigner. À Saint-Martin-d'Hères, en plus de cela, les salons climatisés de la résidence autonomie Pierre-Sémard sont ouverts les après-midi de 14h à 17h pour permettre aux personnes souffrant des fortes chaleurs de venir se rafraîchir. Elles y sont accueillies par du personnel du CCAS et un transport gratuit peut même être organisé pour s'y rendre dans un véhicule climatisé. À Vienne, afin d'offrir un espace de détente et de fraîcheur, la ville continue l'ouverture du jardin de ville en soirée jusqu'à 23h45. En plus de cela, 18 fontaines d'eau potable sont accessibles dans toute la ville. Et puis je vous rappelle le numéro d'information Canicule Info Service. Si vous avez des questions, vous obtiendrez des réponses au 0800 06 66 66. C'est un service gratuit.
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0: Merci beaucoup Alain et rendez-vous tout au long de la journée pour d'autres bons plans isérois en chanson Tracy Chapman, suivi des conseils d'experts avec Pierre Monaton. On va parler de nos déceptions et de nos rencontres amoureuses.

0: Tracy Chapman, Baby Can I Hold You, 10h35, vous avez choisi ici Isère.
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0: Les conseils de nos experts avec vous, Pierre Monaton. Bonjour Pierre.
3: Bonjour Anthony.
0: Si demain je suis en chagrin d'amour, est-ce que vous avez quelques conseils pour moi pour que je m'y prépare?
3: Encore?
0: Oui.
3: Alors évidemment, je vais essayer de vous donner plein de conseils. C'est vrai qu'il y a beaucoup de déceptions amoureuses aujourd'hui sur les applications. Alors, je ne sais pas si vous avez essayé. Tout semble bien sur le papier. Hein, les profils match, les échanges sont plutôt sympas. Et pourtant, dans la vraie vie, ça colle pas. Alors pour nous en parler, pour nous donner plein de bons conseils, on reçoit ce matin Valérie Périnel, qui est responsable du cabinet avec deux agences dans notre région, à Voiron et à Grenoble. Alors Valérie, est-ce que vous constatez vraiment une augmentation de la déception chez les personnes qui cherchent à rencontrer quelqu'un aujourd'hui et pourquoi?
4: Ben moi, j'entends beaucoup aussi, je suis trop exigeante, je ne trouverai jamais. C'est un peu le problème des applications de rencontre, il y a un choix infini et toujours des déceptions. La photo qui ne correspond pas, voilà, donc oui, des déceptions de plus en plus, oui.
3: Alors qu'est-ce que les femmes et les hommes ne disent jamais à l'autre, mais parfois le pense quand même assez fort?
4: Alors ça, c'est souvent les hommes veulent des femmes plus jeunes, mais les femmes me disent, mais ils se sont pas vus eux, hein. Et les hommes trouvent que passé 60 ans, les femmes font vieilles. Voilà, c'est ce que j'entends. Et les femmes me disent, oh, il n'a parlé que de lui quand je l'ai rencontré. Il ne s'est pas réellement intéressé à moi. Voilà. Ou alors, il va trop vite. Voilà ce qu'on me dit. Ouais. En off.
3: Alors, beaucoup disent, c'est vrai que sur le papier, tout était parfait, hein, on a à peu près les mêmes envies. Mais pourquoi ça ne fonctionne pas toujours dans la vraie vie, Valérie?
4: On oublie cette fameuse alchimie, je pense, entre deux personnes qui nous échappent tous, l'odeur, la voix, le toucher, tout cela, c'est pas inscrit sur le papier, sur un ordinateur. C'est bien le problème avec la photo, où on juge uniquement sur la photo. Ben, je pense qu'on oublie qu'on n'achète pas un objet, là, on est sur une rencontre avec l'autre. Une personne avec toutes ses qualités, ses défauts, on veut aller trop vite. En un quart d'heure, on décide si la personne nous plaît ou nous plaît pas. Il faut du temps. C'est important de pas se précipiter. Moi, je conseille toujours aux personnes de se voir plusieurs fois. On sait qu'une relation durable se construit avec le temps. Voilà. Et puis, apprendre à lâcher sur certaines choses. En plus, en prenant de l'âge, on se connaît mieux. Et donc, on a moins d'attente du couple. Donc, normalement, moins de déceptions.
3: Alors, certains disent, oh, ce couple, ils sont beaux, ils vont bien ensemble. Lorsque vous essayez de faire rencontrer deux personnes, Valérie, est-ce que le physique quand même joue dans votre décision?
4: Oui, bien sûr, dans le sens où les gens me disent ce qu'ils aiment ou ce qu'ils n'aiment pas, donc j'en prends en compte, oui, bien sûr. Le rapport taille-poids, il y a des gens qui me disent, ben moi ça me dérange pas d'être avec quelqu'un comme moi, voilà. Oui, bien sûr. Après, on sait qu'il faut qu'il y ait une attirance entre deux personnes, donc même si les gens me disent, oh le physique c'est pas important pour moi, quand même, il faut qu'il y ait une attirance entre deux personnes, donc je fais attention aux critères, oui.
3: Voilà, bon, on va suivre ces précieux conseils, enfin surtout pour vous.
0: J'ai tout noté.
3: Beaucoup se disent déçus des rencontres aujourd'hui. Ce n'est pas forcément parce que les gens ont changé, mais parce que les attentes ont explosé et on devient un petit peu plus exigeant et on arrête toujours de parler que de soi, que de soi.
0: Et aujourd'hui, on parle beaucoup de green flag, red flag, les bons et les mauvais côtés chez une personne. Bon, au moins, j'ai tous mes conseils et je ne serai plus en chagrin d'amour de toute ma vie. Merci beaucoup, Pierre.
3: À demain.
0: Et à demain.
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1: Mon quartier, mon village, la saison 6, elle est finie. C'est l'Alpe du Grand Cerf qui a remporté notre concours. C'est la raison pour laquelle nous réécoutons les reportages que nous avons effectués en janvier avec Nathalie Malocher. En janvier dernier, oui, avant de célébrer la commune à travers 2 heures d'émission ce samedi entre 9h et 11h, le rendez-vous est donné au centre de vacances Le Bienveillant, un centre qui fête ses 10 ans cette année. Pour nous accompagner, eh bien écoutez, Stéphanie Gérard, c'est la directrice, et Léo Mauger, le responsable pédagogique. Tous les deux nous arrivent du territoire de Belfort.
4: Alors moi je suis originaire de Belfort et j'ai été professeur des écoles dans le Doubs. Et en effet j'ai démissionné d'éducation nationale par amour pour l'éducation populaire pour devenir responsable de centre de vacances.
5: Et j'imagine qu'il y a eu un véritable coup de cœur.
4: Oui tout à fait, nous quand on ouvre la porte du Bienveillant on a la vue sur le Grand Cerf, donc c'est plutôt pas mal. Et puis si on tourne un petit peu la tête à droite, on a tout le Vercors qui nous illumine le matin avec le lever de soleil. Et si on regarde de l'autre côté, on a le Taillefer, donc on est plutôt pas mal entouré par ce joli paysage.
5: C'est idem pour vous, j'imagine, Léo. D'autant que vous êtes venu avec votre petite famille, hein.
6: Et oui, on s'est tous rapatriés du territoire de Belfort également. Ben, moi, c'est le hasard, je ne suis pas du tout originaire du territoire de Belfort, mais...
5: Vous êtes orléanais.
6: Oui, je suis originaire d'Orléans, mais c'est vrai que j'ai une vie de saisonnier. On a bougé un peu partout en France, et puis quand le Bienveillant a grandi et que son activité s'est pérennisée, ben, on a pu ouvrir mon poste et j'ai rapatrié toute ma petite famille. Ouais. Et puis au niveau qualité de vie, à la morte pour des enfants, je voyais mes enfants grandir ici. Ouais.
5: Le Bienveillant, colonie de vacances, ce sont de vacances. On l'entend, les enfants sont là, ils ont presque les skis aux pieds. En dehors de cette période d'hiver avec le ski de fond, vous proposez d'autres choses tout à fait intéressantes, Stéphanie, Léo.
4: Donc après les classes de neige et les colonies de vacances hiver, on passe sur la colonie de printemps et la classe de printemps où on exploite l'escalade, la via ferrata, le VTT, la découverte de la nature et de la faune et de la flore aux alentours du centre via les animateurs et Léo. Et puis l'été, on fait des colonies de vacances nature, mais aussi donc cabanes dans les bois, trappeurs, etc. Mais aussi depuis 2 ans, des colonies à thématique cirque, et on monte un chapiteau au centre du village avec pour idée de faire découvrir cette passion qui est la mienne à la base aux enfants du village et des colonies de vacances.
1: Ouais, exactement. Merci beaucoup à Stéphanie Gérardet et Léo Mauger que nous entendions ce matin. Et donc rendez-vous ce samedi entre 10h et 11h en direct de l'Alpe du Grand Cerf pour une grande fête à la radio en compagnie de Nathalie Malocher et toute cette belle commune. Et si nous dansions avec Bill Medley et Jennifer Warnes, The Time of My Life.

0: Dirty Dancing en chanson avec la bande originale, hein, The Time of My Life. C'est Bill Medley et Jennifer Vance.
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0: Allez, chaque jour avec Muriel Journon, on décrypte une nouvelle tendance qui raconte notre société ce matin. Gros plan sur des mots fléchés nouvelle génération et qui risquent de bien cartonner cet été, Muriel.
3: Oui, voici un jeu de mots fléchés qui sort des cases. Ce sont deux passionnés de mots croisés, Dior et Louise, qui ont lancé Grillé, un joli carnet de mots fléchés qui n'a rien à voir avec celui que possédaient vos parents ou grands-parents. Hein, parce que celui-ci, il est moderne, il dépoussière le genre. Ne vous attendez pas à y trouver des définitions un peu désuètes ou carrément démodées. Hein. Comme par exemple, groupe de femmes en 5 lettres, harem. Attendez, faut arrêter, hein. Moi j'ai vraiment vu ça dans un cahier multijeux en kiosque dernièrement. Hein. Non, excusez-moi, mais c'est d'un autre temps tout ça. Il faut aérer, faut ouvrir les fenêtres. Et c'est précisément ce que fait ce carnet de mots fléchés grillés. Et forcément, curieuse comme je suis, bah, j'ai eu envie d'en savoir plus. Alors j'ai contacté Dior, l'une des fondatrices de Grillé, qui nous explique pour commencer pourquoi, avec son amie Louise, elles ont eu l'idée de se lancer dans ce projet.
4: L'idée nous est venue à la fin d'un été. Je racontais à Louise que je faisais de plus en plus de mots fléchés à chaque vacances. Et là, Louise m'a dit que c'était avec sa grand-mère, Mamie Jo, qu'elle avait découvert les mots fléchés quand elle avait 8 ans. Est-ce qu'elles en faisaient ensemble en attendant Plus belle la vie devant la télé du salon? Alors, on s'est mis en tête de remettre les mots fléchés entre toutes les mains comme une solution aux besoins de déconnexion qu'on ressent tous.
3: Et je précise que ce ne sont pas des militantes. Hein. Elles ne font passer aucune idée dans leur grille de mots, mais elles y intègrent par exemple des représentations féminine et de la diversité que nous n'avons pas l'habitude de voir beaucoup dans les mots croisés traditionnels, dont les grilles, il faut quand même le rappeler, sont parfois datées, pleines de préjugés, voire homophobes et racistes. Il y a aussi des mots fléchés qui sont parfois un peu trop élitistes, avec des références ultra pointues. Grillé veut justement offrir un carnet intergénérationnel avec, ok, une esthétique soignée et surtout du fond dans la bonne forme.
0: Et ce concept de mots fléchés modernisés, Muriel, a été présenté dans l'émission sur M6, qui veut être mon associé? C'était le 22 janvier dernier.
3: Oui, et d'ailleurs, elles ont réussi à convaincre un investisseur d'y injecter 50 000 euros. Et elles ont aussi toutes les deux une solide communauté. Le jour du lancement de leur premier carnet en juin 2025, elles ont enregistré 1700 commandes, alors qu'elles n'avaient prévu que 500 cahiers. Mais dis donc, comment vous faites, les filles, pour fabriquer vos cahiers de mots fléchés?
4: On demande à notre communauté leurs mots préférés, ceux qu'ils sont fiers de connaître, ceux qui leur évoquent des souvenirs, ceux dont ils aiment la sonorité, par exemple, mais aussi leurs références culturelles préférées. On en fait un joyeux mélange avec des mots et éléments culturels qu'on a envie de leur faire découvrir. Puis on partage ces listes à des verbicrucistes, donc c'est comme ça qu'on appelle un auteur de grilles de mots fléchés, avec lesquels on vient créer les grilles et les définir tous ensemble pour créer des cahiers qui prennent à la fois le pouls de ce qui se passe dans le monde, tout en restant intergénérationnel.
3: Bref, les mots fléchés, c'est tendance, et en voici un qui, selon moi, coche toutes les cases.
0: Merci beaucoup Muriel, et rendez-vous demain pour de nouvelles tendances sur l'application ici et ici.fr notamment. À tout moment, on peut les retrouver, ces tendances à suivre. Thomas Bortolato nous rejoint et joue pour nous offrir notre passeport de l'été, plus de 1000 euros de cadeaux.
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0: Calmez-vous, Thomas. Non mais.
1: Ah oui. Ah bah moi je dors.
0: Un rock'n'roll enflammé.
1: En plus je sais danser le rock, c'est le pire.
0: Bonjour Thomas Bortolato.
1: Bonjour Anthony.
0: Très heureux de vous retrouver. Ça plus de 1000 euros de cadeaux à nous offrir.
1: Eh oui,
0: matin.
1: Je fais péter la tirelire aujourd'hui de la radio.
0: Quelle générosité.
1: 1000 euros de cadeaux, pourquoi? Parce qu'on gagne un passeport de l'été, ce fameux carnet qu'on vous offre tout au long de l'été. 27 destinations à travers la région Rhône-Alpes. Alors on peut avoir les Aigles du Léman, par exemple, en Haute-Savoie. On peut avoir les châteaux de la Drôme, il y en a plusieurs dans la Drôme, forcément. Et puis chez nous, en Isère, il y a la Croix-Bastille. Nous avons le petit train de la Mure, nous avons aussi les grottes de Choranche ou de Taïs, au choix, bien sûr. Donc on cherche une personnalité. D'ailleurs, toute la semaine, je tiens à le préciser, on va chercher une personnalité. J'ai décidé ça ce matin. Allez, voici le premier indice.

0: Il y a donc un lien avec Madame Dalida, bien sûr. Voilà, vous nous appelez 04 76 46 45 deux fois. On joue ensemble jusqu'à midi. Et vous, Anthony, rendez-vous dès demain à 9h.
1: Et on sera avec Bernard Thévenet ici entre 9h et 10h.
0: Merci Anthony, à demain.
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0: Merci d'écouter Ici Isère, première radio sur l'actu dans le département. Il est 11h. Les infos avec vous, Julien Balidas, bonjour.
3: Bonjour Thomas, bonjour à tous. Encore une journée étouffante sur notre département aujourd'hui, toujours placé en vigilance orange, canicule, chaleur qui va s'accentuer encore. 49 départements et 35 millions de Français sont carrément en vigilance rouge en ce moment. Pour essayer de lutter au mieux, les villes s'organisent. La mairie de Grenoble, par exemple, qui ouvre deux parcs 24 heures sur 24. Le parc de Marliave dans le quartier Chaurier-Berria et le square des Charmilles près de la MC2 à Voiron. Les horaires d'ouverture des parcs sont étendus jusqu'à 22h. Et puis à Vienne, le jardin de ville est exceptionnellement ouvert jusqu'à 23h45. Pour tenter un petit peu d'échapper aussi à cette chaleur, donc tous ces parcs ouverts, il faut faire aussi attention à la pollution. Épisode de pollution de l'air à l'ozone en cours. La préfecture de l'Isère a donc déclenché la procédure information recommandation pour le bassin grenoblois et puis pour les zones aussi comme le Trièves ou la Matésine. Pour les personnes sensibles et vulnérables, il faut s'éloigner des grands axes routiers aux heures de pointe et limiter le sport et les activités physiques intenses en plein air. Une quarantaine de pompiers mobilisés à Pontcharra la nuit dernière pour un feu qui s'est déclaré sur le site désaffecté des anciennes papeteries Moulin Vieux. Site fermé depuis 20 ans maintenant, un bâtiment de 2000 m² a brûlé. Cet incendie n'a pas fait de victimes, heureusement. Les pompiers de l'Isère qui ont aussi éteint plusieurs feux de voiture à Grenoble et à Échirolles hier soir en marge de la fête de la musique. Une soirée marquée aussi par une violente agression au jardin de ville, toujours à Grenoble. Trois personnes blessées. D'après la police, les victimes ont été blessées par des coups de tesson de bouteille transportées au CHU. Quatre personnes soupçonnées d'être à l'origine de cette agression n'ont pas été retrouvées pour le moment. La Coupe du Monde de foot avec le deuxième match des Bleus, très attendu ce soir. France-Irak à 23h à Philadelphie. La France qui avait débuté son mondial, on s'en souvient, par une victoire face au Sénégal. L'Argentine de Lionel Messi joue aussi ce soir contre l'Autriche à 19h. La météo, on fait ce qu'on peut pour éviter la chaleur, malheureusement.
0: Absolument, on reste à la maison, au frais, si possible. Vigilance orange canicule sur l'ensemble de l'Isère, on le rappelle, jusqu'à au moins mercredi. Un franc et massif soleil, forcément température en conséquence ce matin. 26 degrés à Corps, 29 à Lens-en-Vercors, 30 pour Vif et Roussillon, 31 à Voiron et la Côte-Saint-André, 32 pour Vienne, le bassin grenoblois et Morestel. Les maximales ce matin sont de 33 degrés pour Pontcharra et Bourgoin-Jallieu. Cet après-midi, ça va monter, évidemment. 38 à Voiron et Roussillon sont attendus, 39 pour Grenoble, Morestel et Bourgoin-Jallieu, 40 pour Vienne et son agglomération. La température ressentie n'étant pas forcément la même que la température sur le thermomètre, on rappelle bien sûr qu'il faut rester à l'ombre, voler clos dans les endroits frais, sans oublier bien sûr de boire de l'eau régulièrement. Et puis dans une heure, on vous retrouve Julien pour le journal. À tout à l'heure.
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0: Et parmi les plus grandes chansons de Daniel Balavoine, qu'on aime écouter ensemble sur Ici Isère, il y a bien sûr Mon fils, ma bataille.

0: Mon fils, ma bataille, Daniel Balavoine sur Ici Isère.
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0: Le grand jeu, aujourd'hui et toute cette semaine, on vous offre des passeports de l'été, 1000 euros de cadeaux à travers deux entrées pour 27 sites à travers la région Rhône-Alpes. Deux entrées donc gratuites pour pouvoir découvrir par exemple le parc Walibi, Loisir Indoor Pachamama, ça c'est en Isère. Nous avons aussi le palais idéal du facteur cheval, Terre de Géant 2 également, dans la, autour de Saint-Etienne, autour de Saint-Etienne, dans la Loire, bien sûr. Nous cherchons donc une personnalité ce matin en lien avec l'Isère. Voici donc le premier indice. Comme le disait Miss Tinguette, la chanson de Dalida, bien sûr. Bonjour Christiane.
3: Bonjour.
0: Christiane de Saint-Hilaire-de-la-Côte. Aujourd'hui, il fait chaud, donc qu'est-ce que vous faites aujourd'hui, Christiane?
3: Aujourd'hui, ça va être la piscine.
0: Ah, la piscine. Vous avez une piscine chez vous?
3: Oui, j'ai une piscine, mais
0: trop bien.
3: Va attendre un petit peu la fin de l'après-midi, parce que
0: vous avez
3: trop chaud.
0: Et donc, en attendant, qu'est-ce que vous allez faire? Lire un petit peu
3: Voilà, on se repose au frais, voilà, j'aime bien lire,
0: Bon, ça va être donc le début de l'été du côté de chez vous, Christiane.
3: Voilà.
0: Alors, on cherche une personnalité ce matin. À qui pensez-vous, Christiane?
3: Oui, c'est pas facile avec un indice, mais je pensais à Marie-Paul Bell.
0: Qui est cette personne?
3: Parce qu'elles étaient amies et qu'elles sont pas mal venues sur Grenoble.
0: Marie-Paul Bell est une chanteuse et pianiste, c'est bien ça?
3: Voilà, c'est ça.
0: Et donc, elle aurait pu composer ou être amie, comme vous le dites, avec Dalida?
3: Voilà.
0: Très bien. Bah, écoutez, on vérifie ensemble, Christiane, si c'est ça. Bon, effectivement, ce n'est pas Marie-Paul Bell, mais...
3: On va chercher.
0: Oui, et puis vous avez raison, Christiane, dans l'idée que ça pourrait être en lien avec Dalida, voilà, une amie ou du moins une personne proche dans leur vie. Il y a quelque chose qui est en lien, en tout cas, c'est sûr.
3: Bon, on va chercher encore.
0: Passez une belle journée, Christiane. À bientôt.
3: Merci, au revoir.
0: Belle journée du côté de Saint-Hilaire-de-la-Côte. On cherche donc cette personnalité ce matin. Allez, un deuxième indice, rien que pour vous.

L'idole des jeunes, bien sûr. Alors ça, c'est Johnny Hallyday qui nous le chante, vous l'avez reconnu, je le sais. Mais il y a un lien, donc forcément, si c'est Johnny, c'est les années 60, au tout début, quand il chante ça, hein, l'idole des jeunes. Donc il y a un lien. Il y aurait forcément une personnalité qui serait dans ces années 60 également. Là, je vous aide quand même beaucoup dès le début. Mais j'aimerais vous faire gagner ce passeport, vous allez voir. Donc les années 60, l'idole des jeunes, Dalida, Johnny Hallyday. On cherche, vous posez vos propositions, 04 76 46 45 deux fois. On joue ensemble ce matin pour vous offrir ce très beau passeport. Sport de l'été, 1000 euros à travers la région, c'est quand même pas mal, surtout pour découvrir les plus beaux sites cet été. Que de bonnes idées qu'on vous propose à Issy Isère. What's up? Ça va plutôt bien. Four Non Blondes sur Issy Isère.

0: What's up et Four Non Blondes sur Ici Isère.
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0: Aujourd'hui, comme toute la semaine, un personnage mystère que je vous propose de découvrir pour vous offrir ce très beau passeport de l'été. Deux entrées gratuites à travers 27 sites touristiques remarquables en Rhône-Alpes d'une valeur de 1000 euros. De quoi vous proposer de belles idées sorties pour ces vacances qui se profilent. On joue donc pour trouver une personnalité ce matin. On a eu le premier indice avec Dalida, comme le disait Miss Tinguette, ou encore Johnny Hallyday avec l'idole des jeunes. Ce que je vous propose à présent, c'est qu'on joue ensemble. Bonjour Pascal.
3: Oui, bonjour Thomas.
0: Pascal, vous habitez Claye. Quel est le programme aujourd'hui?
3: Programme vacances, et pour l'instant j'emmène ma petite fille chez le médecin.
0: Ah oui.
3: Je vais chercher sa voix pour l'emmener. Voilà.
0: Bon, rien de grave, on espère.
3: Pour non, rien de grave, d'accord. Peut-être la chaleur.
0: Hein, oui, c'est vrai. On pense bien sûr à boire beaucoup d'eau, surtout à cette période en vigilance orange canicule, bien sûr. Bon Pascal, on cherche une personnalité ce matin, à qui pensez-vous?
3: Moi j'ai pensé à Michel Fugain.
0: Oui, pourquoi ce chanteur précisément?
3: Parce que je ne sais pas, parce qu'il est de Grenoble, je sais qu'à l'origine, je crois qu'il a fait des études de médecine, il a tout arrêté.
0: C'est vrai.
3: Et puis après, il est parti devenir chanteur. J'ai un flash comme ça, je ne sais pas, Dalida, mais ça m'a fait penser à Michel Fugain.
0: Oui, et le rapport avec le deuxième indice, avec Johnny, ça aurait été quoi?
3: Eh bien écoutez, je ne sais pas. Bon. Je ne sais pas.
0: Écoutez, c'est pas grave. Pascal, je vous propose qu'on vérifie ensemble, allons-y.
3: Oui, merci.
0: Bon, ça n'est pas non plus notre ami Michel Fugain, malheureusement.
3: D'accord.
0: Mais on continue de mener l'enquête, vous pouvez, Pascal, nous rappeler jusqu'à midi sans souci.
3: D'accord, mais après je retourne en voiture, alors j'écouterai la suite.
0: Ça marche. Belle journée à vous, Pascal,
3: merci,
0: du côté
3: très
0: de Claye.
3: Bonne journée
0: à
3: également.
0: Bientôt.
3: Bonne continuation pour vos émissions sympas.
0: Merci, Pascal, à très vite. Nous rencontrons surtout Elda. Bonjour.
4: Bonjour.
0: Elda, vous habitez à Saint-Clair-de-la-Tour aujourd'hui avec ce beau soleil que nous avons. Pareil, c'est au frais pour vous?
4: Ah oui, oui, j'ai tout fermé, on est bien. Voilà.
0: L'eau fraîche à portée de main.
4: Vous,
0: voilà.
4: C'est formidable.
0: Oh, c'est gentil. Bon alors Elda, on cherche une personnalité ce matin pour vous faire gagner, je l'espère, ce grand passeport de l'été. À qui avez-vous pensé?
4: J'ai pensé à Orlando, le frère de Dalida.
0: Donc, oui, pourquoi pas, ça se tient, effectivement. Le lien, bon, Dalida, son frère, vous l'avez dit. Le lien avec le deuxième indice, avec Johnny Hallyday, vous pensez, ce serait pas...
4: Des jeunes.
0: Oui.
4: Ah, Dalida connaissait très bien Johnny.
0: Oui, c'est vrai aussi, effectivement. Bon, écoutez, Elda, je vous propose c'est qu'on vérifie ensemble si c'est bien Orlando. Bon, malheureusement, ce n'est pas non plus Orlando.
4: C'est pas grave, on recommencera.
0: Voilà, vous n'hésitez pas, je compte sur vous, Elda.
4: Je vous souhaite... Très bonne journée.
0: Également à vous, du côté de Saint-Clair-de-la-Tour. À bientôt, belle journée. On cherche donc une personnalité ce matin. Le troisième indice que je vous propose, je vous demanderai de bien tendre l'oreille car on s'intéresse surtout aux paroles.

Nous avons bien sûr reconnu Clara Luciani qui nous chante quelque chose en lien avec l'Olympia et les Zéniths. Alors nous, Grenoble, l'équivalence d'un Zénith, ça pourrait être le Palais des Sports avec quand même 6000 places. Et donc notre personnalité aurait rempli l'Olympia ou un Zénith. Donc on est quelque part dans la chanson. Voilà, vous me voyez venir, je pense. Allez, vous nous appelez 04 76 46 45 deux fois, on cherche une personnalité ce matin. Et puis je vous propose aussi qu'on mette un peu de crème solaire, surtout avec ces temps caniculaires. L'écran total, c'est le nouveau titre de Benjamin Biolay. Il voulait pas le sortir et c'est ses amis qui lui ont dit mais si Benjamin, il faut sortir. Et ça sent un peu l'été quand même sur ici Isère ce matin. Voici Benjamin Biolay.

0: C'est l'écran total qui sent comme assez bon l'été. Benjamin Biolay, Cerisy Isère, qui nous présentera d'ailleurs son disque bleu, le nouvel album avec écran total sur la scène de l'auditorium Alpe Expo de Grenoble. Ce sera le 17 décembre prochain. Les places sont déjà en vente. On joue bien sûr avec vous jusqu'à midi pour vous offrir un passeport de l'été. On cherche une personnalité ce matin. Le standard s'affole. Va-t-on peut-être enfin trouver cette fameuse personnalité? On jouera avec Lisiane et Dominique dans quelques instants.
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0: Des très beaux cadeaux qu'on vous propose tout au long de la semaine avec le passeport de l'été, 1000 euros de cadeaux, c'est assez conséquent quand même. Deux entrées gratuites pour 27 sites à travers la région Rhône-Alpes. Donc les Aigles du Léman, on peut avoir également l'Acrobastille, là quelques kilomètres de chez nous, sur la Bastille. On peut même grimper sur les forts de la Bastille. Vous vous rendez compte? Faire de la tyrolienne également. Nous avons le Luge Coaster Champs-Rousses aussi. Le palais idéal du facteur cheval. Qu'est-ce que nous avons d'autre? Le château de la Drôme. Le parc Walibi. Ou encore même le safari de Peaugres. Et allez, petit dernier, la femme crocodile. Rien que pour vous. On cherche donc une personnalité. À vous de me dire, eh bien, de qui il s'agit. On va réécouter quand même le troisième indice. On écoute surtout bien les paroles.

0: Merci Madame Clara Luciani. Bonjour Dominique.
1: Oui, bonjour.
0: Dominique de Saint-Martin-le-Vinoux, quel est le programme pour vous aujourd'hui derrière des volets avec de l'eau fraîche?
1: Oui, ben voilà, exactement.
0: Tout simplement. C'est vrai qu'avec ces températures qui s'affolent, on n'a pas grand-chose d'autre à faire ou à regarder du film. Et jouer effectivement avec Ici Isère, vous avez bien raison Dominique. Alors on cherche une personnalité, à qui pensez-vous ce matin?
1: Pensez à Salvatore Adamo.
0: Oui, le chanteur, bien sûr. Quel est le lien donc avec les différents indices qu'on a pu vous diffuser?
1: Par rapport...
0: Le premier temps avec Dalida.
1: Il était dans la même tranche d'âge que Dalida, il était à la même époque.
0: D'accord.
1: Et qu'il avait rempli la salle à Paris.
0: De l'Olympia.
1: De l'Olympia.
0: Bah écoutez, Dominique, je vous propose ça qu'on vérifie ensemble. Bon, ce n'est pas non plus Salvatore Adamo, mais le côté de la chanson, effectivement, est une bonne piste à creuser, d'accord?
1: Ok, eh ben on retendra.
0: Avec plaisir, n'hésitez pas à nous rappeler jusqu'à midi. Belle journée à vous, Dominique de Saint-Martin-le-Vinoux. Maintenant, partons pour Saint-Sulpice des Rivoires. Bonjour, Lysiane.
2: Bonjour.
0: Qu'est-ce que vous faites de beau aujourd'hui, Lysiane, sous ce grand soleil?
2: Ben, moi, je reste au frais. Bon, j'ai déjà ramassé des groseilles. Bon, j'ai fait plein de trucs. Mais je reste au frais, là.
0: C'est vrai que c'est la saison des groseilles.
2: Voilà, il y en a beaucoup, même.
0: Donc, après, ça va être la confiture quand l'heure sera un peu plus fraîche.
2: Voilà.
0: Génial. C'est vrai. C'est une bonne chose, la confiture de groseille. En plus, n'hésitez pas à en ramener à la radio. Je crois qu'il y en a deux, trois qui sont friands par là, non? À côté des studios. Oh, Lysiane, on cherche une personnalité ce matin. À qui pensez-vous?
2: À Antoine, le chanteur Antoine.
0: Oui.
2: Parce que c'est qu'il était. Bah, il a étudié à Grenoble.
0: Oui.
2: Avec Johnny, ils ont eu des petits accros.
0: C'est vrai.
2: Dans les années 62. Bon. Et Dalida, bah, elles sont toutes de la même génération.
0: Oui.
2: Et puis voilà, ils ont la chanson.
0: Bon, bah, ça tient plutôt bien, votre affaire, Lysiane. Je vous propose. C'est qu'on vérifie ensemble si c'est bien ça.
2: D'accord.
0: Bon, ça n'est pas Antoine non plus, mais,
2: tant pis.
0: L'idée que vous avez, votre raisonnement, Lysiane, tient vraiment la route, mais c'est pas la bonne personne.
2: D'accord. Eh ben, je recommencerai.
0: Avec plaisir. N'hésitez pas à nous rappeler. Belle journée à vous, Lysiane.
2: Au revoir. Bonne journée.
0: De Saint-Sulpice des Rivoires. Alors, ce quatrième indice que je vous propose, normalement, rien que vous voulez faire le lien tout de suite avec cette personnalité qu'on cherche, je l'espère. Alors on s'est trompé, là c'est The Riddle, Nick Kershaw, on va essayer de retrouver le quatrième indice, tout va bien, regardez, voici l'indice.

La poupée de cire, poupée de son, France Gall, donc. Il y a forcément un lien avec cette personnalité, je ne peux pas en dire plus, sinon je vous dis carrément qui c'est. Vous nous appelez 04 76 46 45 deux fois. Dans quelques instants, l'info-service. Et puis comme promis, on avait un petit peu d'avance sur le conducteur. Voici donc The Riddle et Nick Kershaw sur ICI Isère, avant de retrouver Alexandre Wibar pour l'info-service.

0: The Riddle, Nick Kershaw sur Ici Isère. On retrouve tout de suite l'info service au micro d'Alexandre Wibar.
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2: Dans l'agenda pratique d'Ici Isère, France Service est un guichet unique qui donne accès dans un seul et même lieu aux principaux organismes de services publics. Ministère de l'Intérieur, ministère de la Justice, Finances publiques, Pôle emploi, Assurance retraite, Assurance maladie, la CAF, MSA ou encore la Poste. Il existe des permanences fixes, des accueils en bureau comme dans le Grésivaudan à Pontcharra où l'espace France Service vous reçoit au 33 rue de la Ganterie du lundi au jeudi de 8h45 à 12h30. Et puis de 13h30 à 17h et le vendredi uniquement l'après-midi. Des permanences délocalisées sont proposées grâce à un bus France Service qui vient se garer le mardi à Alvar-les-Bains devant la mairie de 9h à 17h30 avec une pause entre midi et 13h30. Le jeudi c'est à Brignoux, commune de Froges, sur le parking du centre socio-culturel de 9h à midi et aussi à Saint-Nazaire-les-Aimes devant la mairie tous les troisièmes jeudis du mois de 13h30 à 16h30.
0: Merci Alexandre pour cette info service.
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0: Sachez que ce vendredi 26 juin, ça fera tout pile poil 41 ans que l'album Rock'n'Roll Attitude est sorti, sur lequel Johnny Hallyday et Nathalie Baye, alors en couple à l'époque, nous proposaient un premier duo avec une introduction magnifique. Deux pensées donc pour ce monstre sacré de la chanson française et elle, grande, immense actrice. Quelque chose de Tennessee sur Ici Isère.
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0: C'est au cours d'un dîner entre Nathalie Baye, Michel Berger et Johnny que l'idée d'un album naît, Rock'n'Roll Attitude, l'année 1985 en chanson, avec bien sûr Johnny Hallyday sur Ici Isère.
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0: On vous offre aujourd'hui un passeport de l'été, 1000 euros de cadeaux, deux entrées gratuites pour 27 sites à travers la région Rhône-Alpes. Par exemple, je vais y arriver, les Gorges du Doubs. Nous avons également aussi la vallée du Pont d'Arc en Ardèche avec les sorties en canoë. Bref, que de belles choses à proposer pour bien sûr agrémenter vos vacances. Partons pour Saint-Alban-du-Rhône. Bonjour Loïc.
3: Oui, bonjour. Comment allez-vous?
0: Ça va bien et vous Loïc? Chaudement, j'imagine?
3: Alors chaudement, mais on se préserve tranquillement à l'ombre. Et puis on va pisciner cet après-midi, je pense, et puis voilà, tranquille.
0: Vous avez bien raison, Loïc. Il faut en profiter, effectivement, si on peut, d'aller dans les piscines, ou si on en a une chez soi, c'est encore mieux. Loïc, on cherche une personnalité ce matin, et un lien d'ailleurs avec le titre qu'on vient d'écouter. À qui pensez-vous?
3: Moi, je pense à Michel Berger.
0: Oui.
3: Alors pourquoi? Parce que bon, génération 60, Dalida, tout ça, ça peut coller.
0: Bien sûr.
3: Après, Johnny lui a écrit des chansons dont Diego, etc.
0: Absolument.
3: Clarissa Luciani, elle parle d'éternité dans sa chanson, et malheureusement tous les deux, Michel et France Gall l'ont rejoint, cette éternité.
0: Oui.
3: Et puis après, je ne sais plus.
0: Alors le dernier indice est ensuite France Gall, hein, donc poupée de cire, poupée de
3: France Gall, oui, forcément.
0: Et ils ont bien sûr partagé leur vie.
3: Leur vie.
0: C'est vrai. Ouais. Écoutez, Loïc, je vous propose qu'on vérifie ensemble. Bon, ça n'est pas non plus Michel Berger, malheureusement.
3: Ah ouais.
0: Mais vous pouvez mener l'enquête jusqu'à midi. Mener l'enquête jusqu'à midi sans souci.
3: Ouais.
0: Merci Loïc d'avoir
3: appelé. Merci beaucoup.
0: Belle journée. Belle journée du côté de Saint-Alban-du-Rhône. À bientôt. Nous sommes à Grenoble, tout simplement. Bonjour Claudine.
4: Oui, bonjour.
0: Claudine, qu'est-ce que vous faites de beau malgré la chaleur aujourd'hui?
4: Là, je suis chez moi, tout est fermé, il fait très chaud, je pense que je vais aller au cinéma. Bon.
0: Ah, c'est bien, qu'est-ce que vous voulez aller voir au cinéma?
4: J'ai pas encore regardé, mais je vais souvent au cinéma, et c'est vrai que la semaine dernière, j'ai vu le dernier Almodovar.
0: Oui.
4: Je vais regarder, je vais trouver quelque chose, mais au moins je serai un peu plus au frais de chez moi.
0: Mais vous avez raison.
4: Parce que là, c'est vraiment très très chaud.
0: C'est vrai que le cinéma est aussi une bonne idée à la fois pour se divertir, apprendre des choses, regarder un film, et puis être au frais. C'est vrai, vous avez raison. Claudine, on cherche donc une personnalité ce matin. À qui pensez-vous?
4: Moi, je pense à Claude François.
0: Notre ami Clo-Clo. Pourquoi Claude François?
4: D'abord, je pense que c'est la même génération que Dalida.
0: Mmh.
4: Il a rempli des salles.
0: Mmh.
4: Et surtout France Gall, qui a été sa compagne à une époque. Voilà.
0: Ah oui, ça se tient. Et le rapport avec Johnny, quel aurait été éventuellement celui-ci?
4: C'est plus au niveau... Ça a été l'idole des jeunes que François aussi.
0: D'accord. Oui, ça se tient. Écoutez, Claudine, je vous propose qu'on vérifie ensemble. Claudine!
4: Ça fait un moment que j'essaie de vous joindre pour d'autres personnages. Ah. J'avais notamment trouvé Marie Raynouard et Michel Fugain. Et ça y est.
0: Le grand jour est arrivé, Claudine, effectivement. Claude François.
4: Alors, merci beaucoup.
0: Avec plaisir, Dalida, l'indice Dalida, comme le disait Miss Tinguette, car ils sont tous les deux nés en Égypte avant de venir s'installer en France.
4: Oui.
0: Voilà pourquoi. Johnny Hallyday, l'idole des jeunes, vous l'avez dit, effectivement, il était en concurrence avec Johnny,
4: oui,
0: car ils participent tous les deux à l'émission Salut les copains. Et donc, belle, le premier 45 tours de Clo-Clo est diffusé deux fois par jour dans l'émission Salut les copains à l'automne 62. C'est le moment où Claude François commence un peu à percer dans la musique. Pourquoi l'Olympia avec Clara Luciani? Parce que justement, le premier Olympia de Clo-Clo, c'est en décembre 62, donc quelques temps après. Et vous l'avez dit, effectivement, France Gall, poupée de cire, poupée de son, car le 20 mars 65, il rompt par téléphone avec France Gall, ils étaient ensemble, et il la quitte parce qu'elle

0: vient de gagner l'Eurovision et il n'a pas supporté qu'elle ait pu gagner ce concours. Voilà. Donc effectivement, le lien avec France Gall. Il y avait d'autres indices, bien sûr, avec My Way de Frank Sinatra, car avec, comme d'habitude, Frank Sinatra a tout simplement repris cette chanson pour donner un second souffle à sa carrière. Bon, Claudine, c'est pour vous ce passeport de l'été.
1: Ah, je suis trop contente, je vous remercie.
0: Bah, avec plaisir, 27
1: si
0: sites.
1: Le bonjour à Nelly Gauthier.
0: Oui, Nelly Gauthier.
1: Je l'aime beaucoup aussi, et je travaillais chez Artaud. Et un jour, je travaille plus maintenant, mais elle était venue me dire bonjour parce que je passais toujours le bonjour à un de ses collègues qui venait au magasin.
0: Oui.
1: Je passais toujours le bonjour et un jour, elle est venue me dire bonjour.
0: Bah écoutez, ce sera transmis. En tout cas, ce passeport de l'été, c'est quand même deux entrées pour 27 sites à travers la région Rhône-Alpes.
1: Ah,
0: que de très belles choses. La ferme Crocodile, le grand parc d'Andilly. Vous avez également aussi le safari de Peaugres du côté de l'Ardèche. Et puis chez nous, en Isère, si vous voulez frissonner, le Luge Coaster Champs-Rousses. Et même, on va aller du côté de la Drôme aussi. On a encore le palais du facteur cheval. Vous allez pouvoir vous régaler, Claudine.
1: Je vous remercie beaucoup.
0: Avec grand plaisir. À très bientôt. Belle journée.
1: Merci beaucoup à vous.
0: Belle journée à vous du côté de Grenoble. C'est magnifique, le premier passeport de la semaine vient d'être gagné grâce à Claudine. Je vous propose qu'on en remette un autre en jeu, bien sûr. On va retrouver l'indice. Est-ce qu'on a encore le temps? On me dit qu'on a encore le temps dans l'oreillette, mais bien sûr qu'on a encore le temps. Le premier indice pour notre nouvelle personnalité qui est donc à retrouver. Toujours une personnalité qui est en lien. Et tiens, on a trouvé Clo-Clo, ça tombe bien. Clo-Clo nous chante quelque chose.

0: Claude François, effectivement. Et notre premier indice, il y a donc un lien de cette personnalité qu'on cherche avec Claude François. Vos propositions, 04 76 46 45 deux fois. À gagner, une fois de plus, un passeport de l'été, 1000 euros de cadeaux, deux entrées gratuites pour 27 sites à travers la région Rhône-Alpes.
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0: On cherche une personnalité ce matin de nouveau pour vous offrir ce très beau passeport de l'été, pouvoir vous offrir des vacances grâce à Ici Isère avec deux entrées gratuites pour 27 sites à travers la région. Un très beau cadeau qu'on vous fait ce matin. Le premier indice étant celui de Claude François, notre personnalité qu'on cherche à un lien avec Claude François. On joue ensemble au 04 76 46 45 deux fois. Faites vos propositions. On joue après la musique et la bonne humeur avec Don't Leave Me This Way et le groupe de Communards sur Ici Isère.

0: Don't leave me this way, the communards, sur ici, Isère, bien, ici, sur ici, Isère, bien sûr.
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0: Faites comme moi, buvez de l'eau tout simplement pour vous rafraîchir. C'est important, surtout en ce moment, avec cette vigilance orange canicule sur l'Isère, on en profite pour rester au frais et boire de l'eau, bien sûr. Alors, le grand jeu. On reprend bien sûr cette semaine. On vous offre ce passeport de l'été. C'est un très beau cadeau qu'on vous fait ici Isère tout au long de cet été. On vous offre donc ce passeport. Ce sont 27 sites touristiques à travers la région Rhône-Alpes, avec deux entrées gratuites à chaque fois. L'occasion pour vous de pouvoir agrémenter vos vacances. Alors on cherche une personnalité. À présent, on a recommencé notre énigme, notre enquête. Le premier indice, je vous le redonne. Le voici.

Et oui, comment faire? Claude François, l'Emmanuel là, bien sûr. Ce premier indice qui est donc en lien avec la personnalité qu'on cherche. Alors, grâce à ce passeport de l'été qu'on, j'espère vous offrir, parce qu'on va rejouer donc dès demain, on arrive à la fin du jeu aujourd'hui. Dès demain, 11h, on rejoue avec ce passeport de l'été que j'aimerais vous offrir pour vous faire gagner ces très beaux moments que vous allez pouvoir vivre en famille. Alors, déjà deux entrées gratuites. Par exemple, à la ferme au crocodile, dans la Drôme. Nous avons aussi les différents châteaux de la Drôme également, comme le, par exemple, le château de Madame de Grignan, quand même, qui n'est pas n'importe quoi. Pour celle qui a écrit, bien sûr, la correspondance avec sa fille. Et puis nous avons quoi d'autre? Les Aigles du Léman, c'est un magnifique spectacle que nous avons en Haute-Savoie. L'Acrobastie chez nous à Grenoble pour pouvoir faire de la tyrolienne et un peu de grimpe sur les murs des forts de la Bastille. C'est quand même pas n'importe quoi, hein. C'est très beau site, avec une vue magnifique sur le bassin de Grenoble, bien sûr. Nous avons aussi le palais idéal du facteur cheval pour les plus petits, mais aussi les plus grands, car on retombe bien sûr en enfance. Ou encore, pourquoi pas, le petit train de la Mure. C'est aussi une belle découverte à faire du côté de chez nous. On rejoue donc ensemble dès demain, 11h, au grand jeu. Je vous offre quand même le deuxième indice. Allez, je suis sympathique, tendez bien l'oreille. Il y a donc une certaine ambiance dans un stade. Il y a donc un lien avec le sport. Les deux premiers indices pour cette personnalité, Claude François et l'ambiance d'un stade. Rendez-vous donc dès demain 11h pour pouvoir jouer ensemble au grand jeu pour vous faire gagner ce passeport de l'été. Voici Charlotte Cardin pour la musique avec Tant pis pour elle sur ICI Isère. 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

0: Tant pis pour elle et Charlotte Cardin sur Ici Isère. J'espère vous faire gagner dès demain 11h de nouveau un passeport de l'été. Rendez-vous donc et prie pour trouver une personnalité. Dans quelques instants, moins de 10 minutes, les infos de midi. Avant ça, de la musique avec Umberto Tozzi sur Ici Isère. C'est dans une poignée de secondes.
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0: On vous accompagne jusqu'à midi, même après, parce qu'on va retrouver également Valérie Demido et Eric Bastien pour le jeu Au Taquet après le journal de midi. Mais d'abord, un peu de joie, avec de la gloire, pourquoi pas, l'Umberto Tozzi sur Ici, Isère, avant de retrouver les infos de midi.

0: Gloria et Umberto Tozzi sur ICI Isère. 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
0: 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Il est midi. Les infos avec vous, Julien Balidas, bonjour.
2: Bonjour Thomas, un thermomètre qui continue à grimper les 38, 39, voire 40 degrés par endroit en Isère cet après-midi. Le département est en vigilance orange, canicule, chaleur parfois difficilement supportable pour certains travailleurs, pour les personnes vulnérables, dans les salles de classe aussi, où on essaie de protéger au mieux les enfants. Des dispositifs ont été mis en place pour limiter la chaleur. Exemple à l'école primaire Montfleury à Coran, juste au-dessus de Grenoble. Le reportage de Théo Hetch.
3: Là, on est dans la salle climatisée, la salle fraîcheur.
4: Oui, c'est ça. C'est une bibliothèque qui s'appelle l'ABCD et la clim a été installée il y a environ un petit mois. Oui, c'est tout récent.
3: Sandrine Gilly est adjointe à la réussite éducative à Coran. Avec elle, on fait le tour de l'école où tout est bon pour gagner quelques degrés. Brumisateur dans la cour, repas froid à la cantine et dans les classes.
4: Ça, c'est les ventilateurs de plafond. Donc là, il y en a deux par classe. C'est beaucoup plus silencieux que des ventilateurs sur pied.
3: Et puis, les agents de la ville se sont organisés.
4: Tôt le matin, à partir de 6h, il y a effectivement un agent des services techniques qui vient ouvrir les fenêtres. Et vous pouvez constater là qu'effectivement, il y a aussi des filtres qui ont été installés sur les fenêtres et ça fait aussi une grosse différence.
3: Des solutions palliatives qui ne tombent pas du ciel. Cela fait des mois que la mairie travaille avec les parents d'élèves. Nicolas Coste est l'un des parents délégués.
5: C'est le résultat de plusieurs mois, voire plusieurs années de travail, concertation avec la mairie, les enseignants. Oui, pas mal de réunions en amont. Oui.
3: Mais ce n'est qu'une solution temporaire, insiste la directrice Manon Glasser.
6: Là, on a mis en place ce protocole pour garder les enfants à l'école, continuer à travailler. Ça n'empêche pas qu'on aura besoin d'avoir quelque chose de plus pérenne dans les années à venir.
3: La solution, c'est d'isoler l'école, c'est prévu. Les travaux devraient commencer l'année prochaine.
2: Et pour tenter d'échapper un petit peu à cette chaleur en ville, la mairie de Grenoble, de son côté, a décidé de laisser ouvert 24 heures sur 24 le parc de Marliave dans le quartier Chaurier-Berria. Pareil pour le square des Charmilles du côté de la MC2. À Voiron, les parcs sont ouverts jusqu'à 22 heures désormais et à Vienne, le jardin de ville est exceptionnellement ouvert jusqu'à 23h40. Autre conséquence de la chaleur, la pollution de l'air sur tout le sud du département. Épisode de pollution à l'ozone en cours. La préfecture de l'Isère a donc déclenché la procédure d'information recommandation pour le bassin grenoblois, le Trièves ou encore la Matésine. Pour les personnes sensibles et vulnérables, il faut s'éloigner des grands axes routiers aux heures de pointe, limiter le sport et les activités physiques intenses en plein air. Voilà ce que dit la préfecture du département. Une quarantaine de pompiers mobilisés à Pontcharra depuis 4h du matin pour un feu qui s'est déclaré sur le site désaffecté des anciennes papeteries Moulin Vieux, fermé depuis 20 ans. Ce site fait 2000 m² et donc parti en fumée, incendie qui n'a pas fait de victimes, heureusement. 3 personnes blessées après une agression dans le jardin de ville. D'après la police, les victimes ont été blessées par des coups de tesson de bouteille. Elles ont été transportées au CHU, jardin de ville à Grenoble. 4 personnes soupçonnées d'être à l'origine de cette agression n'ont pas été retrouvées pour l'instant.
0: Les Bleus jouent leur deuxième match de Coupe du Monde ce soir.
2: Oui, mondial de foot, bien sûr. L'équipe de France affronte l'Irak à 23h, c'est à Philadelphie. Une victoire après celle déjà acquise contre le Sénégal. Et les Bleus seront qualifiés pour les 16e de finale. C'est l'objectif ce soir pour Kylian Mbappé et ses coéquipiers. Le capitaine des Bleus qui, en plus, va fêter sa 100e sélection en équipe de France.
7: C'est toujours un plaisir de pouvoir avoir l'opportunité de jouer en sélection. Il n'y a pas plus grand que l'équipe nationale. Maintenant, une 100e, c'est un chiffre historique. Encore plus quand c'est en Coupe du Monde. Qu'on a l'opportunité de jouer ce match-là, donc c'est sûr que ça va être spécial pour moi. Maintenant, l'importance et l'enjeu du match va primer. Surtout, on doit gagner pour se qualifier. C'est clair dans mon esprit. Le plus important pour moi, comme je l'ai dit, c'est d'amener mon équipe le plus loin possible, de gagner la Coupe du Monde.
2: France-Irak, 23h donc ce soir à Philadelphie, la France qui avait battu le Sénégal en ouverture du mondial. L'Argentine de Messi joue aussi ce soir contre l'Autriche à 19h. Pas de vainqueur cette année à la Chartreuse Terminorum. Aucun coureur n'a réussi à terminer cette course infernale. François Deveau, le dernier en lice, a abandonné hier aux alentours de midi après plus de 48 heures d'efforts. On rappelle, les athlètes devaient parcourir 300 km à 25 000 mètres de dénivelé positif. Tout ça en moins de 80 heures, sans balisage, sans GPS, ni assistance. Et cette année, en plus, la chaleur a été compliquée à gérer. En 8 éditions, seulement 6 coureurs sont venus à bout de cette Chartreuse Terminorum. Et je suis pas dans les 6. Je vous le dis tout de suite.
0: C'était Wesh, peut-être, qui a gagné. Lui, peut-être, qui est peut-être. Grand sportif.
2: C'est vrai. Et même lui, peut-être qu'il aurait un peu souffert.
0: Allez savoir. Bon, en tout cas, c'est vrai que les pauvres, avec cette chaleur qu'il y a eu, on peut comprendre qu'ils n'aient pas réussi. Vigilance orange, canicule sur l'Isère, on le rappelle, bien sûr. Thermomètre qui va atteindre 38 degrés à Voiron et Roussillon cet après-midi. 39 pour le bassin grenoblois, Morestel et même Bourgoin-Jallieu. 40 du côté de Vienne. On pense, bien sûr, à être au frais et à boire de l'eau. Vous retrouvez tout de suite Valérie Damido et Eric Bastien. Belle journée avec Ici Isère.
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10: Bonjour la France qui a chaud. Bonjour la France de la canicule, hein. Vous l'avez bien compris, on boit, on se met au frais et on essaye d'aller mieux. Alors, je vous rappelle que, évidemment, la semaine dernière, c'est encore moi qui ai gagné.
11: Oui, alors, ça suffit. J'ai voilà. Décidé, j'en ouais, débarque.
10: Qu'est-ce que t'as décidé?
11: Bonjour, rien, attention, c'est voilà. Bon, les chefs. Bonjour. Allez. À tous, est-ce que je vais gagner comme
10: je sais pas, j'en sais rien, en tout cas. Fois. Oui, bah en tu tout cas, plaît. Je sais pas, cette semaine, c'est très sympa ce qu'on vous fait gagner, vraiment. Ah. Oui, cette semaine, mes petits canards, on vous fait gagner 2 places VIP pour assister au concert de Katy Perry.
11: Ah oui, quand même. C'est bien ça.
10: Et oui, ce sera le dimanche 12 juillet au Zénith de Nancy. Donc vous aurez évidemment un accès prioritaire au site, un accueil personnalisé, un espace privatif pour vous retrouver avant et après le spectacle, un cocktail, des boissons. Et évidemment, vous aurez une nuit dans une suite pour 2 personnes avec 2 petits déjeuners au Cottage Nancy Brabois. Et c'est magnifique, hein, donc comment vous dire, c'est pas tout. Eh non, tous les participants à l'émission, c'est-à-dire les gagnants comme les perdants, cette semaine on vous offre 2 places de ciné pour aller voir Les Parfaits Arnaques en famille. C'est un film en partenariat avec votre radio Ici, avec Audrey Fleureau et Ramzy Bedia. Voilà, maintenant ça c'était pour tout le monde. Le premier prix c'est Katy Perry, le deuxième prix c'est quoi mon canard?
11: Oui, parce que si on perd pas effectivement, il y a toujours un autre cadeau.
10: Bien sûr.
11: Katy Perry? Le Zénith de Nancy?
10: Oui.
11: What else? Pour qu'une soirée de l'ambassadeur soit absolument parfaite.
10: Oui.
11: L'ambassadeur Joe Malongo sera là, dans les loges, aux côtés de Katy Perry et à vos côtés. 32 dosettes. 6 verres en verre. La machine Nespresso. Encore une fois, what's Malongo else?
10: Eh bien ça. Allez, on accueille tout de suite nos 2 candidats du jour, Jean-Pierre et Florence Jungle. Comment ça va les amis?
11: Bonjour.
12: Bonjour, tout va bien?
13: Bonjour.
10: Super. Alors, Jean-Pierre, tu joues avec Ici Touraine.
12: Absolument.
10: Tu as 71 ans, tu habites à La Riche.
12: Oui.
10: Donc, t'es un Richard, t'es un Richaud, t'es un Richois, t'es quoi?
11: Ça m'intéresse, ça.
12: Un Richois.
10: Un Richois. Alors, est-ce qu'il fait chaud à La Riche? Comment ça se passe, la température à La Riche?
12: Il fait très, très, très chaud, mais on a les ventilateurs et des bouteilles d'eau.
10: Ah, c'est bien, mon petit Jean-Pierre. Alors, tu es en couple avec Dominique.
12: Absolument, bravo.
10: Bravo, t'as vu, je sais plein de trucs sur toi. Tu as un fils qui s'appelle Jérôme.
12: Oui.
10: C'est magnifique. Et t'as des petits-enfants?
12: Oui, j'ai des petits-enfants.
10: Ah, t'as combien de petits-enfants, s'il te plaît?
12: Alors, j'en ai 4.
10: Oup, oup, oup. Alors, eh ben dis donc. Et tu les as souvent? Tu les gardes souvent?
12: Mais écoutez, encore hier, on en a eu un, parce que hier, on en a eu un. Ouais. Enfin, on en a eu une, pardon, excusez-moi, une.
10: Et non, tu connais les noms de tes petits-enfants? Comment ça se passe?
12: Ah oui, oui, je les connais.
10: Ah, oui.
12: Je connais le nom des quatre. Il y a Azalis, ouais. Il y a Louise, il y a Aurore et Victor.
10: Ah, voilà, voilà. Bon, ok, d'accord. Alors, tu es retraité, mais tu étais éducateur technique. Tu travaillais avec des jeunes pour les métiers du bâtiment. Qu'est-ce que ça veut
12: absolument,
10: dire
12: absolument, c'est bien
10: tu,
12: ça.
10: Tu les formais.
12: Les métiers du bâtiment, c'est... Pardon, parce que je formais des jeunes, j'étais dans un établissement spécialisé,
10: ouais.
12: Où je formais des jeunes, en fin de compte, en plomberie, en électricité, en peinture.
10: Ah oui.
12: Et donc, voilà.
10: Tu es une bête de bricoleur, quoi.
12: Non, je suis peut-être pas une bête, mais je me débrouille, on va dire okay. Ça comme ça.
10: Bon, alors, est-ce que tu vas te débrouiller en points? Est-ce que tu vas me marquer le premier point? On va le savoir tout de suite avec la première question, vrai ou faux, et cette petite chanson.
13: Dans l'affaire. 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
10: alors,
13: la fête, c'est
10: pas la fête. Papa. Alors, je te pose une question très simple. Les Ferrari sont rouges, majoritairement bien sûr, hein, parce que c'était la couleur préférée d'Enzo Ferrari. Est-ce que les Ferrari sont rouges parce que c'était la couleur préférée d'Enzo Ferrari? Vrai ou faux, top chrono, 5 secondes.
12: Je dirais oui.
10: Pas du tout. Ça n'a rien à voir avec les goûts d'Enzo Ferrari, parce que dans les compétitions automobiles, au début du XXe siècle, chaque pays avait sa couleur officielle, et le rouge, c'était pour l'Italie. Voilà, donc pas de points, mais maintenant, t'as appris un truc génial.
11: Florence est avec nous aujourd'hui, le lundi, avec ici Pete Savoie, qui habite à Chapéry. C'est en Haute-Savoie. Bonjour Florence, comment ça va?
14: Bonjour, ça va bien, merci, et vous?
11: Bah ça va, chaudement, j'imagine. Comment ça se passe du côté de chez toi?
14: Ah, il fait très chaud aussi, hein. Les bouteilles d'eau, brumisateur, ventilateur, on est la totale. Hein.
11: Bien sûr. Et t'es à la maison, là? T'es où? Comment tu... T'es où, là?
14: Ah, là, je suis en voiture, en fait, parce que je reviens d'un mariage. On est parti un peu plus tôt que prévu.
11: Ok, ok.
14: Donc, mais on est sur la route du Tarn.
11: Bon, bah, sois prudente quand tu dis on, ça veut dire que t'es avec, j'imagine, Jean-Sébastien, ton chéri?
14: Tout à fait, c'est ça, c'est lui qui conduit.
11: Exactement, c'est avec lui que tu as eu 3 enfants?
14: Non. Ah. C'est pas avec lui. C'est 4 ans qu'on est ensemble.
11: Ok. Parce qu'effectivement, t'as 3 enfants. Il y a Dylan, il y a Charline et il y a Isana. Et là, vous êtes ensemble. Donc, depuis 4 ans, on reparlera d'ailleurs de cette rencontre avec Jean-Sébastien. Qu'est-ce que tu fais, Florence, dans la vie? Je t'ai pas demandé.
14: Moi, je suis aide à la personne. Je m'occupe des personnes âgées et puis garde à domicile des enfants aussi.
11: Ok. Donc, encore plus important, surtout en cette période de canicule, hein, pour les personnes âgées. Merci. Avant, rien à voir, tu voulais être dans la police, dis donc.
14: Oui. Enfin, j'étais dans la police quelques années.
11: Voilà, c'est même pas que tu voulais, c'est que t'as été dans la police. Police, t'as
14: non, non, j'ai été, ouais.
11: Ouais, ouais. Tu faisais quoi? Qu'est-ce que tu faisais dans la police?
14: J'étais gardien de la paix, en fait.
11: Gardien de la paix. Et petite, tu voulais être puéricultrice. Ouais. Donc voilà, entre rêve et réalité. Mais aujourd'hui, bah, finalement, t'es pas loin. T'es dans un métier d'aidant à la personne, puisqu'on l'a dit, tu aides à domicile. Sois la bienvenue, Florence. Voilà. On va tenter de jouer, de t'offrir un premier point. Tu connais Katy Perry? T'as envie d'aller voir Katy en concert?
14: Ah oui, ça serait super, ça nous ferait un super week-end en amoureux, alors on va croiser les doigts.
11: Allez, du côté de Nancy au Zénith, on va évidemment tout faire pour que tu gagnes. Voici une question, elle vaut un point. À l'occasion des épreuves du baccalauréat, en ce moment, hein, voilà, même s'il y a des décalages, les centres d'examen ont reçu des détecteurs, dont contre la triche. Les centres contre la triche. Est-ce que selon toi c'est vrai ou faux? Top chrono, 5 secondes.
14: Moi, je dirais que c'est vrai.
11: Il y aurait des détecteurs d'ondes contre la triche? Eh ben, t'as raison, oui. C'est vrai, ça me paraît fou. Mais pour lutter contre la triche, il y a effectivement des centres d'examen qui sont équipés de détecteurs. Alors, ils sont capables de repérer les téléphones portables, les appareils de communication. C'est une manière comme une autre de déjouer tout ce qui est technologique et qui pourrait effectivement aider les étudiants. Ils sont forts, hein.
10: Ils sont forts, ouais.
11: Ouais, ils sont forts.
10: Allez, ça fait un point pour Florence, pas de point pour Jean-Pierre. Et là, tout de suite, là, j'ai vraiment 10 ans quand c'est sorti. Hein. Je me rappelle, je la chantais tout le temps. Alain Souffchon, j'ai 10 ans.
11: Oui.
10: Je sais que c'est pas vrai, mais j'ai 10 ans. Et voilà, 1974, je dis.

0: c'est ce que je me dis tous les jours, de toute façon.
1: Tarte ta gueule à la récré.
0: J'avais gagné. Tarte ta gueule à la récré.
1: Allez,
0: Alain Souchon.
1: Bah oui, jingle.
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0: Il est midi 16.
1: Nous sommes au taquet avec Jean-Pierre et Florence. Alors Jean-Pierre qui habite à La Riche. Jean-Pierre, on l'a vu, hein, il était éducateur pour les jeunes, pour les métiers du bâtiment. Donc du coup, il bricole beaucoup. Tu fais tout. Allez, électricité, le carrelage, la menuiserie, tu fais tout chez toi.
3: J'en fais plus beaucoup maintenant, je suis plus aussi jeune, on va dire ça comme ça. Mais il bricole encore un peu.
1: Ah, quand même, et dis donc, t'as construit quand même le studio de ton fils.
3: Et j'ai fait ma maison.
1: Oh là là, bah dis donc, quand même, c'est pas mal.
3: Oui, c'est pas mal.
1: Bah, sois pas modeste, s'il te plaît, c'est très bien.
3: D'accord.
1: Alors, t'as l'air hyper sympa comme ça, mais il paraît qu'on est hyper maniaque.
3: C'est une réalité.
1: Alors Jean-Pierre, il paraît qu'on n'aime pas quand tout traîne, hein. On range tout, tout doit être rangé. On n'a pas le droit de manger dans la bagnole. La bagnole, elle doit être propre. Comment ça se passe au quotidien?
3: Ben, ça se passe, maintenant, ça se passe mieux qu'avant.
1: C'est-à-dire?
3: Au début, c'était compliqué. Bon, maintenant, ça va un petit peu mieux. Pas beaucoup mieux, même.
1: C'est-à-dire? Tu fais des efforts, ça veut dire?
3: Ah ben, je fais des efforts, et puis, il y a surtout ma conjointe qui en fait beaucoup.
1: Ah ouais, mais elle doit en avoir marre d'avoir un mec aussi maniaque, non? Elle te doit te le dire.
3: Faut que je lui demande.
0: On connaît la réponse.
1: On connaît la réponse, t'inquiète. Hein.
0: On la connaît bien.
1: Mais pourquoi t'es si maniaque? C'est quoi le problème?
0: C'est un homme.
3: J'ai toujours été, quelque part, même quand j'étais gamin, pour dire un petit peu, j'avais une mobilette, en fin de compte, que j'ai gardée, je ne sais plus, 3-4 ans, mais au bout de 4 ans, elle était encore neuve. Je l'ai revendue, c'est une question d'occasion. À part les kilomètres au compteur, mais au niveau de l'état, c'est pas une blague. Hein. Il n'y avait pas une griffe.
1: Ouais, mais tu ranges tout. Ouais, mais tu ranges tout.
0: Tu vois, ça vient de l'adolescence. Ça vient de la mobilette. Ça vient de là. Voilà.
1: Et voilà.
3: Là, peut-être auparavant, parce qu'avant la mobilette, il y avait le vélo. C'était déjà pareil avec le vélo. Mais bon.
1: Bah, t'es soigneux. Qu'est-ce que tu veux que je te dise? Voilà, c'est pour ça que t'habites à La Riche. Alors. D'accord. Tu es riche de toutes ces choses que tu conserves. Mon chaton, t'as pas de point. Et Florence, elle a déjà un point. Alors, tu vas me marquer ce deuxième point.
3: Enfin,
1: ce premier point. Tiens, je mets une petite chanson. Alors, on va parler d'oiseaux. Écoute bien cette question. Un albatros, tu vois ce que c'est qu'un albatros?
3: Je vois ce que c'est un albatros.
1: Alors, il paraît qu'un albatros, ça peut voler des mois, voire des années sans toucher terre. Est-ce que c'est vrai ou faux? Top chrono, 5 secondes. Est-ce que les Alors?
3: Oui, je dirais oui.
1: Eh ben, t'as bien raison. Parce qu'ils peuvent totalement rester des mois en vol grâce au vent marin, au vol plané. Il y a certains jeunes albatros qui passent vraiment des mois, voire des années sans revenir à terre. Bon, ils se posent parfois sur l'eau et puis ils chopent un poisson, mais c'est vrai. Premier point pour Jean-Pierre.
0: C'est Bernard et Bianca qui volaient sur un albatros, je me souviens.
1: Absolument.
0: Ouais, c'est ça, hein, c'est ça. Bien. Florence, avec ici Pays de Savoie qui a déjà un point. Ah, Florence en Haute-Savoie, qui est en voiture, qui revient d'un mariage un petit peu plus tôt. Pourquoi? C'était pas bien le mariage? Ou c'était prévu comme ça?
4: Ah bon? C'était bien en fait. Mais c'est parce que j'ai un rendez-vous chez le dentiste ce soir et voilà. Il a été avancé le rendez-vous.
0: On est au cœur de vos vies.
1: Un rendez-vous chez le dentiste.
0: C'est sympa, ça, le dentiste.
1: J'ai tellement d'empathie pour toi.
0: C'est une petite vérification ou on est sur... Il y aura un peu de bricolage?
4: Non, c'est juste retirer un fil. Hein.
0: Ah bon, ça va, un petit fil, bon, ça va aller. Alors, quelques éléments de ta vie, tu bricoles pas trop, bon, tu sais quand même monter un petit meuble, mais t'es pas plus manuel que ça, hein, Florence, c'est pas
4: non,
0: particulièrement
4: non,
0: ce que tu aimes faire. En revanche, tu adores cuisiner, mais tu adores cuisiner quand tu es dans un état particulier. Lequel?
4: Quand je suis énervée.
0: C'est ta méthode à toi pour te détendre, quoi. T'es vénère, tu vas cuisiner.
4: Voilà, c'est ça, il faut que je me défoule.
0: Alors, tu fais quoi comme plat bien énervé?
4: Quand je suis énervé, bah, je peux faire des ratas, je peux faire un ragoût, un bœuf carotte. Tout ce qui passe dans le frigo, en fait, il faut que je prépare.
0: Ah oui, c'est pas mal, ça, du pain perdu, des plats du Nord.
4: Ouais,
0: pourquoi tu fais de la carbonade flamande et des plats du Nord alors que t'es en Haute-Savoie?
4: Bah, c'est en fait, à la base, j'étais de Lille.
0: Ah, voilà.
4: C'est notre région en Ch'ti, en fait.
0: Ah, ok, je comprends. Tiramisu, pudding, cookie, pain perdu, salade de fruits. Joli, joli, tout ça, c'est les bonnes choses que tu sais faire. Florence, sauras-tu marquer un point de plus? On va le savoir tout de suite en écoutant l'idole de ma jeunesse. Dorothée, avec ses petites chaussettes rouges et jaunes à petits points. On va parler de chaussettes. Écoute bien cette question, Florence, pour un point. Albert Einstein portait toujours des chaussettes dépareillées. Est-ce que c'est vrai ou faux? Selon toi, 5 secondes, top chrono. Albert Einstein portait toujours des chaussettes dépareillées.
4: Ouais, moi, je dirais vrai.
0: C'est faux. Albert Einstein ne portait pratiquement, en fait, jamais de chaussettes parce qu'il trouvait tout simplement ça inutile et ça datait de l'enfance. Donc, pas du tout, Florence.
1: Ah oui, non, il portait pas de chaussettes. Ça, ça le rendait fou. Ah oui. Alors, Jean-Pierre 1, Florence 1, tout égalité parfaite. Et là, tout de suite, eh ben, vous écoutez ici et vous vous dites, mon Dieu, mais qu'est-ce qu'on va écouter?
0: Mais oui.
1: Que va-t-elle nous faire écouter? Eh ben, c'était la fête de la musique hier. J'espère que vous avez bien fêté la musique. Amir, la fête, vous écoutez ici, on vous kiffe. À tout de suite.

0: 2020, Amir, la fête, peut-être ce soir avec la victoire de la France face à l'Irak en Coupe du Monde. On a hâte.
1: Jingle, Fred.
2: Bah oui. Au taquet, votre jeu de midi, c'est ici.
0: 23h le match.
1: Oui, bah c'est super, 23h, je serai déjà au fond de mon lit avec mon ventilo dans la tronche. Alors, nous sommes avec Jean-Pierre qui joue avec ici Touraine et Florence qui joue avec ici Savoie. Et oui, parce que c'est...
0: C'est quoi ?
1: C'est la France.
0: Oui.
1: La Touraine.
0: Oui.
1: La Savoie.
0: Bien sûr.
1: Et tout le monde a chaud. Voilà, alors Jean-Pierre, il paraît comme ça qu'on a rencontré Dominique grâce à un site de rencontre.
3: Oui.
1: Que le premier rendez-vous, c'était à Paris, parce que vous avez
3: dit... Oui, également.
1: Voilà. Ouais. Que vous avez été voir au cinéma, vous avez décidé, pour le premier encart, de faire un petit cinoche.
3: C'est vrai, c'est ça.
1: Et qu'est-ce qui s'est passé? On est des petits ados, on s'est roulé des pelles pendant tout le film.
3: Pas tout le film, quand même pas. Mais trois quarts, oui, on va dire ça comme ça. Oui,
1: ah oui. Oui, voilà, c'était quoi le film?
3: En fait, je m'en souviens même plus. On a fait connaissance.
1: Oui, voilà, soupe de langue dans le cinéma. Tu te rappelles même pas ce que c'était le film, quoi.
3: Plus vraiment, non.
1: Oui.
3: Voilà. Non, je crois qu'il parlait des fourmis, il me semble.
1: Ah, un truc sur les fourmis. Bah écoute, c'est super. C'était il y a combien de temps?
3: Pardon?
1: C'était il y a combien de temps? Ça fait combien de temps que vous êtes ensemble?
3: Ça fait 15 ans.
1: Oh là là, 15 ans, l'âge barre.
0: Âge de raison.
1: De raison à 15 ans.
0: Oui. Bon, c'est bien déjà.
1: 15 ans, t'es un ado. Hein. Si t'es raisonné à 15 ans, consulte. Hein. Voilà. Alors, mon chat, c'est le moment du quiz musical.
0: Ah oui.
1: Ok. Il y a deux titres qui sont enchaînés. Il y a deux artistes complètement différents qui s'enchaînent. Et il y a un international et un français. Bah écoute, c'est parti, écoute bien.

0: Allez, c'est qui les deux artistes, mon chat? 10 secondes.
1: Alors, je dis Alan Stevens, ouais. Et les Doors.
0: Et mon JP, il est là, mon JP, oui. Bien sûr que c'est ça. Primartolode, Alan Stevens. La vallée, non. La la la la. Et The Doors. Eh oui, avec le Jim Morrison.
2: Bien sûr.
0: Oh là là, qu'est-ce qu'il est fort, mon JP.
2: Oh, il est fort, il est fort.
0: Et à 3, voilà.
2: Bah oui, Florence. Ah, Florence. Alors, on est en train de me dire qu'on a perdu Florence. Alors, me voilà bien. Je vais vous rappeler que Florence a un point, qu'elle a la possibilité peut-être, voilà, d'égaliser. Et on est en train de la
0: rappeler. Alors, bah, justement, ça tombe bien. Je vais en profiter parce que on aimerait que vous appeliez le 0810 055 056 si vous avez envie de jouer avec nous, participer à Au Taquet, gagner des cadeaux absolument incroyables.
2: Incroyable.
0: Surtout rire aux vannes. Voilà. 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J'en profite pour dire qu'aujourd'hui on a Jacques qui est notre stagiaire en seconde.
3: Bonjour.
0: Comment ça va, Jacques?
3: Ça va très bien.
0: Bon, bah super.
2: J'ai récupéré Florence. Hein,
0: c'est bon, on peut laisser dire Jacques bonjour ou
2: bonjour,
0: pas?
2: Bonjour Jacques, il a dit bonjour Jacques.
3: Bonjour.
0: Voilà. Oui, bonjour.
2: Elle est sourde, on lui prend un rendez-vous chez l'ORL.
0: Oh là là.
2: Florence, tu as dit bonjour à Jacques?
4: Oui, je suis désolée, ça a coupé d'un seul coup.
2: Ouais.
0: Et voilà.
2: Florence, je te présente Jacques.
4: Enchantée Jacques.
3: Bonjour Florence.
2: Ben voilà, tout le monde se connaît, c'est beau, taquet. C'est un peu le tour des manèges de 2026. Pourquoi pas, non, mais après tout. Qu'est-ce qu'il y a?
0: Bah, j'en sais rien, pose ta question.
2: C'est gênant. Elle adore les lotos de village, notre Florence. Et d'ailleurs, elle gagne souvent. Et ça me rassure un peu parce que t'as visiblement un peu de chance. Qu'est-ce que t'as gagné déjà?
4: Pardon, j'ai pas compris.
2: D'accord, ça va être pratique cette affaire. Je te demandais ce que t'avais gagné, mais je vois que t'as gagné des voyages, un paddle, que t'as gagné une tondeuse. Enfin voilà, tu n'arrêtes pas de gagner des beaux cadeaux. On va tenter de t'offrir, nous, des places pour le concert.
0: Des concerts,
2: de Katy Perry.
0: Allez.
2: Avec ton quiz musical, allons-y. Deux artistes mixés, à toi de reconnaître de qui il s'agit. Un point par bonne réponse, on y va.
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7: 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Il faisait un temps superbe. Je me suis assis sur l'herbe. Félicie aussi. Je pensais les arbres bourgeonnent et les gueules de loup boutonnent.
8: Félicie aussi.
2: Allez,
0: et je prends un homard. Il avait du poil aux pattes. Félicie
2: aussi. Qui chante?
4: Alors, c'est Fernandel.
2: Oui. Oui.
4: Et le renard et la belette.
2: Tu l'as bien, hein. J'entends le loup, on a la belette. La jument de Michel. Qui ça? De quoi?
4: Mano?
2: Ah non, c'est pas Mano. Non. Mano l'a repris, mais c'est Triana. Je vous ai fait un espèce de.
0: C'est pas Mano qui l'a repris, c'est Nolwenn. La jument de Michel.
2: Et qu'est-ce qu'ils ont repris, Mano? Ils ont repris.
0: Dans la vallée, le truc d'avant.
2: Ah oui, c'est Primartolo.
0: Ah là, attends, il y a Fred qui vient de m'insulter. Il vient de me dire ferme bien ta bouche physiquement parce que Mano l'a repris. Voilà. Allez, ça fait 3 pour Jean-Pierre. Allez, ça fait 3 Jean-Pierre. 2 Florence.
2: J'avais raison.
0: Et là, tout de suite, c'est la réclame, mais pas que. C'est l'actualité dans vos régions grâce aux 44 locales de votre radio ici.
2: C'est le meilleur.
0: À tout de suite.
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15: Comme chaque heure, quelques infoservices signés ici Isère avec la canicule. Bon nombre de communes mettent en place un plan canicule sur lequel vous pouvez vous inscrire gratuitement. Il suffit de se renseigner. À Saint-Martin-d'Hères, en plus de cela, les salons climatisés de la résidence autonomie Pierre-Sémard sont ouverts les après-midi de 14h à 17h pour permettre aux personnes souffrant des fortes chaleurs de venir se rafraîchir. Elles y sont accueillies par du personnel du CCAS et un transport gratuit peut même être organisé pour s'y rendre dans un véhicule climatisé. À Vienne, afin d'offrir un espace de détente et de fraîcheur, la ville continue l'ouverture du jardin de ville en soirée jusqu'à 23h45. En plus de cela, 18 fontaines d'eau potable sont accessibles dans toute la ville. Et puis je vous rappelle le numéro d'information Canicule Info Service. Si vous avez des questions, vous obtiendrez des réponses au 0800 06 66 66. C'est un service gratuit.
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0: Je vous rappelle que nous sommes lundi, qu'on démarre une nouvelle semaine, qu'Éric Bastien va tenter de, ouais. de qualifier au moins un candidat.
2: Je vais y arriver.
0: Ouais, bien sûr. Le premier prix, c'est 2 places VIP pour assister au concert de Katy Perry le dimanche 12 juillet au Zénith de Nancy, avec un accès prioritaire, évidemment des places premium, un parking réservé, 100 euros de carburant pour y aller, une nuit dans une suite pour 2 personnes. Le deuxième prix, c'est la machine à café Malongo, 32 dosettes, 6 verres en verre. Et pour tout le monde cette semaine, les perdants comme les gagnants, on offre 2 places de ciné pour aller voir le film Les Parfaits Arnaques en famille avec Audrey Fleurot et Ramzy Bedia. Voilà.
2: Quoi ? Et la caféine, la machine Malongo.
0: Je l'ai dit juste avant.
2: Ah, vous l'avez dit aussi. Voilà.
0: En fait, t'es tellement pressé.
2: La chaleur, la canicule. Vous savez.
0: Voilà.
2: Tiens, allez, on est pressé. Jingle.
0: Non, il est tellement pressé de me mettre Mano. Il en a rien à foutre de ce que je peux dire. Il écoute pas. De toute façon, il est vieux et sourd. Voilà. Allez, vas-y, fais-toi plaisir.
2: Rien dit.
0: Mettez-moi Mano. Vas-y.
2: Voilà. Alors, il y a eu Trian, il y a eu Mano. J'avais raison. Voilà.
0: Mais il y a Nolwenn.
2: Mais on s'en fout, on n'a pas parlé d'elle.
0: Oh, et ça va. Voilà. Bon, allez, c'est bon. Je savais pas qu'ils avaient chanté ça, Mano. Je suis désolée. Voilà. Allez, pour une fois qu'il m'a claqué mon bec, il est content. Allez, Jean-Pierre, t'as 3. Florence, t'as 2. Jean-Pierre, on l'a dit, hein, c'est un gros bricoleur, etc. En revanche, il est nul en cuisine. Du coup, il a mélangé ces deux trucs. Il est nul en cuisine, mais bon en bricolage. Donc une fois, il a mis le feu à la cuisine. Parce que... Bah, il a mis la friteuse sur le gaz pour faire des frites. Et puis, qu'est-ce qui s'est passé ?
16: Eh ben, il s'est passé que je l'oubliais.
0: Et du coup ?
16: Et du coup, ça, la friteuse s'est enflammée. Et du coup, ça a mis le feu à la cuisine.
0: Voilà. Et du coup ?
16: Bah, eh ben, du coup, il a pu le refaire.
0: Eh ben, voilà ! Donc, t'es nul en cuisine, tu fais des frites, ça brûle la cuisine, tu refais la cuisine, tout le monde est content. Et du coup, comme ça, ta femme voit que t'es nul en cuisine et tu continues à ne rien faire, c'est ça ?
16: Exactement.
0: Ah là, je sais, j'ai bien compris ton petit truc, Alors, je vais maintenant essayer de te faire gagner 3 points de plus. C'est simple, c'est la question à choix multiple. Je te pose une question, je te fais des propositions de réponses. Et

0: pays où il existe 246 variétés de fromage. Pompidou, Chirac, De Gaulle, Bastien.
1: Je dirais De Gaulle à tout hasard.
0: Bah t'as bien raison, bien sûr que c'est De Gaulle. C'est totalement De Gaulle. Puisque déjà le mec avait beaucoup d'humour. Et effectivement, c'est totalement lui, t'as 6.
2: Bien, alors, Florence. Tout à l'heure, Florence, on n'a pas eu, la jument de Michaud, hein, Triade, mais...
0: Michaud.
2: On a bien retenu que Mano l'avait fait, ça, c'est l'information la plus importante.
0: Oh là là là là.
2: Florence qui adore faire des lotos, ça je vous l'ai dit, Florence qui est bénévole l'hiver auprès du Secours Populaire, c'est quand même bien, voilà, c'est bien de le signaler. Florence qui est râleuse, fait partie des petits défauts que tu as. Alors, ça se caractérise assez fortement ou c'est plutôt râleuse soft?
3: Râleuse soft, on va dire.
2: Soft, voilà, petite râleuse, tranquille. Si tu pouvais déjeuner, là, à 13h dans quelques minutes, avec un homme, de qui s'agirait-il? Et alors, d'autant que, a priori, si j'ai bien compris, ce serait même l'homme de tes rêves. C'est l'homme...
3: Des garous,
2: voilà. Qu'on n'est pas juste sur un déjeuner. C'est, physiquement, c'est lui, quoi.
3: Ah, tout à fait.
2: Mais ce que je veux dire, c'est que Jean-Sébastien ressemble à quoi, du coup, par rapport à Garou?
3: Il a que les yeux clairs comme lui, c'est tout, mais il a des grandes oreilles aussi comme Garou.
0: Bah écoute, c'est déjà début, pas mal, hein. C'est un début.
2: Déjà un début, effectivement. Tu l'as vu deux fois en concert, j'imagine que t'en as gardé un beau souvenir, voilà.
3: Ah ouais, franchement, c'était très émouvant, j'ai adoré, il était très beau sur scène, donc...
2: Oui, l'homme de tes rêves. Alors, l'homme de ta vie, et parlons avec romantisme de cette belle rencontre, c'est quand même Jean-Sébastien. Vous êtes rencontrés il y a plusieurs années, grâce à ton meilleur ami, c'est ça?
3: Oui, c'est ça, grâce à mon meilleur ami qui nous a fait faire connaissance, en fait. Il m'avait déjà présenté il y a des années en arrière, mais il était en couple.
2: Ah voilà, il était pris, quoi. Du coup, t'as attendu, t'as patienté?
3: Voilà, j'ai attendu, puis un jour, mon meilleur ami m'a dit, tu sais, Jean-Sébastien, ça fait 2 ans qu'il est célibataire. Ah bon, et c'est maintenant que tu me le dis?
2: Ah ouais, donc tu l'avais pas oublié.
3: Pour qu'il invite à son anniversaire, et puis on a fait connaissance, et puis voilà, depuis on s'est plus quitté.
2: Oui, donc ça, pendant des années, t'as continué de penser à lui, t'es pas passé à autre chose, tu l'avais bien en tête, quoi. Mmh,
3: voilà. C'est ça.
2: Tu voulais aller au bout avec ce garçon. 4 ans que vous vivez ensemble. Bon, une belle histoire. Il t'a demandé, je sais pas, un mariage ou non, vous restez comme ça, un coup?
3: Non, pas encore. Il aimerait bien qu'on vive ensemble parce que lui, il est sur Lyon, mais pas encore de mariage.
2: Ah,
3: le jour peut-être qu'on habitera ensemble.
2: Ok. C'est facile quand on est un peu à distance comme ça. C'est plus sympa finalement. Tu trouves comment cette vie à distance?
3: Il y a les avantages et les inconvénients. En fait, peut-être qu'on se dispute moins.
2: Ah, d'accord.
3: Peut-être. Et après, on passe vraiment tout le temps des bons moments, quoi. Je veux dire, c'est vrai que c'est appréciable.
2: Bah oui.
3: Et après, c'est triste aussi quand on se sépare et après, on est content de se retrouver.
2: C'est tout mignon, ça. Allez, on va tenter, Florence, de marquer 3 points. Alors, c'est une question avec plusieurs propositions. Écoute bien, petit indice. Générique Top Gear. Parle de
0: top
2: voiture.
0: Quoi, Top Gear.
2: Top Gear.
0: Voilà.
2: Top merci. Gear. Alors, et qu'est-ce que ça veut dire d'ailleurs, Top Gear?
0: Tu sais quoi?
2: C'est top à quoi? Gear, c'est quoi Gear?
0: Top à la vachette.
2: Ouais, top à
0: allez,
2: la vachette.
0: Pose ta question, va.
2: Gear, on dit que c'est une vitesse. Ah, d'accord, ok. Heureusement, j'apprends plein de trucs. Tu le savais, toi, Jacques? Jacques, tu savais que Gear, c'était une vitesse?
0: Non.
2: Ouais, voilà, merci.
0: D'accord, ok.
2: Merci,
0: donc, même les jeunes ne savent plus parler anglais.
2: C'est terrible. Quel pays correspond à la lettre A sur une plaque d'immatriculation? Quel pays correspond à la lettre A sur une plaque de voiture? Est-ce que c'est l'Autriche? Est-ce que c'est l'Albanie, l'Algérie ou bien évidemment notre dame d'Hollande, même si ça commence pas par un A? Top chrono, l'Autriche, l'Albanie, l'Algérie, le dame d'Hollande. L'Albanie, la lettre A, ce serait la plaque d'immatriculation de l'Albanie. C'est l'Autriche. Bien qu'en allemand, le mot Autriche se traduit par Österreich. Les plaques autrichiennes comportent la lettre A qui signifie en anglais Austria. Voilà, au lieu de la lettre O, afin d'éviter toute confusion avec le chiffre 0. Désolé.
0: Bien, allez, ça veut dire que ça fait 6 pour Jean-Pierre, 2 pour Florence.
2: Il s'emballe, Jean-Pierre.
0: Oui, bah, il est bon, c'est tout. Mmh. Voilà, et maintenant, ah là là, nous allons partir sur les routes avec Francis Cabrel. Ma place dans le trafic. Vous écoutez ici, on vous aime, à tout de suite, mes petits canards.

0: Écoute, je ne connaissais pas cette chanson de Francis Cabrel, Ma place dans le trafic, 1981. J'étais pas né.
1: Oh là là, allez, jingle.
0: Mais c'est vrai.
2: Ici, à midi,
0: un tout petit peu.
2: On est au taquet.
0: Un tout petit peu, mais quoi.
1: Et t'oublies l'âge que t'as, en fait.
0: Ouais, essaye de l'oublier.
1: Ouais, voilà. Ouais, mieux, hein. Alors, nous sommes avec Jean-Pierre et Florence. Jean-Pierre est en tête avec 6 points. Florence a 2 points. Jean-Pierre joue avec Ici Touraine. Il habite à La Riche. Il est retraité. Il bricole beaucoup. Il va au cinéma rouler des pelles à sa chérie. Alors, comme ça, si on était un animal, on aimerait être comme dans la chanson ? T'aimerais bien être un oiseau?
3: Ah bah oui, complètement.
1: Mais quoi, quoi?
3: Voir un peu ce qui se passe en dessous, je trouve ça génial.
1: Mais quoi comme oiseau? Attends. Quoi comme oiseau?
3: Ah bah un oiseau assez gros, je sais pas, un oiseau qui... Bah tout à l'heure, on a parlé de...
0: L'albatros.
3: L'albatros. Je trouve qu'un albatros, c'est un bel oiseau. J'aime bien cet oiseau.
1: C'est pas mal, ouais. Et t'aimerais bien, tu voyagerais en l'air, comme ça, tu regarderais les pays d'en haut?
3: Oui, aussi, puis le fait de savoir que l'albatros, il peut rester comme ça des jours et des semaines et des mois en vol, je trouve ça génial.
1: Ah bah oui, ça c'est génial, c'est sûr. Mais bon, c'est pas pratique, hein, quand même. Au bout d'un moment, il doit se fatiguer, ce pauvre oiseau, quand même.
3: Non, mais on s'arrête quand on veut, hein, dans ces cas-là.
1: Bah oui. Mais toi, t'adores voyager, d'ailleurs, hein, parce que t'as beaucoup voyagé. Italie, Espagne, Portugal, Suède, Turquie, Vietnam, Cambodge. Dis donc, t'as beaucoup voyagé.
3: J'ai un petit peu voyagé, oui. Il en reste encore, hein. J'ai pas tout fait.
1: Alors, c'est quoi ton prochain voyage que t'aimerais faire?
3: Ben, à l'Amérique du Sud.
1: Ah, bien. T'aimerais bien aller où, par exemple? Chili, Argentine?
3: Le Pérou. Le Pérou.
1: Ah oui, le Pérou.
0: C'est beau, le Pérou.
1: Et alors, Dominique, elle a envie aussi d'aller au Pérou?
3: Ah oui, tous les deux, hein. Tous les deux.
1: Ah, tous les deux. Bon, alors, c'est bien, les amis. Vous êtes formidables, dites donc. Alors, tu aussi... Attends, il aime les activités à sensation, il fait du parapente, il veut y tourner, tu fais même de la plongée. Mais alors, excuse-moi, tu fais de la plongée, mais tu sais pas nager.
3: Comment non, c'est une erreur, je fais pas de plongée, hein, du tout.
1: Ah, tu fais pas de plongée?
3: Mais, ah, parce non.
1: Ah bah, bravo. Ah,
3: contre,
1: bah, écoutez,
0: une bonne fiche encore.
3: Bien aimé en faire. J'aurais bien aimé en faire.
1: Ah, mais comme tu ne sais pas nager, tu ne peux pas faire de la plongée. Très bien. Eh ben, tu vas aller apprendre à nager avec Dominique, comme ça tu feras de la plongée. Voilà. Hop.
3: D'accord.
1: Eh oui.
0: Il est d'accord à tout, lui.
1: Mais oui, il est de bonne humeur, il est super. Alors, tiens, on va passer maintenant au fait que tu vas marquer 5 points de plus. On va absolument jouer ensemble. Tu vas gagner et je te mets Edith Piaf.
4: Il portait des culottes. De moto, un blouson de cuir noir avec un aigle sur le dos.
1: Ça alors, comment on appelle un blouson en cuir zippé en biais?
5: Oui, bonjour, vous êtes bien sur la messagerie Florence, désolée.
1: Ouais, alors, souvent associé à une image rebelle, comment appelle-t-on le blouson de cuir zippé en biais, souvent associé à une image de rocker rebelle, etc. Top chrono, 10 secondes.
3: Bombardier, non?
1: Ah non, le bombardier, c'est pour les aviateurs, c'est le perfecto, mon chat.
3: Oui, je l'ai dit après, mais bon.
1: Ah là. Mais oui, comme on prend en compte toutes vos premières réponses, voilà. Alors, bon, bah, pas de points, mais tu restes en tête avec 6.
0: Et Florence est de retour. On a un peu de mal à joindre Florence. Ça a coupé, mais elle est de retour. Ça va, Florence? T'es bien installée?
6: C'est pire que sur l'autoroute.
0: Ben oui. T'es sur quelle autoroute, d'ailleurs? Là, t'es où exactement en France?
6: Ah, on arrive à Châteauneuf-Briançon.
0: D'accord. Très bien. On va se faire un petit point comme ça, hein, jusqu'à 13h, sur l'évolution de ton parcours. Bah, tu rentres à la maison, j'imagine, là, du côté de Chapéry, en Haute-Savoie.
6: C'est ça, tout à fait, ouais. On rentre à la maison, là.
0: Ah, ok. Petite anecdote, tiens. On va penser au camarade Arthur. À l'époque où il était sur Fun Radio, bon, il en a fait des bêtises, hein, sur Fun Radio. Il proposait de faire croire à quelqu'un qu'on connaît, qu'on gagne, que la personne avait gagné un poney. Voilà. Et alors, c'est une idée d'Arthur. Et alors, toi, t'as participé, Florence, et t'as dû faire croire ça à ta maman, à l'antenne, et qu'est-ce qui s'est passé?
6: Ah ben, c'était trop rigolo, en fait, parce que maman, elle avait pas le moral, et puis ben, j'ai téléphoné pour dire que moi, je voulais lui faire croire que j'avais gagné un poney.
0: Bien sûr.
6: Et en fait, maman, elle a pété un câble, elle parlait en patois, en plus, comme elle est lilloise. Et elle disait, j'en veux pas de ta poney, elle l'a envoyé bouler. Et au début, c'était pas présenté, après, il disait que c'était le vétérinaire, et elle lui disait, ben, mets-le à la baraque. Non, mais c'était trop drôle, et il lui avait même chanté une chanson. Si elle voulait pas du poney, elle devait chanter. Puis elle chantait, j'en veux pas du poney. Non, non, non.
0: Ah ouais, elle est contente, Arthur. Ça devait être un bon moment, ça.
6: Et alors... Ah ouais, franchement. Et puis, il lui offrait souvent des semaines pendant plusieurs mois. Hein.
0: Ouais, parce
6: pour
0: que
6: lui en dire fait... que le poney, il allait bientôt arriver.
0: Voilà, il s'est moqué gentiment d'elle de façon récurrente pendant plusieurs semaines. Et il appelait ta maman régulièrement. Et comme ça passe pas très bien, je termine à raconter. Effectivement, Arthur, qu'on adore, qui est super sympa, il envoyait des fleurs très souvent pour son anniversaire ou assez régulièrement. C'est classe de sa part. C'est une belle histoire, ça. C'est une belle histoire.
6: C'est génial.
0: Allez, Florence, on va jouer parce que j'ai trop peur que ça coupe. On va y aller tout de suite. Ça sera mieux comme ça. Avec un petit extrait.
7: Tu vas y avoir du sport, mais moi, je reste tranquille.
0: Bien sûr qu'il va y avoir du sport, il a 6, si je ne me trompe pas, il a 6.
1: Il a 6.
0: Voilà, donc ça veut dire que si tu marques les 5 points, tu passes devant, t'es en tête avec 7, donc il va y avoir du sport. Question, quelle est la deuxième épreuve d'un triathlon, Florence? Top chrono, 10 secondes, quelle est la deuxième épreuve d'un triathlon?
6: La deuxième épreuve d'un triathlon?
0: Oui. Vite.
6: Le vélo?
0: Oui, oui, c'est le vélo. Natation, vélo, cyclisme et ensuite course à pied, bravo! Ah, tu repasses en tête, Florence, on avait dit qu'il y aurait du sport.
1: Alors, Jean-Pierre 6, Florence 7, pas mal. Va falloir bien vous départager sur le bingo. Mais tout de suite, ah là là, c'est le foot en ce moment, vous vous rappelez?
0: Bien sûr.
1: Ce soir, il y a la France. Alors, Jacques, qui est là, nous disait qu'il y avait des orages, donc c'était décalé.
0: Un spécialiste, Jacques, bien sûr.
1: Oui, bien sûr. Alors, c'est à quelle heure le match de la France ce soir?
8: À 23h.
1: Voilà.
0: Mais okay. Pourquoi?
1: Eh ben parce
0: que c'est décalé.
1: Les orages, je viens de le dire.
8: C'est des orages.
0: Ah, d'accord.
1: Je viens de le dire. Écoute ce que disent les gens.
0: Vous savez quel temps il fait aux États-Unis?
1: Oui, les orages.
0: Vous
1: voilà.
0: Savez quelle température
1: bon,
0: il fait?
1: Bon, allez, Dai Dai, Shakira et Burna Boy. Vous écoutez ici, on est à fond.
0: Les orages.
1: Dai Dai.
0: 30 degrés.

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1: Regardez, je suis en train de me ventiler avec un petit éventail. J'espère que je vous envoie de la fraîcheur, la France. C'est la réclame, les petits gars. 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
1: Je rappelle que nous sommes ici avec Jean-Pierre et Florence. Jean-Pierre à 6, Florence à 7. C'est le bingo qui va vous départager, mes petits canards. Vous en êtes conscients ?
7: Oui.
1: Alors, mon petit Jean-Pierre, tu as plein de choses que tu écoutes, que tu aimes, pour t'encourager. Une chanson gay. Et franchement, allons-y.
8: Je suis malade.
0: Ma chanson préférée, ça.
1: Ouais, voilà.
7: Je suis malade.
1: C'est...
7: Ça va.
0: Pour tous les hypochondriacs.
1: Serge Lama, c'est une chanson pour toi, ça.
0: Exactement.
1: Bon, tu adores Il était une fois dans l'Ouest. Je peux pas m'empêcher de mettre un peu la musique.
0: Ah, mettre ça vendredi, tiens.
1: Ah là là, mais moi j'adore. Ça, j'ai vu le film.
7: Ennio Morricone.
1: Mais oui, Ennio Morricone, c'est magnifique. Avec le petit qui joue de l'harmonica pour sauver son frère. Il essaye de sauver son frère, c'est
0: terrible. Mais il le sauve pas.
1: Bah non, au bout d'un moment, l'autre fait 80 kilos, il est en train d'être pendu, il meurt.
0: Ah, mais il se venge à la fin.
1: Non, sauf qu'il se venge, c'est Charles Bronson.
0: Ouais.
1: Alors, mon petit JP, écoute bien ce bingo. Il est très simple. À mon top chrono, tu auras 10 secondes pour me citer un maximum de villes en M, comme Maman, Michel, Maniac. Un maximum de villes qui commencent par la lettre M, comme Maman, Michel ou Maniac. Attention, top chrono, 10 secondes. Jean-Pierre ?
7: Oui.
1: Bah, des villes comme... Alors ?
7: Oui.
1: Michel ?
7: Excusez-moi, j'ai pas entendu la question.
1: Ah merde, qu'est-ce qu'on fait ? Bon, alors, je te...
0: Renvoyer le chrono exceptionnellement.
1: Alors, on renvoie le chrono exceptionnellement. Max de villes qui commence par la lettre M, comme maman. Un max de villes. Attention, allez. Top chrono.
7: On y va.
1: Vas-y.
7: Met, Mably. Qu'est-ce qu'il y a ? Macon.
1: Et je regarde.
0: Stop.
1: Bah tu m'en as donné 3. Il y avait Marseille, Menton, Melun, Montcuq, Montpellier, Mulhouse, Meaux, Maubeuge, Mont-de-Marsan, Montauban, Milly-la-Forêt. Tu m'en as donné 3.
0: Ah, là, là, là, là, là. Florence, est-ce qu'on profiterait pas de ça ? Oh bah si.
1: Oh ouais.
0: On va pas se gêner. Mais attendez, rien n'est fait. Rien n'est fait.
7: Ouais, c'est ça, ça va être dur.
0: Ouais, rappelons que là t'es en tête depuis pas longtemps, Florence, avec 7. Il a 6. On est au cœur du bingo. Il faut marquer le plus de points parmi vous deux. Et c'est celui-là qui encaisse les 10 points. Il a fait 3. Tu fais 4. T'encaisses 10. Voilà, c'est pas plus compliqué que ça. Et comme je sais que t'es hyper chanceuse, je l'ai dit tout à l'heure, je voudrais rappeler que dans un casino à Annecy, qu'est-ce que t'as gagné ? C'est énorme, hein ?
7: J'ai gagné une voiture décapotable et une décapotable.
0: Voiture décapotable dans un casino. C'est énorme. Mais c'est énorme, oui. Le cadeau. C'est génial.
7: C'est un gros cadeau.
0: Bah oui.
7: Ah ouais,
0: oui.
7: J'étais très heureuse.
0: Bon, écoute, je te sens très chanceuse. On va t'encourager encore une fois avec Garou, que tu adores. On en a parlé tout à l'heure. L'homme de tes rêves. Florence, voici ton bingo. On reste sur de la géographie et sur des villes. Sur des villes françaises, d'ailleurs. Sur des villes françaises.
7: D'accord.
0: On va te demander un maximum de villes en France qui commencent par une lettre. Je vais te donner cette lettre et le chrono, il part tout de suite après. La lettre, c'est la lettre T. T comme Thierry ou comme Thérèse. C'est clair ? Top chrono, 10 secondes.
7: Alors, Toulouse, Tarnas, Toulon. Tours.
0: Elle y est.
1: Non, c'est bon, 4. Ça fait 4. Elle en a donné 4.
0: Alors, on est sur du chouïa, mais du chouïa plus, qui fait que tu l'emportes pour un point.
1: Et voilà.
0: Bravo, Florence.
1: JP, je suis désolée, mon chat, mais
7: c'est
1: elle a.
7: Madame,
1: Elle a remporté sur le fil. Donc c'est Florence qu'on retrouvera pour la finale vendredi pour gagner soit les places de Katy Perry, soit la cafetière. Toi Jean-Pierre, tu repars avec deux places de cinéma pour le film Ici, Les Parfaits Arnaques en famille. Je remercie Céline à la réal, Gwen au savoir, Fred à la technique, Marian au standard, Eric Bastien, je sais pas à quoi.
0: Je salue Mano, bien sûr.
1: Allez, on salue Mano et Nolwenn et tutti quanti. Merci Jacques d'avoir participé à cette émission. Bon stage à toi. La France, je t'embrasse très fort. Fais attention à toi et hydrate-toi bien. À demain. Bisous.
0: Bonjour Wendy Bouchard.
9: Bonjour chers amis.
1: Ça va ma petite Wendy Chouchou ?
9: Oh, ça va très bien. On est tout près de vous, comme vous l'avez distillé dans ces messages contre la canicule. Cette France qui souffre, nos plus isolés aussi, que l'on se doit de protéger, d'épauler. Nous sommes avec tous nos invités mobilisés. La ministre de la Santé, Stéphanie Rist, nous en parlera. C'est l'une de nos invités, ici. Dans ma France.
1: Bonne émission, chérie. À demain.
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0: Allez, prenez soin de vous. Allez les Bleus ce soir à 23h. Valérie, quelle heure est-il ?
1: Il est 13h, c'est l'heure de boire de l'eau. Je vous aime. À demain.
0: Bonne journée à vous tous. Voici Ma France et c'est avec Wendy Bouchard.
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9: Bonjour à tous, merci d'être fidèles à Ma France dans une séquence météo particulièrement difficile. La moitié de notre pays a basculé en vigilance rouge pour forte chaleur. 49 départements en haut niveau d'alerte avec des températures allant jusqu'à 42 degrés à l'ombre aujourd'hui. C'est dur, c'est surtout dangereux et mortel si vous prenez des risques et la solidarité est indispensable à l'égard des plus fragiles qui peuvent aussi mourir chez eux. On est donc à votre service dans l'information sanitaire, dans les bonnes conduites, aussi solidaires et fraternelles. La ministre de la Santé, Stéphanie Rist, vient évoquer cette grande séquence avec nous. Je reçois également des spécialistes de la météo et du climat, des élus qui sont au cœur justement de cette adversité, des médecins, des urgentistes, des pompiers, des représentants de l'éducation nationale. Et puis nos reporters et nos journalistes jusqu'à 14h restent nos guides comme au quotidien dans Ma France, de Besançon au Gers, de l'Ouest au Berry, de la région parisienne à la Provence. Nous sommes en édition spéciale jusqu'à 14h. Soyez les bienvenus. Mais d'abord, Marine Logénie, on vous écoute avec l'information de la matinée autour de cette question. Qui a failli, Marine, dans l'affaire Liana ?
10: Oui, les réponses sont dans un rapport explosif remis en fin de matinée au Premier ministre et qui vient tout juste d'être dévoilé, Wendy, lors d'une conférence de presse depuis Matignon. Cette mission d'inspection, elle doit faire la lumière sur les dysfonctionnements, les erreurs individuelles dans le traitement du principal suspect, Jérôme Barella, déjà visé par des plaintes, notamment une en août 2025, une de famille qui a déposé plainte contre lui pour le viol de sa fille de 11 ans, qui a été traité comme une procédure ordinaire, hein, selon Stéphane Noël, le chef de l'IGJ, l'inspection générale de la justice. Il indique que 30 entretiens ont été menés et que l'urgence n'a donc pas été prise en compte. Cette enquête n'a pas été traitée comme une procédure prioritaire, pas suffisamment dirigée par la brigade de gendarmerie de Lectoure, ni le substitut d'Auch. C'est ce qu'on retient de cette conférence de presse, Wendy. La plainte d'août 2025 n'a pas été traitée comme une procédure prioritaire dans le Gers. Vous avez tous les détails sur ici.fr.
9: Bien sûr, merci beaucoup Marine Logénie, puis on vous retrouvera avec cette information à 14h.
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9: Plus de 90% d'entre nous vont avoir très chaud. 35 millions d'habitants concernés par cette vigilance rouge dans 49 départements avec une nuit, vous l'avez constaté, qui a été très chaude, autour de 26 degrés par endroit. Une canicule préoccupante qui succède à celle du mois de mai, très précoce et qui a déjà bien éprouvé les organismes. Merci d'être avec nous, Madame la Ministre de la Santé. Bonjour.
11: Merci à vous.
9: Merci.
11: Bonjour.
9: Stéphanie Rist, pour parler aussi à nos auditeurs, pour les guider. Après un week-end qui a été meurtrier, Madame la Ministre, 13 noyades avec de très jeunes victimes, en majorité des adolescents, en Ile-de-France, en Indre-et-Loire notamment, souvent dans des lacs, dans des rivières où, par esprit festif et parce qu'ils souhaitaient se rafraîchir, se sont baignés dans des lieux parfois non autorisés. Ça fait vraiment partie de vos inquiétudes du moment?
11: Oui, alors ça faisait partie de nos inquiétudes avant le week-end. On a essayé de passer ce message de vigilance vis-à-vis des baignades, vigilance pour les parents, surveiller les enfants évidemment, mais aussi, je crois qu'il y a des grands-parents qui nous écoutent, des jeunes, des parents, rappeler que vraiment dans ces moments de chaleur, il y a un double risque. Il y a le risque du choc thermique, l'insolation, comme on appelle, on a chaud à l'extérieur et on arrive dans l'eau, on fait un malaise, le cœur s'arrête. Mmh. Et puis, il y a aussi le risque que parfois on prend un peu d'alcool avant d'aller se baigner, on est plus fatigué, nos corps sont plus fatigués et du coup on va avoir plus de mal à nager et on prend un vrai risque. Donc interdiction de se baigner là où c'est pas autorisé. Vraiment, s'il vous plaît, passez ce message parce que je crois qu'il faut qu'on ait une conscience tous du risque. C'est très triste ce week-end sur ce sujet.
9: C'est une responsabilité collective, vous le dites. Et puis tous les organismes, des plus jeunes aux plus âgés, sont éprouvés. C'est pas anodin ce que nous traversons. Il faut le dire. Hein. Bricoler dans son jardin, même à l'ombre, sous 40 degrés, c'est pas anodin, par exemple.
11: Merci de le rappeler. On est face à des chaleurs qui sont très hautes, la nuit et la journée. On est sur une durée de cette canicule qui est déjà très longue et qui va se poursuivre. Et on sait que les corps se fatiguent au fur et à mesure. C'est une quantité de chaleur accumulée qui fait que la température de votre corps a du mal à redescendre. Et il y a une fatigabilité, une fatigue qui s'installe et le cœur aussi devient fatigué. Mmh. Donc, surtout, retenir bien les mesures de prévention que vous connaissez tous. Boire de l'eau, pas d'activité physique, au moins dans les départements qui sont en couleur rouge, et puis éviter les heures les plus chaudes, évidemment, pour faire du sport. On l'a dit, les baignades. Continuez aussi à avoir une alimentation régulière. Beaucoup de gens me disent bon, moi je mange pas parce qu'il fait trop chaud. Il faut absolument continuer à s'alimenter en plus petite quantité, mais s'alimenter.
9: Et on parlera des plus âgés qui n'ont pas forcément ces réflexes-là, Madame la Ministre. C'est à la fois la ministre et la médecin qui vous parlent, chers auditeurs, d'ici. Donc entendez bien aussi ces consignes de vigilance. Je voudrais qu'on entende dans les Pyrénées-Atlantiques un certain nombre de Français dans une zone en vigilance rouge où certains travailleurs souffrent particulièrement, peut-être un peu plus que d'autres, de la chaleur. On a des ouvriers sur des chantiers en dépit des horaires aménagés. Les aides-soignants aussi qui témoignent de cette souffrance dans les EHPAD, comme Séverine, pour ici Pays Basque.
12: La chaleur donc déshydrate, ça peut créer des troubles cognitifs, donc des pertes de mémoire, des malaises, on peut aller jusqu'au décès. On les hydrate régulièrement, toutes les heures, puis il faut les habiller le moins possible, les laisser à l'ombre. Notre direction a fait quelques achats là cette semaine justement pour équiper les chambres qui étaient sans ventilateur et voilà, on s'adapte au jour le jour comme ça et c'est valable le jour comme la nuit.
13: J'ai 4 enfants là au domicile en ce moment et voilà, on ferme tout le matin, on va se promener tôt le matin et après on reste à la maison, on fait des jeux, des activités, on revoit l'organisation. Déjà, on mange des salades frais, on boit beaucoup d'eau. Même au niveau des activités, les enfants, ils sont fatigués, ils sont un peu grognons.
14: En extérieur, nous, maçons, on est quand même soumis aux intempéries. En adaptant les horaires de 6h, 14h, bon, au moins, on peut travailler dehors. On essaye de trouver quelques chantiers aussi à l'ombre. On s'adapte, quoi. Moi, c'est shorts, chaussures, t-shirts, c'est bon,
9: voilà,
14: une casquette, et on y va, quoi.
9: Travailleurs au micro d'ici, Pays Basque, Stéphanie Ris, vous qui êtes avec nous, ministre de la Santé. J'aurais qu'on revienne à Séverine qui travaille dans les EHPAD et qui disait les conseils de précaution. Mais pour les personnes qui sont en résidence, qui sont à domicile, on a vu 3 morts en Gironde entre 83 et 95 ans. Ce sont des personnes seules qui n'ont peut-être pas le réflexe ni de s'hydrater, ni d'appeler le SAMU ou les pompiers s'ils ne sont pas bien face à cette chaleur.
11: Il est très important et vraiment, là aussi, c'est une responsabilité collective que nous avons de solidarité, vous l'aviez dit tout à l'heure et merci pour ça. Nous avons à nous occuper des personnes fragiles et qui sont isolées. Mmh. Alors nous avons à le faire quand c'est notre famille, nos amis, mais nous avons à le faire aussi quand ce sont nos voisins, passer, dire un petit bonjour, être sûr que tout va bien, apporter un peu d'eau. Mais il faut savoir aussi, et je voudrais le redire ici, toutes les familles qui ont des personnes âgées isolés, qui sont loin d'elles, peuvent les inscrire sur le registre des communes, des villes. Il suffit d'appeler la mairie et de dire, voilà, je suis une personne isolée, je voudrais que vous soyez au courant, ou j'ai ma maman qui est isolée. Donc, et les mairies, avec leur centre d'action sociale, prennent des nouvelles, vont voir les personnes âgées isolées. Ça, ces registres-là ont été mis après la canicule de 2003. On a beaucoup appris avec la canicule de 2003. Donc, n'hésitez pas à inscrire vos parents ou vous-même sur les registres de la ville.
9: Ça veut dire que ces personnes décédées en Gironde ne l'étaient peut-être pas, ou il y aura une enquête là-dessus, sur ce sujet, Stéphanie Rist ?
11: C'est pas une obligation de s'inscrire sur ces registres, c'est vraiment un conseil, qui est, et puis c'est un service qui est proposé par les centres d'action des villes, et ça marche vraiment bien. J'ai des exemples de communes qui, tout le week-end, ont appelé les personnes isolées, ont eu des réponses, et là où il n'y a pas eu de réponse, sont allés voir, sont allés cogner à la porte pour être sûr que les personnes allaient bien. Donc n'hésitez pas à inscrire les personnes isolées sur ces registres communaux.
9: On va avoir un maire avec nous dans quelques instants, le maire de Tours, Emmanuel Denis, ville qui a battu encore un record de chaleur cette nuit, et j'évoquais les appels au SAMU. Est-ce qu'on a une idée de le SAMU dit aujourd'hui d'un bond de 30 à 40% du nombre d'appels ces derniers jours? C'est conforme aux informations que vous avez, Stéphanie Rist?
11: Oui, les chiffres que j'ai sont entre 20 et 30% selon les régions. En tout cas, il est évident qu'il y a un nombre supérieur d'appels qui sont liés à la chaleur. Il s'agit de malaise. Il ne s'agit pas forcément de gens qui sont hospitalisés.
9: D'accord.
11: Beaucoup de malaise ou de sensations. Donc, beaucoup de conseils aussi peuvent être donnés. SOS médecins aussi. Les médecins en ville ont augmenté leur nombre de passages, leur nombre de consultations. On reste vigilant parce qu'on sait aussi que l'effet de la canicule arrive 5 à 10 jours après le début de la canicule.
9: C'est ça.
11: Donc cette semaine est vraiment la semaine où il faut être très très prudent dans les jours qui viennent, et puis en fonction de si ça continue ou pas, il faudra de toute façon être vigilant sur les personnes les plus fragiles notamment.
9: Vous disiez il y a quelques heures à ne pas gonfler l'activité des urgences. Alors on sera dans quelques minutes avec Mathias Vargon, urgentiste en Seine-Saint-Denis, mais comment on fait pour ne pas gonfler cette activité, Madame la Ministre?
11: On a une responsabilité individuelle à adapter nos comportements vis-à-vis de la chaleur. Déjà pour soi-même, ne pas se retrouver aux urgences ou même de façon plus grave, avoir des conséquences plus graves. Et quand on a pris la mesure avec le Premier ministre de l'arrêter d'interdire l'alcool sur la voie publique pendant la fête de la musique, typiquement, c'était une mesure aussi pour ne pas surcharger nos services d'urgence. Ça veut pas dire, et c'est vraiment important pour les gens qui nous écoutent, si vous vous sentez pas bien, il faut quand même appeler le 15. C'est pas grave,
9: on se rend pas aux urgences. C'est ça que vous voulez dire aussi, on n'engorge pas nécessairement.
11: Il est préférable d'appeler le 15 d'abord, qui va vous orienter, vous envoyer éventuellement un médecin par SOS médecin ou vous envoyer aux urgences, vous faire venir une ambulance. Appelez le 15 si vous vous sentez pas bien. Ne vous dites pas que vous allez surcharger le système, parce que les coups de chaud, faut les prendre aussi très tôt. Donc si vous vous sentez pas bien, n'hésitez pas.
9: Madame Stéphanie Rist, vous êtes avec nous, ministre de la Santé dans Ma France. Je voudrais que vous écoutiez le maire de Périgueux. Il s'agit de Michel Cadet, et il regrettait sur ICI que le gouvernement préfère laisser la latitude pour agir au niveau des écoles, aux élus et aux préfets. Écoutez-le.
15: J'aurais aimé des mesures nationales qui soient plus claires en zone rouge, interdire des choses, par exemple la fête de la musique, ou évidemment on rend
16: des choses plus radicales pour
15: plus radicales pour que ça soit plus facile à être opposable. Là, on dit au maire, débrouillez-vous sur le terrain. Certaines écoles ferment, d'autres pas. Donc on est dans un flou.
9: Est-ce que c'est pas un peu facile, en effet, tout en ayant une vision nationale, de dire bah c'est au local de gérer la situation, Stéphanie Rist?
11: Je crois au contraire que c'est indispensable. Pourquoi annuler une fête de la musique si le concert se fait dans une salle climatisée? Pourquoi fermer une école qui a été refaite et dont les conditions ne sont pas un problème de sécurité? Et je crois que c'est vraiment les élus, les maires, avec ils sont pas seuls, puisqu'il y a le préfet, le rectorat concernant l'éducation, et puis avec les agences régionales de santé. C'est une discussion qui doit se faire à plusieurs pour décider en commun de se dire bah oui, là c'est pas on n'est pas en sécurité, il faut fermer cette école
9: oui,
11: ou pas.
9: Mais on a un discours parfois comme parents un peu complexe à entendre. En gros, on nous dit fait 33 degrés dans les classes, dans les salles d'école. Si vous pouvez garder vos enfants, c'est mieux. Bah, sinon, on les accueille, mais ils vont subir cette chaleur de toute façon, ces enfants. Est-ce que vous comprenez finalement cette dimension laissée aussi aux principaux intéressés? les directeurs et les recteurs.
11: Moi, je crois que c'est vraiment indispensable, en fait. Je suis vraiment en désaccord de dire qu'il faut que c'est une mesure nationale. Vous avez des gens qui ont chez eux encore plus de difficultés vis-à-vis de la chaleur qu'à l'école. Et c'est vraiment important. Donc, soit il y a un problème de sécurité dans l'école parce que, par exemple, l'école est en travaux, c'est des Algéco, il fait 50 degrés. Évidemment, c'est un problème de sécurité. Il faut fermer. Ensuite, laisser la possibilité aux parents, parce qu'ils ont la possibilité de garder leur enfant et qu'en plus, ils sont dans un environnement qui est moins chaud que l'école, bah oui. Mais il y a aussi des familles qui n'ont pas cette possibilité-là. Donc, je crois qu'il faut faire au mieux, de façon très, avec du bon sens en fait. Et ça, le bon sens, pour moi, il est vraiment local.
9: Le bon sens représenté, entre autres, et en l'occurrence par le maire de Tours, Emmanuel Denis, qui nous rejoint dans cet échange. Et après, je vous libère, parce que vous avez fort à faire, Madame la Ministre. Mais bonjour, Monsieur le Maire.
16: Bonjour.
9: Je voudrais quand même que vous réagissiez avec Stéphanie Rist bien à la position, la politique que vous avez eue, vous, vis-à-vis de vos écoles et des enfants de votre commune.
16: Oui, ben nous on a décidé en concertation avec l'éducation nationale d'adapter les horaires, puisque on a des écoles qui nécessiteraient des gros investissements, et là on peut parler des difficultés qu'on a à financer ces gros investissements et de la responsabilité de l'État qui aujourd'hui qui un jour développe le budget vert et puis le lendemain le divise par deux. Bon, en tous les cas, nous on a pris nos responsabilités, notre priorité a été la rénovation des écoles, 150 millions sur le mandat passé, mais il y a encore beaucoup de travail à faire, et donc on n'est pas capable à 40 degrés d'assurer des conditions qui soient des bonnes conditions, et là on rejoint un problème de santé publique, et donc on va avoir le même propos avec Madame la Ministre, je crois. À 40 degrés, on peut pas laisser les enfants dans des écoles ni les enseignants, et donc on a décidé de fermer les écoles l'après-midi.
9: Oui.
16: On commence un peu plus tôt le matin, donc c'est-à-dire on fait 8h midi au lieu de 8h30, 11h30, un repas froid, et on demande aux parents de récupérer les enfants. Donc on adapte, on essaye de s'adapter. Mais à long terme, il va falloir vraiment des politiques qui soient cohérentes et dans le long terme, hein, parce qu'on est vraiment dans une inertie, je parle pas d'inaction, mais au moins d'inertie sur ces sujets qu'on connaissait. Et aujourd'hui, on nous annonce des baisses de subventions. Je discutais encore de cela avec le préfet il y a 3 jours. Il essaye de trouver des solutions pour nous aider à continuer à rénover lourdement nos écoles. Et je crois qu'il y a deux types de subventions et d'investissements à faire. Les investissements lourds, quand on reconstruit une école ou quand on la rénove fortement. Et puis les investissements bon sens, les investissements low-tech, avec une peinture blanche sur le toit, avec des brasseurs d'air dans les classes, avec des ouvrants sécurisés pour qu'on puisse aérer chaque nuit. Hein, il suffit de mettre des grilles sur une fenêtre. Ça, c'est des petits investissements que l'on devrait aussi nous aider à faire pour permettre de s'adapter à ces périodes très compliquées.
9: Merci pour cette illustration de la manière dont vous vivez les choses à Tours. Record de température battu dans votre ville, comme à Poitiers d'ailleurs, Emmanuel Denis. Un mot de conclusion là-dessus, Stéphanie Rist, sur l'adaptation urgente. Et on en parle suffisamment.
11: Oui, aucun politique, je crois, ne dit pas qu'il ne faut pas adapter notre pays. Moi, j'appartiens à une majorité qui a doublé le budget de la mission écologie, et j'espère que ce débat aura lieu pour la présidentielle, et notamment de comment on finance cette transition écologique. Ça me paraît aussi important à chaque fois de rappeler aux politiques d'expliquer comment ils financent cette transition.
9: Merci beaucoup, Madame Stéphanie Rist, ministre de la Santé. On retrouve les consignes d'usage toute la journée sur les antennes d'ici et puis également sur ici.fr, et je retiens aussi ce discours de responsabilité collective que vous livrez ici dans Ma France. Merci beaucoup, Madame la Ministre. Un dernier mot avec vous, Emmanuel Denis, parce que vous parliez à Tours de la manière dont vous avez équipé ou adapté en tout cas les écoles. Votre ville envisage sérieusement cette transition climatique?
16: Oui, il y a en fait deux niveaux de réponse. Hein. Le niveau long terme, où là, c'est des gros investissements de rénovation et de reconstruction de certaines écoles. On a des écoles type Paillon que l'on ne peut pas rénover. Donc, on reconstruit, et là, on prend les concepts de l'architecture bioclimatique, où avec des solutions de bon sens, avec des isolants de très haute performance, avec une orientation comme il faut des surfaces surfaces vitrées, voilà, on arrive à maintenir des températures qui sont tout à fait acceptables, même pendant les périodes de canicule, sans climatisation. Et c'est important de le dire, c'est possible de construire sans climatisation aujourd'hui et d'avoir 15 degrés de moins qu'à l'extérieur quand il fait 40 et qu'on est en canicule.
9: Bah, on retient votre discours aussi en local à Tours, Emmanuel Denis, le maire de Tours. Nous sommes en édition spéciale.
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9: Jusqu'à 14h au cœur de cet épisode de chaleur intense, 42-43 degrés attendus en de nombreux points du territoire. Et nous sommes avec notre consoeur Chloé Nabédian qui, après des années à la météo à France 2, continue de scruter le ciel. La nature qui émerveille, oui, mais la nature qui souffre profondément aussi en ce moment. Bonjour Chloé.
17: Bonjour Wendy, bonjour à tous.
9: Et merci vous aussi de nous éclairer sur cet épisode d'une intensité exceptionnelle. Je voudrais d'abord vous faire réagir parce que vous étiez à l'écoute des propos du maire de Tours, disant bah là la climatisation n'est pas forcément la politique de demain. L'adaptation justement, cette urgence de s'adapter dans les communes. Alors on parle pas nécessairement que des îlots de fraîcheur dans les écoles, mais ça c'est un point très important sur lequel vous travaillez notamment pour la Fondation pour la Nature et l'Homme.
17: Oui, c'est un point extrêmement important et même crucial. Aujourd'hui, on parle beaucoup d'atténuation des émissions de gaz à effet de serre qui sont absolument indispensables, mais on parle très peu finalement d'adaptation. Le premier plan d'adaptation imaginé par le gouvernement ne remonte qu'à 2024. C'était il y a 2 ans et on voit aujourd'hui que pratiquement rien n'a été mis en place. Et je suis tout à fait d'accord avec ce qu'a dit le maire de Tours. Aujourd'hui, on est totalement en capacité de construire différemment et de permettre à des bâtiments et à des nouveaux bâtiments de pouvoir déjà avoir une climatisation naturelle. D'ailleurs, dans les très vieilles bâtisses, dans les vieilles maisons, on arrive d'ailleurs à conserver le froid. Donc avant, les anciens construisaient aussi pour pouvoir se prémunir, soit du froid l'hiver, soit du chaud l'été. Mais là, avec la situation qui est en train d'arriver aujourd'hui, on ne peut plus faire l'impasse sur l'adaptation. Et moi, je trouve que aujourd'hui, le gouvernement, l'État ne sont pas du tout à la hauteur des enjeux. Il faudrait qu'il y ait des milliards qui soient mis sur la table pour permettre à la France de s'adapter.
9: On va parler de ces habitants, mais de cette nature aussi qui souffre profondément. Nous serons avec les pompiers sur les risques d'incendie et puis sur la faune, la flore, avec un représentant de la LPO qui nous dira comment nous pouvons aider cette nature. Vous nous éclairez donc sur cet épisode caniculaire en ce 22 juin 2026, Chloé Nabédian, qui pourrait entrer dans les annales. Ce pourrait être la journée la plus chaude jamais mesurée en France. On en est là.
17: Oui, on en est là. Alors, c'est déjà un événement historique, hein, puisqu'on n'a jamais eu une canicule avec une vigilance aussi étendue. Quasiment toute la France est en vigilance orange ou rouge. On n'a que 7 petits départements en jaune seulement. Et ça va probablement évoluer d'ailleurs à 16 heures avec d'autres départements qui pourraient basculer en rouge et en orange par rapport à la situation qui s'aggrave en fait un peu de jour en jour. C'est vrai que la semaine dernière, à chaque fois, on pensait que le pic c'était lundi, puis mardi, puis mercredi. Et là, on voit à chaque fois que ça s'étend et que ça dure dans le temps. Et c'est bien ça le problème, c'est que pendant plusieurs jours consécutifs, on pourrait dépasser les 40 degrés dans de très nombreuses villes en France. Et le pire, c'est surtout la nuit, des nuits qui sont absolument tropicales, où on atteint des 27-28 degrés.
9: Un plateau entre lundi et jeudi, on n'est pas encore dans le pic, hein, c'est ce que vous disiez, avec peut-être une baisse quand même attendue des températures à partir de vendredi, Chloé.
17: On attend effectivement une baisse qui pourrait s'amorcer par l'ouest vendredi. Il y aura encore beaucoup de départements en vigilance, hein, puisque pour l'est de la France, ça ne pourrait partir que dimanche, voire lundi prochain. Oui. Et les prévisions ne sont pas encore certaines à 100% pour la sortie de l'épisode. Donc on reste toujours très vigilant avec des valeurs qui vont rester quand même très élevées.
9: Vous étiez venu déjà nous parler notamment de votre podcast formidable qui est une ode à la nature, Amazing Chloé, de cette canicule. C'était une canicule très précoce au mois de mai. On est dans la répétition, mais dans une canicule très intense. Et on commence vraiment beaucoup là à la comparer à la canicule meurtrière de 2003. Est-ce que cette comparaison se tient en tout cas par l'intensité justement des températures ?
17: Elle se tient par l'intensité et par la durée surtout. C'est vrai que l'épisode de 2003 a duré pratiquement 2 semaines. Oui. Là, on voit que sur la durée, même si la canicule a été enclenchée il y a quelques jours seulement, les températures sont déjà très élevées, très chaudes depuis plus d'une semaine. Et là, on voit que la canicule va s'éterniser au moins jusqu'à ce week-end. Donc en termes de durée, c'est particulièrement marquant. En termes d'intensité aussi, on se rapproche vraiment des valeurs de 2003. Mais une chose à pas oublier, c'est qu'en 2003, c'est au mois d'août. On était en plein été. Là, on est à peine le 21-22 juin que déjà on a des températures dignes d'une canicule d'il y a 20 ans en plein mois d'août. Ouais. Et c'est là où ça doit interpeller. C'est-à-dire que ça confirme vraiment déjà les prévisions par rapport au changement climatique, à l'impact qu'on peut avoir sur la météo en France avec ces étés caniculaires qui pourraient donc démarrer dès le mois de mai, continuer jusqu'en septembre. Et ce qu'on vit aujourd'hui pourrait être un été assez classique finalement d'ici la fin du siècle. Et là, on pourra avoir des pointes non plus à 40, mais plutôt à 50 degrés. Ouais. Donc, il faut vraiment aujourd'hui en avoir conscience, absolument inciter. Et comme il y a les présidentielles qui arrivent, c'est là où on a notre rôle, nous, en tant que citoyens, d'imposer en fait que l'État prenne conscience de ça et agisse pour le bien des citoyens. Ce n'est pas un sujet politique, c'est un sujet de société, de santé, de protection des citoyens avant tout, et aussi pour la biodiversité qui nous entoure. Là, on sait tous qu'il y aura un effet sèche-cheveux au niveau de la végétation entre aujourd'hui et mercredi, puisqu'on a le vent qui va se lever, une humidité extrêmement faible et des températures qui vont dépasser les 30 degrés, et on pourrait avoir aussi la végétation qui brûle et qui fait une sécheresse ultra rapide d'un seul coup et qui pourrait totalement brûler.
9: C'est ça, ultra rapide, là, et ultra précoce. Hein, c'est vrai que je ne sais pas où vous êtes là physiquement, mais vous connaissez bien le sud-ouest, notamment dans le Tarn. On a aujourd'hui des prairies qui ressemblent à l'état qu'elles devraient avoir à la fin du mois d'août. Hein, cet effet sèche-cheveux que vous évoquiez avec ce vent extrêmement, extrêmement chaud, qui ne concerne pas d'ailleurs que la France, toute l'Europe de l'Ouest avec ces chaleurs extrêmes, les Royaumes-Unis en vigilance canicule rouge, ainsi que le Portugal, que l'Italie, bien sûr. Merci beaucoup, chère Chloé Nabédian, de nous avoir informés. Je renvoie nos auditeurs qui aiment cette nature, qui veulent l'aider, et on verra des conseils très très clairs avec la LPO tout à l'heure. Je renvoie à votre podcast Amazing Chloé sur les réseaux sociaux. Justement, vous mettez en lumière cette belle, si belle nature que nous devons protéger. Merci beaucoup, Chloé.
17: Merci à vous.
9: On se retrouve dans un instant, mais voici le foot.
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9: Et oui, car nous n'oublions pas notre journal du Mondial avec la voix, l'une des voix du foot et du Mondial. Pour ici, c'est Bruno Salomon. Bonjour Bruno.
18: Bonjour Wendy.
9: Finalement, il va être aussi question de météo, mais de possibles orages. Oui. C'est intéressant à suivre du côté de Philadelphie, où la France joue ce soir face à l'Irak. Bien sûr, on va en parler, mais on va déjà attaquer avec les résultats d'hier soir et de la nuit pour les retardataires.
18: Ouais, effectivement, dans le groupe G, avec l'Iran qui a tenu tête à la Belgique 0-0 et l'Égypte qui a battu la Nouvelle-Zélande 3-1. Les Égyptiens, Mossala, son premier de la poule, est quasiment qualifié. Dans la poule H, emmené par un très bon Yamal, hein, il faut le dire, l'Espagne a balayé l'Arabie Saoudite 4-0. Et dans l'autre match, je me permets de faire une petite pause.
9: Allez-y.
18: Voilà, on va aller se poser tranquillement. Je vous emmène au Cap-Vert. Et on va prendre les embruns du Cap-Vert. Praia, allez. 90 000 personnes, une plage chauffée à blanc. Et là, tout d'un coup, 21e minute de jeu, le Cap-Vert marque le premier but de son histoire en Coupe du Monde. Kevin Lenini pour ce but, et ensuite derrière ce match face à l'Uruguay, 2-2, magnifique ambiance. Et l'excellente nouvelle pour le Cap-Vert, c'est qu'après avoir tenu l'Espagne 0-0 et avoir accroché l'Uruguay 2-2, ils se sont offerts avec deux petits points en poche. Les Cap-Verdiens, ils s'offrent la possibilité de croire à une qualification pour les 16e de finale si jamais ils venaient à battre dans le dernier match l'Arabie Saoudite.
9: Avec nous sommes aux States, aux États-Unis, où l'hymne américain résonne. C'est le call d'Amérique qui arrive dans notre journal du Mondial, Bruno.
18: Avec Nicolas Perronnet, l'homme qui nous fait vivre cette Coupe du Monde de l'intérieur. Pour ici, Nicolas, que vous allez retrouver pour le match ce soir, France-Irak, avec Charlotte Lorgeret et Pierre Clément à 23h. Mais comme d'habitude, comme toutes les journées qu'il passe là-bas du côté des États-Unis ou du Canada, eh bien Nicolas nous donne un petit peu de ses nouvelles. Et Nicolas, il a pensé à nous avec cette spéciale, bien évidemment, chaleur, où l'on prend un peu des nouvelles de tout le monde. Bah lui, il avait envie de nous envoyer un peu de fraîcheur, Nicolas.
19: Ah, salut Bruno, salut Wendy.
9: Salut.
19: Je sais que c'est insupportable, en tout cas j'imagine la chaleur en ce moment en France. Alors je vous envoie un peu de fraîcheur. J'ai trouvé le spot pour voir les matchs du Mondial ici. Franchement, s'il y avait un concours des fan zones les plus folles, celle-ci, imaginez un écran géant, des transats, tout ça surplombant les chutes du Niagara. Bah oui, ça existe ici à la frontière entre le Canada et les États-Unis. C'est le Niagara Park qui gère le site, qui a eu l'idée de faire ça. Comme ça, bah, vous regardez le match. Dès qu'il y a un arrêt de jeu, vous tournez la tête à gauche et puis bah, vous regardez les chutes. Et puis si vous voulez vous monter sur un bateau, vous allez vous faire tremper en bas en vous approchant des chutes. Allez, je vous envoie un peu de cette fraîcheur. Je sais que vous en avez besoin. Bon courage, les amis, et allez les Bleus.
9: Ah, ça nous fait du bien cette pause fraîcheur aux chutes du Niagara. C'est
18: moi,
9: quelque chose.
18: Vous voyez, moi, j'étais bien.
9: Mon Yèbre, on part quand même à Philadelphie, Bruno.
18: Ouais, effectivement, il faut quand même aller à Philadelphie, puisque là-bas, c'est les orages qui pourraient nous tomber sur la tête. En portant, hein, je vous le rappelle, votre radio va ce soir vous proposer le match France-Irak à 23h jusqu'à 1h du matin. Ça, c'est l'horaire normal, si tout se passe bien, car les Bleus pourraient donc devoir composer avec les risques d'orages qui planent en fin d'après-midi sur la principale métropole de l'État de Pennsylvanie. Comme le veut le protocole en vigueur lors de cette Coupe du Monde, la rencontre sera interrompue s'il y a des orages à moins de 13 km autour du stade pendant au minimum une demi-heure. Petite anecdote, pendant la Coupe du Monde des clubs la saison dernière, le match Chelsea-Benfica a été arrêté 2 heures. Ça peut peut-être vous emmener loin dans la nuit ce soir, cette petite histoire. Voilà pour le point météo. Côté football, une victoire et les Bleus auront le billet pour les 16e de finale en poche avec face à cette équipe d'Irak qui est une équipe assez faible sur le papier. Mais attention, bien évidemment, une rencontre où la star Kylian Mbappé va fêter par ailleurs à 27 ans sa 100e sélection. Et en toute humilité, Kylian, il est toujours content.
20: C'est toujours un plaisir de pouvoir avoir l'opportunité de jouer en sélection. Il n'y a pas plus grand que l'équipe nationale. Maintenant, une 100e, c'est un chiffre historique. Encore plus quand c'est en Coupe du Monde, qu'on a l'opportunité de jouer ce match-là. Donc, c'est sûr que ça va être spécial pour moi. Maintenant, l'importance et l'enjeu du match va primer. Surtout, on doit gagner pour se qualifier. C'est clair dans mon esprit. Le plus important pour moi, comme je l'ai dit, c'est d'amener mon équipe le plus loin possible, de gagner la Coupe du Monde.
18: France-Irak, 23h, ce sera à vivre sur ICI avec Pierre Clément, Charlotte Langeret et Nicolas Perronnet.
9: Qu'est-ce qui nous attend ce soir?
18: Ah, ça va aller très très très vite, France-Irak, on vous l'a dit. Il y aura Norvège-Sénégal aussi à 2h du matin et on termine avec le groupe J. Jordanie-Algérie, 5h du matin, Argentine-Autriche, 19h.
9: Merci cher Bruno pour le journal du Mondial. On se retrouve dans ma France pour notre édition spéciale canicule pour vous informer, pour vous aider, pour vous recommander de l'aide, des visites aux plus vulnérables pour que vous traversiez au mieux ces vagues de chaleur. On va parler des écoles, comment les cours sont assurés, de la situation dans les urgences, des risques d'incendie et de la manière dont vous pouvez aider la nature qui est mise, vous le savez, à rude épreuve ces jours-ci. Ma France avec ICI et nos reporters mobilisés et notre information en direct également sur ICI.fr pour vous éclairer. En édition spéciale, on se retrouve donc dans quelques instants, chers auditeurs, après ceci.
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24: Dans l'agenda pratique d'ICI Isère, France Service est un guichet unique qui donne accès dans un seul et même lieu aux principaux organismes de services publics. Ministère de l'Intérieur, ministère de la Justice, Finances publiques, Pôle emploi, Assurance retraite, Assurance maladie, la CAF, MSA ou encore la Poste. Il existe des permanences fixes, des accueils en bureau comme dans le Grésivaudan à Pontcharra où l'espace France Service vous reçoit au 33 rue de la Ganterie du lundi au jeudi de 8h45 à 12h30. Et puis de 13h30 à 17h et le vendredi uniquement l'après-midi. Des permanences délocalisées sont proposées grâce à un bus France Service qui vient se garer le mardi à Alvar-les-Bains devant la mairie de 9h à 17h30 avec une pause entre midi et 13h30. Le jeudi c'est à Brignoux, commune de Froges, sur le parking du centre socio-culturel de 9h à midi et aussi à Saint-Nazaire-les-Aimes devant la mairie tous les troisièmes jeudis du mois de 13h30 à 16h30.
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9: Pour vous aider, alors que 49 départements sont en vigilance rouge, des records de chaleur ont été battus au petit matin avec des nuits jusqu'à 26, 27 degrés à Poitiers ou à Tours. Faisons attention aux autres, faisons attention à nous. En cet épisode intense, la ministre de la Santé, Stéphanie Riss, nous disait il y a quelques instants qu'un organisme, même jeune, en bonne santé, est éprouvé par ces nuits et ces jours compliqués à répétition. Elle évoquait ce chiffre d'appel au SAMU, aux urgences, en augmentation de 20 à 30%, et j'interrogerai dans quelques instants un médecin mobilisé aux urgences à Saint-Denis, Mathias Vargon. Mais j'évoquais ces jeunes qui se baignent de manière peu informée, souvent inconsciente, et qui risquent leur vie. 13 victimes ce week-end de noyades. Beaucoup d'adolescents dans le Doubs, par exemple. Ils avaient 11 et 13 ans. Ils sont morts, noyés au niveau du parc Mico à Besançon, dans un coin réputé dangereux où la baignade était interdite, un étang que les Byzantins connaissent bien. Alexandre Rubin.
2: Cet habitant de Besançon préfère rester anonyme, il est encore sous le choc.
3: Ça fait toujours chier des gamins qui se noient.
2: Il vient sur les bords du Doubs presque tous les jours pour rafraîchir son chien.
3: Je pêche aliment, je nettoie un peu, je fais de la dépollution. Au vu de ce que je trouve, j'irai pas mettre les pieds dans l'eau. Il y a de la ferraille, des trous d'eau, des courants assez dangereux, et puis il y a beaucoup de munitions dans le Doubs. Obus, balles, mines.
2: Samedi matin, il était là lorsqu'il a vu un groupe de jeunes se baigner.
3: Après, je sais pas si c'est eux ou pas, mais bon, on les a prévenus qu'il fallait pas, mais bon, c'est des gamins, ils s'en foutent.
2: L'un de ses amis que nous appellerons Julien s'est déjà baigné, lui, dans le Doubs, souvent même.
4: Je le fais tous les week-ends.
2: Malgré l'interdiction.
4: C'est un plaisir, ça permet de nager en pleine nature, et après, il faut être conscient des risques et pas nager là où il y a des rapides ou quoi que ce soit, en fait.
2: Selon lui, il manque des aménagements pour se baigner en sécurité à Besançon.
4: Il y a pas mal de possibilités sur des endroits où il n'y a pas de courant, où il y a déjà des bases nautiques qui sont mises en place, donc pourquoi pas aménager une zone à la baignade. Les piscines, ça reste un accès payant et c'est pris d'assaut par les familles. Pour moi, je préfère me baigner dans un cadre naturel que d'aller m'enfermer dans une eau remplie de chlore et de gosses qui courent partout.
2: Une demande reprise au niveau politique, appuyée par les groupes d'opposition à la mairie.
9: Voilà, ces réactions d'habitants de Besançon face à ces comportements en apparence joyeux et festifs, trouver la fraîcheur, mais à quel prix parfois. Et nous sommes en direct avec Mathias Vargon, chef de service des urgences et du SMUR de l'hôpital de La Fontaine à Saint-Denis. Bonjour docteur, merci d'être avec nous. Mathias Vargon, qui n'est pas là pour l'instant, mais qui va nous rappeler. Il est mobilisé, hein, il est mobilisé au cœur évidemment de ces services d'urgence. On vous parlait d'une hausse de 20% des appels d'urgence. On va revenir sur ce qui se passe justement dans les activités hospitalières. Et je n'oublie pas la manière dont les équipes pédagogiques, les professeurs, les premiers évidemment, avec leurs élèves, traversent cette période de canicule, jusqu'à 42 degrés à l'ombre selon Météo France dans certaines régions les plus rouges. Dans l'éducation nationale, 845 écoles et collèges sont fermés, 1800 aménagent leurs horaires, voilà ce qu'a précisé le ministre de l'éducation nationale Édouard Geffray. Et nous sommes avec vous qui êtes professeur Jean-Rémy Girard et président du syndicat le SNALC. Bonjour Jean-Rémy Girard.
5: Bonjour Wendy Bouchard.
9: On entendait tout à l'heure la ministre de la Santé applaudir finalement la politique très locale de l'adaptation des ouvertures, des fermetures, des aménagements d'écoles face à cet épisode. Est-ce que pour vous, il fallait un protocole plus clair sur ces consignes et ces dispositifs adaptés dans les écoles ?
5: Oui, bien sûr qu'il fallait un protocole plus clair. C'est déjà ce qu'on demandait l'an dernier, quand on a eu une vague de chaleur exactement à la même époque. En fait, plus il y a de prise de décision locale, plus ça repose sur les épaules d'un prof, d'un préfet, d'un maire, oui, etc., plus il y a de chances qu'on ait des trous dans la raquette et qu'éventuellement, il y ait un endroit où on ne fasse pas du tout ce qu'il faut faire. Enfin, aujourd'hui, à 90% du territoire, il fait très très chaud. Il n'y a pas non plus des différences remarquables, j'allais dire, entre une ville et une autre, une école et une autre.
9: Ouais, elle évoquait des écoles qui sont plus ventilées que d'autres, qui sont plus fraîches que d'autres, mais vous considérez-vous qu'on fait prendre un risque, on fait courir un risque à la fois aux élèves accueillis et aux équipes pédagogiques ? Jean-Rémy, on vous a perdu, il y a un télescopage de ligne manifestement. Mais... Voilà, allez-y Jean-Rémy, pardonnez-moi.
5: Oui, voilà, est-ce que vous m'entendez ?
9: Très bien.
5: Oui, je disais, s'il y a des écoles qui sont climatisées, il en existe, mais très très très très peu. Là, effectivement, on peut tout à fait faire venir les élèves, mais la plupart du temps, faut arrêter de croire que parce que l'orientation est nord-ouest plutôt que sud-est, ça va faire une grande différence. Une fois encore, les gens qui prennent les décisions ne sont pas dans les

0: Petite fille et sa copine Eleanor.
1: C'est plus difficile de se concentrer puisque tu penses que qu'il fasse chaud et du coup t'oublies un peu ce qu'il faut savoir.
0: Alors que faire quand on est parent? Utsima essaye de donner des conseils à sa fille pour résister à la chaleur.
2: C'est vrai qu'on s'assure en début de journée que les enfants partent bien avec une gourde qui soit une gourde d'eau fraîche et on leur rappelle de remplir cette gourde aussi souvent que possible durant la journée. Mais mis à part ça, peu d'autres conseils à donner.
0: Ces derniers jours d'école avant les grandes vacances s'annoncent irrespirables en classe. Les températures vont rester caniculaires au moins jusqu'à la fin de la semaine.
3: Et vous aussi, comme professeur Jean-Rémy Girard, vous êtes président du SNAL, le syndicat pour les écoles primaires, mais aussi les collèges et les lycées, vous subissez. Est-ce que vous considérez qu'en primaire, justement, les profs aujourd'hui font office de garderie, pour être clair?
4: Alors, oui, bien sûr. D'ailleurs, de toute façon, on fait office de garderie dans de nombreux endroits où, finalement, on dit aux parents de ne pas amener leurs enfants, s'ils peuvent ne pas les amener. Et ce qui est problématique, c'est qu'on n'a même pas dans chaque école une salle fraîche pour pouvoir accueillir les enfants. Faudrait déjà commencer par ça, par une salle fraîche, juste pour faire l'accueil. Enfin, là aujourd'hui, on n'est pas à savoir si on va arriver à faire cours ou pas. On va pas faire cours quasiment de la semaine dans la plupart des écoles de France. Il faut quand même qu'on s'en rende compte.
3: Oui, là on parle des élèves en école primaire. On n'oublie pas les lycéens, les oraux du bac qui devaient se dérouler de manière nationale normalement dès aujourd'hui ne le seront pas. Elles sont aménagées, ces épreuves pour les académies de Bordeaux, de Lyon, de Montpellier, de Nantes et de Poitiers où ces oraux seront remportés et reportés de quelques jours. Mais quid par exemple de l'académie de Normandie où il fait très chaud, de Paris, Versailles, qui n'est pas concerné. Que dites-vous de cette politique, là encore, Jean-Rémy Girard?
4: Alors, il y a des calendriers académiques sur les épreuves orales, donc ça n'a pas forcément commencé en Ile-de-France aujourd'hui, donc c'est pour ça qu'il n'y a pas forcément d'annonce.
3: D'accord.
4: Maintenant, c'est très important, effectivement, non seulement de repousser, comme on a dit au départ, l'après-midi, mais il faut quand même rappeler que nous, dans nos lycées, hein, qui sont les centres d'examen, on n'a pas la possibilité d'ouvrir les fenêtres la nuit. C'est-à-dire, le seul moyen qu'on a de faire descendre la température, il n'est pas à notre disposition. Donc, la question va quand même se poser très rapidement sur la chaleur qu'il va faire également le matin, parce que c'est pas forcément sûr qu'on va pouvoir maintenir des températures juste correctes pour les candidats. Je pense aussi au diplôme national du brevet,
3: bien
4: avec l'épreuve de français. Vendredi matin, non,
3: vendredi
4: matin. Ouais. Moi, je suis pas sûr qu'on pourra la faire passer dans de bonnes conditions. On a alerté le ministre samedi dernier. On va voir s'il y a des décisions qui sont prises ou pas là-dessus, en fonction de l'évolution des prévisions météorologiques. Ouais. Parce que si jamais ça reste sur un plateau dans pas mal d'endroits, c'est pas certain que vendredi on soit dans des salles qui permettent de faire passer l'épreuve.
3: Bien sûr.
4: Il faudra peut-être la reporter dans ces cas-là.
3: Qu'on
4: a déjà fait, il faut le rappeler, en 2019.
3: Vous êtes en situation de vigie, voilà, on évoquait la canicule de 2003, mais il y en a eu une aussi sévère en 2019. Jean-Rémy Girard, professeur de français et président du SNALC, pour la manière dont les professeurs notamment s'organisent dans ces fortes chaleurs.
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3: Et nous sommes avec Mathias Vargon, chef de service des urgences et du SMUR de l'hôpital de La Fontaine à Saint-Denis. Bonjour, bonjour Mathias Vargon.
6: Bonjour.
3: Nous recevions il y a quelques instants la ministre de la Santé, Stéphanie Rist, qui évoquait une hausse moyenne des appels aux urgences entre 20 et 30% pour ces appels d'urgence. Est-ce que c'est à peu près les proportions que vous chiffrez pour votre département Seine-Saint-Denis?
6: Alors, c'est les appels au SAMU.
3: Les SAMU, absolument.
6: Les urgences, on ne reçoit pas les appels, on reçoit des patients. Pour l'instant, il n'y a pas une énorme augmentation d'activité. On s'attend à ce que l'activité augmente à partir d'aujourd'hui ou de demain, une fois que les gens auront passé plusieurs nuits de canicule, en fait.
3: Oui, avec ces chaleurs accumulées qui affaiblissent, et ça, on l'évoquait aussi, les organismes du plus petit, du plus jeune au plus âgé. Là, pour le coup, on est tous à peu près égaux face à cette intensité caniculaire, Mathias Vargon.
6: Pas complètement quand même, hein. C'est les patients les plus âgés et ceux qui sont polypathologiques, et puis les patients les plus jeunes qui vont le plus souffrir de la chaleur, si tant est qu'on fait pas de bêtises, quoi. Évidemment, ceux qui vont courir maintenant à sourcils dehors, oui, mais c'est les patients qui ont des pathologies et qui prennent beaucoup de médicaments aussi, qui peuvent être plus à même de souffrir de cette canicule et de venir aux urgences.
3: Quels sont les risques les plus importants en ce moment pour les organismes que vous voyez d'ailleurs avec les patients que vous accueillez? Est-ce que ce sont les coups de chaud? Est-ce que ce sont les

0: Maladie cardiovasculaire, Mathias Vargon.
1: Alors, des coups de chaleur, on n'en a pas tant que ça, pas pour l'instant. Mais oui, les maladies cardiovasculaires, l'aggravation des maladies ou les conséquences des médicaments que les gens prennent, oui, ça a un gros impact, la canicule, sur ces organismes qui, en plus, sont fatigués, avec des gens qui ne dorment pas la nuit, qui sont fatigués, qui doivent quand même sortir faire les courses. Donc, on a des patients, et on l'a déjà eu il y a 3 semaines lors du premier épisode.
0: Oui.
1: On a des gens qui viennent un peu en bout de course, en fait, hein, avec une décompensation de leur pathologie habituelle.
0: Oui, bien sûr. C'est une vague rouge qui nous rappelle la tragédie de 2003. 15 000 morts emportés par cette canicule terrible. Les spécialistes météo le disent, on compare par l'intensité ce que nous vivons à ce passif terrible. Mais est-ce que vous diriez, vous, au cœur du réacteur hospitalier, que les autorités ont changé vraiment drastiquement de politique depuis ce drame?
1: Alors, pas tout à fait. En fait, pour ce qui est des personnes âgées, notamment celles qui sont institutionnalisées, dorénavant, on fait attention à leur hydratation ou à leur hyperhydratation. Il y a des salles rafraîchissantes normalement dans les EHPAD. Donc, j'espère qu'on ne va pas se retrouver dans la situation dans laquelle on était en 2003. Et en plus, en 2003, c'est tombé aux alentours du 15 août pour aggraver le tout.
0: Oui.
1: Par contre, les hôpitaux, eux, sont pas mieux équipés, pas beaucoup mieux équipés qu'en 2003 pour tout ce qui est rafraîchissement et climatisation. Hein.
0: Ça, c'est terrible. C'est-à-dire que, par exemple, votre hôpital de La Fontaine, est-ce qu'il y a une climatisation suffisante à la fois pour vous, soignants, et, y compris pour les patients dans les chambres? On en est très loin.
1: Alors, on en est assez loin, mais c'est valable chez moi comme c'est valable dans d'autres établissements.
0: Oui.
1: En fait, on a cru, comme beaucoup de gens, hein, que la climatisation n'était pas nécessaire. On a rafraîchi ces établissements, mais ce rafraîchissement au-dessus d'une certaine température, il ne change pas grand-chose puisqu'il fait baisser la température que de quelques degrés. Et puis même notre équipement de climatisation, il n'est pas toujours fait pour résister à des températures extrêmes. C'est fait pour résister
0: bien
1: à
0: sûr.
1: 32 degrés, pas à 40 degrés.
0: Merci.
1: Donc, on ne sait pas jusqu'où on va.
0: Ouais, mais écoutez, merci beaucoup. Bon courage pour affronter avec toutes vos équipes ce qui pourrait vous attendre dans les jours qui viennent. Mathias Vargon, chef de service des urgences et du SMUR pour l'hôpital de La Fontaine en Saint-Denis. Nous sommes à Saint-Denis, nous sommes en édition spéciale jusqu'à 14h. Il est 13h44. Emma France est aussi auprès de vous pour vous donner des conseils de prudence dans les transports. Car hier, le patron de la SNCF, Jean Castex, invitait les voyageurs les plus vulnérables, on en parlait à l'instant avec Mathias Vargon, à éviter de prendre le train parce qu'il ne peut pas écarter des incidents sur le réseau qui est mis sous tension par les fortes chaleurs. D'où des suppressions de trains pour beaucoup préventives. Mais qu'est-ce que ça donne? Bonjour Valentin Bertrand.
2: Bonjour Wendy, bonjour à tous.
0: Vous trouvez pour ici, Valentin, à la gare Saint-Lazare à Paris?
2: Oui, il fait chaud à cette heure-ci, très chaud même. Je regarde mon thermomètre, il indique 42 degrés 8. Dans ces conditions, l'attente semble interminable pour Tess.
3: Attendre sur un quai en petite banlieue, encore une fois, quand on n'a pas d'ombre et pas de place pour s'asseoir, c'est un peu compliqué, même avec un petit éventail. Et on a envie de prendre ce train parce qu'on a besoin d'aller travailler, donc c'est un peu compliqué. Après, il y a la clim dans le train, donc on ne peut pas se plaindre de tout.
2: Encore faut-il que le train soit au rendez-vous. Celui de Sandrine a été annulé.
4: C'est très compliqué physiquement. J'ai mon train qui est supprimé, donc j'attends pour avoir le prochain train. Là, à Saint-Lazare, j'en ai pour 2 heures de trajet.
2: À peine arrivé, tous se demandent déjà comment rentrer ce soir. Consultant en informatique, Racine compte lui faire des heures supplémentaires.
5: Je vais essayer de rester un petit peu plus tard et je ferai autre chose entre-temps. Et rentrer vers 19h, j'irai tranquillement.
2: Et pour soulager un peu ces voyageurs en sueur, 2 palettes de bouteilles d'eau sont en train d'être distribuées, notamment ce matin par la présidente de la région Île-de-France.
6: Merci beaucoup, madame.
7: Oui, bien sûr.
2: Valérie Pécresse qui le reconnaît, que les voies ferrées atteignent là leurs limites.
8: Le réseau de transport, en cas de très grosse chaleur, il est mis à rude épreuve. Un rail ne supporte pas une chaleur au-dessus de 50 degrés. Or, à la fin de la journée, aujourd'hui, eh bien, les rails seront en surchauffe. Il y aura des trains qui ne pourront pas circuler. Nous faisons tout pour que le service soit le plus complet possible.
2: Et il est déjà acté qu'environ 10% des trains ne pourront pas circuler aujourd'hui.
0: Merci beaucoup Valentin Bertrand. Si vous pouvez ajourner vos voyages, vous l'avez bien compris, on n'est pas à l'abri d'un risque sur le réseau face à ces fortes chaleurs en période de canicule. J'ajoute aussi que plusieurs régions sont concernées par une dégradation de la qualité de l'air dans le nord, le centre, l'est et le sud, les villes de Rennes, de Saint-Brieuc, de La Rochelle, d'Auch, de Pau, de Tarbes, mais aussi les Paris, la région parisienne sont aussi largement concernés. 13h46.
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0: Alors que nous ne sommes pas les seuls à souffrir de cet épisode qui touche une partie de l'Europe de l'Ouest, le Portugal, l'Espagne, l'Italie, la Belgique, les Pays-Bas, l'Allemagne et la Grande-Bretagne qui sont aussi terrassés par ces températures. Valentin les évoquait, 42, 43 degrés à l'ombre aujourd'hui, mais aussi mardi, mercredi ou jeudi. On n'attendrait pas une baisse drastique des températures au moins avant vendredi. Et nous sommes avec un représentant de la Fédération nationale des sapeurs-pompiers de France, le lieutenant-colonel Jérôme Bonafous est avec nous pour nous éclairer là aussi sur les dangers de la nature. Bonjour, colonel Bonafous.
9: Bonjour.
0: Nous parlions des noyades tout à l'heure, risque terrible, mais vous n'oubliez pas les feux de forêt qui sont aussi, dans ce contexte, l'une de vos immenses inquiétudes, Jérôme Bonafous.
9: Oui, exactement, parce que, bon, comme vous l'avez dit depuis quelques jours sur vos antennes, on est confronté à un épisode de canicule inédit à cette période et qui, avec malheureusement les fortes pluies qu'on a eues au printemps dernier, ont fait pousser ce qu'on appelle la biomasse.
0: Oui.
9: Ce qui fait que donc c'est l'herbe qui est en partie basse de la végétation, qui est en train de se dessécher énormément et qui, en cas de risque, enfin, de départ de feu, donc nous crée des problèmes et puis peut générer de gros incendies.
0: C'est pour ça que donc, vous travaillez. Oui. On rappelle, Jérôme Bonafous, que 90% des feux sont d'origine humaine et j'imagine que c'est la raison pour laquelle vous travaillez étroitement avec les élus locaux, avec les préfets justement, pour un certain nombre de recommandations ou d'interdictions d'usage dans ces zones.
9: Exactement, hein, à titre d'exemple en ce moment, donc vu les températures qu'il y a dans le sud, puisque moi je travaille dans le département de l'Hérault.
0: Très bien.
9: Les travaux, notamment de moissonnage, sont interdits à partir de 11h, puisqu'on sait que à partir de 11h jusqu'à après-midi, 16h, 17h, c'est là où le risque d'éclosion est le plus important. Et qu'en pensant ces engins, en faisant des travaux agricoles, on peut donc faire des étincelles et générer un départ de feu.
0: Bien sûr. Vous évoquiez l'Hérault où vous êtes. Dans le Gers, les arrêtés préfectoraux recommandent, par exemple, d'équiper les moissonneuses et les tracteurs d'extincteurs et de vérifier régulièrement si les machines ne sont pas en surchauffe. Hein. Le travail est rendu difficile par tout cela pour vous. Et la prévention, c'est une histoire collective. Cet appel à la responsabilité collective, elle ressort depuis ce début d'émission avec la ministre de la Santé. C'est aussi ce que vous dites sur nos antennes, lieutenant-colonel Bonafous.
9: Tout à fait. Hein. Nous, ça commence déjà en début d'année, puisque faut savoir qu'un feu, pour qu'il se développe, il faut qu'entre guillemets, il a mangé, c'est-à-dire qu'il faut qu'il ait du potentiel calorifique, donc des herbes qui brûlent. C'est vrai que le débroussaillement est extrêmement important, puisque on a bien vu sur tous les grands feux qui ont touché le sud de la France que lorsqu'on était sur des zones qui étaient débroussaillées, donc le feu se propager au moins vite. Après, il y a des gestes toujours pareil, basiques, mais qu'on rappelle à chaque fois, hein, c'est de ne pas jeter son mégot par la fenêtre, hein, même si malheureusement les véhicules ne sont plus équipés de cendriers, et puis surtout ne pas faire des barbecues, et puis faire attention, et surtout, ce qui est très important, surtout à cette période avec la canicule, c'est que dès qu'on voit une fumée, il ne faut pas hésiter à faire le 112, ou 18,
0: et voilà. Oui, il vaut mieux prévenir, il vaut mieux vous...
9: secours pour rien, plutôt que attendre que le feu se soit installé.
0: Et ben ça, c'est une très, très belle consigne aussi que vous faites partager aux auditeurs. Merci Lionel Colonel Bonafous pour la Fédération Nationale des Sapeurs-Pompiers de France. La nature, on l'évoquait, merci beaucoup. Les animaux souffrent aussi, nos animaux domestiques évidemment, qu'il faut rafraîchir, hydrater avec de la nourriture humide en particulier. Les animaux de ferme sont aussi concernés. Dans les élevages, les vaches par exemple ont beaucoup de mal. Et dans le Périgord, Florent Claudel, qui est éleveur laitier de vaches Primolstein, a allumé des brumisateurs et le ventilateur pour les soulager. Mais il fait tellement chaud que ça ne suffit pas, Jeanne de Butler.
10: Les vaches sont regroupées dans un coin du hangar sous le brumisateur. Un ventilateur géant projette de l'eau sur leur dos.
11: Quand je les vois comme ça, je suis inquiet parce que elles devraient être couchées, se lever, manger. Et quand elles sont debout à piétiner, à attendre, elles souffrent. Donc tout le monde essaye de faire au mieux parce que honnêtement, une vache, c'est comme un être humain. C'est pareil.
10: Au fond, il y en a une qui respire fort, la bouche ouverte.
11: En fait, plus elle respire, plus ça se ventile toute seule, en fait. Et entre elles, et après, elles se mettent par groupe aussi pour trouver le courant d'air idéal pour être un peu plus au frais, quoi.
10: Florent rajoute de l'eau dans les abreuvoirs. Depuis le début des grosses chaleurs, il fait des allers-retours pour les surveiller.
11: Une vache, elle est bien entre moins 5 et 20 degrés, quoi. Bon, après, 30, en Nouvelle-Aquitaine, on est habitué, mais quand on tape les 40 pendant 15 jours ou 3 semaines, ben, voilà, je dirais dirais que 5-6 jours, ça va aller, mais après, à force, non, c'est compliqué pour elles. Quoi.
10: Comme les humains, les vaches mangent moins et elles produisent moins de lait.
11: Ça y joue surtout. On a perdu entre 2 et 3 litres de lait par vache. Hein. Voilà, donc y a presque 100 vaches à traite, donc ça va vite. Hein.
10: Ce qui l'inquiète surtout, ce sont les nuits de plus en plus chaudes. Comme les humains, c'est à ce moment-là qu'elles récupèrent.
0: Et cette nature qui souffre, on l'observe aussi et on la plaint. Cédric Marteau, vous qui êtes directeur général de la LPO, la Ligue de protection des oiseaux. Bonjour Cédric.
12: Bonjour Wendy Bouchard.
0: Oui, on la plaint, mais on peut agir pour aider les animaux et la faune sauvage en particulier. Et je voudrais vous faire réagir à ce qu'un certain nombre d'auditeurs nous témoignent, c'est que les après-midi, notamment dans les zones les plus champêtres, sont très silencieux. On n'entend plus, on ne voit plus les oiseaux en ce moment.
12: Alors effectivement, là, les oiseaux qui sont en plus en période de reproduction, c'est-à-dire en période de plus grande fragilité, oui. Ben évidemment, doivent faire face à la chaleur. Donc les adultes se cachent et malheureusement, les poussins tentent de survivre. Les plus impactés sont les hirondelles, les martinets. Ils nichent directement sous les toits, dans les granges. Hein, on a entendu cet agriculteur qui témoignait. Et malheureusement, les jeunes ont tellement chaud sous les toits que souvent, ils se jettent complètement du nid, hors du nid, alors qu'ils ne sont évidemment pas encore volants. Ça, c'est vraiment le premier constat que l'on observe sur ces jeunes oiseaux. Le deuxième effet...
0: Allez-y, Cédric, oui.
12: Oui. Le deuxième effet, évidemment, c'est d'autres espèces comme les grenouilles, les crapauds, les batraciens qui voient leur milieu complètement s'évaporer, c'est-à-dire les nappes d'eau, les petites mares qui sont complètement asséchées et donc qui n'arriveront pas à finir leur cycle de reproduction. C'est le cas des têtards et d'un grand nombre de poissons également.
0: Je reviens sur votre exemple des martinets alors, ou des hirondelles. Si on en croise des petits, des blessés, il y a les centres de faune sauvage qui récupèrent aux alentours de votre commune ces animaux. Mais quand on en croise, qui ont souvent le bec ouvert, comment on peut les aider, ces oiseaux, en ces périodes de caniculaire?
12: Alors vraiment, en ce moment, on met de l'eau. Vraiment, c'est très très simple, on peut tous le faire. Ça peut être dans un square en ville, ça peut être évidemment dans nos jardins, ça peut être sur un balcon, une coupelle d'eau, et vous allez pouvoir observer ces oiseaux qui cherchent ces points d'eau et vont venir se rafraîchir. On change l'eau plusieurs fois par jour si on en a les moyens. Sinon, c'est pas très très grave. L'important, c'est mettre des points d'eau. On peut tous le faire et c'est vraiment très très très utile. C'est-à-dire que l'on voit que ces oiseaux qui sont prostrés dans nos haies, dans les arbres, oui, etc. Dès qu'on voit un point d'eau, ils vont évidemment s'approcher pour s'hydrater. Ils sont comme nous, ils ont vraiment besoin de boire, donc il faut absolument le faire.
0: Et même chose dans un jardin pour la faune sauvage et plus terrestre. Laisser de l'eau, ça a son importance pour abreuver les hérissons, les renards. Et là encore, c'est la technique très simple de la coupelle. Cédric Marteau.
12: Oui, exactement. Ça sera très surprenant si vous pouvez les observer. Vous verrez toute une faune qui va se déplacer. C'est les abeilles, c'est évidemment tout le cortège d'insectes, c'est le hérisson, vous l'avez cité, mais aussi ça peut être des animaux qu'on ne croit pas avoir dans son jardin. Oui. Ça peut être le renard, ça peut être le blaireau, qui cherchent ces points d'eau et qui vont venir. Évidemment, la coupelle, c'est le minimum. Si on peut créer un petit réservoir d'eau, une petite bâche, plus grand, un couvercle, vous voyez, un couvercle de poubelle, ces grandes poubelles de 100 litres noirs, on les retourne, on les remplit d'eau et immédiatement, ça fait son effet fraîcheur pour sauver la faune sauvage.
0: Et ça évite aux animaux sauvages de se noyer de surcroît. Est-ce qu'on les nourrit, les animaux, en dehors de les abreuver, Cédric?
12: Non, on ne les nourrit pas. Les animaux, aujourd'hui, n'ont pas besoin du tout de nourriture. On a beaucoup de larves, beaucoup de protéines disponibles. Donc, il n'y a pas de nourriture. On n'est pas en période d'hiver. Pas de nourriture. Si on trouve des poussins, et notamment martinets et hirondelles, qui sont ceux qui, aujourd'hui, viennent gonfler vraiment tous les centres de soins, on les ramasse, on les met dans des cartons au frais et on va sur le site de la LPO. Il y a tous les centres de soins proches de chez vous qui peuvent être contactés et une organisation va se mettre en place pour venir les récupérer, les alimenter. Ça, c'est les professionnels des centres de soins qui le font. Mmh. Les hydrater, et ce sont pas des oiseaux malades, ce sont juste des oiseaux qui ont des coups de chaud, comme ça peut nous arriver évidemment, et donc ils vont repartir. Le taux de survie est très très fort, il faut le faire.
0: Autre chose, il arrive qu'on retrouve des oiseaux par terre où ils se sont assommés, où ils ont eu chaud, ce n'est pas nécessairement un oiseau mort.
12: Non, ce ne sont pas forcément des oiseaux morts, c'est des oiseaux en difficulté, oui. Qui ont besoin de s'hydrater. Alors on le voit, si on voit que c'est vraiment un petit coup de chaud qu'on a à faire, par exemple à un merle, on peut le mettre dans un carton, tente de lui mettre un peu d'eau, et puis on voit s'il repart. Des fois, ça peut être vraiment des toutes petites choses. Si ce sont des oiseaux qui ne sont pas complètement emplumés, c'est-à-dire des poussins, là, il faut absolument les diriger vers les centres de soins.
0: Oui. Je sors un peu de votre zone de compétence, pas de votre compétence, mais en tout cas de ce que fait la LPO, parce que je ne voudrais pas oublier les animaux qui sont dans les refuges, et faire un appel aussi aux bénévoles qui peuvent donner quelques minutes de leur temps, même en grande chaleur, justement, pour aller aider les refuges qui sont en ce moment surchauffés dans des locaux où les chenilles sont parfois très mal exposées. C'est important ça, Cédric Marteau, parce qu'on parle de responsabilité collective tout à l'heure, mais de ne pas oublier ces animaux qui souffrent dans les écuries ou dans les chenilles aussi.
12: Oui, exactement. Il y a évidemment, c'est tout le vivant aujourd'hui qui est en souffrance, et donc on peut vraiment donner la main. Je pense que c'est aussi un acte de contact avec la nature, et puis notre sensibilité, c'est aussi ce que nous devons faire en termes d'éthique. On a toujours proche de chez nous un moyen de donner la main. Et je crois que dans cette période de difficulté que l'on rencontre et qui risque de se répéter, il convient de s'habituer à aller aider aussi bien la faune domestique que la faune sauvage.
0: Alors justement, un dernier petit mot en cet épisode de canicule intense et de ces canicules à répétition. Quel message porterez-vous aux politiques qui sont à l'écoute, Cédric Marteau, pour le compte de la LPO ?
12: Je pense que c'est l'urgence à agir. Je pense qu'aujourd'hui, on ne peut plus se cacher en imaginant que probablement on va trouver des solutions et que ça ne va pas nous arriver. On est complètement dans la crise climatique. Il y a urgence. Il y a encore des correctifs à apporter. Il y a des haies à planter, les haies permettent de stocker plus d'eau pendant l'été, par exemple. C'est des choses très, très simples. Il y a évidemment la création de mares. Toutes les communes peuvent le faire. Il y a la transformation du modèle agricole. On ne peut plus travailler sur un schéma d'irrigation. On manque d'eau. On manque d'eau industrielle, d'eau agricole, d'eau potable. Et on en manque d'eau de manière commune, aussi bien nous en tant qu'humains, mais évidemment avec le cortège du vivant. Et donc, il faut revoir l'ensemble de ces politiques. Des solutions sont sur la table. Des chercheurs travaillent sur ces thématiques. Il faut vraiment avancer et on espère être réunis rapidement pour reprendre le chemin de la transition.
0: Merci beaucoup Cédric Marteau, directeur général de la LPO, et merci à vous de nous avoir suivis. Toutes les informations qui continuent en direct sur ici.fr et à 14h dans quelques instants autour de cet épisode d'une intensité exceptionnelle ce 22 juin qui pourrait rentrer dans les annales comme la journée la plus chaude.
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0: 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Merci de votre fidélité et de votre écoute. Voici toute l'info, elle vous est présentée à 14h par Marine Legénie.
15: La plainte d'août 2025 n'a pas été traitée comme une procédure prioritaire dans le Gers. C'est la principale information du rapport dévoilé en fin de matinée sur l'affaire Liana. Qu'est fait la lumière donc sur les dysfonctionnements et les erreurs individuelles dans le traitement du principal suspect, Jérôme Barella, déjà visé par des plaintes, notamment celle-ci donc, déposée par une mère de famille pour le viol de sa fille de 11 ans. L'urgence n'a pas été prise en compte, ni par la brigade de gendarmerie de Lectoure, ni par le substitut d'Auch. Détails sur ici.fr. La canicule, on vient de l'entendre avec cette émission spéciale Ma France, avec cette nuit des records absolus battus dans certaines villes, des températures nocturnes jamais mesurées, tout moins confondu, 24 8 à Tours, 24 6 à Poitiers ou encore 23 2 à Saint-Nazaire. Près de 50 départements sont en vigilance rouge, 40 en orange, 90% de la population française est exposée à ces chaleurs extrêmes. Dans ces conditions, la Fédération française de sauvetage et de secourisme lance un appel appel. Baignez-vous où c'est aménagé, sinon n'y allez pas. Il y a eu 13 noyades mortelles ce week-end. Côté transport, un train sur 10 est supprimé en Île-de-France de manière préventive. De manière générale, la SNCF recommande aux plus vulnérables d'éviter les voyages. Une nouvelle cellule interministérielle de crise se tient dans la journée. Et puis la Coupe du Monde de foot, les Bleus vont tenter ce soir à 23h heure française de se qualifier pour les 16e de finale. L'équipe de France affronte l'Irak, ce sera à Philadelphie.
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17: La météo de votre lundi après-midi est placée sous la vigilance orange canicule sur l'Isère, avec un franc et massif soleil, avec quelques 30 degrés à Lens-en-Vercors, 32 à Corps dans le sud Isère, 36 pour Vif, 37 à la côte Saint-André et Pontcharra, 38 à Voiron et Roussillon, 39 pour le bassin grenoblois, Morestel et Bourgoin-Jallieu. Les maximales de 40 degrés sont pour Vienne. Attention, la température ressentie n'étant pas la même que la température au thermomètre. Nous vous rappelons qu'il faut rester à l'ombre, les volets clos dans des endroits frais, sans oublier de boire régulièrement de l'eau.
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0: L'année 1982, c'est aussi le succès pour Marvin Gaye avec Sexual Healing sur ICI Isère. On passe cet après-midi ensemble en chanson. Je l'espère aussi pour vous au frais, au vu de ces fortes températures. On vous accompagne avec trois chansons françaises à la suite. Renaud, Manon Lisa et Daniel Lavoie sont à suivre dans moins d'une minute.
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1: Comme chaque heure, quelques infos services signés ici Isère avec la canicule. Bon nombre de communes mettent en place un plan canicule sur lequel vous pouvez vous inscrire gratuitement. Il suffit de se renseigner. À Saint-Martin-d'Hères, en plus de cela, les salons climatisés de la résidence autonomie Pierre-Sémard sont ouverts les après-midi de 14h à 17h pour permettre aux personnes souffrant des fortes chaleurs de venir se rafraîchir. Elles y sont accueillies par du personnel du CCAS et un transport gratuit peut même être organisé pour s'y rendre dans un véhicule climatisé. À Vienne, afin d'offrir un espace de détente et de fraîcheur, la ville continue l'ouverture du jardin de ville en soirée jusqu'à 23h45. En plus de cela, 18 fontaines d'eau potable sont accessibles dans toute la ville. Et puis je vous rappelle le numéro d'information Canicule Info Service. Si vous avez des questions, vous obtiendrez des réponses au 0800 06 66 66. C'est un service gratuit.
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0: Le duo No Woman No Cry de Bob Marley et The Wailers sur ICI Isère. Petit souvenir de l'année 1974. Les infos de 15h arrivent d'ici quelques minutes. Le temps pour nous de retrouver en chanson Bernard Lavillier, Louane ou encore FR David. Passez une très belle après-midi avec ICI Isère. 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
1: 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Il est 15h. Et tout de suite, un point sur les infos.
2: Entre 20 et 30% d'appels en plus au SAMU en moyenne, chiffre donné par la ministre de la Santé tout à l'heure. Stéphanie Rist, invitée de Ma France, en pleine vague de chaleur. Une canicule qui monte d'un cran avec 49 départements en rouge, 40 en orange, 90% des Français concernés. Dans ces conditions, la Fédération de sauvetage et de secourisme lance un appel. Baignez-vous où c'est aménagé, sinon n'y allez pas. Il y a eu 13 noyades mortelles ce week-end. Côté transport, la SNCF, elle recommande aux plus vulnérables d'éviter de voyager. La qualité de l'air est mauvaise jusqu'à au moins demain dans toute l'Île-de-France, selon Air Paris. Près de 850 écoles et collèges sont fermés dans toute la France. Les oraux du bac sont reportés dans 5 académies, Bordeaux, Lyon, Montpellier, Poitiers et Nantes. Dossier complet sur ici.fr, où vous retrouvez également nos astuces pour mieux supporter cette chaleur. La chaîne de protection a failli en raison d'une succession d'erreurs de négligence, d'inaction. Déclaration de Sébastien Lecornu sur le rapport remis ce matin sur son bureau à Matignon sur l'affaire Liana et les erreurs individuelles qui ont conduit au drame, notamment le traitement d'une plainte déposée par une mère de famille pour le viol de sa fille de 11 ans contre Jérôme Barella, le principal suspect. L'urgence n'a pas été prise en compte, ni par la brigade de gendarmerie de Lectour, ni par le substitut d'Auch. Détail du rapport sur ici.fr. La Coupe du Monde de foot et les Bleus qui jouent une qualification en 16e ce soir, 23h heure française. L'équipe de France affronte l'Irak.
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1: La météo de votre lundi après-midi est placée sous la vigilance orange canicule sur l'Isère, avec un franc et massif soleil, avec quelques 30 degrés à Lançon-Vercors, 32 à Corps dans le sud Isère, 36 pour Vif, 37 à la côte Saint-André et Pontcharrat, 38 à Voiron et Roussillon, 39 pour le bassin grenoblois, Morestel et Bourgoin-Jallieu. Les maximales de 40 degrés sont pour Vienne. Attention, la température ressentie n'étant pas la même que la température au thermomètre. Nous vous rappelons qu'il faut rester à l'ombre, les volets clos dans des endroits frais, sans oublier de boire régulièrement de l'eau.
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0: Après avoir chanté « Je ne suis pas un héros » de Daniel Balavoine avec Ici Isère, on pense bien sûr à boire un peu d'eau tout en restant au frais pour passer au mieux cet après-midi. Et justement, on passe l'après-midi ensemble en chansons avec à suivre trois chansons françaises à la suite, le groupe Téléphone, Stilto ou encore Alain Bachung. Nous allons oser Joséphine sur Ici Isère.
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1: Dans l'agenda pratique d'ici Isère, France Service est un guichet unique qui donne accès dans un seul et même lieu aux principaux organismes de services publics, ministère de l'Intérieur, ministère de la Justice, finances publiques, Pôle emploi, assurance retraite, assurance maladie, la CAF, MSA ou encore la Poste. Il existe des permanences fixes, des accueils en bureau comme dans le Grésivaudan à Pontcharra où l'espace France Service vous reçoit au 33 rue de la Ganterie du lundi au jeudi de 8h45 à 12h30. Et puis de 13h30 à 17h et le vendredi uniquement l'après-midi. Des permanences délocalisées sont proposées grâce à un bus France Service qui vient se garer le mardi à Alvar-les-Bains devant la mairie de 9h à 17h30 avec une pause entre midi et 13h30. Le jeudi c'est à Brignoux, commune de Froges, sur le parking du centre socio-culturel de 9h à midi et aussi à Saint-Nazaire-les-Aimes devant la mairie tous les troisièmes jeudis du mois de 13h30 à 16h30.
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0: remporte le succès de l'année 1978 pour le groupe The Motors sur Ici Isère. Les infos de 16h sont à suivre après Coldplay, M Pokora ou encore Alain Chamfort sur Ici Isère. Passez une très belle après-midi avec nous.
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1: Merci d'écouter Ici Isère, première radio sur l'actu du département. Il est 16h. On fait le point sur les infos avec la rédaction.
2: Enfant retrouvé mort dans une voiture à Carpentras, dans le Vaucluse, en pleine vague de chaleur. C'est le parquet qui l'annonce cet après-midi. Âgés de 2 et 4 ans, ils ont été retrouvés en arrêt cardio-respiratoire sur le parking de la résidence. Pas plus de détails pour l'instant. Près de 50 départements en vigilance rouge aujourd'hui, 40 en orange à la canicule. L'immense majorité des bacheliers passeront leurs oraux à l'horaire prévu. Le ministre de l'Éducation vient de faire un point. Édouard Geffray précise que 1350 écoles et collèges sont fermés. Plus de 4000 ont aménagé les horaires. 90% de la population française est exposée à des chaleurs extrêmes et exceptionnelles en ce moment. À noter que côté transport, un train sur 10 est supprimé en Île-de-France de manière préventive. Dossier complet à retrouver sur ici.fr. L'affaire Liana, avec des défaillances mises en lumière par un rapport rendu ce matin à Sébastien Lecornu. La plainte pour viol sur une enfant de 11 ans déposée en août 2025 contre Jérôme Barella n'a pas été traitée comme une procédure prioritaire dans le GERS, conclut la mission d'inspection demandée par les ministres de la Justice et de l'Intérieur. Un autre rapport intermédiaire doit être rendu le 10 juillet et le rapport définitif le 5 septembre. La Coupe du Monde de football, les Bleus vont tenter ce soir à 23h heure française de se qualifier pour les 16e. L'équipe de France, qui a parfaitement entamé son mondial face au Sénégal après une victoire 3-1, affronte l'Irak à Philadelphie. Match à suivre comme à chaque fois sur ici et ici.fr.
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1: La météo de votre lundi après-midi est placée sous la vigilance orange canicule sur l'Isère, avec un franc et massif soleil, avec quelques 30 degrés à Lens-en-Vercors, 32 à Corps dans le sud Isère, 36 pour Vif, 37 à la côte Saint-André et Pontcharrat, 38 à Voiron et Roussillon, 39 pour le bassin grenoblois, Morestel et Bourgoin-Jallieu. Les maximales de 40 degrés sont pour Vienne. Attention, la température ressentie n'étant pas la même que la température au thermomètre. Nous vous rappelons qu'il faut rester à l'ombre, les volets clos dans des endroits frais. Sans oublier de boire régulièrement de l'eau.
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0: premier titre très réussi d'Oria qui nous chante les soirées mondaines sur ici Isère. La sixième saison de Mon quartier, mon village est terminée et c'est l'Alpe du Grand Serre qui a gagné. Nous vous proposons cette semaine de réécouter les reportages de Nathalie Malocher réalisés dans la commune en janvier dernier. Sachez d'ailleurs que Nathalie vous donne rendez-vous ce samedi 27 juin de 9h à 11h au bar-restaurant La Bergerie à l'Alpe du Grand Serre pour une grande émission en direct. En attendant, dans le reportage que nous allons écouter aujourd'hui, nous sommes au centre des vacances Le Bienveillant qui fête ses 10 ans cette année. Et pour nous accompagner, nous sommes avec Stéphanie Girardet, la directrice, et Léo Moguet, le responsable pédagogique. Tous les deux viennent du territoire de Belfort.
1: Alors moi, je suis originaire de Belfort et j'ai été professeur des écoles dans le Doubs. Et en effet, j'ai démissionné d'éducation nationale par amour pour l'éducation populaire pour devenir responsable de centre de vacances.
2: Et j'imagine qu'il y a eu un véritable coup de cœur.
1: Oui, tout à fait. Nous, quand on ouvre la porte du Bienveillant, on a la vue sur le Grand Serre, donc c'est plutôt pas mal. Et puis, si on tourne un petit peu la tête à droite, on a tout le Vercors qui nous illumine le matin avec le lever de soleil. Et si on regarde de l'autre côté, on a le Taillefer. Donc, on est plutôt pas mal entouré par ce joli paysage.
2: C'est idem pour vous, j'imagine, Léo. D'autant que vous êtes venu avec votre petite famille, hein.
3: Et oui, on s'est tous rapatriés du territoire de Belfort également. Ben, moi, c'est le hasard, je suis pas du tout originaire du territoire de Belfort, mais...
2: Vous êtes orléanais.
3: Oui, je suis originaire d'Orléans, mais c'est vrai que j'ai une vie de saisonnier. On a bougé un peu partout en France, et puis quand le Bienveillant a grandi et que son activité s'est pérennisée, ben, on a pu ouvrir mon poste et j'ai rapatrié toute ma petite famille. Ouais. Et puis au niveau qualité de vie, à la morte pour des enfants, je voyais mes enfants grandir ici. Ouais.
2: Le Bienveillant, colonie de vacances, centre de vacances. On l'entend, les enfants sont là, ils ont presque les skis aux pieds. En dehors de cette période d'hiver avec le ski de fond, vous proposez d'autres choses tout à fait intéressantes, Stéphanie, Léo.
1: Donc après les classes de neige et les colonies de vacances hiver, on passe sur la colonie de printemps et la classe de printemps où on exploite l'escalade, la via ferrata, le VTT, la découverte de la nature et de la faune et de la flore aux alentours du centre via les animaux. Et Léo. Et puis l'été, on fait des colonies de vacances nature, mais aussi donc cabanes dans les bois, trappeurs, etc. Mais aussi depuis 2 ans, des colonies à thématique cirque, et on monte un chapiteau au centre du village avec pour idée de faire découvrir cette passion qui est la mienne à la base aux enfants du village et des colonies de vacances.
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0: Can't Stand Losing You, The Police, sur ICI Isère. Nous allons retrouver Christophe Chardon dès 16h30 pour la deuxième partie de cet après-midi. Christophe qui nous proposera des idées sorties après une autre histoire de Gérard Blanc sur ICI Isère. Passez une très belle après-midi avec nous.
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1: Clown n'est pas un métier, c'est ce qu'on lui avait dit. Après 7 ans loin de la scène et la folle envie de faire rire à nouveau, Danny Boone revient à son rêve d'enfant avec un tout nouveau one-man show dont il avait déjà présenté. Alors la première version, c'était à Grenoble, il y a tout juste un an. Il revient le 4 avril 2027, je vous donne l'info, comme cela vous pourrez réserver, au summum de Grenoble.
2: Moi ce qui m'angoisse le plus, c'est pas tellement le vol, c'est surtout avant. C'est le passage de la sécurité dans les aéroports.
3: Videz vos poches !
2: Oh oui, mes poches. Je vide mes poches.
3: Vos godasses !
2: Les godasses. La ceinture. J'enlève tout, la ceinture. En fait, t'as pas l'impression de prendre l'avion, mais 10 ans à Fleury-Mérogis.
1: Il y parle de la vie en général, en prenant un peu de recul. Il dit... Je fais rire avec ce que l'on subit et ça répare quelque chose. Une valeur sûre de l'humour, Danny Boone. Ce sera au summum de Grenoble le 4 avril 2027 avec son tout nouveau spectacle. Clown n'est pas un métier. On connaît les dates pour notre festival Berlioz. Le festival du mois d'août, ce sera entre le 19 et le 30 août du côté de la côte Saint-André. Le titre de cette édition est « Dansons maintenant ». Mais quel est le lien entre Hector Berlioz et la danse? Les explications signé Adélaïde Rober.
4: C'est une thématique vraiment originale et inédite, choisie par Bruno Messina pour cette édition. Et il y a beaucoup de liens entre Berlioz et la danse. Alors, on sait qu'il a appris à danser avec un maître à danser quand il était enfant, avec ses sœurs, comme c'était courant à l'époque. Il raconte aussi un peu plus tard, quand il est installé à Paris, que ben, finalement, il regrette les bals du Dauphiné par rapport aux bals parisiens. Oui. Voilà, on retrouve la danse, une certaine idée du mouvement, de l'élan dans sa musique. Et on aura donc pour la première fois de la danse sur la scène du Festival Berlioz.
1: Dansons maintenant, c'est donc le thème de ce magnifique Festival Berlioz qui arrivera, et réservez vos places au plus vite bien sûr, entre le 19 et le 30 août à la Côte Saint-André, ici Isère, et bien sûr partenaire de l'événement.
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0: C'était Jérémy Frérot avec Frérot, tout simplement. C'est simple que cela.
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0: Ouais, j'ai pour vous dans quelques secondes pour vous accompagner les Queens et puis Dientel avec la légende de Jimmy. Soyez les bienvenus. Il est 16h30, nous sommes ensemble jusqu'à 19h. On vous accompagne sur la route, bien évidemment, du mieux que l'on peut, bien sûr, jusqu'à 19h. Puis je vous signale aussi que Jazzavienne arrive à grands pas. Hein. On parlera dans le détail d'ailleurs à 17h10 tout à l'heure. Et puis je vous offrirai vos places pour la soirée Jazzavienne du 7 juillet avec entre autres le groupe De La Soul. On prend des nouvelles de votre circulation tout de suite.
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0: Ça va plutôt bien sur Grenoble agglomération. Vous êtes peu nombreux à circuler. Vous êtes pare-choc contre pare-choc. Alors c'est bien, c'est un gros mot, non? Vous êtes plutôt nombreux sur la Rocade Sud dans le sens Gières, Carrefour du Rondeau actuellement. Donc soyez tout de même vigilants. Sinon sur les Grecs grenoblois, partout ailleurs, pas de gros problèmes à vous signaler, même en direction de Vizille sur la Nationale 85, avec un léger ralentissement qui est déjà en place, mais rien à voir avec les gros ralentissements que vous pouvez parfois connaître dans ce sens de circulation. Vous rentrez correctement dans Lyon à hauteur de Bron également, et puis à Vienne en Vallée du Rhône. Cela se passe plutôt bien pour l'instant. Pas de gros ralentissements à vous signaler. Un peu de monde qui arrive sur le quai Pajot, l'entrée nord de Vienne, mais sinon partout ailleurs. Bonne circulation.
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0: On va prendre de l'altitude dans un instant. On va monter en estive. On va faire la transhumance avec Anthony Terrad. 16h31, la légende de Jimmy et la légende de Dientel tout court. Voilà ce que je vous propose pour ce milieu d'après-midi.

0: Et Queen sur Ici Isère. Il est 16h40. Je vais vous proposer Slimane et Claudio Capéo, le duo avec Chez Toi dans quelques petites minutes. Le temps de revenir sur le camp de base de vendredi dernier, l'émission qui parle de montagne. C'est tous les jours à 18h10. Et vendredi dernier, on y a parlé de transhumance avec vous, Anthony Terrade.
1: Prendre de la hauteur avec nos troupeaux. Et nous recevons pour en parler ce soir Chloé. Elle est bergère au refuge de Combe-Madame. Chloé qui, justement, va participer à cette transhumance dans le camp de base ce soir. Bonjour Chloé.
2: Oui, bonjour à tous.
1: Merci d'être avec nous. Si je vous demande justement de nous résumer la période qui précède cette montée en alpage en quelques mots, vous choisissez quel mot justement ?
2: Ah, pour l'instant, c'est... J'allais dire repos, mais c'est pas du repos, mais plutôt sur du plat, quoi, actuellement.
1: Mmh. On commence à y penser à quel moment, à la transhumance ?
2: Oh bah, bien en amont, hein, j'allais dire en début d'année, on la prépare un peu avec les éleveurs, les différents éleveurs de nos brebis, à savoir à peu près l'arrivée des animaux d'abord dans la vallée et ensuite à peu près la date à laquelle on pense monter, début du mois de juillet, donc ça se prépare assez tôt quand même. Hein.
1: Mmh. Entre le matériel, le refuge, les bêtes, l'organisation, qu'est-ce qui demande le plus d'énergie pour vous, vous personnellement, Chloé ?
2: Ah bah nous, j'allais dire le plus dur, c'est limite la période actuelle là où on se trouve, parce qu'on doit préparer l'héliportage qui a lieu la semaine prochaine, et c'est surtout de rien oublier à monter là-haut, le sel, les croquettes, les vivres, parce que si on oublie quelque chose, c'est un sac à dos. Donc là, c'est un peu la période stressante de rien oublier, que les animaux ils soient prêts à la montagner, qu'ils soient en forme. Donc c'est une grosse préparation là avant la montée en montagne. Donc c'est actuellement, ouais, j'allais dire.
1: Est-ce qu'il reste des détails tout de même auxquels on pense au dernier moment? Ou pas du tout?
2: Ouais, pas du tout. Bah, en tout cas, moi, après 12 ans à passer sur cette montagne, les détails, il n'y en a plus tellement. Hein. Maintenant, on est prêt, on sait ce qu'il faut monter, on sait comment ça se passe, on connaît le chemin et on connaît les animaux maintenant, comme ça fait plusieurs années. Donc, plus trop de surprises, il y en a toujours, hein, mais ça se passe plutôt bien.
1: Mmh. Aux animaux, oui, parce qu'il n'y a pas que les brebis. Vous parliez de croquettes, notamment, vous êtes accompagné par des chiens.
2: Exactement. Ouais, nous à Combe-Madame, on est accompagnés par nos chiens de travail, de troupeau, les border collies entre autres. Et ouais, on travaille pas avec que des chiens de protection, donc uniquement les chiens de travail. Donc ouais, faut penser à eux, à ce qu'ils aillent bien là-haut, à ce qu'ils aient assez à manger, à ce qu'ils soient en forme. Donc et on les a un peu entraînés avant la saison. Donc ils sont prêts, ils s'échauffent dans la vallée avec les brebis en parc. Donc ouais, c'est très très important, hein, nos chiens de travail, c'est notre collègue de travail.
0: Ouais. Merci en tout cas Anthony Terrade pour le camp de base. Écoutez, on va continuer à parler de transhumance tout à l'heure. Oui, on va prendre l'air, on va partir du côté du pays d'Alvar. Une montée en alpage, ça aura lieu ce samedi. C'est une grande fête, attention, hein, vous êtes tous et toutes attendus. On en parlera avec la propriétaire de l'alpage, Anne Baffert, 18h10 tout à l'heure, pour le camp de base du jour. Chez toi, le duo Slimane, Claudio Capéo et puis Cachagougou. Le tube des années 80 avec Toucha, il arrive sur Ici Isère.

Slimane Claudio Capéo sur ici. On vient de l'apprendre, le décès de Gesh Paty, la chanteuse de Étienne, le tube des années 80. On l'écoutera juste après les infos de 17h, décédée d'une longue maladie. Gesh Paty est décédée et on l'a appris quelques minutes. Sur ici, Isère. Voici Kajagougou. Avant, Célia Bunier-Roman pour Ici en Isère, ça marche. Et on va parler de solidarité dans quelques minutes.

0: Kajagougou et tout ça sur ici ZR 5h-10. On a rendez-vous tous les jours, hein, du lundi au vendredi, avec Célia Bunier-Romand qui nous vante un petit peu les mérites de notre département. Ici en Isère, ça marche. On va parler de solidarité dans quelques secondes.
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0: Et c'est l'heure de Ici en Isère, ça marche. Célia Bunier-Romand, on va parler de solidarité avec vous aujourd'hui.
9: Et oui, un sujet très important, mais solidarité organisée. Imaginez, vous savez réparer un vélo, un voisin vous demande de l'aide parce que son vélo est cassé, et vous, vous passez une heure à réparer son vélo. Eh bien, en échange, vous ne recevez pas d'argent, mais une heure de crédit que vous pourrez utiliser plus tard pour qu'une autre personne vous aide. C'est le principe de l'association La Corderie. Ils sont implantés à Grenoble depuis 13 ans, sur Grenoble et Fontaine, et ils rassemblent des habitants qui ne se seraient probablement jamais rencontrés, des actifs, des retraités, des étudiants, qui vont donner de leur temps en échange d'un service, et ils pourront ensuite bénéficier de services à leur tour.
0: Alors, cela fonctionne comment ?
9: Alors, une heure de service rendu vaut une heure de service reçu. C'est un concept qui est né au début des années 2000 à Québec. L'idée était simple, lutter contre la pauvreté et l'isolement en considérant que chacun possède une richesse, le temps. Peu importe la nature du service, c'est une réparation, un coup de main administratif, comme par exemple remplir une déclaration d'impôt, du jardinage, de la cuisine, ou même de l'accompagnement pour installer un nouveau téléphone, par exemple. La Corderie ne remplace pas les artisans et les entreprises, mais elle répond à des besoins du quotidien qu'on ne sait pas faire, des fois faute de moyens.
0: Alors, comment fait-on pour participer ?
9: Eh bien, il suffit de s'inscrire sur le site via un formulaire de contact. Depuis la création de l'association, c'est 20 780 heures qui ont été échangées. Et là, vous allez pouvoir donner de votre temps et recevoir également un coup de main. C'est une période où on cherche beaucoup à réduire nos dépenses tout en créant du lien social. Eh bien, ce modèle-là va vraiment trouver un écho particulier.
0: Merci beaucoup Célia Bunier-Romand, passez une belle journée et à demain. On va rejoindre 17h avec Blondie. On va s'intéresser à Jazz à Vienne, hein, départ de Jazz à Vienne dans 3 petits jours maintenant, ce sera jeudi. On y parlera également de forte chaleur, hein. On a tout mis en place du côté de Jazz à Vienne pour que vous puissiez supporter ces fortes chaleurs, même si c'est en soirée bien évidemment. On en parlera dans quelques minutes. Voici Heart of Glass et voici Blondie sur ICI Isère.

0: parfaite, hein, la toute dernière chanson signée Amir sur Ici Isère.
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0: Première radio sur l'actu en Isère, il est 17h. Et on fait le point avec vous, Laurent Gallien. Bonsoir Laurent.
2: Bonsoir. Dans l'actualité, il y a toujours la forte chaleur et un record mensuel battu à la station Météo France de Sablon en vallée du Rhône. 40,9 degrés enregistrés à 16h12 cet après-midi. Alors que selon Météo Centre Isère, le précédent record en juin était de 40,1 en juin 2019. Et il n'est pas prévu que ça s'arrête cette semaine. 54 départements français sont désormais en alerte rouge canicule, dont l'Allier et le Puy-de-Dôme en région Auvergne-Rhône-Alpes. Nous restons l'Isère en orange pour la journée de demain, mais avec à nouveau des températures proches des 40 degrés en pleine. Chacun est contraint de s'adapter, d'essayer au moins, comme à l'école primaire Montfleury à Coran, par exemple, au-dessus de Grenoble, où s'est rendu ce matin Théo Hetch.
3: Là, on est dans la salle climatisée, la salle fraîcheur.
4: Oui, c'est ça, c'est une bibliothèque qui s'appelle l'ABCD et la clim a été installée il y a environ un petit mois. Oui, c'est tout récent.
3: Sandrine Gilly est adjointe à la réussite éducative à Coran. Avec elle, on fait le tour de l'école où tout est bon pour gagner quelques degrés. Brumisateur dans la cour, repas froid à la cantine et dans les classes.
4: Ça, c'est les ventilateurs de plafond. Donc là, il y en a deux par classe. C'est beaucoup plus silencieux que des ventilateurs sur pied.
3: Et puis, les agents de la ville se sont organisés.
4: Tôt le matin, à partir de 6h, il y a effectivement un agent des services techniques qui vient ouvrir les fenêtres. Et vous pouvez constater là qu'effectivement, il y a aussi des filtres qui ont été installés sur les fenêtres et ça fait aussi une grosse différence.
3: Des solutions palliatives qui ne tombent pas du ciel. Cela fait des mois que la mairie travaille avec les parents d'élèves. Nicolas Coste est l'un des parents délégués.
5: C'est le résultat de plusieurs mois, voire plusieurs années de travail, concertation avec la mairie, les enseignants. Oui, pas mal de réunions en amont. Oui.
3: Mais ce n'est qu'une solution temporaire, insiste la directrice Manon Glasser.
6: Là, on a mis en place ce protocole pour garder les enfants à l'école, continuer à travailler. Ça n'empêche pas qu'on aura besoin d'avoir quelque chose de plus pérenne dans les années à venir.
3: La solution, c'est d'isoler l'école, c'est prévu. Les travaux devraient commencer l'année prochaine.
2: Mais autant dire que Coran n'est pas la seule commune concernée. Il fera encore très chaud demain en Isère, je vous le disais. Avec des choses à ne surtout pas faire, deux enfants de 2 et 4 ans ont été retrouvés morts en début d'après-midi dans la voiture de leur famille sur un parking de Carpentras dans le Vaucluse. C'est la chaleur qui est sans doute à l'origine de leur décès. La mère des enfants a été prise en charge par les secours, elle n'a pas encore pu être entendue. Les salariés de l'entreprise iséroise d'aide aux malades à domicile Agir à Dom sont en grève aujourd'hui. Une quarantaine d'infirmiers, techniciens, installateurs, agents de planification qui se sont relayés devant les grilles du siège à Mélan. En plus des salaires qui stagnent, les salariés déplorent un fonctionnement au pas de charge au détriment de la qualité de travail et de la prise en charge des patients. Trois personnes blessées la nuit dernière après une agression dans le jardin de ville de Grenoble, blessées par des coups de tesson de bouteille selon la police. Les victimes ont été transportées au CHU. Quatre personnes sont recherchées pour cette agression. Le deuxième match de Coupe du Monde pour les Bleus, c'est à 23h ce soir face à l'Irak. Dans le même groupe, Norvège et Sénégal s'affrontent à 2h du matin. Auparavant, à 19h, il y a Argentine-Autriche au programme. Et puis, on l'a appris peu après 16h, la chanteuse et danseuse Gajpati est décédée des suites d'une longue maladie. Elle avait 80 ans. Gajpati, essentiellement connue pour le sulfureux titre Étienne, sorti en 1987. 1 500 000 exemplaires vendus en France, en Italie, en Suisse, en Autriche et en Allemagne de l'Ouest, parce qu'à l'époque, on disait encore comme ça. Il y avait encore une Allemagne de l'Ouest et de l'Est. On écouterait Gajpati dans quelques instants,
0: oui,
2: après la météo.
0: Quelques Christophe. Secondes, effectivement, dans moins d'une minute maintenant. Bah, côté météo, c'est plutôt très très simple. Hein. On continue avec cette canicule, encore et toujours, attendue par Météo France demain, pour le département de l'Isère, comme une bonne partie de la France d'ailleurs. On va tutoyer des 40 degrés, encore une fois, comme vous l'avez dit, Laurent. C'est vrai que dans les centres-villes, c'est compliqué hein, cet après-midi. Bon courage à vous, messieurs, dames. Ça baisse un petit peu, forcément, quand on va en campagne et en montagne surtout. Demain, on attend 36 à la côte Saint-André. On attend sur le plateau du Vercors à l'ombre 30-31 degrés tout de même, 34 degrés au Bourdoisan, 36 pour le Voironnais et puis 36 également pour le Nord-Isère, Villefontaine par exemple. Pas d'orage, hein, c'est à signaler pour demain, mardi, attendu en fin de journée, orages qui peuvent se produire hein, en cas de grosse chaleur. Mais demain, non, pas d'orage, c'est à signaler. Écoutons Gajpati qui est décédé, on l'a appris il y a quelques instants avec Étienne, son tube de 1987.
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0: Raja Gwajpati qui nous a quittés d'une longue maladie. On l'a appris il y a moins d'une heure maintenant. Son tube des années 80, on a écouté Étienne sur Ici Isère.
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0: Nous sommes le 22 juin, que se passe-t-il le 25 juin du côté de Vienne? Débute le festival jazz à Vienne, on va en parler dans quelques instants, 45e édition, jusqu'au 11 juillet, du bonheur, rien que du bonheur, tous les soirs, pour ce festival jazz à Vienne, après Marine et Escroc.

0: Escroc Marine sur ici Isère. Prenons la direction de Vienne pour Jazz à Vienne qui arrive dans trois petits jours maintenant. Ce sera du 25 juin au 11 juillet avec une 45e édition qui va battre tous les records, on l'espère. On en parle avec Louis-Hélène. Bonjour Louis-Hélène.
1: Bonjour Christophe.
0: Bonjour à vous. Est-ce que vous avez prévu les brumisateurs à Jazz à Vienne, s'il vous plaît?
1: Alors je crois que oui, il y en a. Ils sont installés depuis la semaine dernière. On les a mis au Théâtre Antique. Il y en a un aussi à Cybèle, mais au Théâtre Antique, il y en a un de part et d'autre de la scène. Ils font 5 mètres de long, donc ils seront bien en place pour rafraîchir tous les spectateurs cet été.
0: Ouais, j'imagine que des points d'eau sont disponibles aussi également, parce que, bon, Vienne en fin de journée, c'est vrai qu'il fait toujours aussi encore un petit peu chaud, même en début de nuit.
1: Ouais, c'est ça. Et là, en fait, on a mis en place quelque chose depuis plusieurs années, c'est qu'on a des fontaines à eau qui sont en libre service. Donc, il y a juste à amener une gourde et ensuite, vous pouvez remplir et choisir entre de l'eau fraîche et de l'eau tempérée. On a une fontaine à eau qui est disponible au Théâtre Antique et une autre à Cybèle. Donc, ça permet de se rafraîchir tout au long de la journée.
0: Oui, bien évidemment. Puis, on vient avec son chapeau. Enfin, on va pas dire aux gens de venir avec leur chapeau. Ils le savent très bien eux-mêmes. Juste un petit point également, circulation. On peut venir en TER à Vienne et puis en voiture. Comment ça se passe si je viens en voiture pour un concert?
1: Bah écoutez, vous pouvez vous garer sur les parkings relais. Alors il y en a trois, il y en a un au nord de Vienne, un au sud de Vienne et un à l'est de Vienne. Tout ça est précisé sur notre site web dans la page Venir. Et donc en fait, vous garez votre voiture sur ce parking relais et ensuite vous prenez un bus qui est gratuit, qui est mis en place pendant le festival. Donc il y en a un toutes les 30 minutes pour venir. Et ensuite pour le retour, bah, vous prenez un bus retour qui est en continu en fait à la fin des concerts.
0: Ouais. De grands noms sont présents, Fatoumata Diawara, on a Marc Cerrone, on a Deluxe, on a De La Soul, le Buena Vista All Stars, on a des concerts qui sont complets, d'autres qui ne le sont pas, Angelique Kidjo aussi, une nouvelle édition qui verra quand même pas mal de genres et de styles musicaux différents.
1: Oui, c'est aussi un peu la spécificité du festival, c'est qu'on essaye de mettre en avant toute la diversité du jazz et des styles qui sont aussi apparentés au jazz et affiliés au jazz. Et donc oui, c'est une programmation qui est ancrée aussi dans le jazz actuel, qui est le jazz contemporain d'aujourd'hui.
0: Oui. Un petit hommage à Miles Davis pour le 100e anniversaire de sa naissance. Alors ça passe par une soirée,
1: ouais,
0: mais je crois qu'il y a une belle expo à voir.
1: Oui, c'est ça. Alors en fait, il y a beaucoup de choses qui ont été mises en place autour de cette année spéciale, parce qu'on fête le centenaire de la naissance de Miles Davis et de John Coltrane. Et donc il y a beaucoup de choses qui ont été mises en place sur cette édition, avec notamment une soirée spéciale avec Marcus Miller, Terence Blanchard et Ravi Coltrane. Alors cette soirée malheureusement est déjà complète,
0: oui.
1: Mais on aura la chance aussi de découvrir d'autres dispositifs comme l'exposition qui a été mise en place, donc Miles Davis 100 ans d'influence, qui sera à découvrir au musée d'histoire de Vienne, l'église Saint-Pierre, avec différents parcours, et notamment un parcours Miles en images avec différentes photographies prises par des photographes qui l'ont vu en concert à Vienne, mais aussi un parcours Miles en musique avec tous les jours une séance d'écoute animée par un intervenant, une intervenante sélectionnée par nos soins.
0: Ouais. C'est gratuit.
1: Tout est gratuit, ouais. Tout est gratuit en dehors du Théâtre Antique. C'est aussi la spécificité du festival, c'est que 80% de notre programmation est gratuite et en accès libre.
0: Quatre scènes, on est d'accord. C'est pas simplement le soir, c'est, j'ai envie de dire, toute la journée quasiment à Vienne, hein, pendant le festival qui débute ce 25
1: oui,
0: juin.
1: On
0: ouvre le bal avec qui ce 25 juin?
1: Alors on ouvre le bal avec Stefano Di Battista et Eric Truffa. Donc l'ouverture, comme l'année dernière, se fait avec une création symphonique, donc qui sera portée par le trompettiste Eric Truffa. C'est une création avec un orchestre, l'orchestre des Pays de Savoie, qui s'associe à l'orchestre de chambre de Genève, donc sous le nom Orchestre des Alpes et du Léman. C'est une création symphonique unique jazz à Vienne à découvrir pour la première fois au Théâtre Antique. Et on enchaînera avec un saxophoniste italien qui retrouve la scène du Théâtre Antique, c'est Stefano Di Battista.
0: On a quelques dates encore qui ne sont pas complètes. Angelique Kidjo, Fatoumata Diawara, c'est bien cela? Il reste des places?
1: Absolument, et oui, il reste des places, et dépêchez-vous parce que c'est une soirée qui remplit assez vite et on est content de retrouver ce double plateau bah, finalement un double plateau qu'on a rarement vu sur un festival, et donc deux grandes voix de pays d'Afrique qu'on est ravis de retrouver au Théâtre Antique.
0: Ouais, et puis mention également assez particulière pour ceux qui aiment un petit peu cette musique-là, cette musique cubaine, avec Buena Vista All Stars. Ce sera, je pense, l'un des grands moments, avec Marc Serron aussi, de ce festival Jazz à Vienne. On vous remercie, Louis-Hélène. En tout cas, on va faire son choix sur le site, bien sûr, et cela débute dans 3 petits jours. Donc, mesdames, messieurs, Vienne et le Théâtre Antique vous attendent. Merci beaucoup, Louis. À très bientôt sur Ici Isère.
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0: Et juste après Jazz à Vienne, vous avez Jean-Jacques Goldman, vous avez Carole Fredericks, entre autres. Hein. Et puis vous avez le troisième larron, Michael Jones, bien sûr. Et juste après, pour vous sur Ici Isère, Lewis Capaldi sera des nôtres d'ici 4 minutes. Et puis le clin d'œil de Thomas également avant 17h30. Et puisqu'on parlait de Jazz à Vienne, je vais vous offrir des places Jazz à Vienne pour une très très belle soirée. Ce sera la soirée du 7 juillet, très exactement. Ce soir-là, vous applaudirez De La Soul, entre autres. Vieux groupe hein, des années 80, bien sûr, mais qui dure et perdure. Donc, la qualité est là. Le trio Goldman, Fredericks, Jones est juste après sur Ici Isère.

0: C'est Lewis Capaldi sur Ici Isère. Dans un instant, c'est le clin d'œil de Thomas cette semaine, au sujet d'un rendez-vous très singulier. Nous partirons du côté de Lyon après ça.
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0: Et la détente tous les matins à 8h40 avec le clin d'œil de Thomas cette semaine. On revient sur le clin d'œil de ce matin avec un rendez-vous singulier du côté de Lyon.
4: Pour échapper à la chaleur ambiante de ces jours-ci, je vous propose une soirée au frais dans un tribunal.
5: Bah ça, je sais pas.
4: Je sais pas si
5: vous
4: c'est
5: avez des.
4: C'est pas mal comme conception.
5: Vous avez des dossiers sur moi?
4: Non, pas du tout. Okay, rendez-vous donc ce soir. En plus, même pas au tribunal, c'est au théâtre des Célestins du côté de Lyon pour des étudiants du collège de droit de l'université Jean Moulin Lyon 3. Ils font des plaidoiries en chanson dans le spectacle Si la justice m'était comptée. Alors pour en parler ce matin, nous sommes avec deux étudiantes qui participent à ce spectacle, toutes deux originaires du Touvet et de Mélan. Bonjour Maud et Anaïs.
6: Bonjour.
4: Alors, toutes les deux, vous participez donc à ce spectacle que vous proposez ce soir, des reprises des grandes chansons, mais avec un regard d'avocat, par exemple avec Ne me quitte pas de Jacques Brel, qu'on connaît tous, cette chanson. Qu'est-ce qui fait qu'on peut transformer facilement cette chanson en plaidoirie ?
6: Eh bien, c'est passé d'abord par une réécriture des paroles de la chanson, qui a été faite par l'architecte du projet, Maître Sophia Soula-Méchal, qui a réécrit toute une liste de grands textes, de grandes chansons en les adaptant au métier d'avocat et à la réalité auquel elle était confrontée tous les jours. Et en réécrivant ces paroles, on arrive à transmettre un autre message par des textes et des chansons qui sont déjà engagées sur différentes thématiques.
7: Et on arrive à vulgariser la justice pour permettre de la faire comprendre au plus grand nombre et à un public qui n'y connaît rien finalement en droit ou qui reste
5: découvreur, quoi.
4: Assez néophyte, ouais. Alors par exemple, Ne me quitte pas de Jacques Brel, qu'est-ce que ça donne comme
5: chanson?
4: Parce
5: que moi je l'aurais fait en mode si on veut plaider coupable, Ne m'acquitte pas, mais
4: ah,
5: je
4: oui,
5: suis pas
4: par
5: sûr
4: exemple,
5: que ça marche.
4: Est-ce que c'est ça du coup, est-ce que on m'acquitte pas? Comment ça se passe, Anaïs et Maud?
6: Non, ça donne Ne me coupe pas, qui est une chanson pour parler, enfin, qui parle du fait que les plaidoiries des avocats sont souvent coupées par les magistrats, par la nécessité de prendre moins de temps, et donc c'est un appel à pouvoir plaider librement et à pouvoir finir sa plaidoirie et pouvoir défendre complètement la personne et dans tout ce qu'on a à dire, dans tout ce qu'on a primé.
5: C'est un peu, ouais. Et un peu revendication aussi de temps en temps pour sensibiliser sur certaines difficultés.
4: Ça y ressemble.
0: Ouais, le clin d'œil de Thomas Bortolato, demain matin, 8h40, vous avez rendez-vous sur Ici Isère, le Rock Collection, la chanson qui a fait connaître Laurent Voulzy pour cette magnifique carrière qui s'en est suivie, avant de prendre des nouvelles de la route et avant de prendre des nouvelles de toute l'actu musicale au niveau de Assaf Avidan, de Jennifer ou encore des Enfoirés. Voilà ce que je vous propose, Laurent Voulzy. On a tous

0: Le Rock Collection de Laurent Voulzy sur ici Isère, avant de prendre des nouvelles de toute l'actu musicale. C'est tout de suite et c'est avec vous, Émilie Mazoyer.
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0: Après avoir pris des nouvelles de la route, bien évidemment, avec une rocade sud, attention, qui s'est bien chargée dans le sens Chambéry-Grenoble, 32 minutes. À patienter sur cette nationale 87 que l'on appelle Rocade Sud, le contournement sud de Grenoble. 32 minutes dans le sens Chambéry-Grenoble. Évitez de prendre la rocade si vous le pouvez. Dans l'autre sens, beaucoup de monde également du carrefour du Rondeau jusqu'à la sortie quasiment Saint-Martin-d'Hères. Cela vous donne un bon ralentissement de 12 minutes actuellement sur l'agglo grenobloise. Je n'ai pas d'autres gros bouchons à vous signaler. En direction des îles, ça se passe plutôt bien ce soir, c'est à noter. Donc je vous le dis, les grandes artères, la 48, la 41, circulent plutôt très bien ce soir. On rentre dans Lyon également avec facilité. Et puis, du côté de Vienne, on a un léger ralentissement bouchon sur le nord de Vienne, comme à chaque fois, boulevard du Rhône-Nord, Quai Pajot. Mais également, l'arrivée sur Vienne par la départementale 41, toujours un petit peu chargée. C'est pas grand-chose ce soir sur Vienne, on a vraiment connu pire. Mais quelques ralentissements vous attendent.
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0: Des nouvelles des enfoirés de Jennifer, d'Assaf Avidan dans un instant. C'est après Mistral gagnant, Monsieur Renaud. Et c'est avec vous, Émilie Mazoyer. Et puis je vous inviterai également à une belle soirée jazz à Vienne dans les minutes à venir.

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0: Les trois petites notes de piano au Mistral gagnant, c'était Renaud sur ici. Allez, prenons des nouvelles en ce 22 juin caniculaire. Des nouvelles de toute l'actu musicale avec vous, Émilie Mazoyer.
1: Salut tout le monde. Émilie, au rapport pour votre dose quotidienne d'actualité musicale. C'est l'anniversaire d'un chanteur-auteur aventurier aujourd'hui. Allez, on plante le décor.

Sirkis, né à Antony dans les Hauts-de-Seine le 22 juin 1959, comme Stéphane Sirkis, son regretté frère jumeau mort bien trop jeune à la fin des années 90, avec qui il a vécu les débuts et les premiers succès d'Indochine. En soufflant ses 67 bougies, aujourd'hui Nicolas pensera à lui, c'est sûr, et à l'avenir d'Indochine, qui a reçu il y a quelques semaines un triple disque de platine pour l'album Babel Babel et bouclé une tournée record, 1 200 000 tickets vendus, 110 concert complet, en route vers le futur, comme il le chante si bien. C'est le retour du chanteur israélien Asaf Avidan, découvert il y a bientôt 15 ans avec... Asaf Avidan a sorti à l'automne dernier un très bel album, Unfurl, et après une dizaine de festivals chez nous cet été, il vous donne rendez-vous en novembre à Tours, Lille et Paris. À noter que les concerts parisiens à la scène musicale seront accompagnés par l'Orchestre L'Amoureux. C'est un orchestre symphonique connu pour avoir déjà joué avec les Rita Mitsouko, du classique Passage donc, ça promet. Jennifer en mode Dalida, eh ben pourquoi pas.

Les Enfoirés, merci beaucoup à vous, Émilie Mazoyer. 17h39, jouons ensemble à présent. Je vous offre deux places pour Jazz à Vienne. Ce sera pour la soirée du 7 juillet. Lors de cette soirée, une des légendes du rap de la côte ouest, nouvelle figure flamboyante du jazz aussi, c'est-à-dire De La Soul d'un côté et La Kessia Benjamin. Une belle soirée avec la saxophoniste et puis les rappeurs de La Soul. Je vous offre ces deux places si vous reconnaissez les trois extraits musicaux du jour. Les trois artistes du jour. Voici le mix du jour.

Avez-vous reconnu les trois artistes? Oui, vous appelez tout de suite le 04 76 46 45 45. Le 04 76 46 45 45. Je vous offre deux places pour la soirée Jazz à Vienne du 7 juillet. Bon courage, bonne chance à vous. 04 76 46 45 45. Voici Charlotte Cardin tout de suite avec The Way We Touch. C'est son dernier titre sur ICI Isère.

0: Charlotte Cardin sur ICI Isère. Il est l'heure d'accueillir Florence. Et question musique, Florence, elle s'y connaît. Bonjour Florence.
1: Bonjour.
0: Bonjour, vous êtes prof de...
1: De piano.
0: Vous êtes prof de
1: piano. Prof de piano.
0: Ouais, bravo. Vous avez quoi, des jeunes gens, des moins jeunes? Comment ça se passe?
1: C'est tous les âges en fait.
0: Bon, d'accord, c'est quoi, du classique, votre dada, ou plus contemporain?
1: Non, c'est tout en fait, je m'adapte à chacun, voilà. Ça va du classique aux musiques de film, aux chansons de variété, aux musiques de jeux vidéo.
0: Voilà. D'accord, et vous avez envie d'emmener monsieur à Jazz à Vienne?
1: Exactement. On y va déjà, mais pas à cette soirée-là, donc c'est bien.
0: Vous aurez une saxophoniste qui s'appelle Lakessia Benjamin, en ouverture, ouais. Et qui annoncera De La Soul, un groupe de rap alors des années 80, voilà, c'est du rap, on va dire, pour nos âges, Florence, parce qu'au prénom, je crois savoir à peu près l'âge que vous avez.
1: Oui, vous estimez.
0: J'estime, oui. Alors, à la décennie près, hein, on est d'accord, Florence.
1: Oui, bien sûr.
0: Je vais vous faire écouter trois extraits, vous me dites qui chante. Et je vous offre les deux places si c'est le cas. Allons-y, c'est parti. Le premier s'appelle... Comment s'appelle-t-il?
1: James Blunt.
0: James Blunt au piano, ça doit être sympa ça.
1: Il est bien en concert aussi.
0: Ouais, je vois que vous courez les concerts.
1: Oui, j'aime bien.
0: Comment s'appelle-t-il ce monsieur français?
1: Francis Cabrel.
0: Oui, Francis Cabrel, bien sûr. Et le petit dernier, dont on entend peu parler, c'est vrai, musicalement.
1: Oui, c'est vrai.
0: Depuis pas mal de temps. De qui s'agit-il?
1: Yannick Noah.
0: C'est Yannick Noah. Bravo à vous, Florence. Et écoutez, on vous offre deux places pour Jazz à Vienne. Ce sera le 7 juillet, Florence.
1: Eh bien, très bien. Merci beaucoup.
0: Et puis, prof de piano, prof de musique, quel beau métier. Hein. Sincèrement, franchement, c'est vraiment bien. Merci, Florence.
1: Merci à vous.
0: Et passez une belle soirée, une belle semaine et protégez-vous de la chaleur à Chaunat-l'Emballant comme partout en Isère. À bientôt, Florence.
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0: Heureusement que la montagne est là, hein, c'est vrai, pour nous donner un petit peu d'air. On partira d'ailleurs en estive, hein, du côté du Pays d'Alvar, tout à l'heure à 18h10, dans le camp de base, puisqu'on a une grosse fête qui se prépare, fête de la montagne, des bergers et des traditions, la chapelle du Bar Alvar, on en parlera. Après, entre autres, Bryan Adams avec Everything I Do sur ICI Isère.

0: Bryan Adams sur ici Isère avant d'écouter Earth, Wind & Fire, ce sera dans quelques minutes. Et avant de vous donner toute l'actualité, les infos de ce 22 juin, 18h, le journal signé Laurent Gallien sur ici Isère.
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0: Earth, Wind & Fire avec le Boogie Wonderland et puis Gaëtan Roussel qu'on aime beaucoup sur ici Isère, vous aussi, ça c'est bien. Ça s'entend, tout s'en va. C'est son nouveau titre, juste avant 18h et l'info. Le journal ici Isère.

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0: tous en bas avec Gaëtan Roussel sur Ici Isère.
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0: La première radio sur l'actu en Isère, il est 18h. Le journal, c'est avec vous, Laurent Gaillard. Bonsoir, Laurent.
2: Bonsoir, avec 40,9 degrés enregistrés à 16h20 cet après-midi. La station Météo France de Sablon, en vallée du Rhône-Iséroise, a battu un record mensuel. La précédente plus haute température enregistrée en juin sur cette station datait du 27 juin 2019 avec 40,1 degrés. Par contre, les températures sont encore descendues en dessous de 19 degrés la nuit dernière à Sablon, ce qui est loin d'être le cas du reste du département, puisque 23 à 24 degrés sont encore attendus au plus bas cette nuit dans le bassin grenoblois, où les sans domicile fixe, parmi tous ceux qui souffrent de la chaleur, souffrent également eux aussi, et peut-être encore plus qu'en hiver. Zachary est bénévole depuis 15 ans à Point d'eau, à Grenoble. C'est une association qui permet notamment aux personnes en situation de précarité de prendre des douches.
3: Le temps de sommeil de quelqu'un à la rue en été, c'est 2-3 heures. Quand on n'a pas bien dormi, on ne se rend pas compte qu'on a soif et tout. Et les gens, ils se déshydratent à une vitesse. Une heure à marcher avec un sac à dos dans la rue, à 40 degrés à l'ombre, c'est radical. La particularité des périodes comme ça, c'est qu'il y a moins d'empathie de la société, parce qu'en hiver, l'empathie se fait facilement, mais en été, non. Et la ville va devenir très, très vide. Et quand il devient très très vide, le restaurateur qui donnait un sandwich, tout ça, des fois il est fermé, faire la manche, tout ça, c'est plus compliqué. Et on a des drames tous les ans en fait.
2: Zachary de l'association Point d'eau à Grenoble, il n'est pas prévu que ça s'arrête cette semaine, la chaleur. L'Isère reste néanmoins en vigilance orange pour demain, mais 54 départements français désormais sont en alerte rouge, canicule, dont l'Allier et le Puy-de-Dôme en région Auvergne-Rhône-Alpes. Une chaleur qui a causé la mort de deux enfants de 2 et 4 ans dans le Vaucluse, des enfants retrouvés en début d'après-midi dans la voiture de leur famille sur un parking de Carpentras. La maman a été prise en charge par les secours et n'a pas encore pu être entendue. Un plan de départ volontaire visant à supprimer jusqu'à 400 postes annoncé aujourd'hui au sein du groupe de presse Ebra, dont font partie le Dauphiné Libéré et le Progrès notamment. Face à la baisse des ventes papier divisée par deux en 10 ans, Ebra, qui compte en tout près de 3200 salariés et des titres dans tout l'est de la France, du nord au sud, envisage des départs au sein des rédactions, des imprimeries, de l'administration des ventes et des studios graphiques. Elle compte néanmoins recréer 68 postes principalement dans les rédactions. Les salariés de l'entreprise iséroise à Giradom étaient en grève aujourd'hui, une première dans cette société d'assistance à des malades qui restent à domicile. Une quarantaine d'infirmiers, de techniciens, d'installateurs, d'agents de planification se sont relayés devant les grilles du siège d'Agiradom à Mélan. Au cœur du problème, des questions de salaire et de rythme de travail. Léa Giraudeau.
4: Malgré la chaleur écrasante, Morgane a tenu à venir sur le piquet de grève. Il est technicien, il gère du matériel d'assistance respiratoire.
5: Au moment où on rentre, on est à peine plus que le SMIC et on ne peut pas beaucoup espérer dépasser 1700, même avec l'ancienneté, etc.
4: Avec pourtant des journées bien remplies menées au pas de charge.
5: Je suis tout le temps en train d'essayer de rattraper du temps que j'ai perdu sur des interventions qui étaient trop courtes, clairement, et qui sont trop nombreuses. Sur une journée classique, on va voir entre 8 et 16 patients, mais chaque intervention est timée et il ne faut pas dépasser dessus.
4: Une situation que connaît aussi Frédéric, installateur dans tout le département.
6: Dans la même journée, on peut aller des Deux Alpes à Villard-de-Lans. On peut faire 200 ou 300 km dans la journée et c'est vrai que la fatigue, elle est là. Et on avait même demandé des primes pour la fatigue, quoi, pour la conduite. On n'a jamais eu de réponse sur ça.
7: On nous a très clairement dit qu'on visait l'efficience économique.
4: Cette salariée que nous appellerons Sarah est aussi concernée par la suppression de son poste d'agent de planification, comme une dizaine de ses collègues.
7: Elle sera transformée, on va dire. Le souci, c'est que c'est plus du tout notre travail de base. On nous a vendu ça comme un peu une évolution. Sauf que dans les faits, financièrement, c'est pas le cas puisque les salaires proposés sont plus bas que ceux qu'on a actuellement.
4: La direction met en avant la baisse de la tarification de la sécurité sociale pour justifier cette réorganisation.
2: Des témoignages à retrouver sur ici.fr en page Isère. Le village d'animation ou encore la ligne d'arrivée sont en cours d'installation à la Tour du Pin en Isère pour les championnats de France de cyclisme sur route. Les épreuves, c'est de jeudi à dimanche, mais des restrictions de circulation et de stationnement sont déjà en place dans la ville sous-préfecture du Nord-Isère. Tracé, parking, route concernée par les épreuves du contre-la-montre et en ligne. Vous avez tout ça d'ores et déjà sur notre site internet, sur l'appli ici et via nos réseaux sociaux. Et puis à un mois du Tour de France, toujours cyclisme en actualité, la matinale ici Isère en direct depuis Voiron, demain matin Voiron, qui sera ville d'arrivée et de départ les 22 et 23 juillet prochain. Deuxième match de Coupe du Monde pour les Bleus et on espère un deuxième succès. C'est à 23h ce soir face à l'Irak. Dans le même groupe, la Norvège et le Sénégal s'affrontent à 2h du matin. Auparavant à 19h, vous aurez pu suivre, si le cœur vous en dit, Argentine-Autriche. Et puis on l'a appris cet après-midi, peu après 16h, la chanteuse et danseuse Gesh Pathy est décédée des suites d'une longue maladie. Elle avait 80 ans, Gesh Pathy, essentiellement connue pour le titre Étienne, sorti en 1987, qui avait fait un carton quasiment en toute l'Europe. 1 500 000 exemplaires vendus en France, en Italie, en Suisse, en Autriche et en Allemagne de l'Ouest. La météo, on le disait, ça reste chaud. Hein, ouais. On reste en vigilance canicule orange, donc couvrez-vous, restez au frais tant que possible et hydratez-vous.
0: 38, 39, 40 hein, par endroit, vous l'avez dit, Laurent, attendu encore une fois demain dans les grosses agglomérations. Ça baisse un tout petit peu quand on sort comme ça des grosses villes, mais ça reste vraiment très, très, très chaud. 36, 37, 35 degrés à la Côte-Saint-André, comme à Saint-Marcelin, 37 à Roussillon, 36 à Voiron, 35 à Tessembel. On est à 600 mètres d'altitude. À 1000 mètres, on a 31 degrés. Tout ça sous abri, bien sûr. En plein soleil, c'est intenable. 34 degrés attendus au Bourdoisan. Pas d'orage. Vraiment un soleil omniprésent du matin jusqu'au soir.
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0: Heureusement, on a nos montagnes aussi ici en Isère, sur le sud du département. On va partir du côté d'Alvar, du collège d'Alvar, fête de la transhumance et du pastoralisme. Et oui, les bêtes arrivent aussi chez nous pour prendre de l'altitude. Ce sera le sujet du camp de base que je vous propose après Benjamin Biolay et après Gala.

0: 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C'était Gala sur Ici Isère.
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0: Ouais, il y a une belle fête qui se prépare de la transhumance et du pastoralisme, et en même temps une belle fête de la montagne aussi, des bergers et des traditions. C'est à cette fête que l'on va vous inviter dans un instant. On va monter du côté de l'alpage Clarent, la chapelle du Bar Alvar attend ses brebis tout au long du week-end, surtout ce samedi. On en parle dans un instant avec Anne Baffert, propriétaire de l'alpage, après Benjamin Biolay. Et voici Écran Total, c'est le mot du jour, Écran Total, effectivement, Benjamin Biolay.

0: C'est tiré du dernier album de Benjamin Biolay. Il est sorti fin d'année dernière. C'est le disque bleu. Et là, vous venez d'écouter Écran Total sur Ici Isère.
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0: Allez, le terrain de jeu, c'est du côté du massif de Belledonne, du côté du collet d'Alvar entre autres, mais pas seulement. On va aller faire un petit tour à la chapelle du Bar. Anne Baffert, bonjour.
2: Bonjour Christophe.
0: Vous êtes la propriétaire de l'alpage de Claran, on dit ça, de Claran, hein?
2: Oui, c'est ça. C'est un alpage qui nous est mis à disposition par la commune de la Chapelle du Bar.
0: Oui, on est à quelle altitude environ l'alpage, en bas et en haut?
2: Alors, on navigue entre 1700 et 2100.
0: La transhumance, arrivée du troupeau au collet d'Alvar, ce sera ce samedi. Combien de brebis arrivent?
2: Alors, on a un petit peu baissé l'effectif cette année. Il y aura certainement 600 brebis parce que nos interlocuteurs sur place nous ont dit qu'il n'y avait pas beaucoup d'herbe cette année.
0: Et oui.
2: Donc, si on veut tenir jusqu'au bout de l'estive, on a un petit peu réduit l'effectif.
0: Est-ce que, on est en pleine actualité, cette canicule fait que l'herbe manque en altitude?
2: Alors, c'est un des facteurs, mais c'est pas le principal. Cette année, c'est surtout le deuxième événement neigeux, celui qui a eu lieu il y a pas très très longtemps. Il y a eu d'abord beaucoup beaucoup de neige cet hiver,
0: oui.
2: Et puis au printemps des grosses chutes de neige également. Et du coup, la neige ayant mis longtemps à fondre. L'herbe n'a pas poussé véritablement en temps voulu. Et depuis, la pousse de l'herbe est ralentie par les fortes chaleurs. Et un vent chaud, même en très haute altitude, qui grille littéralement l'herbe avant qu'elle ne pousse.
0: Est-ce que les brebis sont comme les humains, sont-elles sensibles à la chaleur? Parce que même en altitude à 1007, aujourd'hui, ça doit taper, hein.
2: Oui, mais l'avantage, c'est que les nuits sont quand même restent fraîches.
0: Et donc, les bêtes peuvent récupérer. Alors, qu'est-ce qui se passe samedi 27?
2: Les bêtes récupèrent, ouais.
0: Ce samedi, qu'est-ce qui se passe?
2: Alors, samedi, deux camions chargés vont arriver vers aux alentours de 11h, 11h30 à Supercollet. Nous mettons le troupeau dans un enclos qui nous est prêté par les chalets et en accord avec l'Office du tourisme et la commune d'Alvar. Ensuite, un prêtre va venir bénir le troupeau comme déjà depuis 3 ans.
0: Oui.
2: Et les bergers, nous, tous les accompagnateurs et les chauffeurs des camions, nous allons profiter du repas qui est proposé par l'équipe de chasseurs de la Chapelle du Bar sur le site de Préron.
0: Est-ce que c'est un événement qui est ouvert à tous et toutes?
2: Oui, oui, oui, tout à fait. Il y a de la publicité qui est faite sur Facebook par la Chapelle du Bar et l'Office du Tourisme. On travaille vraiment tous ensemble et c'est eux qui organisent pour nous cet événement. Donc c'est une manière aussi de mettre en avant les communes. Et donc tout le monde peut venir assister à la transhumance. Donc aux alentours de 14h, on viendra rechercher le troupeau et on ira à pied jusqu'à Préron, où les brebis passeront la fin de la journée et la nuit.
0: Oui, et après il y aura le dimanche le départ des brebis de Préron pour arriver au Supercollet.
2: Alors de Préron pour arriver en haut du télésiège de Claran.
0: On va s'intéresser, vous restez avec nous Anne Baffert, à vos brebis dans 3 minutes, mais également aux randonneurs qui vont traverser le troupeau, savoir nous donner des très très bons conseils. Ce sera juste après les Rublets sur Ici Isère avec Sugar Baby Love.

0: Sugar Baby Love, on se souvient des Rebets sur Turicis, hier à 18h21, nous sommes dans le camp de base. C'est l'émission qui s'intéresse à l'altitude, à nos montagnes, à ceux et celles qui font vivre les montagnes, et c'est le cas ce soir, puisque ce week-end, du côté du Collet d'Alvar, la Chapelle du Bar, eh bien, on fête la transhumance, on fête le pastoralisme, fête de la montagne également, avec des animations tout au long du samedi, du dimanche également, et nous sommes avec Anne Baffert, qui est la propriétaire de l'alpage de Claran. Anne, est-ce que vous avez des sentiers de randonnée sur votre alpage ?
1: Oui, tout à fait. Il y a le GR 738 qui passe juste devant le chalet de la bergère.
0: Oui, alors, on va randonner, on voit au loin votre troupeau. Qu'est-ce qu'on fait ?
1: Rien de particulier.
0: Très bien, madame.
1: Nous avons des chiens de protection qui sont des mâtins espagnols, donc assez sympathiques avec les humains. Mais il faut toujours être très très prudent. Il faut continuer sa marche, ne pas les regarder, ne jamais traverser le troupeau, ça c'est essentiel, parce que pour eux c'est une attaque. Et si vous avez un chien que vous pouvez le prendre dans les bras, c'est tant mieux. Sinon, bien le garder en laisse et surtout ne pas le laisser s'approcher du troupeau. Si vous marchez avec des bâtons, ne jamais lever les bâtons, même si le chien s'approche de vous en aboyant. Arrivé vers vous, il va s'arrêter, vous sentir et repartir. Les bergers sont toujours auprès du troupeau. Donc, il n'y a aucune raison qu'ils ne rappellent pas les chiens et qu'ils remettent de l'ordre là-dedans. Mais si vous passez sur les sentiers identifiés, vous n'avez aucune raison de traverser le troupeau.
0: Bien. Alors, c'est toujours un beau moment dans nos montagnes. C'est aussi grâce aux bergers, grâce à ceux et celles qui ont ces alpages, que la montagne est entretenue, finalement. Et mine de rien, c'est grâce à vous qu'on a une aussi belle montagne tout autour de nous à Grenoble.
1: Oui, c'est certain, le pastoralisme contribue à l'ouverture des milieux. Depuis que ça fait maintenant 6 ans que l'on vient à la Chapelle du Bar avec notre troupeau, on peut véritablement penser que l'envahissement des rhododendrons, etc., a diminué et que le milieu reste ouvert. Tous les ligneux poussent de moins en moins et c'est une belle montagne.
0: Oui, Anne Baffert, est-ce que vous produisez sur place ?
1: Non. Nous, nos brebis sont des brebis qui sont élevées pour la viande, pour faire des agneaux que nous vendons pour la viande. On ne fait pas de lait. Donc, elles vont pâturer. On a presque 80% du troupeau qui sont des brebis gestantes. Et nous les redescendrons au mois de septembre pour qu'elles viennent faire l'agneau chez nous dans les Hautes-Alpes.
0: Bien, parce que vous venez des Hautes-Alpes, c'est magnifique aussi là-bas.
1: Oui. On est dans le sud des Hautes-Alpes et pas loin de la Durance.
0: Et l'arrivée du troupeau, c'est donc au Collet d'Alvar, et c'est demain, ce samedi, pardon, à partir de 11h. Il y a tout un week-end vraiment de belles animations. Je suis certain qu'avec la température qu'on connaît en plaine actuellement dans les vallées, celle du Grésivaudan par exemple, vous devriez avoir un petit peu de monde sur les hauteurs d'Alvar. Ce sera tout au long du week-end. Je vous remercie, en tout cas, Anne Baffert. Vous étiez là l'année dernière aussi. C'est bien de nous parler comme ça de ces brebis et vos très bons conseils pour les randonneurs qui vous ont écouté quand on croise comme ça un troupeau au loin. Voilà, on a tout noté, Anne. Merci beaucoup.
1: Parfait, je vous en prie.
0: À très bientôt, Anne Baffert.
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0: Et dans l'actu locale, la circulation, bien sûr, on va faire le point complet. Juste après, Bruno Mars, sur ICI Isère. 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

0: Merci Bruno Mars sur Ici Isère.
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0: Très belle circulation sur l'ensemble du département de l'Isère. Vraiment, du côté de Vienne, on circule bien, c'est assez rare pour le signaler. À Grenoble, les seuls endroits où on a un peu de monde, j'ai bien un peu de monde, hein, c'est la Rocade Sud, dans les deux sens de circulation. Sinon, en Combe de Gier, pas de bouchon pour rentrer à la maison. En direction de Vizille, pas de bouchon pour rentrer à la maison. C'est vraiment une circulation des plus fluides, peut-être télétravail, je ne sais pas, mais en tout cas, pas de gros soucis à noter ce soir sur les routes. On fait la route ensemble, hein, notamment jusqu'à 19h. Si vous étiez témoin de quoi que ce soit, n'hésitez pas à nous avertir au 04 76 46 45 45.
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0: Il est temps à nouveau. Voici Jean-Louis Aubert. Et puis notez que demain matin, entre 6h et 9h, nous serons du côté de Voiron. Un mois avant l'arrivée du Tour de France, un spécial Voiron demain sur Ici Isère.

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0: Benabar sur ici Isère, dans le camp de base. Les bons conseils de Pauline Boulet aujourd'hui d'actualité. Partons en altitude, Pauline, pour profiter de la fraîcheur parce qu'il fait chaud en plaine.
1: La canicule est de retour, pas de quoi s'en réjouir. Il fait chaud, il fait trop chaud même, et les recommandations sont strictes. Par ces températures, il faut boire beaucoup, bien sûr, mais aussi éviter les efforts physiques aux heures les plus chaudes. Pas de course à pied, pas de sortie vélo, mais est-ce qu'on peut aller randonner? La question se pose, notamment si on veut aller randonner en altitude, au-dessus de 1000 mètres, on va dire, puisque la rando, c'est un effort physique, on est bien d'accord, mais si on habite en fond de vallée, et qu'on monte en altitude, on va implacablement bénéficier de températures légèrement plus fraîches. En effet, en moyenne, on perd 0,65 degrés tous les 100 mètres. Autrement dit, si on monte de 1000 mètres d'altitude, le thermomètre, lui, descend de 6,5 degrés. Donc entre Grenoble et Ornon, par exemple, en Oisans, ou entre Bourgoin-Jallieu et le Mont-Saint-Hénard, en Chartreuse, il y a 6,5 degrés de différence. C'est beaucoup, mais ça ne veut pas dire qu'il fait frais en altitude. La journée, ces derniers temps en montagne, on a chaud. Alors, à la question de savoir si on peut randonner, je dirais que la réponse est oui, mais à condition de prendre des précautions.
0: Alors, avez-vous des recommandations à nous faire, Pauline ?
1: Oui, parce que si vous allez marcher, même quelques heures, hein, pas la journée complète, il est probable que vous vous retrouviez en plein effort aux heures les plus chaudes. Le but, évidemment, c'est de ne pas faire un malaise ou de se trouver mal en pleine montagne, donc on prend ses précautions. Première chose, il faut emporter de l'eau, plus d'eau que d'habitude, 2 litres minimum par personne pour une demi-journée. Le sac va évidemment être un peu plus lourd et la chaleur rend aussi l'effort plus difficile. Donc, il faut adapter le rythme de marche. On va y aller plus doux, se préserver. Ensuite, très important, on se couvre la tête avec un bandana, une casquette, un chapeau, peu importe. Mais il faut à tout prix éviter l'insolation ou le coup de chaleur. Et pour les vêtements, on prend toujours, malgré tout, une polaire et une veste imperméable dans le sac, mais on s'habille léger. Short, t-shirt, débardeur, même si c'est pas inconfortable avec le sac à dos. Et on n'oublie surtout pas la crème solaire.

80, les années 80 à l'honneur bien sûr tous les soirs entre 19h et 20h avec Laurent Petit-Guillaume avant de prendre des nouvelles de votre soirée télé. 23h hein, sur ici Isère, vous suivez le match France-Irak Coupe du Monde bien sûr, 23h tout à l'heure. Lune de miel sur ici Isère et puis Eurythmics également avec Sweet Dreams arrive dans 4 minutes.

0: Paradise Mi Amour, c'était Lune de Miel sur ici Isère. Eurythmics et Zazie arrive dans quelques petites minutes.
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0: Les coulisses de la télévision avec vous Patrice Gascoigne. Vous avez beaucoup de chance aujourd'hui Patrice, vous êtes allé rencontrer la chef la plus étoilée au monde, une grande chef qui intègre un feuilleton de TF1.
3: C'est un feuilleton de TF1 qui a le goût, l'odeur, la technique.

0: l'ouverture d'une émission de cuisine.
1: Je trouve que vous en êtes très bien sorti en remplaçant le fenouil par de la poire. Quant au poivre long, il amène une belle complexité boisée. Alors c'est différent de la fraîcheur anisée attendue, mais tout aussi intéressant. Félicitations. Je vous mets 17.
0: Merci, chef Clotilde Armand, chef de fiction, bien sûr, puisqu'il s'agit d'un personnage incarné par la comédienne Elsa Lunghini dans le feuilleton quotidien de TF1, Ici tout commence. Mais figurez-vous que cette grande école culinaire fictive, le fameux Institut Auguste Armand, a vu débarquer une vraie chef depuis la semaine dernière, et pas n'importe laquelle, Anne-Sophie Pic, la chef la plus étoilée au monde, que l'on a déjà vue notamment dans Top Chef sur M6. Jusqu'à vendredi, elle joue son propre rôle dans Ici tout commence. La voilà en charge des examens de fin d'année de l'Institut Auguste Armand. Inutile de vous dire que cela met la pression aux élèves. Anne-Sophie Pic, je lui ai passé un petit coup de téléphone pour lui demander pourquoi elle avait accepté cette nouvelle expérience, jouer devant les caméras. Anne-Sophie Pic.
2: Alors tout d'abord, j'ai répondu à une invitation pour participer à quelques épisodes. Et puis d'autre part, c'est vrai que c'est le challenge et finalement la curiosité et le défi que constituait cette proposition. Moi qui suis fan de cinéma, je trouvais intéressant d'aller dans un domaine finalement que je connais très peu.
0: Mais étiez-vous déjà téléspectatrice de Ici tout commence, Anne-Sophie Pic?
2: Alors oui, c'est exact que depuis le début 2020, j'ai suivi le feuilleton et je continue à le suivre. En fait, j'ai regardé cette série aussi parce que Catherine Marchal, elle avait choisi ma veste de cuisine et qu'elle suivait quelque part un peu mon parcours pour s'en inspirer. Et aussi, troisième raison. Mon fils commençait à se projeter à l'Institut Life, anciennement Institut Paul Bocuse, et que donc cette série était assez dans l'esprit de ce qu'est l'Institut Life aujourd'hui, une école quelque part de commerce, mais pour nos métiers de cuisine et d'hôtellerie.
0: Anne-Sophie Pic, une vraie grande chef qui joue dans une école de cuisine fictive. C'est tous les jours jusqu'à vendredi à 18h30 dans Ici tout commence sur TF1. À demain, car ici, tout commence par des coulisses télé.
3: Merci Patrice et à demain bien sûr. Je vous rappelle, 23h ce soir, le match de Coupe du Monde France. Irak à suivre sur votre radio. Eurythmics et Sweet Dreams, 18h47. On va rejoindre tout doucement et tout tranquillement 19h et toute l'actualité de France.

0: importe.
1: Peu importe le nouveau titre de Zazie que vous venez peut-être de découvrir sur Ici Isère. Par contre, vous les connaissez bien, les titres de 19h à 20h, puisque c'est 100% années 80. Laurent Petit-Guillaume nous rejoint après l'info de 19h. Et après avoir écouté Lucie, la belle, très belle chanson et très beau texte, signé Pascal Obispo dans 40 secondes.
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0: Je vous souhaite une belle soirée. L'info arrive dans moins de 20 secondes. Il sera 19h.
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0: Et merci d'écouter Ici, Isère. Il est 19h. À demain, 16h30. C'est l'heure de l'info.
3: La température moyenne aujourd'hui a atteint 29,2 degrés, ce qui fait de ce lundi la troisième journée la plus chaude jamais mesurée en France. 5 départements supplémentaires vont basculer en vigilance rouge canicule demain, soit un nouveau record de 54 départements en rouge, 35 en orange. Et derrière, les chiffres du jour, ce drame à Carpentras dans le Vaucluse. 2 enfants sont morts, retrouvés inanimés dans une voiture en pleine chaleur. Ça s'est passé en début d'après-midi à Delbossard.
4: C'est la mère qui a alerté les pompiers un peu après 13h. Ces deux garçons de 2 et 4 ans étaient inanimés dans la voiture, stationnée devant le pavillon d'une impasse du quartier du Bois de Lubac. La piste de la canicule est privilégiée, indique la procureure de la République de Carpentras. Le département est en vigilance orange depuis midi. Il faisait environ 35 degrés aujourd'hui à la mi-journée. Les circonstances exactes pour l'heure restent floues. L'enquête confiée à la police devra déterminer si la mère a oublié ses enfants dans la voiture en rentrant des courses ce matin, ou si les deux enfants sont d'eux-mêmes retournés dans cette voiture après être revenus des courses. Le maire de Carpentras, dans un communiqué, adresse ses condoléances à la famille. Il se dit abasourdi par ce drame.
3: Adèle Bossard, ici Vaucluse. 90% de la population française est exposée à ces chaleurs extrêmes. Sébastien Lecornu va présider une nouvelle cellule interministérielle de crise à Beauvau demain matin. Pour faire face, les écoles, les collèges ferment leurs portes. Plus de 1350 aujourd'hui, selon les derniers chiffres du ministère de l'Éducation, et en Touraine, à jouer les tours. Le matin, les écoles étaient ouvertes pour tous et l'après-midi uniquement pour les enfants dont les parents travaillent ou ceux qui vivent dans des appartements mal isolés. Malgré cette mesure, beaucoup ont préféré garder les enfants à la maison, Yvan Planteil.
5: Sur les 255 élèves de cette école de Jouer-les-Tours, moins d'une dizaine est restée cet après-midi. Nathalie habite en face et comme la majorité des parents, elle préfère avoir sa fille Mélina avec elle.
6: Là, je bois et je me renverse de l'eau sur moi.
7: Moi, en étant à la maison avec elle, je la force à boire régulièrement. Je la rafraîchis. Si elle accepte d'aller à la douche, elle va faire une petite douche.
5: Son appartement est une bouilloire thermique. Chaque pièce a son ventilateur, les volets sont fermés. Et il fait pourtant une trentaine de degrés dans le salon. Nathalie a donc finalement prolongé son arrêt maladie pour être auprès de sa fille.
7: Oui, il faut qu'on travaille, il n'y a pas de problème. Mais aussi un enfant qui est en classe, dans une classe où il fait 41 degrés, il fait trop chaud. Donc je ne vois pas ce que ma fille va faire à l'école.
5: Et on aimerait bien rénover nos 14 écoles, rétorque le maire de Jouer-les-Tours. Mais Frédéric Ogis pointe des procédures trop lourdes et trop longues.
8: On a lancé des audits, mais il faut 2 heures. Parce que sinon, vous vous retrouvez dans une situation où, comme vous n'avez pas su tout le protocole, on vous dit vous avez droit à des subventions. Sauf qu'on va investir 1 million par école. Vous voyez, qu'il y ait quelques subventions, ça va aider le budget communal pour aller plus vite.
5: Et la ville avait bien installé des ventilateurs l'été dernier dans ses classes. Ils ont tous disparu l'année suivante, regrette le maire.
3: Yvan Planteil, vous retrouvez un dossier complet sur cet épisode caniculaire sur ici.fr et l'appli Ici. L'urgence n'a pas été prise en compte dans l'affaire précédant la mort de Liana. C'est la principale conclusion du premier rapport d'inspection de la gendarmerie et de la justice remis aujourd'hui, qui se concentre sur le traitement de la plainte de Rosa, 10 ans, accusant Jérôme Barella d'une cinquantaine de viols. Le parquet d'Auch et la gendarmerie de Lectour, dont le Gers, sont pointés du doigt. 19h03, vous écoutez Ici dans un peu moins de 4 heures maintenant. Les Bleus jouent pour une qualification en 16e de finale de la Coupe du Monde de foot. Ce soir, 23h, heure française contre l'Irak. Nicolas Perronnet, vous êtes à Philadelphie aux États-Unis pour Ici. L'équipe de France a parfaitement entamé son mondial face au Sénégal. C'est le choc des extrêmes ce soir, Nicolas.
9: Oui, choc des extrêmes entre les Bleus qui font partie des grands favoris, on sait, de cette compétition, et puis cette équipe d'Irak qui a arraché le tout dernier billet, le 48e, pour vivre ici aux États-Unis la deuxième Coupe du Monde de son histoire, 40 ans après. Alors aucun joueur connu, aucune star dans cette sélection irakienne, qui a largement perdu son premier match face à la Norvège, 4-1. Donc oui, a priori du tout cuit pour les Bleus qui seront, vous l'avez dit, qualifiés en cas de victoire pour les 16e de finale. Il faudra sans doute avant tout quand même braver les éléments ce soir pour atteindre ce premier objectif, car Philadelphie est menacée par la météo. Il y a une alerte en cours ici et les médias locaux sont assez alarmistes sur les conditions dans lesquelles vont se jouer cette rencontre, avec donc de fortes pluies sans doute et un risque d'interruption du match, puisque les règles fédérales américaines imposent que ce soit le cas. Si un éclair frappe dans un rayon de 8 miles, donc environ 13 kilomètres, le protocole impose dans ce cas-là que la rencontre soit interrompue durant 30 minutes.
3: Et on espère que les éclairs seront dans le jeu des Bleus. Merci beaucoup Nicolas Perronnet, avec les moyens techniques de Geoffroy Marianne devant le stade de Philadelphie. On vous retrouve donc, si tout va bien, 23h pour commenter cette rencontre sur ici et ici.fr ainsi que sur notre chaîne YouTube.
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0: Les couleurs du ciel pour demain, mardi 23 juin. On reste sur la canicule, on reste sur du temps très très chaud, très beau. Pas d'orage attendu et prévu par Météo France Saint-Martin-d'Hères. Les températures jusqu'à 37, 38 degrés même en vallée du Rhône. 37 à Grenoble, il fera une trentaine de degrés sur le plateau du Vercors à Villard-de-Lans par exemple. 35 degrés à la Côte-Saint-André, 31 degrés à la Mure ou encore 35 degrés à Tesse-en-Beldonne. Tout de suite, c'est l'heure de retrouver Laurent Petit-Guillaume pour 100% années 80.
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11: Bonsoir à tous, très heureux de vous retrouver comme chaque soir pour repartir dans les années 80. Ah, pour moi, c'était mes débuts à la radio, l'époque des radios libres. Et peut-être qu'on a partagé pendant cette période-là quelques-uns des tubes choisis ce soir. Ça commence comme ça.

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1: Ah, dans les années 80, on peut dire qu'on a eu la chance de découvrir ce groupe irlandais et très rapidement de devenir fan, notamment grâce à ce titre sorti en janvier 83, extrait de l'album War, sur lequel figurait Sunday, Bloody Sunday, et qui va installer U2 dans l'univers du rock engagé. New Year's Day, c'est une chanson inspirée par le mouvement polonais Solidarność. Et depuis, bon, bah, on est resté fan de U2, on attend le prochain album à la rentrée. Pour patienter, on change de registre, on garde un petit accent anglais. Jane Birkin, quoi ?
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0: c'était Noé Wyler, toi femme publique. Un tube, un seul pour Noé Wyler, numéro 1 du top 50 en 85 et beaucoup de passages radio à l'époque pour cet artiste qui a commencé sa carrière dans les années 70 et qui a même été en première partie de Juliette Gréco à l'Olympia. Eh ouais. La suite de 100% années 80, c'est avec un groupe qui lui aussi nous a offert de nombreux tubes dans les années 80. Just Around the Corner, Cock Robin arrive dans un instant.
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0: Ici Isère, 100% années 80, ça continue. Mais avant, quelques infos près de chez vous.
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2: Comme chaque heure, quelques infoservices signés ici Isère avec la canicule. Bon nombre de communes mettent en place un plan canicule sur lequel vous pouvez vous inscrire gratuitement. Il suffit de se renseigner. À Saint-Martin-d'Hères, en plus de cela, les salons climatisés de la résidence autonomie Pierre-Sémard sont ouverts les après-midi de 14h à 17h pour permettre aux personnes souffrant des fortes chaleurs de venir se rafraîchir. Elles y sont accueillies par du personnel du CCAS et un transport gratuit peut même être organisé pour s'y rendre dans un véhicule climatisé. À Vienne, afin d'offrir un espace de détente et de fraîcheur, la ville continue l'ouverture du jardin de ville en soirée jusqu'à 23h45. En plus de cela, 18 fontaines d'eau potable sont accessibles dans toute la ville. Et puis je vous rappelle le numéro d'information Canicule Info Service. Si vous avez des questions, vous obtiendrez des réponses au 0800 06 66 66. C'est un service gratuit.
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0: Clapton et Piazzadora, When the Rains Begin to Fall.
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2: Ah, quand on replonge dans les clips des années 80, comme celui du duo Jermaine Jackson et Piazzadora, on se dit que c'est la décennie des couleurs bien pétantes, des coiffures bien pétards. Il y a du volume et du flashy sans limite. Autre exemple, le duo Modern Talking, dans le genre brushing monumental, ils sont les rois. Et ça marche avec leur musique. Durant l'été 86, c'est Brother Louie qui les installe au top du top. Ils y resteront d'ailleurs jusqu'en septembre. Et ici, on s'en prive pas, surtout pas.
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0: Encore un coup des Italiens dans les années 80. L'Italo Disco frappe régulièrement très fort. Ce Tarzan Boy du groupe éphémère Baltimora va rencontrer durant l'été 85 un énorme succès international. Et pour danser, c'est vrai, c'était idéal. Bientôt 20h, l'heure de Décibel. Ce soir, Émilie Mazoyer reçoit le chanteur belge Fredz. Mais en attendant, c'est Bonnie Tyler qui arrive avec Total Eclipse of the Heart juste après ça.
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1: 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Ici, il est 20h.
2: Oui, il est 20h et c'est Décibel, toute l'actualité musicale avec ce soir. Tenez-vous bien, un artiste québécois qui n'a chanté ni dans Notre-Dame, ni dans Starmania, mais oui, ça existe et vous allez adorer ça. J'ai pas...

0: Il s'appelle Fred, il a 24 ans. Big Flo et Oli sont fans. Charlotte Cardin l'a invité à faire les premières parties de sa tournée. Et il va sortir l'année prochaine son 5e album. Il est grand temps qu'on fasse connaissance. Fred, et ce soir pour la première fois dans Décibel.
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0: Salut à toutes, salut à tous et bienvenue dans ce premier Décibel de la semaine. On est le 22 juin, c'est la dernière semaine d'école pour Décibel, mais croyez-moi, on va vous gâter, on va avoir une semaine folle qu'on terminera à Rochefort en direct du festival Sœurs Jumelles avec tout un tas d'invités. Et puis ce soir, donc on est avec Fred, que vous allez rencontrer, un Québécois que vous allez adorer. Ce soir également, c'est l'anniversaire de Nicolas Sirkis, le chanteur d'Indochine. Donc un petit indo, évidemment. Évidemment, à la fin de l'émission, notre coup de cœur du jour, c'est la toute nouvelle chanson de Kali qui reviendra en septembre avec un nouvel album. Il vient d'en dévoiler un premier extrait. Et puis, on va jouer au blind test aussi avec les chansons qui parlent d'histoires, de belles histoires ou d'histoires tristes. Ça, vous verrez bien. En tout cas, si c'est un thème qui vous inspire, vous pouvez déjà appeler Sadika au standard pour jouer avec nous. Le numéro, le 0810 055 056. Et bonsoir Fred.
3: Bonsoir Émilie.
0: Bienvenue dans Décibel. Fred, votre vrai prénom c'est Frédéric, donc on vous appelle Fred dans la vie. Mm-hmm. Mais Fred, avec le Z à la fin, c'est un peu la version de vous, super-héros qui monte sur scène. C'est ça l'idée?
3: C'est exactement ça, tu l'as très bien résumé. Je vois vraiment comme deux Fred, mais Fred en tout cas a des pouvoirs que j'ai clairement pas.
0: Ah, bah, moi je sens plein de pouvoirs là dans ce studio, je sens que c'est Fred qui est là aussi, mais Fred qui me sourit gentiment. Alors pour être totalement transparent, Fred, ça fait un moment qu'on en parle dans Décibel, qu'on se dit on aime beaucoup ce garçon parce que sur le troisième album en 2024, Demain il fera beau, dessus il y avait cette chanson assez dingue qu'on a beaucoup chantée dans les couloirs de la radio. J'ai

Il était grand temps qu'on invite Freds dans Décibel. Donc ça, c'était le troisième album. L'année dernière, 2025, le quatrième album est sorti. On s'enverra des fleurs. Et dessus, il y avait Extraordinaire.

0: C'est bien, juste avec ces deux extraits, le stade est extraordinaire. On peut commencer à essayer de dessiner le portrait artistique de Fredz, quelque part entre le rap, j'ai l'impression que c'est votre une de vos bases musicales, mais aussi la pop, mais aussi le piano, mais aussi la guitare. Dans quelle case je peux vous ranger?
1: Ah, ça c'est une grande question, ouais, Emily. Je pense que c'est vraiment à la frontière, comme vous l'avez dit, du rap et de la pop.
0: Ouais.
1: Parce que j'ai commencé avec vraiment en écoutant beaucoup de rap. Et en étant persuadé que je pouvais pas chanter, parce que j'avais peur de mal chanter. J'avais l'impression que je chantais
0: comme Orelsan. Il a dit pareil, lui. Il a mis du temps à oser chanter, même sur ses propres refrains, tout ça. Ouais.
1: Exactement, même chose. J'étais complexé par ma voix. Donc pour moi, je voulais m'exprimer. Donc c'était en rap que j'allais le faire. Et puis ensuite, ça m'a pris 2-3 années pour me convaincre que premièrement, l'autotune, ça marche bien.
0: Oui, c'est vrai. Et tout le monde sent ça, il n'y a pas de raison.
1: Voilà, et que malgré tout, quand même, je pense que j'arrive à chanter.
0: Alors, votre parcours artistique, il est super intéressant parce que vous commencez vraiment tout seul, devant un ordinateur, avec des tutos, des vidéos sur YouTube. Vous avez d'abord appris la guitare, c'est ça, quand vous aviez 15 ans. Donc, c'était à moins de 10 ans.
1: Ouais, c'est ça. Ça fait 7 ans que j'ai sorti ma première chanson.
0: Ouais.
1: 10 ans à peu près que je joue de la guitare.
0: Ouais.
1: Et que j'ai peut-être même désappris la guitare parce que j'ai mis ça de côté pour me concentrer sur les paroles.
0: Ouais. Et qu'est-ce qui vous attirait au départ? C'était vraiment pour être tout seul dans votre chambre, gratter de la guitare, etc. Ou est-ce que déjà vous vous êtes dit, ok, la musique, ça va être mon moyen d'expression à moi, ado à l'époque, qui a des trucs à dire?
1: Ouais, en fait, c'est venu après une séparation amoureuse.
0: Ah oui.
1: Qui a été très douloureuse et qui m'a donné envie de m'exprimer. Puis ça a été vraiment la case départ pour moi de la musique. Donc de raconter mes peines d'amour, ça a déjà commencé par ça, vraiment des chansons qui parlent beaucoup de peines d'amour, notamment le stade.
0: Oui. Personne n'est à ce stade, Fredz, ne vous en faites pas.
1: Non, okay, merci.
0: Et alors, ce qui est drôle, c'est que donc une peine de cœur fait éclore finalement un talent musical, donc ça c'est plutôt chouette, et une pandémie vous fait sortir de votre timidité et commencer à partager vos chansons, puisque c'est pendant le Covid que vous avez commencé à partager sur Instagram des chansons, vos premières chansons, des freestyles, ouais, on dit, dans votre métier. Là encore, c'est fou, c'est-à-dire en fait, vous, il vous faut de l'adversité, il vous faut un malheur pour passer des étapes, c'est marrant.
1: Ouais, je pense. Ben, en tout cas, j'avais beaucoup de temps à tuer durant la pandémie.
0: Oui, c'est vrai.
1: Donc,
0: mais il y en a qui ont fait des banana bread. Pourquoi vous avez des freestyles sur Instagram?
1: Et je pense que je l'ai fait au bon moment parce que j'avais pas peur du regard des autres, vu qu'on était tous un peu, on savait plus vraiment c'était quoi le regard des autres. Pendant 2-3 ans, on se voyait plus. Donc, j'en ai profité, j'ai sorti mes chansons, j'avais du temps. Puis en fait, j'ai rapidement pris goût juste au fait de sortir des projets créatifs et d'avoir des retours.
0: Ouais. Alors aujourd'hui, on est ensemble parce que vous commencez à préparer la sortie de votre 5e album déjà. Il arrivera au premier trimestre 2027. Et dessus, il y a cette chanson « Mademoiselle ».
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1: Alors, c'est assez dingue quand même, 5 albums en 6-7 ans. Vous travaillez tout seul très rapidement, vous avez une équipe qui est aussi rapide que vous. Comment vous fabriquez votre musique?
2: Ben, je commence par me confiner chez moi. Okay. Pour me remettre dans l'état d'esprit de la pandémie.
1: Ouais.
2: Parce que c'est là où tout
1: commence. On recrée le... Ouais, ouais, ok, très bien. On remet un masque.
2: Ouais, non, pas ça. Dieu merci. Et puis ensuite, ben, en vrai, je dois être dans mes affaires. Je dois être chez moi. Je dois être dans un safe place. J'écris beaucoup, beaucoup. Tout le temps, constamment. J'écris d'abord sur des suites d'accords qui me viennent ou que je trouve sur YouTube, tout simplement. Et puis, dans un second temps, on s'enferme avec les compositeurs. Puis là, on va vraiment créer la chanson. Mais les paroles vont déjà être écrites et voilà.
1: Et donc, chez vous, tout part du texte. Donc ça, c'est, ouais, ça, c'est intéressant parce que c'est pas tout le monde. Et j'imagine, comme beaucoup d'habitants du Québec, je pense à Charlotte Cardin, mais à plein d'autres, vous êtes autant à l'aise en français qu'en anglais. Sans doute, en tout cas vous comprenez bien. Pourquoi est-ce que c'est finalement du côté des Français? On a cité Orelsan tout à l'heure, je sais que vous citez aussi volontiers Nekfeu comme une de vos influences et tout. Pourquoi est-ce que vous avez regardé du côté de la France quand, en étant au Québec, vous avez une scène rap américaine énorme et foisonnante? Qu'est-ce qui a fait que vous avez regardé plutôt vers chez nous?
2: Ben, j'ai toujours été persuadé que le français, c'était la plus belle langue. Puis que c'était la langue qui pouvait exprimer le plus de choses et avec le plus de nuances possible. Ça, c'est la réponse longue. La réponse courte, c'est que je suis nul en anglais.
1: J'aime bien les deux réponses, en fait.
2: Voilà.
1: J'aime bien les deux. Non, mais voilà. Mais en même temps, ça va dans ce sens-là que l'importance du texte pour vous. Parce que moi, quand j'avais 14 ans, je parlais pas anglais, mais ça m'empêchait pas de beugler du Wu-Tang Clan ou du Jay-Z. Voilà, hein, c'était pas un souci. Donc oui, vous, le texte est si important qu'en fait, il faut que vous compreniez les paroles pour apprécier une chanson.
2: Il faut que je maîtrise le moindre détail parce que les meilleurs textes, c'est vraiment dans la subtilité, c'est dans les figures de style, les métaphores que je me vois pas trouver en anglais.
1: Ouais, ouais.
2: Tout simplement.
1: Je comprends. Alors, pour celles et ceux qui n'ont pas encore rencontré Fred, je vous propose d'écouter la chanson grâce à laquelle on est tous tombés amoureux de sa plume, oui, et de son chant également, de son rap, bien sûr. C'est la chanson Le Stade. C'est son premier tube en France et c'était il y a 2 ans déjà, tiré de l'album Demain, il fera beau, Fred, et dans Décibels.

0: Open.
1: Fred's, le stade. Hey, c'était il y a 2 ans, vous m'avez dit au début de la chanson, pendant qu'on l'écoutait. Vous avez l'impression que c'était hier.
0: C'est fou.
1: Tout va très vite pour vous, c'est ça que ça veut dire peut-être?
0: Ouais, je pense que le temps passe tellement vite. Et c'est entre autres parce que j'ai des souvenirs de fou grâce à la musique et des expériences que j'aurais pas pu imaginer.
1: Et ouais, et là on y est en plein. Alors, pour essayer de comprendre le phénomène Fred's, il faut que je vous donne un chiffre, les amis. C'est 250 millions de dollars sur son compte. Non, 250...
0: J'aimerais
1: bien. 250 millions de streams. Ça veut dire que toutes les chansons que vous avez sorties, si on cumule le nombre d'écoutes, elles ont été écoutées 250 millions de fois. Est-ce que ça veut dire quelque chose pour vous en tant qu'artiste? Est-ce que vous arrivez à l'envisager, ce chiffre, ou est-ce qu'il est trop gros?
0: Oh my God, je sais pas, je peux pas.
1: Non.
0: J'arrive pas à imaginer. Par contre, 100 personnes dans une salle, je sais très bien c'est quoi. Et 100 personnes qui chantent mes paroles, pour moi, ça veut dire beaucoup plus que 250 millions de quoi que ce soit.
1: Ouais. Mais quand même, 250 millions de streams, c'est pas rien. Non, mais ça prouve que voilà, ça y est, on vous a remarqué, on vous a adopté dans votre vulnérabilité aussi, parce que c'est ça qui est chouette. En tout cas, en ce qui concerne la France, que ce soit le stade qui nous ait fait craquer pour vous, c'est intéressant parce que on est quand même un gros pays de machos, et le fait que ce soit des paroles où vous vous montrez vulnérable, pas non plus en victime, mais vous montrez vos failles et votre cœur brisé, et qu'on vous adopte là-dessus, ben voilà, c'est pas tout le monde. Donc bravo.
0: Merci beaucoup.
1: Bravo d'avoir fait ça. Alors, il faut qu'on parle de votre communauté. C'est incroyable. Les gens qui vous suivent, les fameux 250 millions d'écoutes, bah, ils en sont évidemment une grande partie. Vous avez un rapport très, très proche avec les gens qui écoutent votre musique, qui vous suivent sur les réseaux. Est-ce que vous pouvez essayer de m'expliquer ce que vous vivez avec ces gens-là, c'est-à-dire votre premier cercle?
0: Je leur parle presque plus qu'à ma famille. Puis c'est pour ça que j'aime bien dire que c'est comme une deuxième famille. Parce que déjà, ils sont là depuis longtemps. Je réponds à tous mes messages. Les réseaux sociaux, c'est vraiment grâce à ça que j'arrive à tisser un lien serré. Donc, que ce soit via les messages, les commentaires, n'importe quoi. Je suis vraiment proche de mon public.
1: Ça prend beaucoup de temps.
0: C'est un choix que j'ai fait aussi de prendre ce temps-là, que j'aurais pu passer à faire de la musique ou mais on dirait que le feedback puis le retour qu'ils me donnent, c'est très important pour moi. Puis c'est comme ça que je construis. C'est aussi pour ça que j'ai déjà sorti 4 albums, c'est parce que j'ai besoin du feedback constant du public.
1: Et c'est-à-dire que leur feedback, leur retour, ça peut vous influencer sur une chanson sur laquelle vous êtes en train de travailler, par exemple. Vous pouvez même être inspiré par ce que vous dit votre public.
0: 100%. Même, il y a des chansons que j'ai terminées, que j'avais jamais pensé terminer parce que le public me le demandait. Et à l'inverse, des chansons que j'ai pas terminées parce que le public ne présentait pas vraiment d'engouement. Donc, c'est dans les deux sens.
1: Incroyable. Alors, public, vous qui nous écoutez, il faut aller voir Fred's en concert. Il y a déjà des concerts en France là dans les jours qui viennent. Hein. Cette semaine, vous êtes au festival Lucé en fête, à Musique et Terrasse aussi à Verdun, à la Ferrière Béchet, ça sera le 27 juin. Le festival Auchan en Corrèze le 10 juillet, puis les arènes de Nîmes, le festival de Carcassonne ou encore le Son by Toulon au mois de juillet. Vous avez plein de dates évidemment au Québec. Je vais pas citer toutes les dates, mais voilà, si vous passez par Saint-Zotique, Gatineau ou La Malbaie, les amis, ou Mont-Tremblant au Québec, vous pourrez aller applaudir Fred's. Il y a surtout une grosse tournée française qui se prépare pour l'automne. Ça va être votre première grosse tournée chez nous. Est-ce que les gens avec qui vous discutez, justement, ce premier cercle de public qui est très fidèle, il y a beaucoup de Français ou c'est plutôt des Québécois?
0: Ah, c'est 100% des Français.
1: Et c'est pas vrai.
0: Oui.
1: Mais fou. Enfin, mais j'adore. Expliquez-moi.
0: En fait, c'est pas ma première tournée en France. Heureusement, ça va être ma 5e.
1: Ah, pardon.
0: Ouais, mais c'est pas de souci.
1: Mais Parce que là, c'est une sacrée tournée quand même. Vous passez partout. Enfin, le bikini à Toulouse, le transbo à Lyon, etc. Ou encore l'espace Julien à Marseille. Mm-hmm. Et ben, j'étais passée à côté, pardon. C'est votre. Ah oui, en fait, à chaque fois que vous sortez un disque, vous tournez en France.
0: Exactement.
1: D'accord.
0: Ça, depuis la fin de la pandémie.
1: OK.
0: Mais là, par contre, c'est la plus grosse.
1: Ouais.
0: Étant donné qu'il y a le plus de dates et c'est des plus grandes salles. J'ai vraiment hâte parce que c'est vraiment un public qui est européen et donc que je connais pas tant que ça, ouais. Vu que moi je suis québécois. Donc j'adore tracer les différences entre le public québécois et le public français. Il y en a beaucoup.
1: C'est vrai. Vous pouvez m'en donner quelques-unes que je comprenne. Il paraît que les Français, nous, on tape dans les mains toujours pas comme il faut, sur le mauvais temps. Est-ce que ça, vous l'avez remarqué?
0: Ouais. J'ai pas remarqué ça.
1: Faites gaffe à ça. Il paraît qu'on tape sur le mauvais temps, ça énerve les musiciens.
0: Bon, je vais porter une attention à ça, mais non, mais c'est un public qui est plus intense. Vous êtes un public qui est beaucoup plus investi dans le spectacle, mais ce qui fait aussi que je dois le travailler plus, le spectacle. Il doit être parfait pour que le public le reçoive bien, selon moi en tout cas. Donc il y a ça, il y a aussi l'âge. Au Québec, j'ai un public qui est très très large, qui touche tous les âges, et là, ici en France, c'est peut-être plus des gens de mon âge.
1: Ouais.
0: Mais là, ça se diversifie doucement, peut-être aussi grâce à Décibel.
1: Ah bah oui, là, oui. Hey, les quadras sont avec Fred. Et Quinca et plus. Mais oui, en tout cas, donc votre cercle le plus fidèle de public, c'est des Français qui ont plutôt votre âge, 24-25 ans.
0: Ouais, c'est ça. Puis c'est aussi eux qui sont là depuis le début.
1: Ils sont là depuis 2020, depuis vos premiers freestyles et tout?
0: Ouais, depuis le tout début. Avant même d'être connu par le Québec, c'était d'abord un public français.
1: Ça, c'est merveilleux quand même. Voilà une histoire qui n'aurait pas pu exister avant Internet. Donc, on dit souvent que la dématérialisation de la musique et les réseaux, c'est néfaste. Mais là, vous, dans votre cas, c'est du pain béni, c'est génial.
0: Ben, tout à fait. En fait, sans ça, j'y serais jamais arrivé à être sur un autre marché, à être dans un autre pays. Et puis, c'est pas quelque chose que j'ai choisi aussi. Ironiquement, c'était pas nécessairement un rêve de percer ailleurs qu'au Québec. Moi, je voulais juste être écouté. Mais ça donne que le public français a été plus vif.
1: C'est ça. Mais alors, qui a choisi? Est-ce que c'est les Français qui vous ont choisi? Est-ce que c'est l'algorithme qui a choisi de montrer vos contenus aux Français? Enfin, c'est quand même très mystérieux, ça.
0: Ben, je pense qu'il y a l'accent, déjà, que moi j'ai choisi, mais un accent qui m'est... Est-ce que tu l'entends, mon accent québécois?
1: Alors, en parlant un tout petit peu, parce qu'il y a pas d'équivalent dans le monde entier, mais dans les chansons, pas du tout.
0: Non.
1: Je les entends pas. Non, je l'entends pas. Il y a un accent dans les chansons ou pas?
0: Ben, beaucoup de gens me disent que non.
1: J'ai pas l'impression.
0: Non, il y a pas d'accent. En fait, les gens sont surpris que je sois québécois.
1: Ah oui, c'est ça, ça s'entend pas. Oui, dans les chansons, ça s'entend pas. Mais dans les chansons de Céline Dion non plus, ça s'entend pas.
0: Effectivement.
1: Et pourtant, quand elle parle, elle a un accent quand même très prononcé québécois.
0: Ouais.
1: Mais quand elle chante, on n'entend pas.
0: Ouais. Ben, t'as raison. Donc, je pense que déjà ça a permis au public de juste pas se poser la question,
1: ouais,
0: puis de tout comprendre. Puis ensuite, l'algorithme, c'est puissant et mystérieux. Peut-être qu'il y a ça qui est pour beaucoup.
1: Je sais pas. En tout cas, merci, que ce soit l'algorithme ou l'accent ou que ne sais-je, qui nous a amené Fred jusqu'à nous. On va écouter une chanson qui s'appelle Mademoiselle parce qu'elle annonce la suite, hein,
0: oui.
1: Le cinquième album qui arrivera au début 2027. Donc ça tombe très bien puisque Fred aura joué dans tous ces endroits merveilleux que je vous ai cités au mois d'octobre à Chartres, à Mulhouse. Pardon, à La Roche-sur-Yon, Caen, Toulouse, Lyon, Marseille, Montpellier. Toujours au mois d'octobre prochain, Lille, Nancy, Auxerre. Et puis deux belles dates à Paris, au Bataclan. Il y jouera forcément cette chanson, donc. Elle s'appelle Mademoiselle. Fred's est dans Décibels.

0: mademoiselle Fred. Alors, comme tout à l'heure, on a appris que le stade, c'était un vrai cœur brisé. Est-ce que mademoiselle, c'est une vraie rencontre, Fred?
1: C'est que la vérité. Hein.
0: Tout est vrai, tout le temps. C'est vrai, ça, c'est une règle dans vos chansons?
1: C'est une règle que j'ai jamais menti dans une chanson.
0: Alors, sans aller jusqu'au mensonge, mais on peut inventer, on peut être inspiré, on peut se dire, tiens, je vais écrire l'histoire d'un mec qui rencontre une fille. Ou... Non, il faut que ça vous soit arrivé à vous.
1: Ouais, il faut que ça me soit arrivé, puis c'est pour ça que j'écris toutes mes chansons, parce que j'arriverai pas à inventer un truc.
0: Mais alors, si dans vos chansons, il y a des gens de la vraie vie, du coup, quand les chansons, elles sortent, ces gens, ils se reconnaissent, ils vous appellent? Ça, c'est une vraie question, la question. Ou est-ce que quand même vous les grimez un peu pour qu'on les reconnaisse pas?
1: Non, c'est un de mes problèmes. Je dois gérer certaines relations après mes sorties, mais écoute,
0: j'adore l'idée, c'est-à-dire qu'en fait, il sait qu'il va sortir un album début 2027, donc il a déjà une liste de numéros de téléphone à bloquer.
1: Non, mais généralement, c'est le même.
0: Bon, ah bah ça va alors.
1: Oui, ça va, ça va.
0: Tout va bien. Mais on embrasse cette personne. Et je vous propose, les amis, de revenir dans 2 secondes avec Fred, parce qu'on a envie d'en savoir un peu plus. Et puis on va écouter Extraordinaire aussi, parce que je sais que vous l'aimez cette chanson. À tout de suite.
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0: Et merci d'avoir choisi ici pour passer votre lundi soir. L'anniversaire de Nicolas Sirkis, le chanteur d'Indochine, la toute nouvelle chanson de Kali, un blind test autour des histoires et Julien Doré au cinéma. Ça fait partie de l'actu musicale du jour. Mais je file, j'ai un Québécois sur le feu. Freds, c'est lui qui chante Le Stade.
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0: Vous aviez 22 ans quand cette chanson est sortie, Freds, vous en avez 24. Aujourd'hui, vous préparez la sortie de votre 5e album qui va arriver. J'ai évoqué tout à l'heure très rapidement Big Flo et Oli, mais je sais que c'était important comme contact avec vous et comme contact avec des artistes français. Vous avez beaucoup échangé avec Big Flo et Oli?
1: Oui, en fait, depuis le début, ils me suivent et ils me donnent des conseils. Ils ont même vu mon spectacle plusieurs fois, ils m'ont conseillé des trucs. Donc, je leur dois beaucoup, vraiment beaucoup.
0: C'est drôle parce qu'en fait, vos inspirations, que ce soit Stromae en Belgique, Orelsan en France. Donc vos inspirations sont européennes. Votre public est majoritairement européen. Enfin, il se passe vraiment un truc avec l'Europe en général, la France en particulier. Vous allez bien finir par venir habiter chez nous.
1: Émilie, je ne peux pas.
0: Pourquoi?
1: Je ne peux pas.
0: Pourquoi, Fred? Je veux savoir.
1: Parce que j'aime trop le Québec.
0: Ah oui.
1: Je suis un vrai Québécois. Moi, j'aime les gens du Québec et j'adore l'Europe. Il y a quelque chose de très enivrant. Mais quand je dois me reposer, c'est vraiment chez moi que je peux le faire.
0: Et s'inspirer aussi, sans doute.
1: Et m'inspirer, ouais. Il y a de l'espace. On peut respirer.
0: C'est comment? Tiens, d'ailleurs, nous, on ne peut pas imaginer. J'imagine que vous habitez vers Montréal.
1: J'habite à Montréal.
0: Ouais. À Montréal, ouais. Ok. Un musicien, on imagine, nous, en France, voilà, les musiciens parisiens, bon, bah, qui se retrouvent, j'en sais rien, des salles de répète, des bars, etc. Voilà. On sait qu'il y a beaucoup de musiciens français qui sont partis pour trouver des studios de répète ou des espaces plus grands. Ils sont partis vivre en Belgique ou même en Allemagne, etc. C'est comment la vie de musicien à Montréal? Est-ce qu'il y a des espaces dédiés pour vous rencontrer, pour rencontrer des compositeurs, des producteurs? Et comment cette petite scène?
1: Ben, on est très soudés parce qu'il n'y a pas beaucoup d'artistes québécois. Mais on se connaît tous et c'est comme une école, tout le monde se connaît, tout le monde se rencontre, on fait beaucoup de collaborations. Mais ça, je pense qu'en France aussi, vous en faites beaucoup.
0: Alors, j'ai remarqué, moi, surtout les filles entre elles, oui, qui se, vraiment, qui se serrent les coudes. Toute cette nouvelle génération d'artistes, les Yoa, les Marguerite, etc. Elles travaillent beaucoup ensemble, Clara Luciani, Angèle, etc., qu'on aurait adoré mettre en concurrence et qui, en fait, ont beaucoup travaillé ensemble. Mais après, chez les gars, alors, si, après, dans le rap, évidemment, il y a la culture du feat.
1: Ouais.
0: On invite un artiste sur son album. Vous allez le faire là sur le cinquième album? Vous avez envie d'inviter des artistes?
1: J'aimerais ça, mais je dis ça à chaque album. Ouais. Je me dis que je vais inclure des feats, mais à chaque fois je trouve ça tellement difficile parce que une chanson c'est tellement personnel. Mes chansons sont souvent parlent de ma vulnérabilité, parlent de mes sentiments, puis j'ai beaucoup de mal avec partager ça. Avec quelqu'un d'autre, en dehors du public.
0: Ou si peut-être on vous invitait, alors sur l'album de quelqu'un d'autre, vous viendriez faire un couplet que vous auriez écrit.
1: Avec grand plaisir. Mais je suis quand même très sélectif.
0: Ok, donc tentez votre chance, mais misez pas tout sur Fred.
1: c'est pas ce que je voulais dire, mais...
0: Non, mais c'est intéressant. Mais en même temps, oui, enfin, il faut être exigeant. Sinon,
1: Ouais, c'est ça, je suis tellement exigeant envers moi-même aussi qu'on dirait que... Comme je peux pas l'obliger à quelqu'un d'autre, tu sais, d'être exigeant. Donc, je préfère être très sélectif, on va dire.
0: Ouais. Et les thèmes, alors, puisqu'on l'a dit, voilà, c'est quelque chose de très personnel, les chansons. Un cinquième album, il y a donc toutes les choses qui vous arrivent dans la vie, vous l'avez dit, et qui se retrouvent systématiquement dans vos chansons. Est-ce que l'état du monde, l'actualité, forcément, vous êtes un jeune homme de 24 ans, vous voyez bien qu'on traverse une période compliquée. Est-ce que c'est quelque chose qui va rentrer dans vos textes, ou alors est-ce qu'au contraire, vous ne voulez pas que l'actualité dramatique du monde vienne de contaminer votre musique?
1: Je pense que je veux pas ça. Puis c'est aussi un reproche que je me fais, mais mes chansons se veulent très personnelles, puis c'est pour ça aussi, je pense, qu'ils plaisent à des gens de différents âges, différents milieux. C'est que le point commun, c'est avant tout les émotions et les sentiments. Donc, je préfère garder ça sans référence temporelle et voilà, vraiment parler de ce que je ressens. Par contre, il y a beaucoup de mouvements dans ma vie amoureuse et ça continue de m'inspirer bien assez. Pas besoin d'actualité.
0: J'adore. Je sens qu'il va être croustillant ce cinquième album.
1: Je vous le promets.
0: Alors oui, on n'a pas encore de date exacte, mais on sait que ce sera au début de l'année 2027. Donc vous aurez déjà fait un paquet de dates là à l'automne 2026 chez nous. Ça veut dire que vous allez profiter de cette tournée pour dévoiler les nouvelles chansons?
1: Je vais le faire, oui. Je vais clairement découvrir. Mais aussi, je vais avoir sorti quelques chansons d'ici là. Mais je vais en tester, c'est certain.
0: En tout cas, le format album, vous voulez continuer à faire ça, sortir 12, 13, 14 chansons d'un coup. Parce qu'en vrai, si tout le monde vous suit comme ça depuis 2020, vous pourriez trouver d'autres formats, faire des EP, etc. Mais là, vous, le format album, il vous paraît toujours pertinent.
1: C'est un kiff, en fait. C'est clairement un kiff d'artiste, je pense. Et c'est aussi un point de rencontre pour mon public et une date où on célèbre quelque chose de peut-être plus gros qu'un EP ou une chanson. Donc, je continue d'en sortir, même si je sais que c'est peut-être pas la technique. Mais écoute, moi, je pense que ça fait du bien à mon public et ça marque aussi une temporalité avec des airs.
0: Oui, c'est ça, et des étapes qu'on passe.
1: Et des étapes, voilà. Ouais. Et tu vois, là, je sens déjà que je suis en train de changer doucement d'étape, donc il est temps que je sorte l'album.
0: Il est temps que l'album sorte. Il va s'appeler comment, on sait déjà ou pas?
1: Absolument pas. Bon. Et c'est la dernière étape que je trouve à chaque fois. Le titre, c'est quasiment un ou deux jours avant la livraison.
0: Ok. Bon, alors en pleine recherche.
1: Si vous avez des idées, n'hésitez pas.
0: N'hésitez pas, vous avez compris. Fred, de toute façon, il lira votre message sur les réseaux. Donc, proposez des titres. Et puis, vous avez eu, voilà, Mademoiselle qui vous donnait peut-être un avant-goût de ce à quoi cet album va ressembler. Là, on va écouter Extraordinaire. Une chanson, alors pour le coup, voilà, on parlait de chansons personnelles et de vulnérabilité, etc. Si vous n'êtes pas extraordinaire, Fred, est-ce que vous admettez, là, aujourd'hui, du haut de vos 24 ans, avec votre cinquième album dans les starting blocks et un public au Québec, un public en France, que votre destin, il est l'air d'être parti quand même pour être extraordinaire?
1: Ah, c'est gentil. Je pense que je m'en rends pas trop compte parce que sinon, j'ai peur que ça se produise pas.
0: Bon.
1: Mais je suis très reconnaissant parce que c'est un truc de fou ce qui se passe.
0: Ok. Alors on dit rien, on veut pas. Moi, on veut pas gâcher. Merci d'être venu nous voir, Fred.
1: Merci à toi, Émilie.
0: À bientôt.
1: À bientôt.

0: Extraordinaire, tout est dans le titre. Il s'appelle Freds. J'étais ravie ce soir d'enfin le rencontrer.
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0: Ah, lui, il est déjà venu dans Décibels, hein. C'est un des chouchous de l'émission, Julien Doré. Vous le savez, il a fait une tournée absolument incroyable, hein, la tournée des Pestacles, que son fils a failli appeler le Prout Tour. 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Plus d'un million de spectateurs sont allés le voir. 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

0: Kiss Me Forever, c'était sur Bichon, le deuxième album de Julien Doré. 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
0: Et on va jouer au blind test. Hein. Le thème de ce soir, ce sont les histoires. Bah oui, qu'elles soient d'amour ou d'amitié, les grandes histoires, les petites histoires, les histoires joyeuses ou tristes. Et les histoires en chansons, c'est elle qui nous donne le thème du blind test de ce soir. Et pour jouer avec nous, il y a Benoît. Bonsoir Benoît.
2: Bonsoir.
0: Bienvenue dans Décibel, ça va ?
2: Oui, ça va très bien, merci.
0: Bon, bienvenue. Et puis, David aussi qui est avec nous. Salut, David.
3: Salut, Émilie.
0: Comment ça va ?
3: Ben, moi, ça va. Ben, j'ai pris un coup de pelle, 15 ans, là, avec Julien Doré. Écoute, ça va, quoi.
0: Désolé, c'est 2011. J'ai recompté tous mes doigts trois fois et ça fait 15 ans. Il n'y a rien à faire, c'est pareil.
3: Oui, ça passe.
0: Oui, c'est ça. Sauf sur lui, hein, parce que vraiment, il y a toujours la même tête qu'il y a 15 ans, quoi. Mais c'est comme ça.
3: Ben, oui, c'est agaçant. C'est comme pareil, William, en fait. Voilà, les enfants, je crois.
0: Pharrell Williams, il y a un truc, lui. Non, mais c'est une sorcellerie.
3: Avec un terrestre.
0: Oui, voilà. C'est, bah voilà, on est d'accord. Voilà, on n'est pas dans la même catégorie humaine.
3: Non.
0: Alors, les cadeaux de ce soir, il y a une jolie sélection de livres musicaux des éditions Point et du Cherche Midi, notamment sur la carrière d'Eddie Barclay et sur la chanteuse et autrice, très important, Anne Sylvestre. Donc voilà, messieurs, vous allez être gâtés ce soir. Puisque je le rappelle, génial. Tout le monde gagne au blind test. Hein. Il n'y a pas de perdant dans cette émission. Très important. Alors, les histoires en chansons. Benoît et David, je vous rappelle comment on procède. On va vous envoyer des chansons et il va falloir retrouver le plus rapidement possible le nom de l'interprète de la chanson et surtout bien donner votre prénom avant de donner la réponse. Sinon, oui. L'arbitre ne pourra pas valider le point. Je vous le dis, c'est important. Benoît et David, première chanson qui raconte une histoire. Mais dites-moi, qui donc chante ça ?
3: David.
0: David et Benoît ont dit leur prénom en même temps. Ah là là, attendez. Alors vous allez me donner la réponse en même temps aussi. On va tenter une cascade. 1, 2, 3.
3: C'est une belle histoire de Michel Sardou.
0: Oui,

0: Michel Fugain et son Big Bazar, une belle histoire. David et Benoît, vous êtes très forts, vous avez trouvé la réponse en même temps. Alors, bon, en même temps, comme tout le monde gagne, hein, j'ai pas une pression de ouf pour vous départager. Je remarque quand même que vous êtes très fort.
1: Mais je suis un sale gosse, moi je veux gagner.
0: Ah bon, d'accord. Eh ben David, accroche-toi alors, parce que Benoît, il est pas là pour acheter du terrain.
2: Ouais, j'aime pas perdre non plus.
0: Allez, on continue. Une deuxième chanson. Alors, elle est très connue. Elle est très connue. Ça a été un immense succès, mais je ne sais pas si immédiatement dans votre cerveau, l'info sera disponible avec le nom et le prénom du chanteur.
1: Gérard Blanc.
0: Oh, bravo. Oui.

0: il faut m'expliquer. David.
1: Ça ne fait pas chanter là. Ben oui.
0: Explique-moi, c'est pas possible. En une seconde.
1: Mais c'est l'intro, mais moi, écoute, elle était dans un film il n'y a pas très longtemps et il y a Gaëtan Roussel qui l'a repris. Ah. Et je me disais que c'est vrai que cette chanson-là, voilà, c'est. Enfin, moi, je la trouve bien, quoi.
0: Elle est merveilleuse.
1: Ça passe pas assez, donc. Bah
0: oui. Elle est très, très belle. Et donc, c'est bien Gérard Blanc qui la chante. Et Gérard Blanc, qu'on avait connu dans Martin Circus, quand même.
1: Exactement.
0: Voilà. Je m'éclate.
1: Sur l'album Sentiment d'Océan, d'ailleurs.
0: Non, mais.

0: Elle est merveilleuse cette chanson, vraiment. Et bravo David, quelle mémoire. Benoît, on avait Gérard Blanc ou pas aussi?
1: Ah, ça remontait tout doucement, donc ouais, non, ça serait pas arrivé aussi.
2: Ah, tout doucement, ça c'est Bibi.
0: Ça c'est Bibi, tout doucement. Allez, on continue. Alors après la belle histoire de Michel Fugain et une autre histoire de Gérard Blanc, attention, celle-là, vu le niveau de mes participants ce soir, je pense qu'elle va tomber très très vite. On cherche
2: la pression, là.
0: L'interprète, David, Benoît, on y va.
2: Des histoires d'âge,
0: Benoît, oui.

0: David et Benoît, en fait, ils ont été synchro pendant tout le blind test. C'est un truc merveilleux. Vous devriez partir en vacances ensemble, vous faire un road trip et chanter par cœur toutes les chansons. C'est pas possible.
1: Pourquoi pas?
0: Franchement, vous êtes trop forts tous les deux, Benoît, David. Bravo, bravo, je vous félicite.
2: Merci beaucoup.
1: Merci à toi, Amélie. Merci, Benoît.
0: Merci.
1: Merci, Benoît. Merci, Amélie. Ouais.
0: Et surtout, merci à vous d'être venu jouer avec nous, parce que c'est vraiment un bonheur, cette séquence Blind Test, tous les soirs. Benoît, David, je vous repasse Sadika au standard pour vos cadeaux. Et je vous propose une histoire incroyable, une histoire en chanson, peut-être d'ailleurs. Allez, je me lance, je me mouille, et je vous dis que, selon moi, c'est peut-être la plus belle intro de tous les temps de la chanson française. On est en 1957 et c'est Dalida qui chante l'histoire d'un amour.

0: quelle beauté cette chanson Histoire d'un amour d'Alida en 57 qui adapte une chanson de 1955 qu'on doit au musicien panaméen Carlos Eleta Almaran, pardon pour mon accent, vous le savez, j'ai fait allemand en LV2 et lui était panaméen. Et dédicace à Francis Blanche qui signe les paroles en français de cette merveille que nous venons d'écouter.
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0: Kali est de retour, oui mes amis, 23 ans après son premier album, L'Amour Parfait, il sortira son 10e album au mois de septembre. Le premier extrait vient de sortir et il s'appelle Encore. L'album de Kali, lui, s'appellera Kali Suri. C'est son vrai nom de famille à lui.

0: album au mois de septembre, une tournée des festivals d'été qui a déjà démarré et puis sa tournée à lui, un petit peu partout en France, démarrera le 6 novembre prochain. De toute façon, on l'invitera fin septembre dans Décibel pour la sortie de son album. Il va tout vous raconter.
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0: Aujourd'hui, c'est l'anniversaire de Nicolas Sirkis, le chanteur d'Indochine. 1,5 million de spectateurs pour leur dernière tournée. C'est absolument incroyable, le groupe de tous les records. Nicolas Sirkis a 67 ans aujourd'hui. Quelle chanson choisir pour fêter ça? Eh bien, une chanson d'Alice et June, 10e album d'Indochine, qui fête ses 20 ans. Ouais, les 20 ans d'Alice et June. Et les 67 ans de Nicolas Sirkis et une des intros à la guitare les plus chouettes du rock français. Bravo au lit de Sat et vive Indochine. Bon anniversaire Nicolas.

0: chanson incroyable de ces guitares, ça fait du bien. Alice et June, Indochine, merci les amis d'avoir écouté Décibel et merci à l'équipe de l'émission. Il y avait ce soir Iris Guitoni, Elodie Blanc-Camaria, Sadi Karaou, Franck Moyer, Flo Hanoun et Kinane Lageli.
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0: Et la musique continue sur votre radio ICI. Il est 21h les amis. Bonne soirée.
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0: Saviez-vous que le plus gros succès de Christophe Willem a été écrit par un chanteur déjanté qui ne voulait surtout pas le chanter lui-même ?
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0: En 2006, Christophe Willem vient de gagner la Nouvelle Star et tout le monde l'attend au tournant. Il demande à Zazie de lui écrire un texte, mais il cherche aussi une mélodie qui bouge. C'est là que Philippe Catherine entre en scène. Il a dans ses tiroirs une chanson un peu décalée intitulée « Double jeu ». Christophe Willem s'en empare et y ajoute sa voix cristalline.

Le titre s'écoule à plus de 900 000 exemplaires. Christophe Willem, que l'on surnommait la tortue pour sa posture timide, prouve ce jour-là qu'il est une véritable bête de scène.

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2: Bonsoir à tous, il est 22h30. D'habitude, à cette heure-ci, on est en train de regarder la fin de la mi-temps d'un match. Et là, on commence l'avant-match du match entre la France et l'Irak. C'est évidemment la J2 des poules de la Coupe du Monde. Et je peux vous dire que je me suis cogné ce matin le Irak-Norvège et que ça va être loin d'être facile ce match contre les Irakiens. Avec moi autour de la table pour vous faire vivre cette soirée incroyable qui va peut-être nous emmener jusqu'à 4h, 5h du matin. On va vous expliquer pourquoi. Charlotte Lorgeret, ancienne joueuse, tout juste retraitée, excellente commentatrice de foot. Salut Charlotte.
3: Salut Pia, salut à tous.
2: Ça va Charlotte?
3: Très très bien, en forme pour cette heure très tardive.
2: Alors moi, devant l'Irak ce matin contre la Norvège, j'étais pleine d'énergie sur mon canapé. Ils m'ont un peu fait lever de mon canapé, les Irakiens, parce que j'ai trouvé qu'ils proposaient vraiment des trucs très intéressants. Est-ce que ce soir, on va être aussi enthousiaste en les voyant réussir leurs attaques? Je sais pas. Est-ce que t'es sereine toi pour l'instant?
3: Alors j'ai envie de me dire que les Français ont bien travaillé ce match-là, ont vu cette équipe et ce match contre la Norvège où je te rejoins complètement. Équipe très unie, très sérieuse. Ouais. Voilà, ils jouent sur leur qualité. Donc les Français ne pas réitérer cette première période contre le Sénégal. On va en parler tout à l'heure, mais non, je pense qu'il faut être serein.
2: En face de toi, Charlotte, dans le studio, c'est notre Bruno Salomon. Bruno Salomon qui est la voix du Paris Saint-Germain sur ICI Paris-Île-de-France depuis 18 ans. Salut Bruno.
4: Salut Pia et salut Charlotte. Heureux de vous retrouver toutes les deux. Je vous ai vu lundi. Il y avait notre petit jeune, je le salue, c'est Lucas, qui a tenu la baraque de 20 mètres. Et voilà, heureux de vous retrouver pour ce match.
2: Tu sais Bruno qu'on avait bâché Lucas lundi parce qu'il n'avait pas mis de
4: maillot.
2: Oui, enfin, match contre le Sénégal.
4: Tout à fait.
2: Parce qu'il n'avait pas mis de maillot. J'ai envie de te bâcher aussi.
4: Eh ben,
2: parce que t'es venu en chemisette.
4: Tout à fait.
2: Chemisette manche courte. Chemisette manche courte.
4: C'est ça, merci. Bon, allez, je me tire. Allez, salut.
2: Alors Bruno, on parle de chemisette, évidemment, pour les gens qui sont derrière leur poste de radio.
4: Oui.
2: Comme ça, ils peuvent te visualiser. Mais ce qui est très cool, c'est que désormais, on peut aussi nous voir en vrai.
4: Tout à fait.
2: Et voir comment Charlotte et moi, on a vraiment mis des vêtements aux couleurs des bleus.
3: Exactement.
4: Oui, parce que c'est vrai que tu as un beau maillot bleu de l'équipe de France. Idem pour Charlotte avec une tenue équipe de France. En tout cas, on le rappelle désormais sur ICI, notre ICI, notre chaîne YouTube. On vous propose le live de cette rencontre. On va vivre cela ensemble avec les premiers messages qui vont arriver dans quelques instants. Et puis, vous allez pouvoir aussi appeler le 01 42 30 10 10. Ça c'est pour nous appeler au standard. On va prendre voilà celui qui veut
2: 0810 055 056. Bruno,
4: tout à fait. Ben il y en a plusieurs pour
2: oui,
4: le standard.
2: Alors pour Paris c'est celui
4: c'est
2: que tu viens de donner, mais pour tous les autres ici c'est pas celui-là.
4: Tout à fait,
2: donc c'est 0810 055 056.
4: En tout cas écrivez-nous aussi sur le WhatsApp de votre local. Bref, n'hésitez pas, toute la communauté, venez nous parler de cette rencontre et commencez à commenter. Par exemple, on a Dreadmax qui nous dit: allez les bleus, en espérant que le match va aller au bout, parce que
2: Et justement, on va en parler avec celui qui est sous les orages actuellement, ou en tout cas sous les pluies, ou peut-être pas, si ça se trouve la pluie s'est arrêtée. C'est Nicolas Perronnet qui a la chance d'être à Philadelphie, et pour accueillir Nico, on a une petite musique spéciale Philadelphie. On aime bien se mettre un petit peu au diapason. The States. Bye bye Philadelphia, c'est un morceau d'un chanteur qui s'appelle Peter Cincotti. Salut Nicolas Perronnet.
5: Salut les amis, comment ça va?
2: On va très bien Nico, on est content de t'accueillir en musique parce que ça nous met un peu dans l'ambiance américaine. Alors raconte-nous Nicolas, comment est-ce que tu vois toi là où tu es et quelle soirée tu es en train de vivre du côté de Philadelphie?
5: Eh ben, il fait chaud déjà, il fait chaud et il fait humide. Alors on prend pas la pluie pour l'instant parce que c'est vrai que c'est ce dont on a sans doute plus parlé que le match ces dernières heures ici, c'est la météo. Pour vous faire un petit peu le tableau, j'ai à ma gauche la skyline de Philadelphie qui se dessine. On le voit vraiment de ce stade parce qu'il est comme tous les stades de NFL, c'est le stade des Eagles de Philadelphie. Ici il est très ouvert, donc on voit à l'extérieur depuis le haut de la tribune de presse où je me retrouve, donc on voit un petit peu la skyline. Et puis en fait on est sur un site vraiment dédié au sport américain avec le stade de baseball qui est là, peut-être à quoi, 200 mètres. Il y a la salle aussi des Sixers de Philadelphie, l'équipe de basket, des Flyers de Philadelphie, les hockeyeurs. Donc tout ça est regroupé sur un petit site qui est vraiment une espèce de temple du sport US. Et oui, on regarde autour de nous et on regarde aussi au-dessus de nous parce que le temps est orageux, effectivement. Et ici, on est dans un pays, vous savez, où on plaisante pas avec la météo, les tornades, les inondations, on sait ce que c'est. Et il y a une alerte météo en cours, qui est toujours en cours à l'heure où l'on parle, même si l'orage semble être passé, qui pourrait perturber cette rencontre. Et en fait, il y a un protocole qui est très très strict ici aux États-Unis. C'est pas du tout la FIFA qui a mis ça en route, c'est tout simplement les lois fédérales américaines pour les manifestations qui accueillent le public. En cas d'éclair dans les 8 miles, les 8 miles, c'est-à-dire les 13 km de rayon autour du stade, s'il y a un éclair ou un coup de tonnerre, on arrête le match pendant 30 minutes. Voilà, donc c'est vrai que c'est un petit peu inquiété tout le monde. Pour l'instant, ça va, il fait 28 degrés, c'est hyper humide, c'est pas très agréable, une chaleur un petit peu lourde, étouffante, mais il pleut pas. On a eu une averse tout à l'heure qui a un petit peu retardé l'entrée du public, mais franchement, il y a fait 3-4 gouttes, donc voilà, je vais pas vous dire qu'on va passer au travers, parce que tout à l'heure, justement, avant cette averse qui nous a un petit peu mouillé, je disais aux copains de la radio, non, mais ça va rien faire, on a un petit peu ouvert le parapluie trop grand, puis 5 minutes après, on s'est pris les seaux d'eau, donc voilà, je vais quand même rester tranquille, mais pour l'instant, ça va, et en tout cas, il n'y a pas de gros nuages autour de nous, mais c'est vrai qu'on va beaucoup regarder aussi le ciel, c'est une vraie problématique pour ce soir.
2: Voilà, donc si le match commence bien, comme c'est prévu, à 23h entre la France et l'Irak, on ne sait pas à quelle heure il va terminer. Parce que voilà, tout est possible, il suffit d'un éclair pour dans les 8 miles, dans les 13 km de rayon, pour chambouler notre soirée. On ne sait pas jusqu'à quelle heure on va rester en studio avec Charlotte Lorgeret, avec Bruno Salomon.
4: C'est pour ça, les bonbons, c'est pour tenir du sucre.
2: Attends, vanne pas parce que c'est toi qui les as apportés. Donc... Bruno, on a déjà une réaction sur le live de la chaîne YouTube.
4: Oui, effectivement. Claude Durand, 79-45, nous dit « Salutations sportives à toutes et tous. Victoire obligatoire ce soir. 3-0 pour les Bleus. Chaque match ne se ressemble pas. C'est pourquoi nous allons vivre une superbe belle soirée. Allez, les Bleus, de la part de Claude. »
2: Alors c'est vrai qu'on l'évoquait tout à l'heure, Charlotte, le premier match de la France contre le Sénégal, la France a montré vraiment deux visages. C'est évident que là, contre l'Irak, il faut montrer le visage de la deuxième mi-temps.
3: Oui, clairement, je pense que même les joueurs, le staff savent qu'il faut mettre beaucoup plus d'applications techniques. Je pense que c'était très très pauvre techniquement. Après, est-ce que les jambes étaient un petit peu lourdes, les terrains aussi sont pas faciles à aborder, c'est presque un peu comme du synthé, donc c'est vrai que c'est très différent que des terrains qu'ils connaissent très bien en Europe, donc voilà, ils le savent, ils ont regardé plusieurs fois le match. Mbappé l'a dit qu'il avait regardé deux fois aussi, bien analysé ce qui allait, ce qui allait pas, et voilà, il y a eu plus d'ingrédients en seconde période, il y avait plus d'envie, et puis techniquement
2: plus de Michael Olise,
3: exactement.
2: Voilà, on va y revenir évidemment. Nico, juste un petit mot sur la pelouse du côté de Philadelphie, est-ce qu'elle est meilleure que celle qu'on avait connue dans le New Jersey?
5: Ouais, carrément, il y a pas photo, c'est vrai que c'est assez aléatoire, hein, parce que c'est comme dans le New Jersey, un stade de NFL et de football américain, avec c'est un petit peu complexe à chaque fois, on sait pas trop s'il y a une dalle en dessous, s'il y a pas de dalle, comment pousse finalement cette terre, parce que c'est synthétique, pas synthétique, un mélange, etc. Mais là, elle est vraiment, en tout cas, de visu, même si on est un peu loin, de bien meilleure qualité a priori que celle de New York. Je pense qu'il y a quand même un problème assez localisé sur New York, parce que dès qu'on entend parler de qualité de la pelouse, c'est ce stade qui ressort, et c'est dommage parce que c'est quand même le stade de la finale. Voilà, ouais. Donc il y a peut-être une solution, en tout cas on l'espère, qui va être retrouvée, mais c'est vrai que Didier Deschamps, notamment, à chaque fois qu'il parle de l'état de la pelouse, il fait référence à ce match contre le Sénégal. Donc moi, j'ai fait des matchs à Toronto, la pelouse elle est nickel, mais là-bas c'est un vrai stade de foot, et là franchement ça a l'air d'aller, en tout cas de visu elle a l'air de bien meilleure qualité qu'à New York, ça c'est une certitude. Elle est en train d'être arrosée un petit peu de part et d'autre, cette pelouse, actuellement, et je vous confirme que le coup d'envoi, parce qu'on parlait de la météo, pour l'instant le coup d'envoi est bien maintenu à 23h.
2: Bah tant mieux, écoute, on a vu les joueurs s'échauffer et puis ensuite s'encourager les uns les autres, se prendre dans les bras. Nico, est-ce que tu peux nous révéler la compo que Didier Deschamps a choisi de mettre sur le terrain ce soir pour l'équipe de France?
5: Exactement, avec Mike Maignan dans les buts, Upamecano, Saliba en charnière centrale, Koundé sur la droite de la défense. Donc vous aurez compris, pour l'instant ça change pas, mais il y a quand même un changement En défense, un des trois changements décidés par Didier Deschamps ce soir, c'est sur le côté gauche, c'est Lucas Digne qui va être titulaire ce soir en lieu et place de Théo Hernandez. Il y a un changement également au milieu de terrain puisque Manu Koné va remplacer Aurélien Tchouaméni qui est un petit peu mis au frigo, qui est préservé, il a besoin de souffler Aurélien Tchouaméni, et c'est vrai que c'est peut-être le bon moment, en tout cas celui choisi par le staff pour le faire. Manu Koné qui sera associé à Adrien Rabiot qui était lui bien titulaire face au Sénégal, et puis un changement également devant dans le quatuor offensif, pas de Désiré Doué sur le côté gauche, il est remplacé par son coéquipier au Paris Saint-Germain, Bradley Barcola. En revanche, on va repartir comme on a terminé le match face au Sénégal avec Michael Olise replacé, on va dire, placé en numéro 10 derrière Kylian Mbappé devant lui, et donc Ousmane Dembélé exilé sur le côté droit. Donc trois changements par rapport au Sénégal, les titularisations de Manu Koné, Barcola et Lucas Digne.
2: Trois changements et même quatre si on considère que le fait d'aligner Dembélé comme titulaire sur l'aile droite, c'est aussi un changement par rapport au 11 de départ de la dernière fois. Charlotte, Barcola, Manu Koné, Digne ou Dembélé à droite, lequel de ces changements te donne envie de parler?
3: Bah, j'ai envie de parler un peu plus de Bradley Barcola, même si je trouve que la plus grosse des surprises, c'est Lucas Digne, vraiment. Mais Bradley Barcola, je pense que c'est vraiment en termes de profil. Lui, il va vraiment rester plus sur le côté, il va utiliser cette largeur, il va laisser un petit peu travailler à l'intérieur du jeu Michael Olise et Ousmane Dembélé, et aussi Mbappé avoir cette liberté. Donc je pense que c'est vraiment un choix de profil. Après, il faut dire que Désiré Doué a aussi énormément de temps de jeu dans cette fin de saison du côté du PSG,
2: oui, c'est vrai,
3: en championnat et en Ligue des Champions, même s'il a été blessé longuement. Mais ouais, je pense que c'est un petit turnover, mais là, pour moi, la plus grosse surprise, c'est Lucas Digne.
2: Alors, pourquoi ça te surprend, Lucas Digne?
3: Bah, j'ai envie de dire, pourquoi changer? Ça, la défense, Hernandez, il a pas fait un non-match, il a été costaud comme un peu mieux que Jules Koundé, je trouvais dans son positionnement. Lucas Hernandez a fait du Lucas Hernandez, donc clairement. Mais moi, je te l'avais dit, Pia, dès le départ, moi, je veux mettre
2: Théo
3: Lucas Digne.
2: Théo Hernandez, pardon.
3: Ouais. Je veux mettre Lucas Digne.
2: Ouais, c'est vrai.
3: Pour
2: ouais.
3: moi, dans son profil, dans sa connexion avec devant lui, peu importe ce qui peut se passer, il va s'adapter et je le trouve très serein. Donc oui, il va peut-être un petit peu moins vite que Théo Hernandez, mais moi je l'aurais mis mes titulaires bien depuis le début de la Coupe du
2: Monde. Donc t'es surprise mais satisfaite?
3: Je suis très satisfaite.
2: Ça, c'est bien.

0: que lors de la première période face au Sénégal. Donc oui, aller bouffer un petit peu les espaces là-bas sur le côté gauche, oui, pour Bradley Barcola. Après, il a fait une entrée tonitruante, il est buteur face au Sénégal. Désiré Doué était un petit peu plus en retrait quand même sur ce match-là. Alors on n'en est pas encore à faire des ajustements tactiques, mais un petit peu quand même, quoi, parce qu'il faut bien se dire que la France, est, même si cette équipe d'Irak est à prendre au sérieux, et même s'il y a une qualif à aller chercher, et c'est quand même pas rien, évidemment, pour les Bleus, il y a quand même un monde entre l'équipe de France et l'équipe d'Irak. Donc c'est aussi quelque part ce deuxième match l'occasion pour Didier Deschamps d'aller peut-être chercher encore des petits bouts de réponse qui lui manquent, et c'est ce qu'il a choisi de faire. Alors ça concerne surtout effectivement Lucas Digne et Barcola, parce qu'Aurélien Tchouaméni, c'est vraiment pour le faire souffler. Il a été très clair là-dessus, il n'a pas forcément, il n'y a pas eu de coup hein, pour Aurélien Tchouaméni, il n'y a pas d'alerte musculaire, mais on va dire que c'est une espèce de fatigue générale qui l'a poussé sur le banc et à être remplacé par Manu Collet.
1: Alors je rappelle que vous pouvez interagir avec nous à tout moment, soit en nous parlant sur le chat du live YouTube, Bruno, qu'on peut trouver où?
2: Oui, de la chaîne ICI, ICI, que vous retrouvez donc sur YouTube. Vous pouvez aussi nous appeler au 0810 055 056. Il y a le standard aussi parisien si vous le voulez, 01 42 30 10 10. N'hésitez pas à nous mettre les messages. Juste vous dire que de nombreux internautes se posent la question, mais pourquoi encore et toujours Koundé, puisqu'on voudrait aussi le changement à droite plutôt que le changement à gauche. Je sais, j'arrive sur le terrain de Charlotte, voilà, avec Koundé, mais voilà, certains même demandent Warren Zaïre-Emery ou Malo Gusto, mais de faire quelque chose et un changement.
1: Alors, c'est vrai que, je te donne la parole juste après Charlotte, mais sur le journal Le Parisien aujourd'hui, il te permettait de fabriquer toi-même ta compo, et ensuite, une fois que tu avais fait ta propre compo et que tu l'avais validée, tu pouvais voir les trois compos préférés des gens qui avaient voté, et dans les trois, il y avait Warren Zaïre-Emery, que ce soit au poste de latéral droit ou au milieu de terrain. Charlotte, il est encore pas là. On n'a vraiment pas l'impression qu'il soit ni dans l'équipe A ni dans l'équipe B pour l'instant. Est-ce que tu penses qu'il aurait eu sa place dans le 11 de ce soir, à la place de Jules Koundé notamment?
3: Tu parles de Warren?
1: Ouais.
3: Non, je pense que Didier Deschamps à aucun moment, sauf s'il y a tout le monde qui est blessé en défense, il le mettra, mais il le considère vraiment comme milieu de terrain. Donc effectivement, pour moi, il devrait avoir du temps de jeu, mais il y a tellement de très très bons joueurs dans tous les compartiments du jeu, mais à droite absolument pas. Après, je rejoins un peu l'avis de tout le monde. Malo Gusto, pour moi, doit jouer dans cette Coupe du Monde. Il a un profil athlétique, physique, qui permet de monter à haute intensité, de revenir à haute intensité, même si on a l'impression qu'il est un peu nonchalant, que de temps en temps il est un peu déconcentré, qu'il fait un peu des gris-gris, mais il a beaucoup plus de qualité que Jules Koundé. Mais Jules Koundé, il a fait un euro, on le rappelle, où l'équipe de France de manière générale était complètement un euro raté, à part lui. C'était le seul rescapé un peu de cette équipe à l'euro. Donc il y a une stabilité que Didier Deschamps, voilà, ils se connaissent très très bien. Jules Koundé, c'est un mec qui triche jamais, qui fait toujours les efforts, et en fait il est pas assez bien servi parce qu'il fait pas assez de différence athlétique, alors que Malo Gusto, à partir du moment où t'as des joueurs qui font des appels avec de l'intensité, on a envie de leur mettre. Sauf que Jules Koundé, il a l'intensité qui est un peu plus basse.
1: Alors on va évoquer ensemble, puis ensuite on parlera évidemment de l'effectif irakien, qui est vraiment une équipe intéressante et surtout agréable à voir jouer. C'est pas forcément ce à quoi on s'attendait comme ça quand on connaît pas cet effectif. On va évoquer le cas de Michael Olise, dont le talent explose à la face du monde depuis 2 ans. C'est assez impressionnant. C'est la bénédiction de l'équipe de France, l'ange qu'on n'attendait pas, qui est arrivé du ciel et qu'on n'avait pas vu arriver. Il a fait une deuxième mi-temps absolument incroyable, axial en numéro 10 avec l'équipe de France contre le Sénégal. On va écouter Kylian Mbappé hier en conférence de presse, qui a évoqué leur connexion, qui pour le coup sautait vraiment aux yeux, la connexion technique et tactique d'Olise et d'Mbappé. On écoute Kylian Mbappé.
4: Maintenant on a eu cette connexion avec Michael parce qu'on a réussi aussi à être parfaitement coordonnés les quatre en attaque, en termes de mouvement, en termes de rotation, en termes d'animation. Ce qui a permis, bien sûr, sur ce match-là, on a plus vu Michael et moi, mais je pense que avec ce type d'animation où il y a beaucoup de mouvements, beaucoup de rotations, peut-être que demain on verra deux autres joueurs en attaque qui brilleront plus. C'est l'avantage de cette équipe, c'est d'avoir autant de talents qui sait qu'un jour ça peut être le jour de l'un, un autre jour ça peut être le jour de l'autre. Et on est très conscient de la qualité qu'on a devant. Maintenant, Michael, c'est un joueur super, et bien sûr qu'il a la possibilité, la qualité à chaque match de créer quelque chose, de faire quelque chose de différent, et on est très content de l'avoir avec nous.
1: Voilà, ça sent bon quand même, Charlotte, quand on entend ça. Hein.
3: Ah oui, bien sûr. Après, il a défendu longuement Ousmane Dembélé notamment. Il a parlé de l'utilisation de 100 ballons, et c'est vrai qu'Ousmane Dembélé sur ce

0: match contre le Sénégal, il a été très très peu trouvé balle au pied, entre les lignes, il a essayé de se rendre disponible, mais il a étiré le bloc, il a essayé de créer des espaces justement pour faire briller les autres, et après en seconde période, forcément les adversaires sont plus fatigués, donc Michael Olise, il était souvent au milieu, il avait juste à faire une prise de balle où il se retournait, et il trouvait Kylian Mbappé qui partait en profondeur, donc voilà, il n'a pas fait un non-match Ousmane Dembélé, mais je pense que Michael Olise, il est tellement à l'aise partout, tu peux le mettre partout, je pense que même arrière central, il est flamboyant, donc non, à voir, hein, c'est pas sûr que Dembélé soit à droite et que Michael Olise soit numéro 10, hein, donc attention.
1: Attention, on verra ce qu'a décidé Didier Deschamps au début du match. Dans un instant, on sera avec Alexandre Berthaud qui est avec, pour nous et avec vous à la Fan Zone qui est à la Villette à Paris, dans le 19e arrondissement de Paris. On arrive dans quelques secondes.
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1: France-Irak, c'est dans 12 minutes maintenant. Charlotte Lorgeret, ancienne joueuse et consultante ici, est avec nous ce soir en face d'elle. Bruno Salomon qui lit vos messages sur les réseaux sociaux. Nicolas Perronnet est au stade à Philadelphie pour nous faire vivre le match France-Irak qui s'annonce. Et notre journaliste Alexandre Berthaud est à vos côtés dans le 19e arrondissement de Paris, dans la fan zone de la Villette. Salut Alexandre!
4: Salut Pia, c'est pas une fan zone en fait, la fan zone de la Villette elle est fermée, donc je me suis rendu dans le 10e, si elle est fermée, donc je me suis rendu dans le 10e arrondissement parce que je voulais voir comment les gens prenaient le frais avant de voir le match, et là on est au bord du canal Saint-Martin, vous savez c'est la zone qui est baignable,
1: et oui.
4: En tout cas en journée, et donc il y a pas mal de personnes, de supporters qui ont pris le frais en faisant on va dire l'apéro, voire la baignade plus apéro le long des quais, dans le canal, et qui ensuite se rendent dans les bars. Là je suis devant un bar où on a les petits brumisateurs, donc malgré la chaleur, les plus de 30 degrés encore hein, là dans le 10e où on se trouve, ça devrait le faire en termes de supportable, on va dire. Je suis avec deux supportrices, comme prénom s'il vous plaît.
5: Élise
4: et
5: Lou.
4: Supportrice confiante à fond pour ce match France-Irak, c'est quoi votre état d'esprit là?
5: Ouais, en vrai on est à fond comme à chaque match et on espère qu'on va gagner. Ouais, ce soir j'ai aucun doute sur la victoire de la France, je crois. Je suis assez confiante et j'ai confiance en nos joueurs.
4: Pourquoi aucun doute? Parce que c'est l'Irak ou parce qu'ils sont forts?
5: Ah non, pas du tout, parce que la France est forte et que je pense qu'on va avoir du mal à nous battre.
4: Ok, donc très très confiante. Vous, c'est la même chose?
5: Ouais, ça va.
4: C'est quoi votre maillot? C'est Mbappé?
6: Barcola.
4: Ah non, c'est Barcola. Ouais, pas mal, il est titulaire ce soir.
5: Ouais, je sais pas.
4: Ouais, si,
5: j'ai pas regardé.
4: Je vous le dis, il est titulaire. Et donc Pia, on s'installe petit à petit en terrasse pour vous donner l'ambiance. Sur les quais, vraiment bord canal, il n'y a pas d'écran, donc on ne peut pas regarder le match. Mais petit à petit, on afflue dans le quartier, dans les bars, et on essaye de plutôt se mettre en terrasse pour avoir le courant d'air. Comment vous le gérez la chaleur, vous?
5: Ça va, on achète des bouteilles d'eau très fraîche toute la journée et on se rafraîchit comme ça en fait.
4: Okay.
5: On prend 3 douches par jour.
4: Et pas trop d'alcool du coup le soir, parce que c'est ça qui est.
5: Si, mais on alterne un peu entre l'eau et l'alcool et ça va. Beaucoup d'eau, un verre d'alcool et ça va.
4: Ok, ça se passe bien.
1: Très bien. Bah, bravo.
4: Je suis obligé de dire avec modération, mais il faut se décrire ce qu'il y a devant moi quand même.
1: Ouais.
4: Ceci dit, si je regarde les tables, je vois plus de coca que de bière.
1: Il fait vraiment évidemment chaud dans toute la France. Hein. Tout à l'heure, Nicolas Perronnet nous disait qu'il faisait 28 degrés à Philadelphie. Voilà, à Paris c'est 38, 10 de plus à Paris et dans toute la France. Parfois ça atteint les 43 degrés à Nantes aujourd'hui par exemple. Merci à Élise et à Lou qui étaient avec vous, Alexandre Berthaud. On retrouve Nicolas Perronnet qui est à Philadelphie pour nous faire vivre le match France-Irak. Nicolas, les joueurs sont dans le couloir.
7: Ouais, exactement, avec Mike Maignan qui va entrer derrière son capitaine Kylian Mbappé dans les secondes qui viennent, avec pas mal de supporters français dans les tribunes hein, qui sont pour certains là juste devant moi levés et qui ont sorti les appareils photo pour faire les selfies, évidemment immortaliser ce moment, parce que bah oui, c'est un match de Coupe du Monde et beaucoup de ces supporters ne l'ont jamais vécu. On a les deux immenses drapeaux, on a l'habitude désormais, le drapeau bleu blanc rouge sur la gauche, le drapeau irakien sur la droite, et les joueurs joueurs qui sont en train d'entrer sur cette pelouse. Beaucoup de supporters français, quand même pas mal de maillots bleus, même si officiellement on va dire seulement 4000 supporters tricolores ont fait le déplacement jusqu'à Philadelphie, mais ça ce sont les chiffres fédération. Il y a tout ce qui est billetterie directe, il y a tous les expatriés également français, il y a beaucoup de Français qui vivent à Philadelphie dans la région, donc on a quand même un stade avec une dominante assez bleue je trouve, même si on a tout un virage là-bas avec du vert, avec du blanc sur ma droite qui est celui des supporters irakiens, parce qu'il y a une grosse communauté irakienne aux États-Unis, 250 000 Irakiens qui vivent ici, à peu près 100 000 également au Canada, et d'ailleurs dans les rues de Philadelphie, que ce soit du côté des marches de Rocky Balboa, vous savez qu'on est dans la ville où a été tourné Rocky, donc tout le monde va faire son petit footing, son petit selfie à côté de la statue, que ce soit du côté de la cloche également qui est le symbole de l'indépendance des États-Unis. Ben on a croisé ces dernières 24 heures beaucoup de supporters irakiens. C'est franchement une chouette ambiance. Et les deux équipes sont en train de prendre place de part et d'autre du rond central pour les deux hymnes qui vont résonner ici dans ce stade de Philadelphie qui est plein comme un œuf d'ici quelques secondes maintenant.
1: Nicolas Perronet, est-ce que tu peux nous donner les compos des deux équipes et qu'on dise maintenant un mot sur l'équipe irakienne ?
7: Mike Maignan pour commencer par les bleus dans les buts avec Upamecano en charnière centrale, Koundé et Digne sur les côtés de la défense, Koné, Rabiot au milieu de terrain, et puis le quatuor offensif ce soir, Olise, Dembélé, Barcola plutôt que Désiré Doué, derrière le capitaine Kylian Mbappé qui fait sa 100e sélection ce soir. Les Irakiens sont emmenés par le gardien numéro 2 parce que le gardien numéro 1 a fait quelques petites boulettes face à la Norvège. C'est donc Basile qui est dans les buts, Hachem et Tassen en charnière centrale, Ali sur la droite, Doski à gauche, Ismaël, Alamari, Iqbal, Bayesh au milieu de terrain, Ahmed Kassem sur le côté gauche de l'attaque, et puis la star de cette équipe c'est Ayman Hussein. On aura le temps d'en reparler après la Marseillaise.

0: Et Charlotte avait la main sur le cœur pendant la Marseillaise.
1: Bah, bien sûr.
2: Elle a une cape quand même en équipe de France.
1: Vous savez que ce match-là, j'étais la seule. Je chantais et j'avais le sourire aussi. J'articulais même pas tellement que j'étais heureuse de la chanter, quasiment les larmes aux yeux. Bah ouais, parce que quand on chante devant 24 000 personnes, que ton papa et ta maman regardent, tout ça, c'est dingue. Hein.
2: Bah, c'est ouf, c'est fou.
0: Nicolas Perronnet, l'hymne irakien.

0: Ah, l'émotion hein, quand même pour cette équipe irakienne. Ça fait 40 ans que cette team n'avait pas été jouée en Coupe du Monde. Je vous parlais d'Aymen Hussein qui est le capitaine et la star de cette équipe. On l'a vu longuement
1: très
0: savourer cette hymne nationale irakienne. Image très forte effectivement que celle de cette équipe irakienne qui va jouer son quatrième match seulement de Coupe du Monde. Une participation 1986, trois défaites et désormais ce match face au bleu. Le sélectionneur australien Graham Arnold nous disait hier que ces joueurs n'avaient jamais pour la plupart affronté des joueurs du calibre de ceux de l'équipe de France. Cette équipe qui a été façonnée par la diaspora scandinave et notamment suédoise. On a à peu près 40% de l'effectif qui est issu de la diaspora, des joueurs qui sont nés ou qui ont grandi en Scandinavie, où leurs parents avaient fui la guerre au début des années 2000. Et voilà l'Irak de retour grâce à cette génération qui a été quand même pour beaucoup de joueurs formés en Europe. Voilà l'Irak de retour en Coupe du Monde. Alors oui, c'est vrai que quand on regarde l'effectif, c'est pas clinquant. On a quatre des titulaires qui jouent dans le championnat irakien, dont Aymen Hussein, le meilleur buteur, dont on reparlera beaucoup sans doute ce soir. On a des joueurs qui jouent en Pologne, du à côté de Szczecin, à Cracovie. On a du Victoria Pilsen. On a des joueurs également en Arabie Saoudite. Évidemment, aucun nom connu, aucune star, mais ils sont allés chercher le tout dernier ticket pour cette Coupe du Monde, le 48e. Ils sont franchement allés chercher avec les dents en allant gagner un barrage hyper compliqué au Mexique face à la Bolivie, mais surtout dans des conditions terribles parce que c'est quelques jours après le déclenchement de la guerre en Iran qui a déstabilisé toute la région. Alors leur voyage pour aller là-bas, ça avait été une tannée pas possible. Ils ont mis 26 heures et ils sont allés chercher ce ticket-là. Donc oui, ça a créé quelque chose. Ils ont eu 21 matchs, une épopée de 21 matchs pour se qualifier, pour arriver ici à cette Coupe du Monde aux États-Unis. On a vu vraiment ce que ça... ce que ça voulait dire tout simplement dans les yeux de ces joueurs il y a quelques secondes pendant cette hymne.
1: Et c'est ce qui est magnifique dans le foot. Et tu parlais, Nicolas, de Aymen Hussein, le capitaine, le buteur de cette équipe. Charlotte, il est vraiment fort, Aymen Hussein. Hein. Il est fort de la tête.
2: Oui, parce qu'il a des capacités, mais face à la Norvège, ils faisaient tous 1m90. Hein. Les Norvégiens n'ont qu'à arriver à s'en sortir. Ouais, encore,
1: et il a petit, réussi 1m90, à mettre un but. Ouais. 1m90, c'est le plus petit de l'équipe.
2: Et en plus, il met un super but. Donc non, il va avoir beaucoup de vigilance à avoir par rapport à ça, au coup de pied arrêté. Surtout, je trouve que c'est l'une des faiblesses de l'équipe de France, que ce soit offensivement ou défensivement. J'espère que ça va me faire mentir aujourd'hui, que sur les coups de pied arrêtés, on va être décisif. Mais méfier grandement de cette équipe d'Irak.
1: Et là, sur l'antenne d'M6, c'est Ousmane Dembélé qui a annoncé dans l'axe et Michael Olise à droite. Ça va être intéressant, Nicolas, dès les premières secondes du match, de voir qui se place où. D'ailleurs, tu les as sous les yeux maintenant.
0: Ouais, ils sont en train de se placer. C'est encore difficile de vous le dire parce que Ousmane Dembélé, il prend la même direction que Michael Olise. C'est en train de se mettre en place. On vous dira ça très rapidement. On va être fixé très vite, de toute façon, alors que les Irakiens, là, ils sont tous en cercle dans leur moitié de terrain avant ce coup d'envoi. On parlait effectivement d'Aymen Hussein. Il y a une petite surprise, je vous parlais du gardien, donc c'est le gardien numéro 2 qui a été sélectionné par le sélectionneur de l'Irak. L'autre petite surprise, c'est Ali Al-Mahdi qui lui joue à Luton Town, Détroit anglaise, qui d'habitude forme justement le duo d'attaque avec Hussein, un duo qui est d'ailleurs, vous l'avez dit, effectivement assez souvent dangereux. Et il est sur le banc, Ali Al-Mahdi, et il est remplacé par Ahmed Kassem, qui est un joueur qui connaît les pelouses américaines puisqu'il joue à Nashville en MLS. Voilà pour faire un petit peu le tour de ce 11 irakien qui va donner le coup d'envoi de la droite vers la gauche, tout en blanc, face à une équipe de France tout en bleu. Et je pense que Ousmane Dembélé va bien aller rejoindre le côté droit. En tout cas, il est sur la droite de Michael Olise pour l'instant.
1: Ils ont gardé le suspense jusqu'à la fin. Hein.
0: Ouais, on va voir comment ça se déploie. Ouais, là, c'est très très clair. Il va au petit trot se coller à sa ligne de touche sur le côté droit. Et donc, Michael Olise, qui a été si performant suite à son replacement dans l'axe, débute ce match dans l'axe également face à l'Irak. C'est parti les amis pour ce deuxième match qui enverra peut-être les Bleus en 16e de finale de la Coupe du Monde. Pas de blague évidemment, on sait que les petites nations, clin d'œil et petit regard du côté de l'Espagne, ça peut parfois quand même créer des surprises et des petits grains de sable. Donc faire le boulot pour les Bleus qui partent tranquillement avec cette première attaque placée dans leur moitié de terrain. Upamecano pour Saliba, on va revérifier ça. Ouais, Ousmane Dembélé sera à droite, il n'y a pas de souci. Et Michael Olise qui va débuter, donc Pénac. C'est passé là-bas côté gauche, le premier centre de l'équipe de France, donc de la gauche vers la droite, et le petit dégagement déjà en catastrophe, c'est récupéré par Manu Koné. La première frappe et la première situation, Kylian Mbappé qui passe pas très très loin là de récupérer ce ballon un petit peu court, le capitaine des Bleus sur cette frappe trop croisée de Manu Koné, un petit peu écrasée. La frappe pied gauche de Manu Koné, bah voilà, on a vu la première situation dans la surface de réparation irakienne, le dégagement en panique derrière la récupération, Manu Koné, la frappe, et Kylian Mbappé qui, ça y est, honore officiellement sa 100e sélection à 27 ans seulement, qui est déjà allé afficher un petit peu sa frustration d'avoir été trop court sur ce ballon. Et bah oui, parce que Kylian Mbappé, il voit quand même Léo Messi faire la une des dernières actualités sportives, ouais. Puisque Léo Messi est désormais le meilleur buteur de l'histoire de la Coupe du Monde.
1: 5 buts en 2 matchs, hein, c'est quand même pas mal.
0: Et un petit triplé de Kylian Mbappé lui permettrait de revenir à niveau de Léo Messi. On est évidemment certain qu'il a ça dans 50 points de sa tête. Oui, bien sûr.
1: Quand on sera à 1-1 à la 80e, on se dira oh là là, on verra. Hein.
0: Allez, Kylian Mbappé justement qui est en possession du ballon, il a le petit dédoublement là de Lucas Digne. Alors là, sur un petit crochet simplement extérieur, pied droit, il a fait lever tout le stade. Kylian Mbappé, on sait que c'était une superstar. Voilà, passe de Michael Olise, laser comme il sait le faire, la plein axe qui est interceptée, vraiment une extremis par la défense irakienne. Il y avait un bel appel surveillé comme le lait sur le feu, évidemment, Michael Olise et Ousmane Dembélé. Cette fois-ci, c'est sûr et c'est certain. Et on va entériner l'affaire sur son côté droit. Et Michael Olise, bien en soutien. Bon, a priori, c'est quand même une certaine logique. Quoi. On voit mal comment Didier Deschamps aurait pu revenir en arrière.
1: Évidemment. Si on pensait, c'est logique, Charlotte.
2: Ah, c'est logique, oui, non, parce qu'on se souvient, Olise, au tout début qu'il arrive sous l'ère Deschamps, il était à ce poste-là, donc où c'était intéressant, mais sans plus. Et au fur et à mesure, comme au Bayern, il est sur le côté droit, bah, il l'a remis logiquement sur le côté droit. Donc je pense que c'était vraiment pas forcément un non-match du côté de Dembélé, mais juste on l'a pas trouvé. Mais là, ce qui va être intéressant avec Barcola, c'est qu'il y aura beaucoup plus de liberté avec Kylian Mbappé, qui va être un peu plus à l'intérieur du jeu et qui va pouvoir se retourner balle au pied, et Barcola proposer en profondeur. Et Lucas Digne aussi, on l'a vu juste avant, qui s'est projeté aussi, c'est intéressant.
0: La première offensive irakienne qui est stoppée là par la bonne défense des Bleus. Malheureusement, derrière, le contre est mal négocié. La passe pas très bien assurée là, justement sur le côté droit. Celui d'Ousmane Dembélé, c'est Ahmed Kassem là qui est allé un petit peu mettre le bazar. Ou tenter de le mettre plutôt dans la défense des Bleus, qui a été bien stoppé. Les Irakiens qui vont récupérer à nouveau le ballon et effectivement qui ne sont pas positionnés en bloc bas. Hein. On voit Ayman Hussein là qui est en pointe avec son numéro 18 qui est en train de naviguer là entre William Saliba et Upamecano. On sait qu'il peut être un relais, hein, par sa taille, son jeu de tête, vous en avez parlé, qui fait les appels. Et les Irakiens qui ont décidé de jouer et d'aller le chercher, justement Hussein là qui est bien pris, ouais, très rapidement pris par William Saliba dans un premier temps et Manu Koné dans un deuxième temps, facilement récupéré ce ballon pour les Bleus. Allez, il y a un petit peu de champ, là faut y aller. Jules Koundé, le 1-2 mal négocié, la première passe était belle vers Ousmane Dembélé, mais alors derrière c'est pas le bon tempo là, la passe d'Ousmane pour Jules Koundé qui avait de l'espace pourtant devant lui. C'est pas grave, on va le récupérer ce ballon, on récupère facilement les ballons et ça c'est une bonne nouvelle, hein, dans ce début de match. 4 minutes de jeu, toujours 0-0 dans ce deuxième match de la Coupe du Monde entre les Bleus et l'Irak. Et l'équipe de France qui va repartir à l'attaque avec Ousmane Dembélé. Cette fois-ci, après la mauvaise passe, c'est le mauvais contrôle d'Ousmane Dembélé qui était parti un petit peu dans l'axe, qui avait quitté sa ligne de touche, qui a été trouvé par Jules Koundé et qui ne réussit pas à se mettre ce ballon dans le bon sens.
1: Nico, c'est vrai qu'il a. Ouais. On récupère vite les ballons, mais on les perd vite aussi, Charlotte.
0: Oui. Et puis deux fois du même côté là.
2: Ouais, après là il s'est mal coordonné, il s'est mal orienté Ousmane Dembélé, mais on l'a vu contre la Norvège, à partir du moment où les Norvégiens ont récupéré beaucoup plus rapidement le ballon, c'est là qu'ils étaient en difficulté, les Irakiens. Donc là c'est quelque chose à prendre en compte, et les Français sont très très forts à la réaction dès la perte de balle. On a 5-6 secondes pour récupérer le plus rapidement le ballon parce que l'adversaire est en déséquilibre. Donc là ça peut faire mal.
1: Et Nico, on sent que les Français, ils sont activés, hein. Ils sont physiquement, ils sont alertes, ils sont bien, ils n'ont pas envie de faire de détails ce soir.
0: Bah, il y a aussi le début de match face au Sénégal, hein, ouais. Peut-être qui trotte un peu dans les têtes. Ils ont été critiqués, ils ont reconnu eux-mêmes au cours des derniers jours là qu'ils étaient quand même passés à côté de leur sujet, de leur entrée dans la Coupe du Monde, en tout cas en ce qui concerne la première période évidemment, parce qu'en deuxième c'était festival. Donc oui, il y a forcément des intentions avec Kylian Mbappé là qui récupère le ballon de l'espace pour Kylian Mbappé. Il y a faute sur Kylian Mbappé, il y a grosse faute même sur Kylian Mbappé. Premier carton jaune de cette partie, il est pour Alamari, le milieu de terrain là qui a été complètement dépassé par la vitesse et le crochet extérieur de Kylian Mbappé qui avait de l'espace, qui était allé prendre 10-15 mètres et derrière faire parler la vitesse sur bah c'est là qu'on voit peut-être hein, la différence entre des joueurs d'expérience de niveau international et puis d'autres qui peuvent laisser traîner, faire une grosse faute, parce que là franchement sur l'accélération il était complètement dans le vent à la marine, il a laissé traîner le pied. C'est tout à fait logiquement que l'équipe de France se procure ce coup franc qui va être rapidement joué par Michael Olise, deuxième poteau, la tête elle est bleue, ouais, et bien ce ballon, il y a pénalty peut-être parce qu'on s'écroule dans la surface de réparation. Non, c'est Ousmane Dembélé, me semble-t-il, qui s'est écroulé. Non, c'est Upamecano par contre qui était monté, qui est allé s'écrouler dans la surface de réparation. Il n'y aura rien du tout, le ballon restera bleu. Et ce sera pour Kylian Mbappé derrière en première intention, le centre. C'est pas facile ça de la part de Kylian Mbappé. Longue transversale de la droite vers la gauche dans la surface de réparation. Kylian Mbappé qui a tenté de remettre ce ballon en première intention avec son pied gauche vers Ousmane Dembélé. C'était compliqué, ça a été dégagé par la défense irakienne. Ils se sont parlé, les deux ex-coéquipiers au Paris Saint-Germain. Un petit clin d'œil de Kylian Mbappé vers Ousmane Dembélé. L'air de dire, bon, la prochaine fois, celui-là, je te le mettrai mieux que ça. Et Kylian Mbappé, en tout cas, il est très très actif, effectivement, à l'image, c'est vrai, de toute l'équipe de France dans cette... Dans ces 7 premières minutes de jeu, le premier corner de cette partie de la gauche vers la droite, c'est Ousmane Dembélé qui a traversé le terrain là-bas pour aller le frapper. Il va le jouer finalement à deux avec Michael Olise. Servi à nouveau, Ousmane Dembélé qui va les provoquer. Ouais, il se fait déposséder du ballon un petit peu trop facilement. Il y aura une touche derrière qui restera bleue. Mais un petit peu téléphoné là, le dribble de Ousmane Dembélé s'est bien défendu, en tout cas par Iqbal. Et derrière, c'est Lucadine qui va du même côté pouvoir centrer, mettre ce ballon dans la surface de réparation. Le dégagement des deux points un petit peu en catastrophe, c'est pas terminé. La première frappe d'Olise, la deuxième frappe de Kylian Mbappé cette fois-ci, côté droit qui passe à côté et largement début de Ahmed Basile, mais voilà, ça commence à chauffer un petit peu dans la surface de réparation de l'Irak.
2: On sait plus quoi faire hein, du côté de l'Irak, tellement dès que la possession du ballon est au français, ça va beaucoup trop vite. Donc là, ils mettent de l'intensité. C'est très intéressant parce qu'ils sont très bien équilibrés, coordonnés les Français. Donc à partir du moment où on ne sait même pas si on doit défendre à droite, à gauche, devant, derrière, bah, ça nous donne le tournis. Très très bonne. Ça fait 8-9 minutes. Les Français sont en bonne posture.
0: Ouais, ils sont étouffés complètement les Irakiens. Ils perdent ballon sur ballon. Manu Koné encore là en patron au milieu de terrain. Le coup de sifflet, il ne vient pas des tribunes, il ne vient pas du terrain, il vient des tribunes. Ça joue. Attention, Michael Olise là qui le perd ce ballon, qui reste à terre. Ça va aller pour Michael Olise qui se relève. Et les Irakiens vont tenter effectivement d'aller un petit peu calmer le rythme, de mettre un petit peu le pied sur ce ballon, de faire 2-3 passes de suite. Ce ne sera pas sur ce coup-là. L'ouverture directement en première intention pour aller toucher les attaquants trop profondes. Et Mike Maignan à la limite de sa surface de réparation pour s'emparer de ce ballon après une bonne lecture du jeu. Ouais, il est bien parti là-bas, mais il y a faute non quand même sur Barcola. Il le réclame ce coup de sifflet, Bradley Barcola. Il y avait une ouverture côté gauche, Lucas Digne, Bradley Barcola. Il y a un petit bloc là. La salle des Sixers de Philadelphie est pas très loin, mais ça en basket, ça peut être autorisé. En foot, il y avait peut-être un petit quelque chose. En tout cas, cela n'a pas plu à Bradley Barcola qui a réclamé la faute. Rien du tout, dit l'arbitre de cette rencontre. On n'en a pas parlé, il s'appelle Drew Fisher. Il est canadien et c'est lui qui a donc donné le coup d'envoi il y a de cela 9 minutes, toujours 0-0 entre la France et l'Irak, mais grosse domination des Bleus, pas d'occasion hyper franche, mais de grosses situations pour les hommes de Didier Deschamps. Le Charlotte. Voilà encore.
2: Mais je pense qu'il y a des consignes hein, auprès des arbitres. On laisse énormément jouer.
1: Ouais,
2: vraiment.
1: C'est très
2: les petits blocs, les petits tirages de maillot, on laisse jouer. Et même, je trouve que les joueurs, ils se relèvent beaucoup plus rapidement que d'habitude. Donc, c'est intéressant pour nous, les spectateurs.
0: Allez, Michael Olise dans l'entrejeu. Ousmane Dembélé sur son côté droit. Il va aller cette fois-ci, il passe Ousmane Dembélé, le coup de rein, un joueur éliminé, deux joueurs éliminés, le 1-2 avec Michael, avec Jules Koundé. Ce n'est pas terminé, le centre qui ne donnera rien, ça continue pour les Bleus. Adrien Rabiot cette fois-ci dans l'axe, on va tenter côté gauche le petit débordement pour Lucas Digne à la passe de Barcola. Il y avait de l'idée, mais un petit peu trop profonde là aussi dans ce geste-là pour aller vraiment chercher Lucas Digne. Mais vraiment il y a panique, hein. Panique à bord dans la défense irakienne. Ils sont dépassés par les petits jeux à deux, les petits jeux à trois de l'équipe de France. Allez, il faut aller marquer très rapidement dans ce match. Kylian Mbappé aux 30 mètres, la transversale côté droit pour Ousmane Dembélé. Il va être conservé ce ballon, ouais, entre Jules Koundé et Ousmane Dembélé, perdu désormais ce ballon. C'est ça fait quand même trois ballons de suite là, hein, sans énorme pression autour des deux qu'on perd dans la connexion Koundé-Dembélé. C'est vrai que tu l'as dit, hein, Pierre, on va récupérer des ballons rapidement, mais on les perd rapidement et on les perd quand même pas mal sur ce côté droit. Mais en tout cas, Dembélé, même si ça manque un petit peu de précision, il est actif, hein, très clairement dans ce début de match. On le voit, il essaie de provoquer, il met de la vitesse.
2: On perd des ballons, Nico, parce qu'on veut jouer en première intention, beaucoup de spontanéité, et c'est pour ça qu'il manque un petit peu de justesse technique. À partir du moment où on joue en une touche de balle, c'est très compliqué pour mettre du rythme. Justement, ce qu'on voit, les Irakiens qui ont un peu le tournis, mais un peu plus d'application, il manque que ça.
0: Allez, le dégagement à mettre Basile pour mettre ce ballon loin devant. Là, il y a peut-être un petit quelque chose en faveur de l'Irak. Ben non, on laisse encore jouer. Cette fois-ci, c'est tant mieux pour nous. Lucas Digne qui va remonter ce ballon là-bas sur le côté gauche. Non, il écoute William Saliba qui est sur sa droite, qui lui dit de calmer. Et on va repartir du côté du rond central avec Upamecano qui dépasse la ligne médiane, qui va aller chercher côté droit Ousmane Dembélé. Il a du champ cette fois-ci, Ousmane Dembélé, le relais avec Michael Olise. Allez, Ousmane Dembélé qui se met sur son côté gauche. Ouais, il a perdu la vitesse là. Ousmane Dembélé, mais pas le ballon cette fois. Et on va donc repasser derrière avec une phase de possession de la droite vers la gauche, puis de la gauche vers la droite pour tenter de trouver la faille, la solution dans ce bloc irakien. C'est vrai qu'on a dit qu'ils jouaient beaucoup les Irakiens, et c'est vrai, bah, là ils ont compris peut-être qu'il fallait se replier un peu plus parce que sinon ils allaient en prendre un rapidement après 12 minutes de jeu. Et c'est vrai qu'on a quand même une équipe irakienne qui est très très regroupée derrière et qui tente surtout de résister aux assauts des Bleus. Ousmane Dembélé dans la surface de réparation, le centre d'Ousmane Dembélé, ouais, ils ne s'en comprennent pas là, le gardien avec son défenseur direct. Pourtant le ballon était facilement captable pour Ahmed Basile, mais c'est le symbole de la panique qui gagne la défense irakienne. Ils se sont mis dans le jus tout seuls et ils se dégagent quand même, mais laborieusement. Ballon encore dans les pieds des Bleus avec Manu Koné derrière Upamecano. Michael Olise qui est passé cette fois-ci sur le côté droit, ouais, qui a tenté là d'aller chercher son capitaine, l'appel de Kylian Mbappé. Il va le récupérer, Kylian Mbappé, ce ballon avec un petit peu de réussite, le petit crochet extérieur derrière de la surface de réparation. Michael Olise, il va frapper. Michael Olise dans sa situation préférentielle, légèrement désaxé sur le côté droit, il a ouvert son pied gauche. Combien de fois il est allé chercher le petit filet extérieur dans cette position là notamment du côté du Bayern Munich, mais là la frappe de Michael Olise a été contrée. Ouais, c'est des vagues bleues, hein. Franchement, ça n'arrête pas d'aller et venir dans la surface de réparation. Le voilà encore, Michael Olise avec Kylian Mbappé, la frappe de Mbappé, le but exceptionnel encore une fois de Kylian Mbappé, pied gauche, limite de la surface de réparation, la frappe sèche, 1-0 pour l'équipe de France. Ça devait finir par arriver pour l'équipe d'Irak qui subit, et Kylian Mbappé qui vient marquer son 15e but Coupe du Monde avec l'équipe de France pour sa 100e sélection. La petite frappe, pied gauche, il nous avait déjà mis un missile face au Sénégal, pied droit, et bien celle-ci vient pied gauche et elle vient récompenser un début de match largement à la faveur de l'équipe de France. France 1, Irak 0, le but à la 14e du capitaine des Bleus.
1: Ouais, Charlotte Lorgeret, elle a mis les mains sur sa tête, hein, quand elle a vu le but de Kylian. Charlotte, c'est du Kylian tout craché, mais de la droite.
2: Ouais, en fait j'aime beaucoup parce qu'il se déplace énormément, il essaye, ouais, de se rendre disponible, et là en fait il se pose pas de questions, il se met sur son pied gauche, il est bien orienté, il est bien équilibré, mais ses épaules vers l'avant, la prise d'information aussi, et puis le gardien qui est un petit peu masqué. Je pense qu'il était mal positionné, là on le voit un petit peu trop proche de son premier poteau, mais après trop dur, hein, pour un gardien, pour Basile, pour toucher ce ballon. La prise de balle, la prise d'info, elle est parfaite, et il savait très bien, après il est un petit peu contré peut-être par Almari, Mais vraiment, à partir du moment où on met les intentions, où on met les ingrédients, où on veut récupérer le ballon vers l'avant le plus rapidement possible, on fait la différence à chaque fois.
1: Bruno Salomon, excuse-moi Nico, juste sur les réseaux sociaux et sur le chat de la chaîne YouTube ici, est-ce que ça réagit au
3: but de Kylian ? Effectivement, ça réagit sur la chaîne. N'hésitez pas, vous venez vous abonner, vous venez réagir sur cette soirée. Le Kicks Kiki Mbappé est en forme, nous dit Claude. Maxence nous dit, et Baum après sur les réseaux. J'ai le Kicks est en mission, ça c'est Abligno qui nous annonce ça. De toute façon, c'est clair, il a un lièvre devant qui s'appelle Messi, il va aller le chercher. Ça c'est autre chose, mais ça c'est une réflexion perso. Mbappé, quand il entend la Marseillaise, il est injouable. Ça c'est Valoupe qui dit ça, etc., etc. Gloire au dieu Kiki, c'est en tout cas ce qui est en train de déferler sur les réseaux sociaux.
1: Nicolas Perron est à Philadelphie.
0: Avec l'équipe de France qui est déjà repartie à l'attaque, hein. Vraiment ils ont l'intention d'aller plier ce match rapidement, les Bleus. En tout cas, ils profitent du début de match très très compliqué de l'Irak, là, qui a du mal vraiment à se dégager. Encore là à l'image de ce dégagement qui est récupéré vraiment aux 20 mètres par Manu Koné, qui joue quasiment comme un Michael Olise, tellement les ballons sont facilement récupérés par l'équipe de France. Ils ont envie d'aller mettre le deuxième très très rapidement, les Bleus. Je suis complètement d'accord, moi, avec toi Bruno. Je pense que Kylian Mbappé, il n'a qu'une envie, c'est d'aller chercher Léo Messi. Et moi je vous l'annonce, hein, le triplé ce soir de Kylian Mbappé, parce que franchement il nous a dit tout le contraire hier lors d'une conférence de presse. Il nous a fait une conférence de presse, mais alors masterclass encore Kylian Mbappé, il a été incroyable, il a déminé tous les sujets, il a été intéressant sur tout. C'est vraiment un exercice dans lequel il excelle, et forcément il nous a fait des réponses à la Kylian Mbappé, certes, mais en nous disant que pour lui c'était pas très important d'aller chercher ce record de but en Coupe du Monde. Évidemment que si, que ça l'est, évidemment qu'il a toutes les statistiques qui défilent dans sa tête, et évidemment qu'il était au courant avant ce coup d'envoi que Léo Messi avait mis son quatrième but en deux matchs, et qu'il avait délogé Miroslav Klose de ce classement des buteurs. Et évidemment qu'on va avoir là entre les deux l'une des histoires de cette Coupe du Monde. En tout cas, ça fait quand même 3 buts en deux matchs pour Kylian Mbappé, qui, on l'a dit, hein, fait sa 100e sélection ce soir. C'est quand même hallucinant. Il a 27 ans seulement, Kylian Mbappé. On sait que c'est devenu le patron de cette équipe de France déjà depuis belle lurette, puisque c'est sa 3e Coupe du Monde. Mais juste un chiffre, alors on va quand même regarder le débordement de Michael Olise avant de vous le donner. Le centre de Michael Olise, ça ne donnera rien. Juste un chiffre, si la France va en quart de finale, Kylian Mbappé à 27 ans, il aura plus de sélections que Didier Deschamps en tant que joueur. Voilà, c'est quand même hallucinant. Wow. De se rendre compte du poids qui est en train de prendre, évidemment, Kylian Mbappé dans cette équipe de France. C'est pas une surprise.
1: Et hier en conf, il disait qu'il avait joué sa première Coupe du Monde au poste d'ailier droit, la deuxième au poste d'ailier gauche et la troisième au poste de numéro 9. Il a mis son but au poste d'ailier droit, hein, Charlotte, ce soir.
2: Oui, parce qu'il a vu qu'il y avait beaucoup d'espace et qu'il était très très libre, parce que les autres joueurs autour de lui lui ont fait un gros gros travail. Et puis je sais pas, là j'ai l'impression qu'il s'est dit, bon allez, là c'est ma Coupe du Monde, c'est la mienne, et c'est avec l'équipe de France que c'est ma compétition.
3: Il a pas le choix. Il a pas le choix. Non, il doit le rattraper pour sa saison.
2: Il a tellement été critiqué là ces dernières semaines.
3: À juste titre, il a voulu la lumière.
2: Et il le montre sur le terrain, clairement.
3: Tout à fait.
1: Nicolas Perronnet, ce sont les Irakiens qui ont le ballon.
0: Ouais, et c'est plutôt rare. Donc on va voir ce qu'ils en font. Ils sont dans leur moitié de terrain avec une Ola à la 18e minute de jeu qui est en train de se déployer dans cet immense stade de Philadelphie. 68 000 places totalement remplies, évidemment, pour aller voir l'équipe de France face à l'Irak. Ouais, elle est belle cette transversale là-bas pour Bradley Barcola. Elle est magnifique, Bradley Barcola dans la surface de réparation, qui se met sur son pied droit, la frappe peut-être, non, il repart sur son pied gauche, il va s'enfermer, c'est un petit peu compliqué. Que va-t-il nous inventer? Le centre de Bradley Barcola, oh, il laisse passer Kylian Mbappé. Il avait peut-être mieux à faire, parce que derrière lui il y avait Ousmane Dembélé. Ouais, ils se sont peut-être pas tout à fait compris là, les deux hommes. Mais Bradley Barcola qui nous a fait un petit peu son petit festival, il s'est allé s'enfermer, c'est dommage. Peut-être qu'il avait mieux à faire lui aussi en première intention, mais alors la transversale pour aller le toucher là, Bradley Barcola, elle était super belle de la part des Bleus. Ça en revanche est trop profond, et ça va permettre à l'Irak encore une fois de se dégager. Voilà, effectivement, les Irakiens avaient le ballon, mais ils n'en ont pas fait grand chose. Ils n'existent absolument pas dans cette partie, ça doit être un cauchemar pour eux.
2: Parce qu'ils sont surtout entre deux. Qu'est-ce qu'on fait? Est-ce qu'on presse un petit peu plus haut? Mais du coup ça donne là l'opportunité à Upamecano ou Saliba de mettre des longs ballons vers Barcola ou Kylian Mbappé sur le côté gauche, ou est-ce qu'on est en bloc médian bas, mais du coup on va falloir exister parce que là on perd 1-0. Donc là ils sont vraiment dans l'entre-deux, ils se font des petites passes là à 10 mètres, ils avancent pas du tout les Irakiens.
1: Et on vient de voir Ousmane Dembélé presser le gardien comme il a l'habitude désormais de le faire avec le Paris Saint-Germain, Nicolas.
0: Ouais, l'ouverture, ouais, Michael le disait, là, plein axe, mais la passe vers Kylian Mbappé qui était mal assurée, c'est pas la meilleure idée qu'il ait eue là pour le coup, Michael Olise, parce que celle-ci était un petit peu trop lisible. Mais il y a quelqu'un qui fait un gros match aussi, je sais pas si vous serez d'accord, en tout cas un bon début de match, c'est Manu Koné. Il récupère, alors il ratisse un nombre de ballons au milieu de terrain, il se projette hyper vite derrière, il trouve la solution très rapidement. Et Barcola aussi, la vitesse de Barcola sur son côté gauche là-bas, encore limite de la ligne de sortie de but, comme on le connaît, hein, Bradley Barcola, quand il lance son ballon loin devant lui, là, qui fait la différence avec le coup de rein, avec la vitesse. Cette fois-ci, bah, il avait mis dans le vent encore son défenseur direct, mais derrière, le centre était pas très bien assuré. Le centre, celui-ci, est mieux assuré. C'est dégagé par le gardien de l'Irak, récupéré par Manu Koné, encore lui derrière, et Ousmane Dembélé, cette fois-ci sur le côté droit, qui va le perdre. Ce ballon, attention à la transition irakienne. C'est bien couvert, ça, par Upamecano, pas de souci. Qui est venu donner un petit coup de main à Jules Koundé, s'il en était besoin, pour récupérer ce ballon devant la tentative irakienne d'aller toucher Ibrahim Bayesh sur le côté gauche de l'attaque irakienne. On est de retour dans la moitié de terrain de l'Irak avec Bradley Barcola, Adrien Rabiot. Bradley Barcola, encore qui n'est pas en situation de hors-jeu, qui va se mettre sur son pied droit, le centre de Bradley Barcola, il y avait Michael Olise, c'est tout. Dans la surface de réparation, dégagement en catastrophe encore de la défense irakienne. Récupération, Adrien Michael Olise. Adrien Rabiot plutôt. Avec Saliba désormais sur son côté droit. Tous les joueurs sont dans les 40 derniers mètres. Dans l'attaque, le secteur de l'attaque de l'équipe de France. Un petit peu de champ là peut-être pour Ousmane Dembélé. Non, il va choisir le centre, pied gauche. Et Kylian Mbappé là qui va peut-être en rajouter un petit peu sur son contact. Il était un petit peu balancé. Oui, Kylian Mbappé, mais alors avec les premières. Enfin, en tout cas, à première vue, disons, il a fait tellement de mouvements avec les bras que je me dis qu'il en a peut-être rajouté un petit peu. Kylian Mbappé, deuxième poteau.
2: Barcola, il faut qu'il tente, hein. Il faut qu'il tente un peu plus. Il rentre dans la surface, il fait la différence. On n'arrive pas à le prendre. Moi, je pense qu'il faut qu'il tente. Là, il essaie de trouver un partenaire, mais il a la qualité de frappe, hein, Bradley Barcola. Il a l'opportunité.
1: Il faut dire qu'il y a beaucoup de quand même d'attaques qui passent par le côté droit de l'équipe de France pour l'instant. Hein.
2: Oui, par Ousmane, il colle bien la ligne aussi, c'est intéressant. Et là, on a un peu mieux coordonné avec Jules Koundé, parce qu'on se souvient contre le Sénégal, c'était un peu plus compliqué de trouver des automatismes avec Michael Olise.
1: C'est l'heure de la pause fraîcheur. Vous écoutez ici, on est en train de commenter ensemble le deuxième match de poule de la Coupe du Monde entre la France et l'Irak, 1-0 pour les Bleus.
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1: Avec Charlotte Lorgeret, ancienne joueuse et consultante ici pour cette Coupe du Monde. Bruno Salomon qui lit vos messages sur les réseaux sociaux. Nicolas Perronnet qui nous fait vivre ce match depuis le stade à Philadelphie. Ce 1-0 entre la France et l'Irak. D'abord, je vais me tourner vers toi, Charlotte. Globalement, ce premier carton du match, puisque désormais il faut parler de carton. Comment tu l'analyses, ce premier carton des Bleus? On est très très loin de ce qu'ils avaient proposé en première mi-temps contre le Sénégal.
2: Bah, il y avait zéro intention, hein, dans cette première période contre le Sénégal. Vraiment ronronnant, on savait pas trop ce qu'ils voulaient faire.
1: Tremblotant même,
2: ouais,
1: peut-être.
2: Oui, bah, techniquement c'était déjà pas bon, mais on a l'impression que en fait ils se sont dit bon bah comme on a des individualités de dingue, on va faire la différence. Mais là je vois vraiment tout le monde de A à Z, que ça part de Mac Maignan à Kylian Mbappé devant, ils sont tous concernés, concentrés, et il y a cette efficacité très rapidement trouvée par Kylian Mbappé, donc ça fait la différence.
1: Quelles sont les réactions sur les réseaux sociaux, Bruno Salomon?
3: Alors déjà on va attaquer avec notre chaîne YouTube sur ICI. Ici vous êtes de plus en plus nombreux à nous rejoindre et
1: Welcome
3: à commenter cette rencontre. On a par exemple JoeXFR qui nous dit bien le bonsoir. Voilà, c'est toujours sympathique de se présenter.
1: En vrai, il dit que bonsoir,
3: oui,
1: mais bon,
3: voilà,
1: il
3: enjolive. Mais oui, mais c'est... bonsoir, ça fait un peu sec.
2: Ah ben, on est d'accord.
3: Vois, donc bien le bonsoir, c'est voilà, c'est une espèce de formule qu'on essaie de mettre un peu en place. Il y a aussi Nadège qui nous dit bonsoir. Juste, est-ce qu'on va avoir que les commentateurs en vidéo ou est-ce qu'on va avoir les images? Ben non, c'est ça aussi les matchs sur YouTube, c'est de vivre la rencontre avec Nicolas au stade et avec nous aussi en studio.
1: Ils sont
3: en
1: train de. Ce qui vous empêche pas d'avoir les images sur M6. Fait. Hein. En fait, ce que font les supporters, c'est qu'ils mettent les images de la télé et ils écoutent sur notre radio, sur ICI, et en pouvant commenter et en pouvant interagir avec nous en direct.
3: Claude, qui est l'animateur de la soirée pour l'instant,
1: c'est
3: sur
1: clair.
3: Notre chat,
1: il est à fond,
3: il veut un triplé de Kylian Mbappé, il veut en fait faire taire Nicolas, parce que tout à l'heure il a dit qu'il n'est peut-être pas faire de passes décisives. Bah si, Kylian va aussi faire des passes décisives selon Claude, ça c'est pour les messages. Et puis sur les réseaux sociaux, il y en a un qui est mis en avant, c'est Dayot Upamecano, sur ses relances, gros travail. Alors j'aime beaucoup le nom du gars, c'est Jean Bombeur, qui nous dit les relances de ce mec sont quand même incroyables, le défenseur le plus complet d'Europe. Ça c'est pour la petite réflexion. On a aussi avec les supporters, alors il y a Bobo par exemple qui dit que pour l'instant Barcola est un peu un agneau dans tout ça, que c'est un peu trop tendre pour cette équipe de France. Et Dembélé aussi ramasse un peu quelques grêlons, par exemple avec Haaland. Alors non, ce n'est pas le joueur norvégien, parce que la Norvège joue à 2h du matin face au Sénégal, mais mon Dieu que Dembélé c'est faible ce soir.
1: Oulala.
3: Dembélé qui est il est attendu sur ce genre de match et pour l'instant ça passe pas.
1: Nicolas Perronnet, il y a eu du changement, le jeu a repris, il y a eu du changement du côté de l'Irak.
0: Oui, effectivement, avec la sortie d'Aymen Hussein, le capitaine, c'est sans doute un problème, j'imagine, musculaire, physique, enfin,
1: ouais,
0: je sais pas quoi.
1: Il grimaçait en sortant.
0: Mais voilà, je vois pas comment l'équipe d'Irak pourrait faire sortir dans ces conditions-là.
1: Non, le capitaine,
0: son meilleur
1: buteur,
0: joueur et capitaine, ouais. Effectivement. Et le joueur dont on parlait tout à l'heure, hein, qui a débuté sur le banc, qui d'habitude est son partenaire dans le duo d'attaque de la sélection irakienne, c'est Ali Alamadi, joueur de Détroit anglaise du côté de Luton Town, qui est entré sur la pelouse. Ça n'a pas arrangé franchement les affaires irakiennes qui sont en train de prendre l'eau vraiment cette sélection, et qui en plus perd son meilleur joueur. Le voilà justement Alamadi dans la surface de réparation, et ils vont peut-être me faire mentir parce qu'ils vont peut-être se créer leur première situation, les Irakiens, avec le centre, deuxième poteau, et la tête irakienne, ouais, elle a été trouvée, et il y aura un corner à suivre pour l'équipe d'Irak. C'est justement Ali Alamadi, dès son entrée sur la pelouse, là, qui était à la réception de ce corner de la gauche vers la droite. Ah non, bah non, finalement, il n'y aura pas de corner. Ça a été corrigé par l'arbitre central. C'est Mike Maignan qui va pouvoir dégager son camp. Je voulais juste vous dire que la pause fraîcheur, pour une fois, elle avait bien porté son nom, parce qu'effectivement il fait chaud. On a vu tous les joueurs vraiment s'hydrater. Il fait chaud, puis en plus il fait lourd. Vous savez, cette fameuse chaleur d'orage là, qui est vraiment assez insupportable. Et la deuxième chose, c'est que ça, on va en reparler pendant la Coupe du Monde, les pauses fraîcheur, elles commencent à être, mais alors sifflées, huées dans tous les stades. Et pour que ça s'entende pas, en fait, la FIFA met la sono à fond. Voilà. Dès qu'on voit
1: on connaît le truc. Hein,
0: oui, on connaît l'astuce. Mais alors moi j'ai fait Toronto, j'ai fait New York, et là du coup Philadelphie, et dans tous les stades on sent que c'est un mouvement qui est en train de monter. À chaque pause fraîcheur, vous avez le stade qui siffle. Voilà, et c'était le cas encore pour celle-ci.
3: On est avec eux.
1: Oh, exactement, j'allais dire je masse aussi. Je sais pas si Charlotte t'es fan des pauses fraîcheur ou pas.
2: Quand on parle des joueurs, oui, quand on aime bien avoir ces pauses fraîcheurs. Donc après, c'est vrai que s'il fait 12 degrés, ça sert à rien les pauses fraîcheurs. Donc je peux comprendre la polémique, mais après, peut avoir un remaniement tactique, peut avoir un joueur à un moment donné, il a besoin de plus de récupération. On se dit quelques mots. En fait, c'est important aussi pour les joueurs de se réunir. Après, c'est vrai que pour le spectacle, ça casse un peu le rythme, mais pour les joueurs, des fois, ça peut être très important.
1: Ouais.
0: Et il était très bon là-dessus, Kylian Mbappé, en conférence de presse. Hein.
1: Ouais.
0: Il était très bon. Ah, ouais. Il nous a dit moi j'ai pas forcément d'avis. Enfin, ça voulait dire qu'il en avait quand même un. Mais il a dit moi si à la 25e je suis carbo, qu'on est mené, qu'il y a rien qui va, je suis bien content d'avoir une petite pause, quoi. Et c'est vrai. Donc nous on n'aime pas, mais les joueurs, eux, voilà,
1: ça dépend de leur situation.
0: Pas le choix. Ils n'ont pas le choix, mais ils ont ce regard-là, je pense,
1: si
0: aussi.
1: Si tu prends le bouillon, ça fait du bien, la pause fraîcheur. En tout cas, on embrasse Gauthier qui est dans l'avion pour Dublin et qui nous écoute depuis l'avion.
3: Oui.
1: Donc ça, c'est trop cool.
3: Et ils sont nombreux aussi, hein, puisqu'on a aussi Anne-Marc qui nous dit bonsoir à toute l'équipe. Là, c'est bon, je l'ai bien lu. Là, c'est en entier. Nickel, j'ai pas rajouté rien.
1: Il y a Bouyoulou qui nous dit on va gagner 5-0
3: voilà,
1: aussi.
3: Très bien.
1: Ah, c'est pareil, on l'a lu tel quel. Nicolas Ferronnet.
0: Attention avec les Irakiens là, qui ont tenté de réagir un petit peu côté droit et de mettre des ballons dans la surface de réparation. Ça a passé par des centres et cette fois-ci, il y aura bien corner. Confirmé pour l'équipe d'Irak sur ce centre contré par Luc Hadding, donc qui s'est passé là-bas de l'autre côté du terrain, sur le côté droit de l'attaque irakienne.
1: On les laisse approcher de notre surface là, Charles.
2: Parce qu'on plus, ouais. Attention de ne pas être coupé en deux. Là, on utilise le jeu en profondeur, donc il ne faut pas que la défense recule absolument et que les attaquants soient en pressing. Mais s'ils font un mauvais pressing, il faut qu'ils reviennent avec le bloc. Donc attention.
3: Je peux me permettre, venez regarder la chaîne YouTube, venez sur ICI, parce que Charlotte, en fait, vous fait la démarche en nous disant avec les bras, elle dit voilà, elle fait la tactique à droite.
1: Et Bruno,
3: à gauche.
1: Il a voulu faire comme Charlotte, il a fait tomber sa bouteille d'eau sur son iPhone.
3: Pour ça, du coup, je suis vachement content.
2: Nicolas, j'ai un téléphone à vendre. Hein,
3: je sais, tu me l'as déjà proposé.
1: Nicolas.
0: Allez, le corner, là, c'est Alamari qui va s'en charger de la droite vers la gauche. La discute entre l'arbitre et les défenseurs et Kylian Mbappé, qui est également venu aux informations. Il va être tiré pied gauche, rentrant ce corner. Première situation dangereuse pour l'Irak. Deuxième poteau, c'est mal tiré. Heureusement, c'est trop long et ça va pas être sauvé. Si, ça a été sauvé, dans une première fois en tout cas, par l'Irak. Et derrière, eh ben, c'est Jules Koundé qui est allé sécuriser ce ballon dans son duel face à Ibrahim Bayesh. Et Michael et Jules Koundé va se charger également de la touche proche de son poteau de corner, donc de l'autre côté.
1: C'était Manu Koné qui avait sécurisé le ballon.
0: C'est Manu Koné, ouais, d'accord. Oui, c'est ça. Et Manu Koné et Jules Koundé.
1: Parce qu'il y a un seul Jules Koundé sur le terrain, normalement. Normalement.
0: Alors, c'est comme à New York, on est hyper loin
1: de cette
0: pelouse.
1: Avec ces stades.
0: Ils sont bien ces stades, mais ouais. Voilà. Ils
1: sont trop grands.
0: Ouais, voilà, c'est tout.
1: tout simplement.
0: Et pourtant, en capacité, c'est pas non plus. Enfin, c'est 68 000, quoi. Mais en fait, ils sont tellement évasés, il y a tellement d'espace qui sont faits aussi pour que tout le monde puisse bien consommer comme il faut, avec des stands pour acheter de la nourriture. Vous imaginez bien un petit peu de partout et puis pour pouvoir voir le match quand même. Donc, c'est vrai qu'ils sont immenses, mais en capacité, c'est pas non plus complètement dingue. Allez, les Bleus, là, sont à proximité de la surface de réparation. Il y a Akien avec Ousmane Dembélé qui est passé côté gauche, là, pour aller se. Avec Kylian Mbappé, ou à tenter de porter le danger à nouveau. Kylian Mbappé qui a encore accéléré, qui s'est cette fois-ci mis le ballon sur son pied droit. Il y a une bonne sortie irakienne pour empêcher le capitaine des Bleus d'aller inquiéter à nouveau le gardien de la sélection
1: irakienne. Mais c'est pas grave parce qu'il y a Manu Koné derrière et il récupère le ballon, comme d'hab.
0: Ouais, il ratisse, mais alors un truc de malade hein, quand même. Manu Koné là, dans ce début de partie, bon, faut dire qu'il n'a pas forcément il peut le faire quoi. C'est quand même, on a quand même un niveau, on va dire, du côté de l'Irak, on s'y attendait, mais qui est quand même du point de vue technique en tout cas, de la conservation de ballon. C'est là qu'on voit quand même peut-être le chemin qui reste à parcourir face à des top joueurs qui composent l'équipe de France. Il y a plein de qualités dans cette équipe d'Irak, mais alors la conservation du ballon sous pression, et quand c'est Manu Koné qui vous met la pression, c'est quand même un petit peu compliqué. Allez, Barcola. Manu Koné encore, qui a un petit peu de chance, on va pouvoir frapper Manu Koné, non, il se met sur son pied droit pour aller chercher Michael Olysée en première intention. Michael Olysée en une touche pour Kylian Mbappé, ça passera pas pour cette fois. Le centre va venir de la gauche là-bas, Luc Hadding, la tête irakienne, premier poteau, la tête irakienne, deuxième poteau, et cette fois c'est bien joué, ça a bien senti avec du sang-froid du côté de l'Irak pour mettre ce ballon dans les gants de leur gardien qui va pouvoir dégager. Ils sont très très hauts là les Bleus. On a Michael Olysée, on a Ousmane Dembélé qui est en train de parler là justement à Manu Koné. Ils sont en train d'organiser le pressing là, les trois, même les quatre avec Kylian Mbappé. Et c'est Ousmane Dembélé hein, qui est en train de donner un peu comme un défenseur en fait. Un peu comme un défenseur central qui parfois parle forcément à ses coéquipiers, avec la main gère l'alignement. Bah là, il gérait le pressing Ousmane Dembélé, un peu comme on a l'habitude de le voir avec le Paris Saint-Germain, pour vraiment aller mettre la pression sur le dégagement irakien qui se fait à chaque fois de manière assez courte. Ils n'allongent pas en fait, ils n'allongent pas Ahmed Basil. Ah bah là cette fois il va me faire mentir parce que bah justement le pressing est tellement haut qu'il va aller chercher, tenter de chercher plutôt son attaquant tout à là-bas. Et encore Manu Koné, ouais, quel boulot il a là-bas pour récupérer ce ballon et trouver derrière lui Adrien Rabiot.
1: Et alors que on a vu plusieurs tentatives de faire jouer Bradley Barcola dans la profondeur là ces dernières minutes, Charlotte.
2: Oui, parce que là on est en train de voir, ils sont en train d'identifier. Hein, Nico le disait, Ousmane Dembélé fait des gestes avec les bras parce qu'en fait ils voient que leur adversaire ils n'arrivent plus à respirer, donc et que techniquement, tactiquement c'est très compliqué. Donc continuer. Là ils savent qu'ils sont sur un temps fort, il faut absolument pas relâcher la pression.
1: Là c'est vraiment l'eau infestée de requins pour les Irakiens. Ils ont des bleus partout qui n'arrêtent pas de permuter dans tous les sens. Et Nico, si on essaye de suivre les attaquants, c'est vraiment à gauche, à droite, dans l'axe, partout, derrière, devant, c'est fabuleux quoi.
0: Bah ouais, Ousmane Dembélé, on l'a vu tout à l'heure côté gauche. Ouais. On voit du Mbappé, Olise,
1: il n'y a que Barcola qui bouge pas de son côté gauche.
0: Il est assez libre, Ousmane Dembélé, mais en fait, il était, même quand il était sur un rôle qui se rapprochait d'un rôle de numéro 10, il a toujours été très libre aussi, Ousmane Dembélé. Donc c'est vrai que là, il a débuté ce match côté droit. Mais de toute façon, Didier Deschamps, il le répète, et c'est pas le seul, tous les entraîneurs le disent, oui, l'animation, quoi, les postes maintenant, désormais. Ouais. Et pour le coup, Ousmane Dembélé du côté du Paris Saint-Germain, il sait quand même avec Lucien Riquet ce que ça veut dire. Ils savent faire en fait. Et ça aussi, c'est quand même un atout du côté quand même dans la manche de l'équipe de France, d'avoir des joueurs qui peuvent quand même comme ça, désolé, aller mettre le bazar, passer à droite, à gauche, faire donner le tournis vraiment aux adversaires quand ils le font en club et quand vous avez quand même une grande partie de l'attaque et du pouvoir offensif des Bleus qui est aussi celui du Paris Saint-Germain, forcément ça aide à trouver des connexions et des schémas, et puis aussi ça aide aussi à oser peut-être ce que feraient peut-être pas des joueurs qui se connaissent moins, même avec un sélectionneur comme Didier Deschamps. Donc c'est vrai qu'ils sont complètement perdus les Irakiens, ils n'arrivent pas à sortir de leurs 30 mètres. Nous on est quand même un peu moins dangereux que dans les 20 premières minutes, je trouve, mais voilà, il faudra aller mettre le deuxième évidemment avant la mi-temps, parce que la domination elle est quand même outrageuse de la part de l'équipe de France. On le rappelle, 1-0 pour les Bleus depuis la 14e minute de jeu. Le but de Kylian Mbappé, la frappe puissante, pied gauche à l'entrée de la surface de réparation. Et voici la pluie, les amis, qui d'un coup est en train.
1: La pluie, ça va, le problème, c'est les éclairs.
0: Ouais, et ben ça a été célébré comme un but. Et là, on voit tout le monde se lever à mettre les ponchos et même certains à aller partir là, du côté du public, dans les coursives, pour se mettre à l'abri, parce que le problème de ce stade, c'est qu'il est ouvert, quoi. Alors nous, on est franchement privilégiés. Je disais tout à l'heure qu'on était super haut, mais alors franchement, je préfère être super haut et être à l'abri du mini toit là qui est juste au-dessus de nous et qui protège une toute petite partie des tribunes latérales, que un peu plus bas, et comme 90% des spectateurs, être là sous le déluge, parce que alors c'est venu d'un coup. Mais alors d'un coup, comme si vous preniez un seau et que vous le versiez sur la tête, il n'y a pas eu de signe annonçateur, de petites gouttes de pluie. Et là, tout le monde est en train de mettre ses ponchos.
1: Les images sont assez sympas. On voit le.
2: Mais c'est dingue que les gens partent comme ça. Tout,
3: ça brasse dans tous les sens.
1: Ouais. Il y a eu une réaction vraiment unanime.
0: Parce qu'en fait, c'est pas des gouttes de pluie, en fait, c'est des très grosses gouttes de pluie. Attention, avec Michael Olise dans la surface de réparation qui a failli être trouvé par Bradley Barcola, qui cette fois-ci a fait le boulot plein axe. Mais c'est vrai qu'on voit les tribunes changer de couleur, parce qu'en fait, tous les gens mettent leur poncho. Il y en a des blancs, il y en a des jaunes. C'est toujours très, très, très mode, hein, les ponchos, ça va très bien. Mais là, c'est un
1: peu le
3: point mode de Nicolas
0: Perrault.
2: C'est toujours à la mode.
0: Non mais c'est voilà, et c'est vrai qu'il y a des gens qui sont en train de se mettre à l'abri tout simplement dans les coursives, mais c'est rare, hein, des stades qui sont sans toit du tout et sans protection du tout. Là, c'est pas qu'on n'a pas mis le toit, il y a juste pas de toit rétractable. Alors, c'est aussi dans la culture américaine de la NFL, parce que vous savez, ici le foot américain, c'est un sport de saison, c'est un sport en fait d'hiver, et on revendique ça d'aller jouer quand il fait froid, quand les pelouses sont gelées, quand c'est compliqué. Voilà, ça va avec la culture du sport US, ça va aussi avec la culture des États-Unis qui est habitué à faire avec le climat. On parlait tout à l'heure l'heure de l'alerte météo et de ce pays qui est habitué aux inondations, des tornades, etc. La météo quand même assez violente, avec des phénomènes météo assez virulents, c'est quelque chose qui fait partie du quotidien des Américains. Et puis il y a aussi ici dans le nord des États-Unis, pour les équipes de NFL, et ben des choix clairement tactiques qui sont faits, parce que et ben sur des pelouses où il fait moins 12 à Buffalo ou ici à Philadelphie ou à Chicago, quand on joue au football américain et qu'on accueille Miami et des équipes du sud, et ben c'est un avantage certain de jouer dans ces conditions. Donc voilà, tout ça mélangé avec évidemment des mesures économiques aussi, parce que ça coûte très cher de faire des toits rétractables, on le sait, dans ce genre de stade, et bien font que ces stades de foot américains sont comme ça ouverts aux quatre vents et soumis à la pluie. Le public en tout cas en subit les conséquences avec cette averse qui est en train de tomber. Kylian Mbappé, milieu de terrain, le but extraordinaire peut-être, non, c'est au-dessus. Ouais, il a pris sa chance en première intention. Kylian Mbappé limite du rond central qui a vu le gardien avancer. Ouais, ça passe assez largement au-dessus, mais alors franchement le coup d'œil, eh ben, il était parfait de la part de Kylian Mbappé. Si celui-là il rentre, évidemment qu'il fait le tour de la planète, mais ça passe au-dessus. À la 40e minute de jeu, Kylian Mbappé qui s'illustre à nouveau. C'est vrai que ça ronronne un petit peu et que là, il a pris l'information. Vraiment en première intention, il a pris ce ballon là, il a tenté le lob. Et la pluie redouble d'intensité ici à Philadelphie. 5 minutes avant la pause, les Bleus sont toujours devant. 1-0, l'ouverture du score du capitaine pour sa 100e sélection en bleu, Kylian Mbappé, d'une frappe sèche au quart d'heure de jeu.
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1: Ah, on a eu du mal à le placer ce jingle, Nicolas Perronet. Ça faisait 5 minutes que j'avais le bras en l'air. Nicolas Perronet sous la flotte à Philadelphie pour vous faire vivre le match de la Coupe du Monde. Deuxième match de poule entre la France et l'Irak. 1-0 pour la France. Charlotte Lorgeret, ancienne joueuse et consultante d'ICI pour cette Coupe du Monde, est avec nous. Bruno Salomon est là pour faire remonter vos messages sur les réseaux sociaux. Bruno, on nous écoute d'un peu partout. Hein.
3: Ouais, effectivement, ça me plaît beaucoup, par exemple, quand Son nous dit on est derrière les Bleus ici à Montréal, on veut le triplé.
0: Kylian Mbappé dans la surface de réparation peut-être. Désolé Bruno, mais on était obligé d'y aller parce qu'il s'est emmené ce ballon. Finalement, ils s'en sortent encore, les Irakiens. Désolé.
3: Justement, Son voulait le triplé de Kylian. On en est encore loin, il en manque encore deux pour avoir le triplé. On nous écoute aussi ça c'est Chris Tapin qui nous écoute de Nairobi, où il est minuit 40. Go la France. Il y a Choco Mbana qui nous dit moi il faut leur mettre une manita à ces Irakiens, pour l'instant c'est pas parti là-dessus. Et puis il y a Alexandre qui dit je rigole, donc il a l'air de passer un bon moment avec nous. Voilà pour les messages, n'hésitez pas à vous abonner sur notre chaîne YouTube ici ICI, rejoignez-nous et puis likez ce live et partagez ce live. Bien sûr, dites à vos amis qu'on est ici pour cette soirée.
1: Nicolas Perronet à Philadelphie, les Irakiens le ballon.
0: Oui, et
1: enfin, il pas pour longtemps.
0: Pas mal, hein, franchement.

0: Ouais, c'est ça. C'est, du coup, c'est de la pluie transgénique là qui est en train de tomber. Et en plus, on voit vraiment la pluie tomber avec les projecteurs là, de manière un petit peu n'importe quoi, qui est totalement balayée par le vent. On rappelle que voilà, si qu'il pleuve, à la limite, c'est pas très grave. C'est très gênant malheureusement pour les spectateurs et puis pour les joueurs. Mais bon, ça, ils sont habitués. Mais il faut surtout pas qu'il y ait de tonnerre ou d'éclairs dans cet orage là qui est en train de nous passer au-dessus de la tête, parce que sinon c'est interruption du match et là on n'est pas bien les amis. On va déjà essayer d'atteindre la mi-temps sans que ce soit le cas. Il reste 2 minutes à jouer, les bleus sont devant et on va revenir au match parce que le pressing, eh ben, il est toujours en place de la part de l'équipe de France. Petite question Charlotte, j'imagine que tu en as vécu toi des rincés comme ça, quand on est sur un terrain et que d'une minute à l'autre les conditions changent totalement comme ça, est-ce que on s'habitue pas, on fait avec, est-ce qu'on reste dans son match, c'est compliqué non?
1: Alors moi j'ai joué dans des équipes où c'était que des bleds où il pleuvait
2: alors,
1: tout le temps.
2: Alors attends, Saint-Etienne, Guingamp, Metz, Nantes, Lens. Heureusement que tu as joué à Toulouse hein.
1: J'ai vu très peu de la lumière pendant 15 ans Pierre. Non, c'est compliqué les 5 premières minutes parce qu'en fait les prises de balles sont pas les mêmes, même la prise d'info dans le sens où en fait tout va plus vite avec la pluie qui fuse pas mal, donc non, c'est chiant les premières minutes, mais après ça va, on s'adapte. Mais par contre quand il y a la pluie, il y a beaucoup plus de duels parce qu'il y a beaucoup plus d'approximations techniques, donc là, attention aussi de ne pas faire d'erreur en tant que défenseur. Je pense qu'on a vu qu'il y avait pas mal de rouges dans cette Coupe du Monde.
0: Allez, la dernière minute du temps réglementaire, en tout cas on va surveiller le temps additionnel. Il y a du pancho aussi du côté des bancs de touche hein, très clairement.
2: Manu Koné a l'air de s'être fait mal sur un duel avec un joueur irakien.
0: Ouais, c'est relevé, mais il boite un peu, ouais. Il va se replacer, je pense que ça va aller pour Manu Koné, mais oui, il y a eu contact.
2: Peut-être au niveau du torse ou du ventre, avec un crampon peut-être.
0: Ouais, non, ça, je pense que ça va aller. Effectivement, c'est un coup, c'est un contact et c'est un coup franc en tout cas à venir. Pour l'Irak. Allez, on est à quoi ? Une bonne trentaine de mètres. Début de Mike Maignan. Et ça va mis au point de pénalty. Ça va plonger. Hein. Attention là-bas. Point de pénalty ou peut-être second poteau. On est bien concentré de la part de la ligne défensive de l'équipe de France. Ce sera deuxième poteau. Oui, il était bien tiré ce corner. Et il est bien dégagé par la défense de l'équipe de France en deux temps. Et ce ballon, il est mis loin devant là-bas. Et c'est Michael Olise tout seul qui va aller s'occuper du pressing. Ouais, et qui se demande un petit peu pourquoi ses coéquipiers là tardent à le rejoindre. Voilà qui est fait. Il y aura 3 minutes de temps additionnel dans cette première période. La pluie s'est un petit peu calmée. Ça c'est une bonne nouvelle hein, qu'elle se calme, oui, mais surtout qu'il n'y ait pas eu la fameuse alerte que tout le monde redoute ici. C'est-à-dire qu'il pleut, mais que pour l'instant, l'orage en lui-même se tient quand même à distance de ce stade de Philadelphie. On rappelle la règle, dans les 13 km, s'il y a un éclair, on n'est pas bien, ces matchs arrêtés. Allez, les dernières minutes de cette première période, avec les Irakiens qui vont un petit peu mieux là. Franchement, depuis la pause fraîcheur, alors est-ce qu'il y a eu petit réajustement tactique, est-ce qu'on ose un petit peu plus, mais c'est vrai qu'ils ne se montrent pas excessivement dangereux.
2: Les bleus ont levé le pied aussi, non?
0: Un peu aussi, ouais.
1: Bah, je pense que surtout ils ont pris le but, les Irakiens, ils se sont dit on n'a pas envie d'en prendre 5 en 10 minutes, donc ils étaient beaucoup regroupés, donc les Français ont mis beaucoup d'intensité en 5-10 minutes à très haute intensité, donc je pense que là ils lèvent un petit peu le pied, mais faut être vigilant, il faut mettre le deuxième but, mais avant la mi-temps ce serait bien, mais bon là ça va être compliqué.
0: Allez, les Irakiens qui justement sont en possession du ballon, 1:30 à jouer avant la pause, qui va permettre de sécher un petit peu tout le monde. Ouais, ça c'est bien joué, faut être là. William Saliba, oui, non, ce sera non parce qu'il est récupéré ce ballon derrière par les Irakiens. Ouais, il commence à négocier un petit peu mieux les situations pas dans les zones de vérité, mais dans les 30-40 mètres. Il commence à se montrer un petit peu plus dangereux, mais pas mis en danger, hein. Il n'y a pas de souci pour l'instant, c'est bien stable, bien rigoureux du côté de la défense des Bleus, mais voilà, quand même, on les laisse peut-être s'approcher un petit peu plus. Et comme on l'a vu tout à l'heure, ça peut donner des coups de pied arrêtés, ça peut donner des situations qu'on pourrait quand même s'éviter. Allez, les Bleus pour remonter ce ballon. Manu Koné avec Ousmane Dembélé qui va aller chercher ce ballon très très bas là-bas, avec la liberté dont on parlait tout à l'heure, parce qu'il est allé chercher plein axe en redescendant loin dans sa propre moitié de terrain. Sur le côté droit où on retrouve désormais Kylian Mbappé, illustration de la permutation permanente du quatuor offensif avec Adrien Rabiot.

0: Bon. Voilà, on laisse passer là, les dernières secondes. Je pense qu'on va aller essayer de mettre une dernière petite banderie du côté des Bleus avant la pause et tâcher de la défendre du côté irakien. Pas de solution encore là dans les pieds d'Ousmane Dembélé, mais le ballon est toujours bleu. La longue séquence de possession sous la pluie, toujours un peu moins soutenue mais toujours présente ici à Philadelphie. William Saliba, tous les joueurs sauf Mike Maignan sont dans la moitié de terrain irakienne. Et ben, on n'ira pas plus loin finalement. C'est la mi-temps sifflée ici. Alors on rentre au vestiaire mais au pas de charge, en fronçant un peu les sourcils, en étant complètement rincé, non pas physiquement mais par la pluie qui s'est invitée dans la fin de cette première période. Bonne première période de la part des Bleus, même si elle a mieux commencé qu'elle ne s'est finie, parce que l'Irak, mine de rien, est allé montrer le bout de son nez. Et puis dans les 20 dernières minutes, on n'a pas montré grand chose, mais alors le début du match, il a été parfait de la part de l'équipe de France et récompensé par cette ouverture du score à la 14e minute de jeu de la part du capitaine Kylian Mbappé. La frappe pied gauche qui permet de l'extérieur de la surface de réparation de donner l'avantage aux Bleus. 15e but en Coupe du Monde pour Kylian Mbappé, le 3e déjà ici du côté des États-Unis. Son 59e en équipe de France. C'est la pause ici à Philadelphie et les Bleus sont devant, tout va bien.
1: Merci beaucoup Nicolas Perronnet, pour toi aussi c'est la pause, tu peux aller te mettre à l'abri sous tes 15 mètres de toi. Et nous on reste avec Charlotte Lorgeret et avec Bruno Salomon pour vous accompagner pendant cette mi-temps. Vous êtes les bienvenus aussi au téléphone 0810 055 056. On serait très heureux de pouvoir discuter football avec vous évidemment, ou autre chose hein, si vous avez envie de parler d'autre chose, mais c'est vrai qu'on est plus foot, on va pas se mentir. Voilà, 0810 055 056.
2: On
1: peut parler
2: plus, parce que sur les réseaux sociaux il y a beaucoup de jalousie de la part des Français qui sont sous la chaleur de voir toute cette pluie. Ils aimeraient que ça vienne un tout petit peu du côté de la France. Voilà, voilà.
1: Pour vous indiquer. C'est vrai que ça fait envie parce que on a clairement crevé de chaud et c'est loin d'être fini. C'est donc voilà, on a très très chaud en France. Vous êtes donc les bienvenus. 0810 055 056. Vous pouvez aussi rejoindre notre chat sur la chaîne YouTube ICI. ICI, c'est le nom de notre radio, hein, au cas où vous auriez pas encore compris. ICI, et on revient tout de suite ici avec Charlotte Lorgeret et Bruno Salomon.
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1: On était en train de chanter de la clarinette pour notre rédacteur en chef.
7: Elle nous inclut, mais c'est tu.
1: Qui est clarinettiste, voilà. Charlotte Lorgeret et Bruno Salomon sont avec moi. Vous êtes évidemment les bienvenus au 0810 055 056. On va commencer par toi, Charlotte. Globalement, l'équipe de France a été tourbillonnante en début de match, mais c'est un peu endormi sur ses lauriers sur le deuxième carton.
7: Ouais, mais quand même satisfaite. Hein. Faut pas oublier cette première période contre le Sénégal. Je pense qu'elle a trotté dans la tête pendant plusieurs jours avant ce match contre l'Irak. Donc l'intensité, techniquement aussi, c'était beaucoup plus juste. J'ai bien aimé aussi le fait que on savait pas vraiment si c'était Dembélé ou Olise qui était à gauche ou dans l'axe. Donc c'était intéressant, semer le doute en fait. C'était super intéressant. Barcola qui mangeait vraiment de sa cette ligne pour laisser travailler justement les autres joueurs et lui prendre cette profondeur. J'ai beaucoup aimé aussi cette première période de Kylian Mbappé, de à peu près tout le monde, même si c'est vrai que les Irakiens, au fur et à mesure, ils se sont dit bon, on essaye d'avoir un peu plus le ballon, un peu plus de maîtrise, et les Bleus forcément qui ont baissé un petit peu de rythme. Peut-être c'était tactiquement aussi pour se dire on n'a pas envie de jouer contre un bloc bas, ne pas avoir d'espace, donc laisser un peu le ballon aux adversaires pour ensuite jouer en transition. Ça peut être aussi une des armes en seconde période.
1: Voilà, il s'est passé beaucoup de choses hein, vous l'entendez dans ce que dit Charlotte. Tactiquement, ça a été un match aussi très intéressant à regarder. Du côté de l'équipe de France, Bruno Salomon.
2: Faut qu'on aille voir Nicolas tout de suite.
1: Ah, Nico, qu'est-ce qui se passe?
0: Ouais, et ben on doit évacuer les amis. Ce qui devait être arrivé est arrivé. Message effectivement. Tout le monde est en train de quitter le stade. Je vais vous le faire en français parce que c'est en anglais, mais il y a une sévère tempête qui est en approche. Voilà ce qu'on peut lire sur les écrans géants du stade. Et donc tout le monde est appelé à se mettre à l'abri, ça veut dire quitter les tribunes et aller se mettre dans les coursives. Donc ce qu'on va faire, on va le faire, hein, parce qu'évidemment ça nous concerne aussi. Et puis on va se reconnecter depuis les coursives, depuis l'intérieur du stade ou la salle de presse. Et puis, on suit cette situation. Mais en tout cas, il y a assez peu de chances qu'on reprenne dans quoi 10 minutes maintenant, parce que c'est la pause ici qui a commencé depuis 5 minutes. Je pense qu'a priori on est parti pour une demi-heure d'interruption, mais voilà, au conditionnel, je vous confirme tout ça dès que je peux.
1: Merci beaucoup Nicolas Perronnet. Va te mettre à l'abri, c'est vraiment évidemment la priorité. Bien sûr, dès que tu peux revenir vers nous, on te reprend évidemment pour que tu nous expliques tout ce qui se passe. On voit les images, Bruno Salomon, du stade qui est en train de se vider, tous les ponchos qui sont en train de partir. Là, on est parti potentiellement jusqu'au bout de la nuit, Bruno.
2: C'est marrant. Hein. On a fait des réunions depuis ce matin. Ouais. On a commencé à dire ça pourrait, peut-être, on ne sait jamais.
1: Et on y est.
2: Effectivement, le message a été passé. Et ce qui est assez fou, c'est de voir ce stade de plus de 68 000 personnes qui s'est évacué en deux temps, trois mouvements. Vraiment, il ne reste plus grand monde, à part les journalistes qui sont en train de dégarper aussi. Mais effectivement, alerte météo du côté de Philadelphie. Les orages arrivent sur Philadelphie. Et c'est pas une bonne nouvelle pour cette rencontre.
1: Alors, on rappelle le protocole. Si le stade a été évacué, c'est sans doute qu'un éclair a été repéré à moins de 13 km de rayon autour du stade. Dans ce cas, il faut qu'il y ait un délai d'une demi-heure entre le dernier éclair et la reprise du match. Ça veut dire que tant qu'il y a des éclairs qui sont enregistrés sur cette zone, le match ne reprendra pas. Et quoi qu'il arrive, il faudra attendre ensuite encore une demi-heure avant la reprise du match. Donc autant vous dire que...
2: Les yeux de Pierre en train d'annoncer le règlement.
1: On n'est pas prêt. On n'est pas prêt de voir la deuxième mi-temps. Mais ce qui est trop bien, et ça c'est quand même quelque chose d'incroyable, c'est qu'on va quand même la vivre ensemble. Oui. C'est-à-dire que quoi qu'il arrive... même si mort doit s'en suivre, on va rester dans le studio.
2: Même si on doit terminer la boîte de bonbons.
1: On a une boîte de bonbec, on a des bouteilles d'eau, on a Charlotte Lorgeret, donc c'est pas grave, on va parler de foot toute la nuit.
2: On va mettre des disques.
1: C'est là que vous, les auditeurs, vous avez un rôle à jouer, parce que vous avez le choix, en gros, entre... De toute façon, on va continuer évidemment à discuter avec Charlotte et avec Bruno et à débriefer la première mi-temps. Il y a plein de choses à dire, bien sûr. Mais après, il y a un moment où potentiellement, on va se mettre à mettre des disques. Et si on met des disques, on ne le fera pas si vous nous appelez pour discuter avec nous. Donc, si vous préférez nous parler qu'on écoute des disques, vous nous appelez au 0810 055 056. Bruno, qu'est-ce que tu veux dire ?
2: Et on a reçu un message, justement, sur le 0810 055 056 de la part de Diego d'Italie, qui nous dit merci pour votre très belle émission. Voilà, c'était...
1: Oh, merci Diego.
7: Merci. Voilà.
1: C'est quoi déjà la chanson, Diego ?
2: Libre dans sa tête.
1: France Gall ? Il a des bons goûts.
2: France Gall et Johnny. Enfin, ouais. Qui vous voulez, la version vous voulez, ça peut.
1: En tout cas, merci.
2: On fait
1: Diego.
2: Un blind test musique.
1: On va nous éclater.
2: C'est parti là.
1: Enfin, après, si on part sur le hip-hop, t'as aucune chance.
2: Oui, effectivement,
1: bon.
2: Comme nous l'a dit Clément le chef, c'est Michel Berger qui a écrit.
1: Évidemment, Diego, libre dans sa tête, voilà. Bien sûr. Et le message, c'est Diego d'Italie. Ne pas confondre les Diego. Bon, tout ça, on a le temps.
7: La nuit va être très longue, mes amis. Ça va. Moi, je suis bien.
1: Charlotte, elle n'est pas prête. Bon, Charlotte, tu nous mets Bruno et moi dans un studio et tu nous donnes 3 heures d'antenne. Il n'y a pas de souci, on va tenir le crachoir. Alors, la bonne nouvelle, c'est qu'on n'est pas que nous trois. Évidemment, Nico Perronnet, on va le retrouver dans quelques minutes quand il aura pu reconnecter une ligne depuis Philadelphie, depuis le stade. Mais Alexandre Berthaud, notre journaliste, est aussi avec nous. Il est dans le 10e arrondissement. Tout à l'heure, il était près du canal Saint-Martin avec Élise et Lou, deux supportrices qui étaient en train de s'hydrater et de passer une très bonne soirée. Alexandre, raconte-nous comment ça se passe autour de toi.
8: Alors, ambiance. J'ai changé de pub, je précise. Donc là, on est à l'intérieur.
1: Ouais.
8: Donc, il fait bien chaud. On n'est pas très content globalement que la mi-temps dure plus longtemps que prévu. Hein, on va pas se mentir. On serait bien allé se coucher plus tôt. J'ai un supporter qui me disait il y avait fête de la musique hier. Là, ce soir, on va se coucher encore à 1h du matin. Ça commence à bien faire.
1: Il y a l'Algérie qui joue à 5h du mat, les gars, si vous voulez faire la nuit complète. Hein.
8: Faut faire une nuit blanche après. Non, mais voilà. L'ambiance, je vais demander. J'ai un groupe de supporters. Vous êtes des supporters lyonnais, c'est ça, non ? De base, c'est vous qui êtes les supporters lyonnais
9: non,
8: ou pas ?
9: Parisien.
8: Ah, parisien.
1: Oula,
8: n'importe
1: Alexandre,
8: quoi.
1: Alexandre,
8: J'ai confondu, ça va, il y a plusieurs groupes, mais ils sont tous pour la France ce soir. Je commence à ma gauche, là, ils sont 5, ils sont réunis, ils sont tournés face à l'écran. Vous inquiétez pas, vous allez rien rater, je vous cache l'écran, mais ça va pas reprendre tout de suite. Vous appelez comment ?
9: Moi, je m'appelle Paul.
8: Paul, qu'est-ce que vous avez pensé de la première mi-temps des Bleus ?
9: Je me suis un peu emmerdé, mais j'étais content du but de Kylian.
8: Langage, hein, attention.
9: Ah, je me suis un peu embêté.
1: Merci.
9: Ouais, je vais faire une... comment il s'appelle ?
8: Mais content du but de Kylian qui sera content de Messi.
9: Voilà, c'est ça. Et on est très content. On s'est un peu embêté, mais c'est normal, c'est l'Irak. On s'en mettra moins ensuite contre la Norvège.
8: Ouais, ils ont mis un peu le bus, les Irakiens voisins de droite qui s'appellent.
10: Non, mais c'est Mathias, mais c'est toujours compliqué de jouer contre des équipes entre guillemets un peu moyennes, outsiders. Mais bon, bah, voilà, je pense que la seconde mi-temps va être meilleure. On est l'équipe est belle. On va y arriver. Ça va être une belle deuxième mi-temps.
8: On va marquer ou pas ?
10: Ouais, je pense. Il y a Olise qui peut marquer, il y a Barcola, il y a Dembélé. C'est une équipe de feu. Oui. Mais bon. Mais il faut changer les choses à la mi-temps, je pense, oui.
8: Ah, il faut changer les choses carrément.
1: Ah ouais.
8: Faire du coaching.
10: Après Cherki, que j'adore, moi. Dembélé, il n'a pas trouvé sa place encore, mais on l'adore, c'est un génie quand même. Cherki. Qui ?
8: Les gens qui. Des qui on met. Ils disaient 4-0. On disait 4-0, le voisin.
9: Il n'y aura pas 4-0. Non, il n'y aura pas 4-0. Ça va être assez ennuyeux. À la rigueur, il y aura un deuxième but en deuxième mi-temps, mais les entrants vont faire du bien, je pense. Les entrants vont faire du bien. Ça va redynamiser, je pense.
11: La pause fraîcheur sous la pluie, à mon avis, va tout changer. Ça, c'est sûr. La pause fraîcheur sous la pluie, c'est un imbloquable.
8: Je vois vos visages, vous l'auriez bien prise, la pause fraîcheur, vous ici, là, si on avait eu la petite averse.
9: Oui, on crève un peu de chaud, mais non, ça va en vrai.
11: C'est une honte, les pauses fraîcheurs.
9: Ouais, c'est un scandale, les pauses fraîcheurs, hein, franchement.
8: Ah, ça dénonce. Vous n'êtes pas les premiers qui me dites ça.
11: C'est que pour mettre de la pub, les pauses fraîcheurs, c'est un scandale.
9: Ça dénature l'ambiance du foot.
11: Gianni, Infantino et Trump, c'est des mauvaises personnes.
8: Voilà. On reste poli, bravo, ils ont retenu la leçon. Bon,
1: bravo, les garçons.
8: Et vous, deuxième mi-temps, on va quand même marquer. Ouais, vous disiez les entrants.
9: Oui. Doué, les entrants. Mais Mbappé, je le vois bien aussi recoller encore un petit but ou deux, même. Je m'avance un peu là-dessus. Hein. Ouais, y a de l'argent en jeu. Hein. Le tonton, là, il peut gagner 400 balles ce soir. Là, si la France gagne.
8: Le tonton, c'était Mathias.
1: Merci voilà, à Paul et Mathias.
8: Bon enfant.
1: C'est, j'adore. Ils connaissent rien au foot, par contre, Paul et Mathias. On va les tailler en pièces avec Charlotte et avec Bruno.
8: Ah, c'est pas beau. Hein. Mais merci. C'est moi qui prends après.
1: Vous leur direz pas. Merci beaucoup, Alexandre Berthaud. Merci de nous avoir fait vivre ce moment très sympa et très chaleureux avec Paul et avec Mathias, donc des supporters de l'équipe de France qui sont en train de s'hydrater aussi, comme Élise et comme Lou qui s'hydratent beaucoup.
2: Ils
1: apparemment.
2: Bien hydratés.
1: Bien hydraté, Paul et Mathias. Alors, de tout ce qu'ils ont dit, Charlotte, j'étais d'accord avec strictement rien.
7: Il faut prendre avec le sourire.
1: Mais c'est bien parce que tu vas pouvoir expliquer qu'est-ce qui t'a parlé dans ce que Mathias et Paul ont estimé après cette première mi-temps.
7: Parce qu'on a envie du spectacle, on a envie qu'il y ait 30 frappes, qu'il y ait des choses extraordinaires. Mais quand tu joues face à une équipe de France, tu prends un but qui est sorti de nulle part avec des individualités de fou, avec un collectif qui est bien huilé. Bah, en fait, t'as pas envie de t'en prendre 5 avant la mi-temps. Donc, en fait, logiquement, tu mets un peu plus le bus. Et logiquement aussi, quand tu as tout le temps le ballon comme l'équipe de France en première période, et ben à un moment donné le rythme il baisse un peu, et puis aussi le fait qu'il y a énormément de pluie, ça c'est un fait à prendre en compte aussi. Faut un petit peu aborder les choses différemment, mais après oui, on a envie de voir des buts, on a envie de voir des actions, on a envie de voir des trucs assez spectaculaires. Mais les joueurs sont des humains, hein, c'est pas même s'ils ont des capacités physiques, à un moment donné faut rester sur terre.
1: Ils peuvent pas être au taquet pendant toute une mi-temps avec l'intensité qu'ils ont mise au début du match.
7: Après encore avec la pause fraîcheur, faut se rappeler aussi que la condition pour cette Coupe du Monde, c'est d'aller beaucoup plus vite. Donc dans les 6 mètres, les coups francs, les arbitres, ils mettent énormément d'ordre par rapport à ça.
1: Du coup,
7: donc,
1: comme il y a moins de fautes sifflées, il y a moins de pauses, ça court tout le temps.
7: Mais parce que combien de fois on attend au moins 6 minutes que le joueur il se relève parce qu'on lui a marché sur le pied. Alors là, c'est, excusez-moi, mais c'est la pause fraîcheur, c'est dans 3 minutes. Tu peux parler avec ton collègue à gauche et aller aux toilettes pendant 2 minutes, c'est exactement la même chose. Donc oui, c'est pour de la publicité, c'est de l'argent, mais nous, qu'est-ce qu'on veut voir ? On veut voir du foot. Donc je trouve qu'il y a pour l'instant, il n'y a pas d'incident.
1: Bon, alors Charlotte, en face de toi, tu vois l'image d'un cheval qu'on empêche de débuter sa course.
12: Heureusement qu'il est loin de moi, parce qu'il est pas me balancer.
1: Bruno Salomon, je vous dresse un peu le portrait pour ceux qui nous écoutent depuis ailleurs que l'Île-de-France. Bruno Salomon, c'est un peu une légende.
12: Une légende.
1: Ouais, voilà. Merci, on peut le dire maintenant. C'est la voix des matchs du Paris Saint-Germain sur ici Paris-Île-de-France, donc la locale parisienne d'ici. Bruno, tu as l'habitude de parler pendant tout le match. Mmh. Et là, tu es dans un autre rôle. Et depuis tout à l'heure, tu te frises la moustache.
2: je te
1: dis, mais tu veux parler? Tu me dis, attends, laisse-moi monter en puissance. maintenant, on ne sait pas qu'on va reprendre le match.
2: Ouais,
1: tu as 20 minutes. Loisir de nous dire ce que tu as pensé de la première période.
2: Moi, je suis désolé, on ne peut pas être satisfait d'une mi-temps comme celle-ci. Oui, j'entends le début de la rencontre, mais je trouve que cette équipe est vraiment sur courant alternatif. Quand tu vois ce qu'a proposé Dembélé ou Barcola, pourtant, ce sont des garçons que j'aime beaucoup et qui sont de ma chapelle, mais je trouve que dans leur rendement, ce n'est pas bon. Barcola, dans son couloir, est collé à gauche et pour l'instant, il n'a fait aucune différence. Alors oui, la connexion Olise-Mbappé, mais même en début de rencontre, je trouve qu'elle était même forcée, c'est-à-dire que Olise voulait absolument servir Mbappé alors qu'il y avait d'autres choses à faire. Moi, je trouve que pour l'instant, on n'est pas simple en fait dans ce qu'on fait, à part sur le but. En fait, sur le but, oui, ça a combiné comme il le fallait, comme on l'attend. Mais après, sur le reste, je trouve que c'est un peu plus fouillis. Et surtout, quand on parle de pause fraîcheur, tu disais tout à l'heure, Charlotte, ben, j'entends ce que tu dis en tant que, quand on est sportif, on veut que ça s'arrête peut-être pour des réglages. Et ben là, en fait, je trouve qu'on s'est déréglé. Et qu'en fait, cette équipe de France, le tempo qu'on a essayé de mettre en place, et ben, face à cette équipe d'Irak, l'Irak a repris un petit peu le dessus dans cette rencontre. En tout cas, ils sont revenus avec d'autres intentions.
1: Ils ont sorti la tête de l'eau.
2: Et je trouve qu'on n'a rien eu. Et quand je parlais tout à l'heure de manque de simplicité, Kylian Mbappé, ça frappe à 45 mètres de n'importe quoi. Il y a des trucs sur les réseaux sociaux, parce que je suis les réseaux sociaux là pour ce soir. Il y a des trucs qui nous disent, elle est partie sur la lune. Je pense qu'elle est avec le ballon de Gabriel lors de la finale de la Ligue des Champions du côté de Budapest.
1: Ils sont partis au même endroit.
2: C'est ça le dernier tir. Mais voilà, ce que je veux dire par là, c'est que je trouve que il y a plein de choses à dire, et moi ce que j'aimerais maintenant, c'est des changements, c'est-à-dire que et faire rentrer, sors-moi Rabiot, fais-moi rentrer.
1: Mais t'es d'accord en fait avec Mathias et Paul?
2: Oui, mais c'est
1: mince,
2: pour ça.
1: Mais toi, je peux pas dire que tu connais pas le foot.
2: Mais c'est pas grave. Mais après, j'entends Attends. Ce qu'ils veulent dire en fait.
1: Vas-y Charlotte.
7: Mais quand est-ce qu'on s'est régalé de voir l'équipe de France jouer du début à la fin contre n'importe quelle adversité?
2: Je suis d'accord.
7: À quel moment en fait il faut pas avoir cette exigence-là? On a envie parce qu'on a des joueurs de fou.
2: Ah oui.
7: On se dit, mais purée, mais on devrait marcher sur tout le monde, on devrait jouer en une, deux touches de balle, ça devrait être tellement fluide. Mais en fait, c'est pas c'est pas le jeu du Paris Saint-Germain. On est trop habitué en France parce qu'on a des joueurs du PSG. En fait, ils ont même pas besoin de se regarder, en fait, tu vois. Et en équipe de France, en fait, quand on est en équipe de France, l'objectif de Didier Deschamps, c'est de trouver une cohésion. C'est même pas d'avoir une tactique. Moi, j'ai jamais compris la tactique de Deschamps. Si, à part défendre et jouer en transition. Mais quand on a des joueurs comme ça, on a envie d'avoir du beau football. Et aujourd'hui, on peut plus avoir l'exigence, alors que j'adore, je suis quelqu'un de très exigeant. On peut pas avoir cette exigence de marcher sur tout le monde. Il y a toujours des zones floues. Il y a toujours à un moment donné, il y en a un qui fait moins les efforts. Barcola, je suis d'accord. Il colle la ligne, mais il colle la ligne parce que pour faire jouer les autres. En fait, il y a un peu plus de choses derrière tout ça. Mais en fait, on est tellement exigeant parce qu'on a des joueurs extraordinaires qui devraient faire mais largement mieux, et je te rejoins Bruno à 100%, mais moi je pense qu'à un moment donné on peut pas être exigeant avec ce qu'a envie de proposer Didier Deschamps.
2: Il faut faire des changements en fait moi j'ai envie de ça.
1: Juste Charlotte, si, pour que je synthétise un peu ce que tu viens de dire, en gros tu nous expliques que par exemple contrairement à l'Espagne où la majeure partie des joueurs jouent dans le championnat espagnol, quand on a des joueurs qui jouent dans les meilleures équipes allemandes, espagnole, anglaise, française, etc., ce qui est le cas de l'équipe de France, c'est hyper dur d'avoir une espèce d'idée commune de jeu.
7: Exactement.
1: Quand tu te retrouves en sélection, c'est ça, j'ai bien compris.
7: Oui, parce que là, en France, on a tellement de capacités, on peut tout jouer. Mais moi, je pense qu'à partir du moment où on a des joueurs comme ça, on doit jouer en possession, style un peu à l'espagnol. Mais sauf qu'on n'a pas cette mentalité-là, parce que c'est pas ça, l'air de Didier Deschamps.
1: C'est pas l'ADN du foot français non plus, quoi.
7: Bah, c'est pas
1: jusqu'à l'arrivée de Luis Enrique.
7: Oui, exactement. Et c'est pour ça qu'on se dit, purée, mais on pourrait jouer comme ça, parce qu'il y a énormément de Français dans l'équipe du PSG aussi. Il y a une certaine ossature avec des joueurs exceptionnels portugais un peu de partout. Mais je pense qu'on est trop exigeant sous l'ère des Deschamps.
2: En tout cas, moi, ce qui est sûr, c'est que je reviens sur mon idée de changement au vu de l'état.
7: Tu fais quoi comme changement?
2: Là, au vu de l'état du terrain.
1: Attends, moi, je vais sur. Mais parce qu'il y a encore plein de sujets avant déjà d'évoquer les changements.
2: En tout cas, pour revenir sur l'animation offensive, oui. Pour terminer sur l'animation offensive, moi, ce que j'attends d'une équipe de France, là, on veut des automatismes, on veut voir des choses. Et à part la combinaison sur le but, où effectivement, on a un Dembélé qui prend la profondeur dans l'axe, on a un Olise qui s'est mis finalement sur la droite et qui va servir Mbappé, et donc là, il y a combinaison, mais pour le reste, je trouve que quand on a 4 offensifs, on combine pas du tout. Et en fait, moi, c'est le problème depuis le départ avec l'équipe de Deschamps, c'est que je suis un peu embêté sur le fait d'être parti avec cette tactique à 4 qui n'était pas prête, en fait. On n'est pas prêt à se développer comme ça.
7: Et il faut s'attendre à jouer face à des blocs très compacts, très bas, et c'est très, très compliqué.
2: Ah oui.
7: Par exemple, le Bayern, ils ont énormément, ou le Barça, ils ont énormément l'habitude de jouer contre des blocs bas. Ils ont cette habitude-là. En France, le PSG maintenant, à part sous l'ère où il y avait Ibra, etc., où c'était, ils jouaient que contre des blocs bas, bah au fur et à mesure les équipes ils ont pris un peu plus de risques et un peu plus d'adversité. Donc ça c'était super. Mais quand on a des équipes qui veulent pas jouer le jeu, bah en fait tu dénatures un petit peu ton jeu et tu commences à te casser la tête et tu fais des trucs un peu qui sortent de cette simplicité que tu
2: joues. Non, c'est juste pour vous dire en fait sur la chaîne YouTube ça réagit de plus en plus. Ils sont de plus en plus nombreux à nous rejoindre. N'hésitez pas à vous abonner à la chaîne ici. 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On fait le match en live et on a par exemple Niabali qui nous dit bonsoir ici, mais il est temps vraiment que Dembélé nous montre de quoi il est capable. C'est vrai que c'est la grande frustration de la part. Et puis il y a Matar Endur qui vient un peu nous taquiner avec le Sénégal. Il croise les doigts ce soir pour contre la Norvège.
1: Parce que évidemment, là il est minuit 9, la France et l'Irak n'ont pas encore terminé leur match. On est à la mi-temps et on ne sait pas quand ça va reprendre à 2h du matin, et ça commencera normalement à l'heure. La Norvège et le Sénégal, les deux autres équipes de notre groupe, vont s'affronter. Ça va être un match très intéressant, vraiment très intéressant, parce que c'est difficile même de le pronostiquer. Justement, la question de Niabali, qui s'appelle, ou je pense que Oumar, ça c'est plutôt son prénom, qui dit qu'il est temps que Dembélé nous montre de quoi il est capable. Moi j'ai envie qu'on parle d'Ousmane Dembélé, parce que je suis désolée d'aller à contre-courant de un peu tout le monde, sauf peut-être Charlotte, je sais pas, mais j'ai beaucoup aimé sa première mi-temps, mais vraiment beaucoup aimé. Et j'ai du mal à comprendre toutes ces critiques qui disent qu'il a pas bien joué, alors que il a été hyper collectif, il a fait du pressing, il a énormément combiné avec ses partenaires, il était à droite, dans l'axe, mais derrière, devant. Mais en fait, pour moi, c'est lui qui a fait jouer l'équipe plus qu'Olise.
2: Pierre, qu'est-ce qui se passe actuellement en France?
1: Oui.
2: C'est-à-dire que Kylian Mbappé peut pendant 80 minutes ne rien faire et mettre un doublé, tout le monde va dire qu'il est extraordinaire. De l'autre côté, Ousmane Dembélé, il a un problème, c'est qu'il a 60 matchs en équipe de France et il a à peine 7 buts et il a 4 passes décisives et il fonctionne pas avec
1: Mbappé.
2: Tu vois
1: Mbappé. Bruno, il y a eu une action juste avant le but de Mbappé, peut-être 2 minutes avant. Il y a une action où il y a, je sais pas, peut-être Olise qui fait une passe vers Dembélé et Dembélé laisse passer pour son coéquipier qui est juste derrière. Ça, c'est quelque chose qu'il a déjà fait avec le Paris Saint-Germain dans des matchs décisifs en Ligue des Champions, et c'est quelque chose qui a fait gagner des matchs au Paris Saint-Germain. C'est le seul joueur qui est capable de faire ça dans cette équipe de France.
2: Oui, mais pour l'instant,
1: parce qu'il joue collectif comme aucun autre.
2: Il est sacrifié et en fait, en
1: il
2: gros,
1: se sacrifie.
2: Oui, mais les gens ont besoin de lui, de stats. Il est ballon d'or.
1: Oui, mais quel genre? Mais quand tu connais le football et que tu vois sa mi-temps, tu peux pas dire qu'il a fait une mauvaise
2: avec
1: mi-temps.
2: Avec ce genre de statut, on attend plus, et donc attendre plus, c'est la passe décisive. Et effectivement, son appel à vide, sans rien, il embarque 2 joueurs avec lui.
1: Oui.
2: Il libère l'espace pour Mbappé qui peut aller frapper derrière. Bien évidemment que ça, c'est une action de génie, mais le grand public va se dire, ah ben regarde, il a pas fait de passe décisive. La passe décisive, elle est pour Olise et le but, il est pour Mbappé. Il est pas pour Dembélé.
1: Et sur le chat de la chaîne YouTube ici, il y a Blanchard qui nous dit Dembélé n'a jamais été un joueur d'action. Et Dams qui nous dit gardons confiance, on est large quand même, ce qui est pas faux. Charlotte, sur le débat Dembélé.
7: Alors, est-ce que vous vous souvenez de Dembélé au Barça?
1: Bah ouais.
7: C'était quoi? C'était Je dribble, je vais dans le mur et je rentre
1: et
7: sur mon pied gauche
1: et
7: je tire sur le stade qui est à côté. En fait, on avait cette exigence-là. On se dit, mais il a des qualités de fou. Quand est-ce qu'il va se réveiller? Quand est-ce que ça va se révéler au fur et à mesure? Et après, à un moment donné, on l'a complètement oublié. Donc, il était là en équipe de France, il était là au Barça, tranquillou, c'était bien. Il arrive au PSG et il trouve enfin un équilibre, un entraîneur qui le comprend. Il remet de l'exigence. Là, il est rentré dans une équipe où fallait être exigeant dans son hygiène de vie. l'entraînement et sur les matchs. Et après, le déclic, c'était de lui avoir fait changer de poste. Mais je me souviens qu'au tout début, la première année de Dembélé, il l'avait fait jouer un petit peu hein, en 10, attaquant, et c'était un flop total. Hein, parce qu'il n'avait pas encore... Ouais. Dans l'état d'esprit, en se disant, bah, je dois jouer d'une certaine manière parce que je suis plus sur le côté. Et on attend cette exigence. Mais là, maintenant, quand on est une star, quand on est Ballon d'Or, les gens du grand public, ils regardent que les stats, malheureusement.
1: Mais pour un joueur, justement, qui a autant métamorphosé son jeu ces dernières saisons, ces deux dernières saisons, c'est hyper difficile qu'on te sorte de ce contexte où l'équipe est hyper huilé ou autour de toi il y a que des Stakhanovits de Stakhanovistes de ce football là et on te met dans une équipe de France où au niveau tactique c'est un peu le bazar et tu sais pas trop ce qu'il faut que tu fasses et c'est un peu ça qu'on voit aussi quoi.
2: c'est la vraie problématique après dans sa rencontre dans sa rencontre d'aujourd'hui c'est 8 premières minutes, il y a beaucoup de pertes de balles, ça combine pas très bien avec Koundé, donc il est pris un peu par ça. Après, il fait son travail de l'ombre, et dans la partie où la pluie est arrivée, on l'a vu un peu disparaître. En fait, si on fait une globalité, bien sûr qu'il travaille dans l'ombre, et après, c'est un joueur, peut-être c'est un joueur de club, pour l'instant, en équipe de France, il a pas les stats que l'on attend de lui, on n'a pas... Citez-moi 5 gros matchs d'Ousmane Dembélé chez les Bleus. Il y a pas, c'est pas possible. On va pas. Tu sais, t'as voilà Dembélé, enfin Mbappé, Olise. Tu commences, t'as des marqueurs. Mais... Même pour Olise, tu commences à avoir des marqueurs pour lui sur le côté. Ah ouais, tel match, tel frappe.
1: Nous en avait mis plein les yeux.
2: Dembélé. Il a pas ça. Et le vrai problème, c'est que, ben, oui, il est un peu sacrifié et tout le monde, et il a un statut. Il a un statut de Ballon d'Or. Et ben, le Ballon d'Or, on attend d'autres choses. En tout cas, abonnez-vous, continuez à vous abonner. Vous êtes, voilà, plus de 200 à tchatcher, là, minuit. Et on est peut-être parti pour très, très, très longtemps, puisqu'on le rappelle. Et ben, franchement, on le dit, ce sont des rideaux de pluie qui sont en train de s'abattre sur le stade de Philadelphie.
1: Si vous débarquez, voilà la situation. On a joué, l'équipe de France et l'Irak ont joué la première mi-temps du deuxième match de poule. Le match a été arrêté, ou plutôt n'a pas repris à la mi-temps parce qu'il y a eu un orage de l'eau, enfin de la pluie, des trombes d'eau et sûrement des éclairs dans un rayon de 13 km autour du stade. Il n'y a aucun moyen de savoir dans combien de temps le match va reprendre. Charlotte ?
7: C'est marqué la reprise du match dans quelques minutes.
1: Ouais, mais je pense que c'est pas... C'est marqué sur les encarts de M6, mais je pense que ça veut simplement dire ça va bientôt reprendre.
2: Mais pour être très clair, hein, pour expliquer.
1: Là, vu l'eau qui tombe.
2: Vu l'eau qui tombe, on a même. On voit des. Ça brasse beaucoup. Il y a beaucoup de vent, du vent tourbillonnant, des rafales de vent énormes. Très franchement, le public qui est resté dans le stade, bravo à eux, hein, parce qu'il faut avoir le courage. Et ça brasse très fort. Donc, la reprise. Et on va attendre. Hein.
1: Et apparemment, donc on a un journaliste sur place, hein, Nicolas Perronnet, qui commentait le match avec nous et qui commentera évidemment la deuxième mi-temps avec nous quand il aura pu retrouver sa place. Pour l'instant, dans les coursifs du stade où il a dû se réfugier, il ne peut pas être en ligne avec nous. En revanche, il nous a fait passer le message qu'un coup de tonnerre avait été entendu dans le stade. Donc l'orage est au-dessus du stade. Donc je pense qu'on est vraiment pas prêt du tout de retrouver d'assister à cette deuxième mi-temps de l'équipe de France. Il y a encore beaucoup de joueurs dont on n'a pas parlé. Moi, je peux débattre de cette première mi-temps pendant les 48 prochaines heures.
2: Parce qu'en plus, il y a de plus en plus de monde qui arrive sur la page.
1: Il n'y a pas de souci.
2: Il y a de plus en plus de monde sur notre chaîne YouTube. 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Voilà, titillons un peu l'algorithme pour l'envoyer dans l'hyperespace.
1: Ah ouais,
2: c'est pas mal.
7: T'es sympa la voix aussi.
1: On est très. Ben justement, il y a Thibaut qui dit Bruno va finir Mister Météo. Et là, il est au-delà. Il est déjà dans le cosmos.
2: Dans l'infini et l'au-delà. Ouais, l'infini et l'au-delà, c'est ça.
1: Il est déjà dans le cosmos. Bon, on a beaucoup parlé d'Ousmane Dembélé. Ah oui, j'ai oublié de dire qu'évidemment, vous qui êtes sur le chat ou qui nous écoutez à la radio, bien sûr, vous pouvez rejoindre la discussion. 0810 055 056. C'est Yanis qui vous accueille au standard. Tout à l'heure, j'ai eu l'impression qu'il y a eu des petits bugs de standard et que ça marchait pas, mais maintenant, normalement, ça fonctionne. Donc 0810 055 056. Si vous voulez venir faire de la radio what the fuck, comme on pourrait dire, c'est-à-dire on commence mais on sait pas où on s'arrête, mais c'est ça qui est génial, on adore.
2: Charlotte avec, se dit mais qu'est-ce qu'on est embarqué.
1: Qu'est-ce que c'est que ce bourbier.
7: Charlotte, je vais mettre une semaine à m'en remettre.
1: T'inquiète. Charlotte Lergerec est avec nous, donc, et bien sûr Bruno Salomon. Ceux qui ont l'habitude d'écouter les matchs du Paris Saint-Germain sur l'antenne d'ici ont bien sûr reconnu sa voix. Bruno qui est avec nous. Ah, bah on a un jingle, bah trop bien. Et après, on va parler de Manu Koné, parce qu'il y a aussi beaucoup de choses à dire sur la mi-temps de Manu Koné. Pour le coup, il a fait le job, Manu Koné, qui remplace Aurélien Tchouaméni dans le 11 de départ ce soir en équipe de France. Jingle!
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1: On a Spark dans le chat, Bruno, qui nous dit reprise du match à 1h du matin. C'est-à-dire dans 43 minutes.
7: Et très bien, on va le faire, ce karaoké.
2: Mais oui, on va le faire. Préparez-vous, karaoké géant, ça va mal se terminer.
1: Alors, Manu Koné, j'espère que vous avez des petites billasses sur Manu Koné, parce qu'on a le temps. Manu Koné, t'en as parlé plusieurs fois, Charlotte Lorgeret, dans la première mi-temps. T'as apprécié son match?
7: Oui, j'ai apprécié. Il est égal à lui-même. C'est un joueur qui est dans le collectif. Et là où il a une patte par rapport à Aurélien Tchouaméni, c'est qu'il a cette projection. Il a son volume de jeu. Il met de l'intensité dans ses courses. Et en fait, il récupère énormément de ballons. En fait, Aurélien Tchouaméni aussi, il récupère beaucoup de ballons. Mais c'est vrai que il a fait une grosse saison. Il a énormément joué au Real cette saison. Donc, Manu Koné, je trouve qu'il a pris un peu plus le lead par rapport à Adrien Rabiot, qu'on a un petit peu moins vu, dû aussi à ce que Kylian Mbappé, en fait, il lui volait un petit peu la place à Adrien Rabiot. Donc dans ces cas-là, c'est à lui de prendre cette profondeur. Mais Lucas Digne, il prenait aussi cette profondeur. Donc Adrien Rabiot, il a manqué un petit peu d'espace. Mais Manu Koné, voilà, il a fait du Manu Koné, très satisfaite. Et je pense que c'est un joueur sur qui on peut compter au fur et à mesure de cette Coupe du Monde.
2: Et ce qui est intéressant, c'est qu'il fait le match. En fait, il vient dire à Tchouaméni aussi, garçon. Bah,
7: je peux faire ton travail défensivement, voilà. Mais offensivement, regarde ce que je suis capable de faire.
2: Moi, j'apporte plus, et c'est ça qui m'intéresse aussi dans son attitude. Tu vois, par exemple, un Lucas Digne ce soir, alors oui, peut-être que le couloir Barcola-Lucas Digne est pas flamboyant et combine pas très très bien, mais Manu Koné, lui, il vient dire à Deschamps, pardon, mais moi aussi, peut-être que t'as voulu que deux milieux de terrain, mais moi, je veux prendre la place de Tchouaméni, et c'est plutôt sain, finalement, et c'est moi, j'ai beaucoup aimé cette prestation-là. Il a été impactant contre ces Irakiens, et d'entrée, le nombre de ballons récupérés, quand vraiment au tout début de la rencontre, ces Irakiens étaient complètement asphyxiés, n'arrivaient pas à se dégager. On avait l'impression que le ballon était aimanté soit sur Koné ou Dayot ou Pamecano qui récupéraient bien ces ballons.
7: C'était pas la même adversité face au Sénégal aussi.
2: Bien évidemment.
7: Tu t'adaptes un petit peu aussi à ton adversaire, surtout quand t'as les quatre fantastiques et tu te dis purée, il y a des espaces de partout, donc je dois quand même maîtriser un petit peu l'équilibre de cette rencontre. Donc on espère qu'il sera peut-être titulaire contre la Norvège, où il risque d'avoir plus d'adversité au milieu de terrain.
1: Ouais, parce que un des milieux norvégiens, Bergue, il fait 1m95, je crois. Et les deux défenseurs axiaux, c'est 1m98 et 1m93. Donc, ils sont tous comme ça.
7: Sur les coups de pied arrêtés, quand même. Ils mettaient tête et demie à tout le monde.
1: Oui, mais pour le coup, Hussein, l'Irakien, a réussi à mettre une tête et à marquer de la tête, alors qu'il était entouré par trois défenseurs d'1m95.
7: C'était le centre et le sens du timing.
1: Ouais,
7: c'est cette capacité c'est qu'on n'a pas, nous, en équipe de France. Je ne vois pas un Kylian Mbappé ou un Ousmane Dembélé.
1: On n'a pas de bon joueur de tête.
7: Non, offensivement, non.
1: Attention, il va bâcher Kylian Mbappé. Je connais mon Bruno.
7: Il a mis des buts de la tête. Hein.
2: Ah oui, bah ça arrive une fois, ouais, c'est ça.
1: Ouais,
2: une fois
1: là, vraiment,
2: là,
1: on peut pas dire ça, là, Charlotte.
2: Je vais essayer de défendre.
7: C'est vrai, parce qu'en équipe de France, des fois, il mettait des buts de la tête, et même lui, il était choqué parce qu'il n'en met jamais.
2: Ça doit lui faire tout bizarre.
1: En tout cas, Manu Koné, pour terminer sur le dossier Manu Koné, il a touché 44 ballons sur cette première période. Il a réussi 97% de ses passes, ce qui est vraiment excellent. Il a perdu seulement 4 ballons sur 44, donc c'est vraiment des très très bonnes stats. J'ai pas vu zéro interception, pas possible. Ah non, il a récupéré 5 ballons. Voilà, il a récupéré 5 ballons. En tout cas, voilà, il a fait une bonne première mi-temps. Mais alors, justement, en parlant de Manu Koné et surtout en parlant du positionnement d'Adrien Rabiot, Charlotte, t'as évoqué le fait que Kylian Mbappé en dézonant, gênait en fait Adrien Rabiot parce qu'il venait jouer dans sa zone. Ça, c'est quand même une grande constance chez Kylian Mbappé, c'est que quand tout à coup il se dit je vais jouer collectif, je vais regarder ce qui se passe autour de moi, bah, en fait il arrive dans ta zone et il attend que tu bouges pour aller ailleurs.
2: C'est ça.
1: Et c'est quand même, il a des fois une conception du jeu.
2: Ça s'appelle un coucou, tu sais, dans le monde animalier, c'est-à-dire que le coucou rentre dans le nid de l'autre et lui dit vas-y dégage, je prends ce que t'as fait. Ça s'appelle un coucou.
7: Non mais après quand on n'a pas de, on n'a plus Olivier Giroud. Qui est un homme de base et qui fixe un petit peu la défense, que ce soit de la part de Michael Olise, de Ousmane Dembélé ou de Kylian Mbappé, ils aiment pas avoir ce rôle-là entre les deux défenseurs centraux. Donc oui, forcément, ça va dézonner. Et Kylian Mbappé, on le rappelle, il est droitier, il aime énormément être côté gauche. C'est pour ça que je le répète, peut-être je redoute un peu, mais Barcola, il colle la ligne justement pour que Kylian Mbappé vienne ici être trouvé. Barcola qui fixe cette défense dans la ligne, qui fixe le latéral, et ensuite c'est à Lucas qui l'a fait une ou deux fois en première période où c'était intéressant, où il a eu le ballon. Et après, c'est Adrien Rabiot, mais du coup, on ne l'a pas trouvé offensivement, alors qu'il aime, hein, Adrien Rabiot, monter comme ça, faire quelques percées, faire des longues diagonales, un petit peu comme Fabien Ruiz qui peut le faire au PSG. Mais là, pour l'instant, ouais, Kylian Mbappé prend énormément de place.
2: Kylian Mbappé qui a marqué seulement son 5e but du gauche en équipe de France, c'est son 59e but avec l'équipe de France et seulement son 5e but du gauche. Juste pour quelques stats pour cette rencontre, 31 ballons pour Kylian Mbappé qui a beaucoup décroché à gauche. Alors lui qui veut jamais aller à gauche, maintenant sur ce match-là, il veut bien se mettre à gauche et se mettre dans le secteur de Bradley Barcola. En tout cas, il a beaucoup dézonné. Sa heatmap se retrouve avec la heatmap, c'est voilà cette carte où on peut voir à peu près où le joueur s'est déplacé, où il a touché les ballons, et donc il a touché 6 ballons de moins que face au Sénégal, mais il a beaucoup décroché pour venir toucher le ballon. Et c'est vrai que ça fait toujours un petit peu bizarre parce que il donne des consignes, il est très je sais pas si t'aimais ça les joueuses comme ça sur un terrain, Charlotte, mais en train de donner des consignes, en train de dire à gauche, à droite, Mbappé, vas-y, fais ci, fais ça. Et c'est ce qu'il a un petit peu fait sur le terrain. Voilà pour les stats.
1: Ousmane
2: en tout cas,
1: le fait aussi, mais ça énerve moins Bruno.
2: Non, mais c'est parce que c'est pas son poste. Moi, pour moi, depuis le départ, il devrait être. Pour moi, il est tout à gauche, il est à 30 mètres, 40 mètres du but, et on n'a pas de présence devant le but, alors que normalement, c'est d'arrêter notre numéro 9.
1: Oui, et après, il a marqué un très beau but. Après, quand ils dézonent tous, et qu'ils échangent leur poste, etc., et que c'est fait de façon liquide, de façon intelligente et en étant vraiment ouvert sur ce qui se passe autour. Moi, personnellement, j'apprécie ce genre de football et je trouve que quand même on commence à voir ça chez nos offensifs et c'est quand même agréable.
2: Nicolas, je crois qu'il est là.
1: Et tout à fait. J'allais juste dire qu'il y a Utas Kanaki qui dit Bruno rentre en deuxième mi-temps aux côtés d'Mbappé. Ah bah, mais on avait aussi un internaute
2: l'entente est très bonne.
1: Qui suggérait que Charlotte aille mouiller le maillot aussi si jamais ça n'allait pas.
2: Ça sera beaucoup plus impactant avec Charlotte qu'avec moi, je vous le dis tout de suite. Hein.
1: Il y a des chances. C'est un métier quand même le foot, on va pas se mentir. Hein.
2: Avec une championne en plus de padel qui continue à se...
1: Alors pendant ce temps, on a Nicolas Perronnet qui est au stade en train de se faire flotter et qui nous écoute raconter n'importe quoi et qui aimerait bien intervenir. Nicolas Perronnet, raconte-nous ce qui se passe autour de toi là.
13: Alors, information numéro 1, je suis trempé. Information numéro 2, ça va pas reprendre hein, pour l'instant. En tout cas, on n'a pas le feu vert pour retourner dans le stade. Donc en fait, vous avez tout le stade qui est réuni dans ces coursives. Alors ils sont un petit peu faits pour ça, ou en tout cas on s'adapte plutôt à la configuration des stades de NFL. C'est-à-dire que les coursives sous les tribunes, entre les tribunes, sont en fait d'immenses espaces qui pour le coup eux sont couverts. Alors sont couverts oui, mais sauf qu'il y a du vent et donc on se fait quand même tous un petit peu mouiller et donc tout le monde patiente. Il y a eu un petit compte à rebours tout à l'heure à la fin théorique de la mi-temps en fait, mais qui était complètement théorique parce que personne n'a pour l'instant l'autorisation de retourner à l'intérieur du stade. Et en fait c'est vrai, quand on regarde ce qui se passe autour dans le ciel, c'est quand même pas très encourageant. Hein. Là, il y a vraiment du brouillard, une situation très orageuse. L'aéroport a été fermé. Ça commence à être un petit peu inquiétant cette histoire. Donc après, on est dans le protocole. Et c'est vrai qu'entre la position où on est, où on commente, et là où je suis, c'est-à-dire réfugié juste au niveau du début du centre média, où on a pu se mettre à l'abri vers les ascenseurs en fait qui descendent au centre média, pour tout vous dire. Donc on a quoi, j'ai traversé une cinquantaine de mètres à travers cette foule qui donc attend, et j'ai croisé plusieurs Français qui vivent ici, en fait, qui vivent aux États-Unis, et en fait ça les étonne pas, parce que ce protocole il est connu ici, et tous me disent ben non, en fait oui, on peut pas continuer dans ces conditions. Moi j'ai des gamins qui jouent au foot, quand c'est comme ça, même un match de minime, quand il y a une pluie comme ça, ça joue pas, on interrompt.
1: Bah oui.
13: Et surtout, oui, oui. Donc en fait, ça nous étonne surtout nous, ce protocole. Mais en fait, ici, ça étonne finalement pas grand monde. Et effectivement, quand on discute avec ces Français d'Amérique, on peut dire, qui vivent ici, ils nous disent tous, ben oui, enfin là, la situation comme elle est, avec le risque comme il est, même si, voilà, on n'a pas un orage au-dessus de la tête, mais c'est vrai qu'on a entendu à un moment donné le tonnerre, donc forcément dans ce fameux rayon des 13 km, donc allez hop là, vous rajoutez 30 minutes, ben eux, ça les étonne pas, quoi. Donc on est quand même potentiellement parti pour longtemps.
1: Et Nico, Bruno va te poser une question dans un instant, mais d'abord un message sur le chat de la chaîne YouTube ici de Chris Tapin qui dit « Vu les conditions climatiques et les horaires, c'était donc bien une connerie d'organiser la Coupe du Monde aux USA. Je suis au regret de dire que je ne peux pas attendre 2h30 du mat, heure au Kenya. » Et c'est vrai que... Alors après, il y a des gens, par exemple aux États-Unis, pour qui justement on est à l'heure normale pour regarder les matchs et ça les change un peu. Mais c'est vrai que, en tout cas, vu d'Europe et visiblement vu du Kenya, c'est pas des horaires qui satisfassent.
2: Bah, il y a beaucoup de gens sur les réseaux effectivement qui se plaignent en disant on va finir à point d'heure pour ce match de l'équipe de France.
1: Tu regardes les supporters algériens, leurs matchs ils sont à 3h, 5h et 3h.
2: Ouais.
1: Comment tu peux suivre ton équipe?
2: C'est compliqué. C'est ça aussi la beauté de la Coupe du Monde.
1: Oui, on n'est pas le centre du monde, Bruno,
2: attends, on s'est pas réveillé.
12: Et encore, on a de la chance, hein, nous, c'est 21h, 22h, 23h.
1: Ouais, c'est vrai que nous, on est plutôt vernis.
2: La personne de grand âge dans les années 1986, bah, j'étais content de regarder les matchs au Mexique qui étaient à point d'heure. C'était super, c'est des grands moments.
1: T'avais effectivement, au moins 32 ans en 86.
2: Non, là, sérieusement.
1: Ah non, Bruno, t'avais une question pour Nico Perron.
2: Non, je veux juste savoir, Nico, il y a un moment donné, est-ce que ça peut être définitivement arrêté et de se dire on se revoit demain ou on va attendre et on va attendre.
13: Bah ça dépendra je pense de l'évolution de la situation là. Pour l'instant, on savait que tu sais le record quelque part c'était à la Coupe du Monde des clubs, le Chelsea Benfica l'été dernier, situation exactement similaire, 4h38. Ça avait duré le match. Ce que je peux vous dire, c'est que ça peut aller jusqu'à 4h38 après, mais attention. Info importante qui nous vient de l'équipe de France, qui nous vient du vestiaire de l'équipe de France. Pour le moment, sortie du vestiaire à 18h40 pour 20 minutes d'échauffement. Voilà, donc dans 10 minutes, a priori, les joueurs sortent. 20 minutes d'échauffement, donc on est théoriquement à 30 minutes là, à l'heure actuelle de la reprise du match. Et je vous dis bien le mot qui est important dans ce message qui nous vient du staff de l'équipe de France, c'est pour le moment. Voilà, pour le moment, sortie du vestiaire à 18h40, 20 minutes d'échauffement. Donc la situation peut évoluer, mais on a quand même une évolution à venir d'ici 10 minutes déjà. Et puis ensuite, on verra quoi. Mais le problème, c'est que le protocole, il sera appliqué. C'est-à-dire que si il y a de nouveau un phénomène très orageux dans ce fameux rayon, s'il y a un éclair, s'il y a un coup de tonnerre, on repart. Après, j'imagine que s'ils donnent le feu vert pour revenir des vestiaires, c'est que il y a quand même une situation peut-être une tendance peut-être légèrement favorable sur les radars météo. Voilà. Mais là, je m'avance un peu. En tout cas, voilà ce qu'on peut dire pour l'instant. Dans une demi-heure, a priori, reprise théorique du match.
1: Bon, on espère que ça va bientôt reprendre. Hein. C'est sûr que tous les médias s'accordent à dire que ça devrait reprendre dans une demi-heure. On a Clément Comte, qui est le rédacteur en chef de l'émission, qui est un peu stress pour nous de
2: vous
1: se dire qu'on va
2: sa tête
1: de
2: quand
1: se dire
2: on a annoncé 4h30
1: qu'on va devoir tenir une demi-heure avant la reprise. Clément me dit vas-y, on peut envoyer de la musique. Et moi, je vous propose un truc à vous qui nous écoutez et vous qui êtes sur le chat de la chaîne YouTube. Je vais vous donner deux titres et vous allez choisir lequel on va s'écouter tous ensemble. Si vous votez pas, je vous mets le pire des deux. à vous de me dire lequel c'est le pire. Non, je vous donne les deux titres et vous me dites, je préfère le 1 ou le 2 et ensuite on l'écoutera ensemble et vous pourrez nous voir danser, ça va être très sympa sur le live YouTube. Donc, le premier titre, c'est un classique en Coupe du Monde, évidemment, Waka Waka de Shakira. Voilà. Shakira, est-ce que c'était elle à l'ouverture de la Coupe du Monde ou est-ce que c'était son sosie ?
2: Je ne dirai rien.
1: Je ne sais pas.
2: Je ne répondrai pas.
1: Je ne sais pas. Mais en tout cas, on vous propose d'écouter Waka Waka de Shakira. Deux salles, deux ambiances. La deuxième proposition, Je marche seul de Jean-Jacques Goldman.
2: Bah ça, alors c'est déjà, un peu toi. C'est un peu un bel hommage à Pia.
1: Je ne marche pas du tout seul. On est ensemble, Charlotte et Bruno. Charlotte, tu voterais pour quoi, toi ?
12: Shakira, 100 fois.
1: Shakira, 100 ouais. fois. Et toi, Bruno ?
2: Allez, Jean-Jacques va.
1: Jean-Jacques, c'est compliqué. Ok, on a Thibaut qui nous dit Deftones ou Offspring. On n'est pas parti là-dessus.
2: Ça, ça veut dire que Thibaut écoute ici Paris, voilà, ici Paris Île-de-France.
1: Il te connaît.
2: Que, voilà.
1: Donc Lucas,
2: merci pour tous les messages parce que c'est en train de venir un peu de partout. Il y a Sapien de Tokyo qui nous écrit. Il y a Cérine qui dit on peut pas arrêter les matchs là quand il y a la pluie comme ça du côté des États-Unis. En tout cas, voilà, il y a aussi en Guadeloupe Didier qui nous dit que lui il regardait les matchs à 4h du matin quand c'était la Coupe du Monde.
1: Attends, Didier, il nous dit, perso, ça ne me dérange pas, je suis en Guadeloupe et il n'est que 18h30. Et voilà, donc, il est à l'heure de l'apéro, Didier, il est bien.
2: Il est tranquille.
1: Mais Didier, qu'est-ce que tu fais sur YouTube avec nous, j'ai envie de te dire. 18h30 en Guadeloupe, qu'est-ce que tu fais là?
2: Il y a Michel qui nous dit, de son côté, allez-vous commenter la deuxième mi-temps? Mais bien évidemment, Nicolas va se préparer. Il va aller s'échauffer, lui aussi. Didier Deschamps lui a dit de se préparer, il va rentrer pour la deuxième mi-temps.
1: Voilà, on a Pascal qui dit, Pia, il faut meubler. Bah, j'étais au courant, Pascal. Ce détail. Et on a Céline qui dit salut les copains, bon courage, on patiente avec vous. Thibaut qui dit ni l'un ni l'autre au sujet de Shakira et Jean-Jacques Goldman. Bah écoute Thibaut, il va falloir choisir un moment. Et puis Amar qui nous dit Shakira porte la poisse à l'équipe de France. Thibaut qui dit qu'en Guadeloupe c'est l'heure du tiponche à 18h30. Bah ouais, mais sauf que nous il est minuit 33, donc j'ai envie de te dire que c'est l'heure du White Russian normalement. Mais non, on en est au bon moment.
2: Avec modération.
1: Bon. Écoute, il y a eu un vote. J'ai l'impression que c'est Jean-Jacques qui a gagné.
2: Mais voilà.
1: Jean-Jacques Goldman. Désolé, Chacha.
2: Le peuple a suivi.
1: Le peuple a suivi Bruno.
2: C'est ouais. ça.
1: Tu penses que tu leur fais
12: parce
1: peur
12: parce que c'est la légende.
2: Non, c'est je rigole.
1: Non, non, ils ont peur. Ils sont intimidés par le monsieur. Donc, on va vous passer.
2: J'ai
1: je marche seul.
2: J'ai vu en 1986. Si ça t'intéresse.
1: En concert.
2: Oui, en concert.
1: Le jour de tes 34 ans.
2: Ah, ça va, arrête.
1: Allez, je marche seul, Jean-Jacques Goldman. Nous, on se sent pas seul. On peut tenir encore, hein, je vous assure. Parce que, attends, on vous a pas encore expliqué ce que c'était. Que cet objet qu'on a sur la table du studio, Bruno, explique-nous.
2: Ouais,
1: après, on écoute Jean-Jacques.
2: On a reçu des petites peluches. Voilà. Et donc, en fait.
1: En forme de sandwich.
2: Franchement, tu me fais partir sur un truc. Tu veux pas lancer le disque? En non. fait, c'est une petite peluche qui nous a été envoyée par la ville de Philadelphie. Voilà, quand même. C'est plutôt rigolo. Et donc, cette peluche ressemble.
1: Un sandwich.
2: Voilà, c'est un sandwich et c'est le fameux cheese steak de Philadelphie. Le sandwich steak fromage, c'est gras, c'est bon, il y a que du bon dedans.
1: T'as 27 secondes pour parler du sandwich.
12: La nuit va être très longue.
1: Quand même, attends, on est coincé en studio avec des peluches de sandwich.
2: Elle
1: pour ce Jean-Jacques Goldman qui arrive. Elle est petite.

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2: Et elles sont en galère, Charlotte Lorgeret et Pierre Clément. Mais comme vous, j'ai envie de vous dire, parce que, par exemple, on a Fred sur le chat de la chaîne YouTube sur ICI qui nous dit « Je suis en Thaïlande, grosse galère à 5h30 du mat et là je vais dormir, mais quelle galère !» On a aussi Thomas qui nous dit « Bonjour de Melbourne, il est 8h30 ici, mon fils Gaël va devoir regarder le match après l'école, quel dommage !» Charlotte et moi, on est dans le studio, on ne sait pas jusqu'à quelle heure puisque le match n'a pas encore repris entre la France et l'Irak. Actuellement, la France mène 1-0 face à l'Irak sur un but de Kylian Mbappé. Nicolas Perronnet est avec nous, pour nous, à Philadelphie, et il commente le match. On est à la mi-temps qui dure depuis trois quarts. Voilà, merci Nico. On va dire qu'elle est longue. Ça, depuis combien de temps on est en mi-temps là?
3: C'est une bonne question. Je t'avoue que je suis allé parler un petit peu avec des gens, voir les ressentis, etc. On a essayé de se rebrancher pour qu'on puisse se parler. Ça fait, je sais pas, ben il
2: est.
3: Oui, bah.
2: À peu près quoi, 40 minutes.
3: 21h45, ouais, même un petit peu plus que ça. Hein. Ça fait 35-40 minutes, ouais, pratiquement 50 minutes maintenant. Ouais.
2: Bon, enfin, de toute façon, voilà. c'est long. Alors, est-ce que tu peux réexpliquer, Nico, exactement ce qui s'est passé et pourquoi on est en train d'attendre tous ensemble?
3: Et ben juste à la mi-temps, justement, la pluie était en train de tomber depuis quoi? Allez, une bonne dizaine de minutes quand même, hein, de manière assez. Assez
2: franche.
3: Intense sur ouais. sur la pelouse, et on a eu dès que les joueurs sont rentrés dans le vestiaire un message sur les écrans géants comme quoi une tempête, un orage était en approche et qu'il fallait évacuer le stade et se mettre à l'abri. Donc tout le monde a quitté son siège, le public comme nous ici dans la tribune de presse, on s'est tous mis dans les coursives, et puis on a attendu tout simplement. Tout le monde s'est fait un petit peu mouiller parce que effectivement la pluie était quand même assez dru, et puis petit à petit le message est passé qu'on pouvait rejoindre les tribunes. Donc c'est ce qui est en train de se passer. Information principale quand même, c'est qu'il ne pleut plus, donc voilà, ça nous a bien mouillé cette histoire là mais là il ne pleut plus, et donc les joueurs de l'équipe de France et de la sélection irakienne devraient sortir d'ici, allez quoi, 5 petites minutes maintenant à peine, des vestiaires. Il va y avoir un nouvel échauffement parce que l'interruption a été très longue, évidemment, donc échauffement d'une vingtaine de minutes, comme si on recommençait le match quelque part. Et on en est là. Et puis on se demande aussi pourquoi on n'a pas organisé la Coupe du Monde dans un pays avec des toits sur les stades. Mais bon, c'est comme ça. On fait avec les éléments. Après, franchement, tout ça s'est fait dans le calme, quoi. Vraiment, les gens sont compréhensifs pour la plupart. En tout cas, ceux qui vivent ici, que ce soit des Américains ou des Français qui sont expatriés, ils m'ont tous dit que pour eux c'était assez normal et que la situation était totalement compréhensible. Donc voilà, il nous suffit d'attendre entre guillemets, mais tout ça c'est fait dans la discipline, le calme, sans mouvement de panique, et c'est quand même assez important de le signaler. Et le ciel est quand même en train de se dégager, hein. C'est beaucoup plus clair aux alentours du stade. Là, on voit à nouveau la skyline de Philadelphie, là, sur ma gauche. Vous savez, les buildings qui émergent un petit peu à l'horizon. On les voyait plus du tout tout à l'heure quand on était dans le rideau de pluie et vraiment avec l'orage au-dessus de notre tête. Donc, la tendance est quand même plutôt favorable. Mais j'espère qu'on va pas se reprendre la même chose en seconde période, quoi. C'est surtout ça, parce que.
2: Oui, parce qu'on repart pour une.
3: Il y a un protocole, hein, un éclair ou un coup de tonnerre dans les 8 miles, dans les 13 kilomètres, et le match pourrait être à nouveau interrompu pour la même durée d'une demi-heure. Là, ça fera une grosse demi-heure. En fait, ça va faire demi-heure plus mi-temps, quoi. Ça va faire, comme on l'a dit, 45 bonnes minutes, plus échauffement. Donc, on va approcher, voire même dépasser l'heure d'interruption de jeu. Donc voilà, on en est là, et le public est en train de reprendre possession des sièges qui sont, comme tu peux l'imaginer, plutôt mouillés.
2: Bah oui, forcément. Ça, c'est sûr que les fesses vont être mouillées à la fin du match. On a Boubacar qui nous dit qu'il est 22h37 au Sénégal. Donc là, pour le coup, c'est un horaire idéal. Bruno Salomon, qui était avec nous aussi tout à l'heure, quand on a repris l'antenne, j'ai pas redonné son nom parce qu'il n'était pas dans le studio, parce qu'il était allé me chercher un petit café.
4: Tout à fait.
5: Donc, qu'il avait oublié.
2: Bah, que je lui avais déjà demandé trois fois.
4: Balance,
2: et voilà.
4: Ouais, ça suffit.
2: C'est clair, c'est trop de balance.
4: Sérieusement. Non, mais ça suffit.
2: Surtout qu'en plus, c'est Charlotte qui a dit à Bruno.
4: Attention.
2: Mais ça fait trois fois qu'elle te dit qu'elle doit.
4: J'ai le droit à une petite attention, tout ça.
2: Tes voilà. Petits oignons, c'est adorable.
5: T'es le plus gentil du monde.
2: Mais oui. Bruno, ce qui est trop marrant, c'est que pendant cette interruption de trois quarts d'heure où on a raconté n'importe quoi et on a bien rigolé,

0: par exemple avec Joanie. Ils sont en train de se saluer puisqu'en plus il y a une espèce de fraternité qui est en train de se mettre en place. On a Christophe, Christapin qui est toujours sur ces histoires d'horaires qui ne sont pas très adaptées.
1: Très sympa son nom.
0: Oui, c'est ça,
1: Chris.
0: Depuis tout à l'heure.
1: On va l'appeler Chris.
0: Ouais, il s'est fait un peu tailler par, ouais, par tout le monde. Il y a Fred Legros qui nous dit, moi je suis en Thaïlande, grosse galère, il est 5h30 du mat, il faut vraiment que j'aille dormir. Et là, ça pousse un peu trop loin.
1: Le problème, c'est que quand tu es allé chercher le café, j'ai déjà lu ce message.
0: Bah, oui,
1: on est mal.
0: Mais
1: on est mal, chef.
0: Bah, c'est pas grave.
1: Tu pouvais pas le savoir.
0: Ça, c'est là, tu m'as mis dedans. Là, tu m'as envoyé au Bourbier pour manger tes cacahuètes en plus. Donc si tu veux.
1: Bon, trêve de plaisanterie.
0: Juste, il y a Pierre-Yves qui demande et qui pose une question. Et là, revenons un petit peu sérieux sur et qui pose une question à notre Nico National, notre homme trempé. Pierre-Yves nous demande dans quel état est la pelouse. Est-ce qu'on est avec une pelouse qui est gorgée de flotte où ça va être compliqué de jouer au foot, ou est-ce qu'on est avec ces fameux stades, voilà, où c'est drainé, où l'eau est évacuée facilement?
2: D'où je suis, je pense que c'est plutôt pas trop mal drainé. Après, on va voir sur les premiers contacts, les premiers tacles. On va voir aussi comment le ballon va rouler un petit peu sur tout ça. C'est ce qu'on disait un petit peu avant le match, hein, c'est que cette pelouse ici à Philadelphie, elle est plutôt de bonne qualité. C'est pas du tout ce qu'on a vu à New York par exemple, donc je pense que ça va aller. Pour le coup, là, ils sont habitués à gérer ce genre de situation avec le foot US, j'imagine en tout cas. Encore une fois, on le répète, hein, s'il n'y a pas de toit ici sur les stades américains, c'est une volonté de faire face aux éléments, faire avec. Ça va dans la culture du sport américain aussi. Donc forcément, on fait en sorte, quand il y a des matchs de NFL ici, que ce soit praticable. Donc je pense qu'il y a quand même un système, même si je ne suis pas spécialiste, je ne suis pas penché précisément sur la question, qui va faire en sorte que ça, plus le protocole FIFA qui accompagne quand même le traitement des pelouses, plus ou moins bien, on l'aura compris, puisqu'à New York ça ne le fait pas, je pense que ça va aller. Mais ça, on aura la réponse des échauffements, en tout cas de loin, encore une fois, parce qu'on est vraiment sur un perchoir ici, on est très très loin. Ça nous a un petit peu sauvé au début de la panique, parce qu'on a été préservé des grosses gouttes de pluie, il y a un mini toit au-dessus de nos têtes, mais on est vraiment quasiment tout en haut, tout au sommet de ce stade de Philadelphie. Je vois pas de flaque, je vois pas de choses un peu irrégulières comme on pourrait.
1: Expert en drainage, Nico.
2: Je vois personne non plus sur la pelouse. Et des fois, on voit des gens qui évacuent avec des espèces de petites raquettes.
0: Là, c'est les stades en France, ça, mon brave monsieur.
1: Les gars qui débarquent
0: avec des raquettes. Et là, t'es là, mais qu'est-ce qu'ils sont en train de faire, quoi. C'est la catastrophe.
2: Ça m'a l'air pas mal, quoi. Enfin voilà. Mais c'est vraiment mon avis d'expert assez limité, ouais, quoi. En pelouse.
1: Non, mais t'as bien fait le job d'expert. Voilà. On a une question pour toi de la part de Didier, puis ensuite on partira au Pérou discuter un peu avec Pascal, et ça c'est trop cool. Mais d'abord, Didier pose une question très intéressante. En cas d'annulation du match pour cause d'intempérie, la première mi-temps sera-t-elle prise en compte, ou bien on repart de 0 à 0? Haha.
2: Une question pour moi?
1: Bah oui, l'expert.
2: Non, je pense qu'on partira à 0. Enfin, je pense, il faudra regarder.
1: Non.
2: Bah non, tu crois pas?
1: Bruno.
2: Je reviens. Je sais pas.
1: Attends, Bruno va aller regarder et on va vous apporter la réponse.
2: Ouais, on va regarder ça, ouais.
1: Ouais, on va aller.
2: Non, j'en sais rien. Franchement, je sais pas quel est le règlement en vigueur là du côté de la FIFA, si ça se passe comme ça. J'en sais rien. Franchement, on va regarder ça, on va vous dire.
1: Bon, en tout cas,
2: on est quand même sur une tendance à la reprise. Hein.
1: Oui, clairement, parce que le ciel. Bon, alors le ciel est quand même bien noir encore, mais il est quand même moins. Il pleut plus déjà. C'est déjà pas mal.
0: Les images en Philadelphie sont magnifiques avec le ciel un peu sombre comme ça. Et vu du stade, pardon.
1: Non, c'est vrai, t'as raison, on aime la poésie. Oui, c'est ça. Bono caresse la petite peluche de sandwich de Philadelphie, c'est très sympa. C'est touchant. On a Jean de Dieu qui nous dit qu'il est 23h47 au Gabon où il nous écoute. Et alors, on a parmi les fidèles des chats de nos chaînes YouTube pour suivre les matchs de foot, on a donc Pascal qui vit au Pérou, qui est très souvent sur le chat quand on commente les matchs du Paris Saint-Germain, Bruno. C'est Pascal qui savait que j'avais tendance à oublier ma fourchette, par exemple, Charlotte. Ok, il nous connaît bien, il connaît nos petites névroses. Et Pascal est en ligne avec nous. Salut Pascal.
0: Salut Pascal.
3: Salut
1: Pascal. Merci
3: d'être. Salut l'équipe, salut tout le monde, Charlotte et Pierre.
1: Merci beaucoup Pascal.
3: Et Nico devrait aider à construire le futur Parc des Princes, alors du coup.
1: Oui, parce qu'il est expert en drainage, donc évidemment.
0: Oui. Alors, bien sûr. Je vous invite à réécouter la présentation du stade de Nico la semaine dernière du côté du New Jersey. Franchement, il est vraiment.

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1: C'est vrai que Nico, il t'avait pas plu le match du New Jersey à New York.
2: Non mais il est horrible. Non mais franchement, non mais c'est pas que moi. Hein. C'est unanime. Hein. Tout le monde dit que c'est le pire stade de la Coupe du Monde. Alors il est pas beau, puis il est surtout pas pratique. Quoi. Celui-là à Philadelphie, franchement, tu viens en métro. Il y a pas non plus des kilomètres de parking autour. Bon, c'est pas une œuvre d'art quand on le regarde de l'extérieur, mais voilà, il y a rien à dire sur ce stade. Non, New York, franchement, c'est assez terrible quand même. Hein. Non, ça va pas.
1: Bon, en tout cas, on est en ligne avec Pascal. Alors Pascal, toi, t'es au Pérou pour vivre cette Coupe du Monde. Est-ce que tu peux nous raconter un peu comment tu la vis, cette Coupe du Monde? Déjà, quels sont les horaires pour toi? Et est-ce que les gens la suivent ou est-ce que tout le monde s'en fout?
3: Alors la plupart des matchs, ça commence à 11h. Il y a 11 ou midi. 11h du matin.
1: Ok.
3: 11h, midi, 14h, 15h, 20h et 22h.
1: Okay, donc tu ne travailles plus, quoi, Pascal. Tu n'as plus de vie professionnelle. Tu regardes des matchs toute la journée.
3: Là, je suis parti. Là, exactement. J'ai quitté le boulot. J'ai dit à mon patron et je lui ai dit bah, désolé, j'ai le match à 4 heures. Il m'a fait attendre un peu pour me payer, quand même. Mais j'ai réussi à prendre mes sous et on me va filer, quoi.
1: Ah, bah bravo.
3: Parce que, ouais,
1: bah oui, bah, équipe de France, quoi. Qu'est-ce que tu as pensé de la première
3: mi-temps? J'ai raté le premier but.
1: Oh, bah, pas de bol.
3: Il a été très rapide, voilà, il a été un peu rapide.
1: Ouais, c'est pas de bol.
3: Je trouve que les premières mi-temps, elles sont un peu lentes, ça manque de quelque chose, quoi. Je trouve, hein, et tout se débloque en deuxième mi-temps la plupart du temps.
1: Bah, c'est ce qu'on espère, hein, Charlotte. C'est ce qui va se passer aujourd'hui, normalement.
4: Oui, c'est ce qui va se passer. Bon, après, ils ont fait quand même, Pascal, 15-20 premières bonnes minutes où ils ont marché sur leur adversaire. Ils n'arrivaient pas du tout à trouver où était le but des Français. Et au fur et à mesure, les Français qui ont baissé de rythme. Mais en fait, l'équipe de France n'a pas le droit de baisser de rythme contre une équipe comme ça. Ça, c'est clair et net.
3: Voilà. Alors voilà, c'est ce que j'allais dire. C'est quand même l'Irak. C'est seulement l'Irak.
1: Ouais, alors après, on l'avait dit en avant-match, l'Irak contre la Norvège, ils ont fait vraiment un bon match. Ils avaient fait 0-0 contre l'Espagne en match de préparation. Mais c'est évident pour tout le monde dans ce studio et ailleurs que l'Irak n'est pas au niveau de l'équipe de France. Donc effectivement, ce serait une faute professionnelle de se laisser piéger par l'Irak, évidemment. Charlotte, quand on est... Oui, attends, je pose juste une question à Charlotte. Pascal, quand on est joueur et qu'on doit arrêter comme ça en plein milieu d'un match pendant une heure et se reconcentrer, comment on fait? Comment t'aurais fait, toi?
4: Bah en fait, tu dois refaire un petit peu une routine dans les vestiaires. Le staff médical, les kinés, ils te prennent en charge individuellement. Donc après, c'est se remobiliser aussi dans la tête. Donc essayer. Et puis là, en fait, l'Irak, ils vont peut-être avoir un regain d'énergie aussi. Donc ça va peut-être être en défaveur des Bleus. Mais je pense qu'il faut repartir comme s'il y avait 0-0 et vraiment repartir sur les 15-20 premières minutes de cette première période. Mais c'est vrai que c'est très compliqué parce que quand on a l'ascendant sur le match, même si là on a vu les stats un petit peu en possession, c'est 46% je crois pour les Français, donc c'est vraiment on pensait plus, on pensait plus. Ouais, je crois que j'ai vu la possession, il n'y avait pas eu Bruno, j'avais vu passer
0: c'est le chiffre est pas loin, mais on n'a pas tenu le ballon bien que ça et on n'a pas dominé non plus.
1: C'est 58% pour la France.
4: 58%
0: c'est pas non plus fou.
1: C'est pas fou du tout, mais c'est quand même pas moins que l'Irak. Juste on va aller voir Nicolas Perronnet parce que Nicolas, qui est à Philadelphie au stade, a des infos, Nico.
2: Ouais, ça va pas vous faire sauter au plafond. Hein. Je suis désolé. Attends, je suis en train de faire le calcul heure française. Sortie d'entraînement, sortie du vestiaire 1h10, reprise du match 1h30.
0: Allez.
2: On prendrait bien un petit café.
4: On va remettre Jean-Jacques Goldman.
0: Eh ben allez, nouveau sondage. Qui nous sort un sondage?
1: À un moment, on va vous passer Waka Waka à un moment. Ça
4: et on fait la possible. Corée avec Bruno.
1: Ouais, c'est ça. On a peut-être d'autres choses à proposer aussi après. Mais bon, tu sais quoi, Pascal? Puisque tu es là, on va continuer à discuter un peu avec toi. Parce que du coup, j'aimerais bien savoir, moi, comment ça se passe au Pérou pendant cette Coupe du Monde. Parce que je ne me trompe pas en disant que le Pérou n'est pas qualifié.
3: Non, pas qualifié. C'est les champions du monde du match amical et encore. Et encore. Hein.
1: Alors,
3: et encore.
1: Alors, est-ce que les gens regardent les matchs?
3: On va mettre mon écrou pour Bruno. On monte les crocs et ça ira bien.
0: Voilà, c'est ça du rock.
1: Ah pardon, voilà. J'avais pas compris. J'étais sur le Pérou, moi, si tu veux. Donc, tu vois, je me disais, attends, c'est une ville péruvienne. Monte les crous.
0: Voilà, c'est ça.
1: Monte les crous.
0: Monte les crous vidéo.
1: C'est une montagne avec une croix en haut.
0: Messieurs, dames, restez sur la chaîne. Écoutez, vous voyez, il est minuit 54. Elle est en train de lâcher légèrement.
1: Non, pas du tout. Mais pas
0: la rampe
1: tout.
0: Est en train d'être lâchée.
1: Pas du tout. Je vis ma meilleure vie. Moi, j'aimerais bien qu'on passe un peu du rock'n'roll. Alors, attends. Pascal, qu'est-ce que tu écoutes comme musique, toi?
3: Plus de la musique latino, ce qui est reggaeton.
1: Ah, du reggaeton, ok. Ah bah, tu sais quoi? Non, alors, rien à voir, mais... Non, pas du tout. Pas du tout, mais ce matin, j'ai fait écouter à mes filles. Alors, peut-être que toi, Charlotte, ça va pas te parler, parce que t'es vraiment plus jeune que nous, mais de l'huile.
0: Oui, okay. Réglisse.
1: Voilà, de Réglisse.
0: Groupe Montpellier, voilà. On salue ici Héro.
1: Voilà, exactement. Voilà. Je leur ai dit, attends les filles, je vais vous faire découvrir une super chanson. Et je leur ai fait écouter Mets de l'huile.
0: Et là, t'as eu le droit d'agir.
1: Elles m'ont dit, maintenant c'est gênant.
0: Je leur ai dit, mais c'est pas gênant du tout.
1: Non, mais bon, c'est fou quand même. J'y pense parce que c'est du reggae au début, c'est pour ça. Il y avait un petit lien.
0: Elle est en train de craquer.
3: Elles m'ont pas dit, maman, ça glisse.
1: Non, elles m'ont pas dit. Non, ça, c'était Stéphanie Frappard qui dit ça. Ah, attends, on a des infos. Alors attends, des vraies
0: ça
1: infos
0: bouge.
1: Nicolas Perronnet a des vraies infos pour le coup. Pas du réglisse sur la reprise, Nico.
2: Non, on reste sur une heure et demie, hein, a priori.
1: Ah, super,
2: voilà. Non, c'est pas ça l'info. Non, c'est pour répondre dans la, tout à l'heure parce que ça me trotte dans la tête quand même.
1: Oui.
2: Imaginons, ça reprenne pas. Ça va reprendre. Mais imaginons que ça reprenne pas. Reprise du match le lendemain, enfin dans les 24 heures, et on reprend effectivement là où le jeu s'est arrêté. Donc il y aurait 1-0 pour la France et okay. Le temps à discuter. Voilà.
1: Ok, bah merci pour cette réponse, Nico.
0: T'as vu, je t'ai bien aidé, Nico, hein, je t'ai pas trouvé du tout.
1: C'est Bruno qui a... c'est ça.
0: Je cherchais tout à l'heure, mais on était en train de... Bon, bref.
1: Non, on parlait de reggaeton, il peut pas tout faire, Bruno.
0: Je suis catastrophé.
1: Bruno, dis-moi ce qui se passe sur le chat, là, parce qu'il y a plein de messages, les gens sont déchaînés.
0: C'est
1: comme
0: ça,
1: nous.
0: Tu as fait un gros succès avec... Il y a Loris Vin, 50, qui nous dit « Mets de l'huile ». Il y a Nasco Flo qui nous dit un petit Bruce Springsteen Street of Philadelphia, ce serait vraiment parfait. On prend donc Thibaut qui nous dit bon bah alors pas de match sur tapis vert, très bien, merci Nicolas de nous l'avoir annoncé. On nous demande du ACDC du côté de Didier avec des Joanie qui dit moi je veux que ce soit Bruno qui décide pour le prochain titre musical. On a Kevin Volvo qui nous a envoyé plein de messages et qui nous dit, moi j'écoute habituellement ici Alsace à partir de 6h du matin. Et voilà, donc il explique un petit peu c'est comment il consomme ici ICI. Vous nous rejoignez hein, sur notre chaîne YouTube et sur notre live YouTube. C'est notre deuxième live YouTube sur la chaîne ICI ici. Et vous êtes de plus en plus nombreux. Et effectivement, il y a plein d'échanges. Alors il y a des moments, il y a pareil. On a aussi Rama Raman. Qui lui, bonsoir, je suis le match depuis le Gabon avec vous. Super, voilà, on voyage un petit peu de partout. C'est voilà pour les échanges. Après, sur les réseaux sociaux, ça s'énerve un petit peu. Ça s'énerve.
1: Ouais,
0: non, mais sur le côté. Ah, vivons que ça reprenne, quoi. On a envie.
1: Oui, bah, tout le
0: parce
1: monde
0: que
1: envie
0: vu que le match
1: n'est
0: pas foufou.
1: De toute façon, il fait 40 degrés, vous ne dormirez pas, mes petits amis. Donc, de toute façon, c'est pas grave. Bon, alors, on a Amar qui nous propose Billie Jean de Michael Jackson. On va partir sur un duel, puisqu'on a fait un duel tout à l'heure entre Waka Waka et Jean-Jacques Goldman. On va vous remettre Waka Waka, parce que j'ai l'impression qu'il y a des gens qui y tiennent dans la régie.
0: Surtout
1: mais
0: Charlotte.
1: En face, on vous met Bruce Springsteen, Streets of Philadelphia, puisque le match se joue à Philadelphie. Clément Comte, le rédacteur en chef, trouve que c'est un peu cafardeux. Moi, personnellement, je chante déjà dans ma tête.
0: C'est vrai que c'est pas la chanson la plus... Mais c'est pas la chanson la plus swing.
1: Enfin,
0: c'est,
1: voilà, ça donne...
0: bon.
1: Tu vois, c'est pas cafardeux du tout. Attends, c'est trop bien. Donc, dans le chat de la chaîne YouTube ici, vous votez soit pour Waka Waka, soit pour Bruce Springsteen. Et si c'est Waka Waka, on le passera. Hein.
4: Bah oui, on fera la choré.
1: On le fera.
4: Oui.
1: Alors j'ai aucune idée par contre de ce que autant je peux te faire.
0: On suivra Charlotte.
1: Ouais, on suivra Charlotte.
0: J'ai l'impression qu'elle la tient, Charlotte.
1: Ouais.
4: Bah c'est plus mes générations quoi.
0: Bon, ouais. Allez, ça c'est fait.
1: Après, on a Pascal qui nous propose une chanson de Bruno aussi.
0: Non, on va éviter toute chose.
1: Ça va manquer de guitare électrique. J'avais un truc à faire. Ah oui, voilà. Non, non. Par contre, j'ai vu passer un message intéressant de Didier qui nous écoute, si je ne me trompe pas, depuis la Guadeloupe. Pour moi, dit Didier, il faut sortir Lucas Digne. Il n'a pas transmis un bon ballon, soit trop long, soit trop court. Là, ça m'intéresse parce que quand même, on est là pour parler de foot.
0: C'est le couloir qui ne va pas.
1: Alors,
0: pour moi.
1: Charlotte, Lucas Digne, tu avais demandé sa titularisation. Mm-hmm. T'étais surprise qu'elle soit arrivée, mais t'étais plutôt contente. Qu'est-ce que t'as pensé de sa première mi-temps?
4: Non mais les amis, est-ce que Jules Koundé a fait un centre? Est-ce que Jules Koundé a proposé en profondeur? Non, en fait. Et la première action chaude, c'est Lucas Digne qui part en profondeur au bon moment, dans le bon tempo, ouais, avec Kylian Mbappé et avec Barcola. Donc, il y a encore des choses à faire. Moi, je pense que c'est plutôt Adrien Rabiot qui doit encore trouver un petit peu sa place. Mais Lucas Digne, il a fait du Lucas Digne. Et je vous rappelle qu'il n'y a rien à faire défensivement. Donc, il apporte énormément. Et en plus, plusieurs fois, il est à côté de Kylian Mbappé parce qu'il suit les actions. Bah, Jules Koundé, il reste derrière. Donc, non, pour moi, c'est un très une bonne première période de la part de Lucas Digne. Donc oui, il y a encore ces centres où je pense qu'il y a une ou deux fois il doit pas centrer parce qu'on n'a pas de joueur de tête offensivement, mais en tout cas dans la proposition offensive il est très intéressant.
1: Alors Charlotte, attention, question très difficile, Lucas Digne ou Waka Waka? Je sais pas. Hein.
4: Non, bah, je reste sur Lucas Digne quand même.
1: Ouais, quand même.
0: Et sur YouTube, Nasco oui, nous dit pour aller dans ton sens. Voilà, Charlotte. Koundé, 7 ballons aujourd'hui dans cette rencontre, 7 passes ratées. Voilà, c'était juste pour souligner qu'il n'y avait pas que Lucas Digne à pointer du doigt dans cette rencontre.
1: Après, il faut souligner aussi que Jules Koundé, puisque Ousmane Dembélé a beaucoup dézoné, Jules Koundé a joué très, très, très, très haut. Et c'est beaucoup Dayot Upamecano qui est venu plâtrer la défense sur le côté droit, et parfois William Saliba s'est retrouvé carrément tout seul, ouais, en pointe en défense, quoi.
4: Ça c'est parce qu'en fait quand t'as des blocs bas ou quand t'as des ailiers adverses qui sont très très bas, très proches de justement leur latéraux, en fait c'est les latéraux de la France qui doivent faire la différence dans leur positionnement. Donc c'est vrai qu'on a vu Lucas Digne et des fois Koundé, oui il a toujours ce positionnement très très haut, il propose, il essaye d'ouvrir des espaces mais il est très peu servi, donc c'est normal. Après c'est du 1 pour 1, non ils sont 2 pour 1 Upamecano et Saliba, parce que ça joue un peu en 4-5-1 l'Iran. Mais c'est défensivement pour l'instant ils sont très très concentrés.
1: En tout cas Didier, pardon Bruno, juste je précise, Didier dit, je dis pas qu'il est mauvais Lucas Digne, mais je trouve qu'il n'est pas dans le match comme il sait pourtant le faire. Mm-hmm. Donc, c'était pas pour dire que c'est un mauvais joueur. Bruno.
0: Et Claude est en train de nous enguirlander, c'est mais l'animateur, oui, depuis le début de notre chat, notre live sur YouTube. Et alors voilà, vous êtes en train de parler musique alors que moi je pose des questions football. Et j'ai des réactions football. Il le dit, soyons tous d'accord, l'EDF ne nous a pas fait vibrer durant cette première mi-temps malgré l'ouverture du score.
1: Et du coup, Claude,
0: une domination stéréotypée.
1: Claude, l'équipe de France qui nous fait pas vibrer, une mi-temps qui dure 2h30, excuse-nous de parler un petit peu de musique.
0: Voilà.
1: Hein, on fait ce qu'on peut. On va pas faire 2h sur les peluches de sandwich de Philadelphie. Hein. Donc,
0: elles sont très douces.
1: Il y en a une autre là-bas.
0: Il y en a une autre. Attends,
1: je vais parce qu'il faut quand même dire aussi que dans le studio il fait 1000 degrés et plus ça va pire c'est un truc de fou.
4: Il m'inquiète avec ses sandwichs quand même, Bruno, là, ça.
0: Non mais franchement, ouais, des tichy
1: steaks. Tu sais, je pense qu'à un moment je vais sortir mon téléphone et je vais immortaliser le moment. Tu veux des cacahuètes?
0: Non, arrête avec les cacahuètes là.
1: Oui, parce que Bruno et moi on s'entraîne pour le 10 km.
0: D'ailleurs Thibaut nous a demandé si on était prêt pour le 10
1: km. Je le dis pour les gens qui ne sont pas des auditeurs de ici Paris Île-de-France mais du reste de la France. Le PSG organise, comme ça a déjà été le cas il y a 2 ans, un 10 km dans Paris. Et on s'est engagé à y participer avec Bruno. Et alors, autant Bruno a réussi à tenir quand même un rythme
0: sans
1: d'entraînement.
0: De travail.
1: Voilà, assez impressionnant. Autant moi, c'est la loose totale. Et j'ai très peur. Ça va être, ça va être un crash test.
0: À la fin sur la ligne.
1: Oui, longtemps après toi, je pense. Bon, les gars, on avait lancé un duo entre Waka Waka de Shakira et Streets of Philadelphia de Bruce Springsteen, proposé par Nascos Flo, qui n'est autre que mon compagnon, je pense. Hein. Je parle plus de place, je l'ai reconnu. Et donc, bah, c'est 75% des gens ont voté pour Bruce Springsteen. Voilà.
4: Les gens n'ont pas la vision.
1: Non, vraiment pas.
0: Ils n'ont pas le rythme. Voilà. C'est ça. Tu vois, Charlotte, c'est
1: côté,
0: le tempo.
1: Si Charlotte nous avait fait la danse de Shakira,
4: bah, vous l'aurez pas.
1: Voilà, c'est vrai que c'est... Ah ouais, mais on a mal présenté le duel, à mon avis. Si on avait présenté les choses comme ça dès le début, peut-être que. Pour l'instant, c'est Bruce Springsteen, donc on va l'envoyer. Écrasante victoire pour Nascos, donc avec son Bruce Springsteen. Et Didier qui me demande si la danse c'est pour éliminer les cacahuètes. Exactement, Didier. C'est le projet. Allez, c'est parti pour Bruce Springsteen. Streets of Philadelphia sur ICI. Le match reprend dans 25 minutes à peu près, ou pas, on ne sait pas.

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2: Et Bruno Salomon qui est avec nous pour voilà pour nous vous faire vivre les messages qu'on reçoit sur les réseaux sociaux. On en reçoit de plus en plus sur le chat de la chaîne YouTube ICI, ICI, vous êtes en feu de plus en plus. Je peux vous dire que nous qui sommes dans le studio, on va s'en souvenir de cette soirée parce que on sent qu'on est qu'au milieu du guet. On va dire ça comme ça. Il nous reste encore une partie de l'aventure à vivre. On ne sait toujours pas à quelle heure le match va reprendre. On parle maintenant de 1h40. Il est 1h08 au moment où on se parle. Charlotte Lorgeret, ancienne joueuse, est avec nous dans le studio. Bruno donc est là. Nicolas Perronet nous fait vivre le match depuis le stade à Philadelphie. On est toujours en ligne avec Pascal. Pascal, on va lancer un nouveau débat pour tous ceux qui nous suivent, tous ceux qui nous écoutent et tous ceux qui nous parlent sur le chat. Et c'est à toi que je vais poser la question en premier. Pascal, sur les matchs que tu as pu voir dans cette Coupe du Monde, depuis le début de la Coupe du Monde, quel a été ton match préféré ? Celui devant lequel tu as pris le plus de plaisir ?
3: Les trois buts de Messi.
2: Ah ouais, l'Argentine.
3: L'Argentine, contre l'Algérie, ouais.
2: Argentine-Algérie.
3: Parce que bon, on s'imaginait pas que Messi là, allait en mettre autant. Et puis, qu'est-ce qu'il a fait au PSG alors ? S'il retrouve une seconde jeunesse
2: contre
3: l'Algérie,
2: il a marché.
3: Il a servi chez nous. Il a regardé les autres s'entraîner, lui est resté à l'intérieur.
2: Après, il a quand même mis des buts. Faut quand même rendre à César ce qui est à César. Mais c'est vrai que l'histoire d'amour ne s'est pas vraiment écrite. Ça, je pense qu'on sera tous d'accord là-dessus. Voilà. On a Jean de Dieu qui nous dit j'adore le son depuis Libreville au Gabon. Mais nous aussi, on t'adore, Jean de Dieu. Merci d'être avec nous. Ça fait très plaisir. Bon, Pascal, donc toi, t'as voté pour Argentine-Algérie. Charlotte et Bruno, votre match préféré depuis le début de la compète ?
4: Moi, je pars sur le... Vas-y, Thomas.
5: Moi, j'ai bien aimé le Brésil-Maroc parce que c'était une affiche qui était super attendue. Et puis, c'est vrai que les Marocains, techniquement, tactiquement, ils ont posé des problèmes au Brésil parce que même si c'est pas le grand Brésil, ils ont posé énormément de problèmes. Et puis, il y a eu des buts. Après, moi, je suis fan de l'Espagne, donc j'étais très contente qu'ils ont enfin ouvert leur compteur vraiment en but et qu'ils ont raflé. C'était hier qu'ils ont joué. C'est hier.
2: J'ai vu le match, mais honnêtement, on en voit tellement que.
5: L'Espagne et Brésil-Maroc étaient sympas.
2: Ok. Et toi, Bruno ?
4: Écoute, moi, c'est vraiment Angleterre-Croatie. Je suis régalé, c'était puissant. C'est le match le plus complet. Première mi-temps, seconde période, ça a été. Je trouve qu'on a eu 80 minutes de foot. Thomas Tuchel a envoyé le feu. En plus, cette équipe d'Angleterre, tu sens qu'elle est en mission. La Croatie a pas voulu baisser les yeux, donc ils ont tenté. Donc vraiment, c'est vraiment le match qui m'a éclaté dans cette rencontre. Alors oui, c'est le côté offensif. Après, il y a eu des vraies prestations défensives, il y a eu des vraies prestations de gardien. Mais voilà, moi, ce qui ressort vraiment, je me suis vraiment régalé avec ça. Je voulais juste faire passer un message avec le football à l'aveugle qui nous dit sur notre chat YouTube j'ai découvert Charlotte avec le FC Nantes féminin et également avec ses apparitions sur la radio ICI Loire Océan. Elle est grave cool
5: avec
4: c'est grave
5: Florent
4: cool.
5: Cazola.
4: Tout à fait, c'est grave cool de la retrouver pour cette Coupe du Monde. Voilà, c'est un message qui est passé par un de nos internautes et un des auditeurs. N'hésitez pas et mettez-nous aussi. Il y a Joanie qui nous dit clairement c'était Angleterre-Croatie, premier choc de titan de cette Coupe du Monde. Et on a Claude, notre animateur, notre numéro 10 de la chaîne, Allemagne-Côte d'Ivoire. Pour lui, c'est le match qu'il a, parce que deux styles différents qui se sont opposés et qui se sont rendus coup pour coup.
5: Après, je ne sais pas si vous êtes d'accord avec moi, mais je trouve quand même que le niveau global est assez faible. Hein, quand même.
2: Ah, tu trouves ? Moi, j'aurais dit le contraire, moi.
5: Tu trouves ? Ouais,
4: non.
2: Je trouve que presque toutes les équipes africaines ont quand même haussé de niveau. Et donc, du coup, il y a quand même moins. Tu vois, même Curaçao, ils ont fait des trucs intéressants. Je dis pas que Curaçao est en Afrique, mais je dis par ailleurs.
5: Je vois ce que tu veux dire.
2: Tu vois, c'est laquelle l'équipe qui a fait 0-0 contre l'Espagne ? C'est Cap Vert.
5: Ben, en fait, je trouve que je dis pas que les joueurs sont pas bons techniquement ou tactiquement ou tout ce que vous voulez. C'est juste que je trouve dans les intentions, j'en parlais en off avec Bruno, les intentions de jeu, je trouve qu'il n'y en a pas beaucoup parce qu'il y a un peu de peur, un peu d'appréhension parce que voilà, il y a des superbes grosses équipes et d'autres qui n'ont pas d'expérience dans des coupes du monde. Donc, je suis un petit peu déçu de manière générale.
2: On va dire, on va revenir sur ce débat de vos matchs préférés parce qu'il y a plein de réponses dans le chat, mais d'abord on va dire bonne soirée à Pascal, bonne journée à Pascal, ouais. Bonne journée Pascal. Merci mille fois d'avoir été.
3: Il y a aussi les cooling breaks qui viennent un peu tout gâcher aussi. Hein.
2: Oui.
3: Les 25 minutes, c'est pénible.
2: Ça,
3: on va se mettre au basket.
2: Ouais.
3: C'est des cartons.
2: Bah, si on voulait des cartons, on regarderait le basket, quoi, en fait, c'est ça. Merci beaucoup, Pascal. On t'embrasse très fort. On embrasse ta
3: merci
2: petite famille.
3: Appelé. Salut. Continuez comme ça, c'est le top. Hein. Vous êtes au top.
2: Merci. Merci beaucoup.
3: Régal.
2: Et de savoir que tu nous écoutes depuis le Pérou, ça nous fait super plaisir. Donc merci mille fois. Et depuis le Pérou, maintenant on va passer à Paris, dans le 10e arrondissement de Paris, où Alexandre Berthaud vit sa meilleure vie dans les bars de Paris, Alex, ce soir.
6: Mais je suis de plus en plus seul.
2: Bah oui,
6: parce
2: forcément.
6: Que, parce que les gens rentrent chez eux là. Vous arrivez au bon moment, on vient d'éteindre la télé. Ouais. Si vous voulez, je suis avec
2: Julien semblant.
6: Je suis avec Julien et Benoît. Mais de toute façon, vous êtes restés un peu pour l'histoire, pour vivre le truc un peu historique. Vous me disiez le match le plus long de l'histoire.
7: Bah, sans doute, oui, le match le plus long de l'histoire. Après Messi tout à l'heure, bah, là, un autre moment d'histoire de la Coupe du Monde, hein, qui restera dans les annales. Donc on veut participer.
6: Ouais. Vous êtes quand même assez endurant, parce qu'il fait chaud. Hein,
8: il fait extrêmement chaud, et là malheureusement on va devoir y aller parce que ma femme c'est la responsable du bar, elle est très fatiguée, je crois que là elle va rentrer. Bon, les Américains ont mis 3 mois pour ouvrir le détroit d'Ormuz, je pense qu'ils mettront peut-être encore 3 mois pour qu'on puisse démarrer le match, mais là on est vraiment fatigué, donc là on va y aller, on espère qu'on va se réveiller demain matin avec une victoire de l'équipe de France, quoi.
6: Voilà, donc on est plutôt sur ce mood là. Vous êtes confiant aussi, Julien, pour la deuxième période?
7: Oui. Bah, et pour tenir, on est resté à l'eau. Et bah, on est les derniers clients du bar, mais vous savez pourquoi, puisque il est lié avec la patronne.
6: Voilà, c'est ça. Mais bon, on se souviendra de la première mi-temps. Enfin, le France-Irak, la première mi-temps, et puis le réveil avec le résultat.
7: Bah, oui, on va, on va dormir ensemble, on va surveiller.
8: Bon, il pleut quand même plus souvent en France qu'en Irak, alors je pense que cette pluie, elle va plutôt favoriser l'équipe de France. Voilà, c'est ce qu'on espère, en fait.
7: Mais on va vous suivre, on va vous écouter.
6: Ah, voilà.
4: Très bon choix.
2: Bon, Alexandre,
6: magnifique. Oui,
2: Alexandre, il faut dire à Julien et Benoît de venir finir le match avec nous en studio, parce que nous, on est là encore pour 2 heures, à mon avis.
6: Ouais.
2: Ils sont très marrants. On serait très contents de les recevoir.
6: Bien. Et ben je leur passe l'invitation. Je leur passe l'invitation. Vous voulez
2: merci
6: aller en
2: Alex.
6: Studio à Ici Paris de France. Bon. Ils disent pourquoi pas.
2: Allez,
6: je crois qu'il faut fermer le bar là.
2: Ah ouais.
6: On se fait chasser.
2: Bon, Alex, on se fait confiance pour leur donner l'adresse. Hein.
6: Oui, mais par ailleurs, vous savez que c'est un vrai problème pour les établissements, parce que la deadline, c'est un peu 2 heures pour beaucoup. Et la fin du match va arriver après. Donc il y en a qui vont laisser la télé allumée pour que les gens puissent regarder du dehors. Enfin, chacun fait un peu sa sauce. On improvise un peu comme aux US en ce moment.
2: Ouais, c'est ça. Et en tout cas, c'est toujours sympa d'improviser dans Paris un soir où il fait très chaud. Et où on est dans la rue, on improvise.
6: Voilà, on est toujours à plus de 30 degrés, hein. Pas d'inquiétude.
5: Wow, à 1h15 du mat.
6: Ah oui, en tout cas, moi, sur mes petits thermomètres de mon téléphone, j'ai toujours 30 degrés, quoi. Et les éventails ne mentent pas. Ils sont toujours là.
2: Évidemment. Bon, bah, merci beaucoup, Alex. C'était très sympa ce petit moment avec Julien et Benoît, qui sont quand même très marrants et très parisiens dans leur humour. J'ai beaucoup apprécié. Merci, Alex. À tout à l'heure et bon courage.
6: Merci. Bon courage à vous aussi.
2: Merci, Bruno. Salomon.
4: Alex, on va l'avoir au téléphone à un moment donné. Il sera sous sa couette en train de dire laissez-moi.
2: Oui, laissez-moi. Je suis avec Romain. Il est.
4: C'est ça. Non, il y a Loris qui nous dit sur le chat YouTube c'est quelle heure déjà le Norvège-Sénégal à 2h du matin.
2: Dans 3 quarts d'heure.
4: Donc les planètes devraient se croiser. Je voudrais juste vous dire qu'on échange depuis tout à l'heure sur le WhatsApp. Voilà, on se connaît depuis très longtemps avec Nicolas Perronnet et il m'envoie des photos absolument improbables de la tribune de presse. Nico, la situation a l'air complètement folle là, dans votre tribune de presse avec des bâches pour vous protéger, c'est ça ?
9: La dernière fois que j'ai vécu ça, moi, c'était la cérémonie d'ouverture de Paris 2024. Pour tout te dire, tu te rappelles d'apocalypse qu'on s'est pris sur la tête ce soir-là. Ouais. Bah là, c'était un peu pareil, sauf que c'est pas en continu. Mais alors, des fois, ça revient. Donc, vous avez des gens qui viennent en tribune, quoi, enfin, dans le stade, et puis qui repartent dès que ça commence à bien retomber. Et nous, effectivement, bah, alors on avait prévu le coup. Donc, on a une espèce de bâche de camping au-dessus de la tête. On a des bâches aussi pour protéger le matériel. On a des ponchos. On ressemble à rien. Mais alors vraiment à rien. Et là, bah, ça s'est à nouveau arrêté, à nouveau calmé. Dernière sortie des joueurs, a priori, donc dans 3 minutes. On n'a pas eu d'informations contraires de la part du staff de l'équipe de France.
2: Tu nous excuseras de douter, Nico.
9: Bah, on est quand même sur une mi-temps d'une heure et demie, là, bientôt.
2: Tout à fait.
9: Non, mais c'est vrai. Hein,
2: tout
9: c'est
2: à fait. Et on a quand même passé que 2 morceaux de musique. On a quand même à 3 tenues l'antenne pendant 1 heure et demie. Alors, Nicolas Perronnet, donc toi, tu es à Philadelphie. Bruno vient de nous dire que tu lui avais envoyé des photos très marrantes de vous
4: sous des bâches plastiques avec les techniciens de Radio France. On salue d'ailleurs les techniciens qui sont avec les copains et copines du réseau et du service des sports de Radio France pour les aider. Et il faut protéger le matériel, bien évidemment, dans les tribunes, parce que c'est bien gentil, pas de toi, mais...
2: Il veut pas que je finisse ma phrase, Bruno, sait pourquoi.
4: Non, mais je sais.
2: Nico, parce que ce que je voulais te dire, c'est que maintenant, tu peux checker ton WhatsApp et je t'ai envoyé une photo de Bruno Salomon avec ses petites peluches de sandwich de Philadelphie accroché à son micro. Et cette photo est vraiment... Très sympa. Très sympa.
9: Ah, mais c'est le Philistec. Mais oui,
4: et voilà, merci.
2: Et voilà.
4: Ah, bah oui, le Philistec.
2: Ah, bah alors, attends, parce que Nico, toi, tu les as goûtés du coup.
9: Mais oui, hier soir, avec les cheveux des barbes de Philiz. Mais c'était magnifique, mais bien sûr.
2: Bah, raconte-nous, c'est quoi, il y a quoi dans ces sandwichs?
4: Ah, c'est grave.
9: Bah, il y a de la viande.
4: Voilà. La viande et du fromage.
9: Et du fromage, voilà. Ouais, ouais. C'est impeccable. C'est tout ce qu'il nous faut.
2: À l'américaine. Ouais. Bon, les garçons, on ne sait pas si ça va reprendre ou pas. J'ai une question à vous poser sur la suite du match, mais d'abord, on a beaucoup de réponses, Bruno, sur le chat, mais vraiment beaucoup de réponses.
4: Exact.
2: Sur les gens le match que les gens ont préféré. Pendant que tu regardes un peu les réponses pour nous les donner comme si et comme en touffe, comme dirait Cyrano, Nico Perronnet, c'est quoi le match que toi t'as préféré?
9: Alors moi j'ai bien aimé, je sais plus qui disait ça tout à l'heure, le Allemagne Côte d'Ivoire, parce qu'en plus j'y étais et c'était un super match. Franchement, c'était l'Allemagne n'était pas dingue, mais sur l'opposition de style, je suis tout à fait d'accord. Moi, j'ai adoré la manière de jouer des Ivoiriens. Si on les chope en 16e, ce qui n'est pas impossible, bah, c'est pas cadeau. Et j'ai bien aimé ce match. Après, c'est vrai que j'en ai pas vu énormément. C'est tout le paradoxe d'être sur une compétition et d'avoir la chance, parce que je mesure la chance qu'on a d'être ici avec toute l'équipe Radio France et d'être au stade. Bah, en fait, on en voit moins que quand on est sur notre canapé en France, malgré le décalage horaire, parce qu'on est toujours entre deux avions, vu la physionomie de cette Coupe du Monde, toujours entre deux déplacements. Ça bosse quand même beaucoup, donc finalement j'ai pas vu énormément de matchs au-delà des matchs que j'ai eu la chance de voir au stade. Mais le Allemagne Côte d'Ivoire, franchement, au stade, en plus au stade de Toronto, qui est un vrai stade de foot, c'est le stade du Toronto FC, qui est une équipe de MLS, au championnat de foot, enfin de soccer nord-américain. Et franchement, ça change tout en termes d'expérience, quoi, parce qu'on retrouve un petit peu le stade à l'européenne. C'est un stade à 45 000 places. On était proche du terrain, il y avait du rythme dans ce match. Moi, j'ai vraiment beaucoup aimé. C'est pour l'instant mon coup de cœur, très clairement.
2: Bon, et Bruno, sur les réseaux sociaux, alors qu'est-ce que les internautes ont préféré comme match?
4: Alors, moi, j'ai eu vu, et alors, c'est marrant parce que, pardon pour ne pas avoir retenu le petit nom, mais j'ai un Tchéki face à la Corée du Sud qui a beaucoup plu, parce que justement à nouveau opposition de style, cette équipe coréenne, elle est pas facile à manœuvrer, on est toujours avec sur le côté discipliné, mais elle travaille très très bien. Puis il y a des joueurs de talent aussi dans cette équipe. On a aussi Ismaël qui nous dit n'oubliez pas quand même les rencontres du Maroc. Dans cette rencontre, on en a parlé tout à l'heure avec cette équipe marocaine qui a fait une super première mi-temps face au Brésil. D'ailleurs, Joye Fafel nous dit Brésil-Maroc, c'était vraiment au-dessus du lot pour lui. C'est vrai que la première mi-temps, et d'ailleurs la prestation du jeune Lillois Boadi, a été notée et soulignée.
2: Et on a Adama Kempes Traoré qui nous dit aussi bonjour, je vous suis au Burkina Faso et je suis un ancien joueur burkinabé. Et je supporte le PSG depuis 1982. Je vous aime bien, toute l'équipe sans exception. En concluant, pour nous faire bicher, allez Paris, champion d'Europe, back to back. Oui, Nicolas.
9: Nouvelles infos, les amis. Ça se précise.
2: Alors,
9: coup d'envoi de la deuxième période, a priori à 19h50, à 1h50, heure française. Je suis désolé de vous rajouter des minutes à chaque fois, mais là ça se précise parce que il y a un peu de mouvement sur le terrain. Ça ressemble un petit peu à un avant-match. On a des assistants, là, notamment de l'équipe d'Irak, qui viennent repositionner sur la pelouse les petits plots, là, vous savez, pour les petits pas et l'échauffement musculaire. Pareil du côté du trio arbitral, me semble-t-il. On est sur la pelouse là-bas pour les assistants qui sont en train de faire leur petite marche. Donc bah, c'est comme si le match n'avait pas commencé en fait. C'est ces scènes qu'on connaît. On a aussi un assistant pour le gardien de l'équipe irakienne, pareil, qui est en train d'aller mettre en place l'échauffement des gardiens. Donc ça se précise. A priori 19h40 pour excusez-moi, je vous parle en heure américaine. Information en tout cas essentielle à retenir. Coup d'envoi de la seconde période à 1h50 du matin, donc dans une petite demi-heure maintenant. Et d'ici là, on devrait avoir un échauffement, la sortie des joueurs, etc., etc. Ça semble être cette fois mon dernier mot. Bien, Bruno, je suis désolé.
2: Je n'ose y croire.
9: Ça y ressemble.
2: Ça dépend tellement pas de toi, de toute façon, que je me dis, bon, moi, je crois à ta bonne foi, tu vois, Nicolas. Mais après, voilà, la suite, je ne sais pas.
9: Non, mais là, c'est pas des infos en plus sur l'équipe de France, c'est les infos FIFA, quoi. Donc, je pense que c'est. A priori, on est là-dessus, quoi.
2: Si rien ne change d'ici là, enfin si ça se remet pas à, à tomber ou voilà, on a l'impression de voir le stade qui clignote un peu. C'est pas des éclairs qu'on voit là. Hein.
9: Non. Après, au contraire, ça s'arrange un peu, ça s'éclaircit un petit peu. Mais on est plutôt quand même sur une reprise des choses sérieuses d'ici quelques minutes.
2: Ouais. Je crois que c'est ma télé, c'est ma télé qui clignote.
4: On lui dit à Charlotte que c'est ses yeux qui sont en train de partir en balade.
2: Au bout de deux heures de mi-temps, on peut quand même vous raconter cette histoire.
4: Je vais me la permettre de la raconter. Oui, elle arrive dans l'open space et elle nous dit j'ai oublié mes lunettes et je vois rien du tout sans mes lunettes. Elle a oublié les lunettes chez elle. Voilà, donc il a fallu mettre des lentilles d'urgence.
2: J'avais des vieilles lentilles au fond de mon sac, donc je vois quand même le match.
5: 1902, donc ouais, ça va, nickel. 1902.
2: J'ai vérifié la date de péremption. Tout va bien, on est large. Bon, c'est vrai que c'est pas pratique de venir commenter un match sans ses lunettes.
5: Bah, c'est pas grave, on t'aurait mis un siège juste devant la télé.
2: Bah, il aurait fallu parce que sans ça, ça aurait été compliqué. Bon, on va balancer un petit jingle, histoire qu'on respire juste 3 secondes, et puis après on revient. J'ai plein de questions pour toi Charlotte, sur la suite des événements, sur la reprise du match, sur est-ce qu'il faut changer des joueurs ou pas. Donc on va parler de ça ensemble. On revient, vous êtes évidemment toujours les bienvenus au 0810 055 056. J'observe qu'on a donné le numéro quand même un paquet de fois depuis tout à l'heure, il n'y en a pas un qui a décroché son téléphone. Alors pour faire des blagues sur le chat, il y a du monde, mais alors pour nous appeler,
4: il y a beaucoup de monde,
2: et c'est très cool parce que vous êtes très marrant et vous mettez en plus des messages vachement intéressants. Mais nous, on tient le crachoir depuis 2 heures, donc n'hésitez pas à passer un coup de fil, ça nous fait plaisir quand même. Voilà, bon, il y a le football à l'aveugle qui me demande, alors c'est comment sans la vue, Pia? Je t'embrasse, mon Ethan. Parce que Ethan est non-voyant, on le connaît très bien, il est venu plusieurs fois. Et je l'adore, j'aime son humour, j'aime tout en toi, Ethan. Voilà, je t'adore. Bon, on va passer ce petit jingle, comme ça j'avale ma salive et on revient.
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2: Oui, alors entre-temps, on vous prépare un duel de musique. Mais alors, je sais pas si c'est... Je leur ai demandé de me mettre face à Waka Waka de Shakira, un morceau cool. Et qu'est-ce qu'ils m'ont proposé ? Magic System.
4: Ça passe.
2: Ok ?
4: Non ?
2: Ah, pour que...
4: Écoutez... On va passer un truc.
2: Oui.
4: Soyez sympa avec Charlotte. Votez pour Waka Waka, s'il vous plaît.
2: Parce qu'elle a une Corée à
4: nous faire. Allez-y, s'il vous plaît, sur le chat. Allez-y, balancez sur du Waka Waka.
2: Donc, vous votez entre Waka Waka de Shakira et Magic in the Air de Magic System.
4: Non, mais Waka Waka. Allez-y. c'est pour... On veut voir la Corée de Charlotte. Et à un moment donné, elle nous l'a promis depuis quelques minutes.
5: Elle ne croyait pas que c'est une Corée qui dure 7 minutes. Hein.
2: Ouais, moi, je l'ai vu tout à l'heure dans l'escalier. C'est pas non plus. On va dire que c'est pas tout de suite Shakira, quoi. Il y a un petit step. Voilà, c'est pareil.
5: Les gens, ils ont pas envie, hein, ils vont faire tous les trucs à part Waka Waka.
2: Écoute, on t'accompagnera avec les peluches de sandwich, avec plaisir, avec Bruno. Donc, Waka Waka ou Magic in the Air. Et entre-temps, qu'est-ce qu'on fait ? Ah voilà, je peux recontextualiser. Alors, je recontextualise. Nous sommes donc à la, depuis 3 heures.
5: Il est 4 heures.
2: À la mi-temps du match France-Irak. La France.
4: Elle est en train de craquer. Allez, ben voilà.
5: J'ai plus de cacahuètes, il n'y a plus de café.
4: 1h27, voilà, c'est fait. Pia a lâché. Elle a lâché la rampe, elle est fatiguée, elle n'en peut plus.
2: J'ai chaud. Enfin, j'ai chaud.
4: Ah, ça, c'était à prévoir. Donc, on va remettre un peu de contexte. Avec, on rappelle, l'équipe de France qui mène 1-0. Oui. Nous avons eu une alerte orage sur Philadelphie. Et donc, ça fait presque 1h30 qu'on tient le crachoir pour savoir quand est-ce que ça va reprendre.
2: Même plus,
4: mais Bruno. Non, 1h30. Parce qu'on une heure trente-cinq à peu près.
2: C'est la meilleure mi-temps de notre vie.
4: C'est la meilleure mi-temps. On n'a jamais fait ça. Effectivement, c'est vrai qu'avec Pierre, on a l'habitude de commenter ensemble. C'est la première fois qu'on se retrouve comme ça. Et pour l'instant, le craquage, tu vois, tout le monde est en train de te saluer avec ton craquage. Joey qui est en train de nous dire « Ah, le craquage, c'est fait, c'est parti !» Et voilà, en tout cas, les messages affluent sur notre live YouTube. N'hésitez pas à nous rejoindre, à liker. Et on le rappelle, ça devrait reprendre, selon les informations de Nicolas Perronnet, dans moins de 30 minutes désormais. Les joueurs sont attendus. Et d'ailleurs, Nicolas, ça ne l'a pas en visu, mais nous, on l'a en visu sur notre écran de contrôle. Arrivée des joueurs français dans le couloir. Emmenés par Kylian Mbappé et Lucas Digne. Ça va donc reprendre. On va reparler football et on va pas prendre Nico.
2: Exactement, Nicolas Perronnet. Est-ce que tu entends dire dans le stade que les joueurs sont en train de revenir?
9: Ouais. Non, mais là, on est sur la vraie tendance confirmée d'une reprise de cette seconde période à 19h50. Et effectivement, d'ici là, comme prévu, selon les dernières informations communiqué par la FIFA, les infos officielles, il y aura 20 minutes d'échauffement et effectivement, ça confirme ce qu'on disait tout à l'heure, c'est-à-dire qu'on a remis un petit peu le matos sur la pelouse et que les joueurs, ça y est, sont dans le tunnel. On voit les Irakiens se préparer tout simplement pour revenir s'échauffer. On a vu les Français également se mettre en place avec Kylian Mbappé, avec Ryan Cherki. Là, il y a des sourires dans le clan de l'équipe de France. Alors c'est vrai que il est que entre guillemets 19h30 ici. Alors c'est forcément particulier. Oui, je pense à vous. C'est pour ça que je vous dis ça. Je suis désolé.
4: Il est que 19h, attends.
9: Ben oui, ça paraît. Voilà. Et donc, on a Ryan Cherki là qui est en train de blaguer un peu avec William Saliba. On a Bradley Barcola. Bref, ça sent vraiment la reprise cette fois. Ça veut dire que quand même, j'imagine que les radars météo sont plutôt favorables, qu'on ne devrait pas avoir d'éclairs ou de coups de tonnerre dans les minutes qui viennent. Et donc, reprise de l'échauffement imminente. Et coup d'envoi de la seconde période, enfin les amis, confirmé à 1h50.
2: Et nous, on va envoyer Waka Waka, Nico, sache-le. Parce que Waka Waka a gagné le duel entre Shakira et Magic System. La France a voté, la France veut voir Charlotte faire sa corée.
5: Un peu d'exercice avant.
2: Ouais, vas-y, pour éviter un claquage, ce serait dommage.
4: La préparation invisible, il y a une grosse préparation invisible.
2: Ce serait très dommage. C'est Shakira sur ICI et dans 20 minutes maintenant. Ça parle dans le stade.
9: Ouais.
2: Ah, quand même, les gens sont contents.
9: Ça y est, Kylian Mbappé est de retour sur la pelouse. On a l'impression qu'on a pris 10 ans en 1h30, effectivement. Avec les Bleus qui sont de retour et le message, le temps est redevenu clément. Voilà, the weather suite has cleared, pour vous dire ça avec mon anglais magnifique. Et un petit pouce levé à côté de l'écran. Voilà ce à quoi on a
2: droit
9: pour.
2: Nico.
9: Il pleut, il replète, je sais,
2: c'est
9: ça. Non, c'est pas une blague, mais ça, tant qu'il n'y a pas d'orage, on le répète, c'est pas la pluie qui a interrompu le match, c'est vraiment l'orage et les impacts dans un rayon proche quand même, 13 km, c'est plus ou moins proche, on va dire, mais c'est ça le protocole, c'est pas la pluie, mais bon, voilà, effectivement, comme un symbole, alors que ça s'était arrêté, alors que les joueurs reviennent là sur la pelouse, la pluie reprend également. A priori, ça ne devrait pas contrarier, malgré tout, les plans de reprise à 1h50.
2: Oui.
9: Mais alors, les joueurs, ils doivent se dire, on est parti au vestiaire, il y a 1h30 avec des trompes d'eau sur la tronche, on revient avec des trompes d'eau sur la tronche. Mais qu'est-ce que c'est que ce match? Là, c'est phase d'échauffement, et alors qu'on remet les ponchos, évidemment, dans les tribunes, on remet les hauts survêtements du côté de l'équipe de France. Décidément, quelle soirée.
4: On a vu Michael Olise faire une tête de 10 pieds de long en voyant la pluie, et il voulait rester dans le couloir, genre, non mais c'est bon... je vais m'en passer. C'est vraiment des conditions extrêmes pour terminer cette rencontre.
2: Ouais, complètement. Et quand même, on va écouter Waka Waka. Parce que tu vois, il y a Joex qui nous dit bon, on danse. Donc c'est maintenant. Waka Waka Shakira. Allez hop, c'est parti.

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2: Et bravo Charlotte Lorcheret, bravo.
3: Oui.
2: Bravo, elle a dansé sur toute la chanson de Shakira.
4: Et du coup, j'ai encore plus chaud là.
2: Bah, tu m'étonnes. Bon, du coup, on a appelé la clim. Hein. Je dis à la régie, vous pouvez appeler la clim là, parce que là, ça va pas être possible. Bruno, il y a du message pour
3: Chacha. Il y a du message avec Thomas qui nous dit bravo les danseurs. Et Joanie nous dit, on voit qu'il y a du travail en amont.
4: Bah, dès que j'ai arrêté le foot, ça y est.
3: T'as commencé.
2: Elle est partie sur la
3: c'est
2: danse.
3: Marrant. Mais j'étais sûr que c'était à l'arrêt du foot ou il n'y avait pas avant un petit peu quand même.
4: Un peu, mais plus modéré.
3: En tout cas, Joé nous dit, Shakira n'a qu'à bien se tenir. Voilà, ça c'est le message pour Shakira. Et il y a aussi d'autres messages pour Joex qui nous dit une chanson pour 2026. J'ai pas compris le message. Mais en tout cas, une chose aussi, vous pouvez nous écrire sur WhatsApp. On appelle 0810 055 056. Et on a un message avec de la part d'Isabelle au Canet qui nous dit, bon, les amis, merci beaucoup, franchement, de nous avoir fait marrer pendant une heure et demie. Mais là, stop. Finito. On va dormir. Ras-le-bol. On est parti de Jacou à Canet voir le match chez notre fille. Mais là, du coup, on est reparti à une heure et demie. On vous a écouté. Mais là, on est trop fatigué. Au dodo. Bonne nuit, Isabelle. Merci
2: nuit,
3: de m'avoir accompagné.
2: Voilà. Merci beaucoup.
3: Et on salue, bien évidemment, un lieu qui est cher à notre Charlotte. Voilà.
2: Canet-Roussillon, t'as fini ta carrière là-bas.
4: Oui, enfin, ma carrière, en fait, c'est j'avais encore envie de jouer un peu au foot. Et puis Canet, j'habite à Perpignan, donc Canet c'est juste à côté. Et puis je m'entends très bien avec le club de Canet. Et on a joué contre Jacou. Donc c'était une rencontre en R1. Donc c'est
2: qui,
4: c'est
2: rigolo.
4: C'est une équipe.
3: C'est
4: qui,
3: c'est passé.
4: C'est un peu spécial.
2: C'est juste.
4: C'est juste.
3: C'est son nom, c'est pour son prénom.
4: C'est juste Jacou.
3: Ah, je vous dis pas.
4: C'est
3: franchement,
4: qui,
3: Nico, du côté de Philadelphie, va falloir nous aider degrés. Parce qu'on est en train d'en perdre.
2: Non, mais c'est pas possible. Il y a Aurélie qui nous dit Monsieur Houille. sur le chat. Bon, Nicolas Perronnet.
3: Il y a Lise qui nous demande
4: là,
3: si on va bien.
4: Non, mais là, clairement, là, c'est les tuches radio. Je vous le dis.
2: Oh, Nico Perronnet, je regarde les images et. Ouais.
5: Ah non, mais la souffrance, en fait.
2: C'est un déluge.
5: La souffrance de l'échauffement.
2: C'est
5: quoi.
2: Un déluge.
5: Ils sont trempés, ça ressemble à rien. On a pris Samba. Ils sont liquides. Franchement, les bleus, ça va reprendre, mais alors dans des conditions. Et on parlait de la pluie tout à l'heure, est-ce qu'elle a morflé ou pas? J'ai pas l'impression, hein. Franchement, vu ce qui tombe.
3: C'est de la folie.
5: Mais il y a quand même, si, quand même, là-bas, je vois un ballon et effectivement, les
4: faut voir les rebonds,
5: Si, bien sûr qu'elle a morflé, elle est gorgée d'eau, la pousse. Ouais, ça va être un carnage. Ouais, ça va être un carnage, franchement, la seconde période, là, si ça s'arrête pas, après les éclairs, après le tonnerre, faudrait pas qu'on ait un arrêt du match parce que le ballon roule plus. Et là, le cumul de pluie a du mal à s'évacuer, en tout cas, sur certaines zones du terrain. Ouais, bah oui. Ouais, non, mais ça c'est
4: si le terrain n'est plus pas praticable, ça peut s'arrêter. Hein.
2: C'est impressionnant là, ouais. Les
3: c'est
2: images.
3: Très très impressionnant.
2: C'est rare quand même de voir une pluie aussi forte.
5: En fait, il n'y a pas eu de pluie ici depuis plusieurs mois, et quand ça tombe, de cette importance-là, et quand ça tombe à tel point qu'il y a des médias locaux qui parlaient pour la suite de la nuit, parce que il y avait vraiment la période du match qui était ciblée par l'alerte météo, mais il y a aussi une période un peu compliquée qui s'annonce dans la nuit, et il y a des médias locaux qui parlaient même de risque d'inondation et tout dans Philadelphie. Donc, voilà, ça arrive en plus sur une région où il y a des risques de crues, où l'eau va pas s'infiltrer comme il faut. Enfin, ouais, on est sur un vrai phénomène météo. Hein. C'est quand même, on sait que quand ça tombe ici dans cette partie des États-Unis, ça tombe sévère. Quand il y a des orages, c'est pas des moitiés d'orages, et on en a eu la preuve aujourd'hui. Même si quelque part il n'y a pas eu beaucoup d'éclairs autour de nous, pas eu de coups de tonnerre, mais on est dans une situation orageuse vraiment très très importante. On le sent.
2: Mais Nico,
5: cumule de pluie, ça peut être très important aussi. C'est ce que disent en tout cas les médias locaux.
2: Et tu sais, on voit les images des joueurs irakiens qui essayent de dribbler, de jouer avec le ballon. Et Bruno faisait un signe que pour lui c'était impraticable le terrain là.
3: Moi, pour moi, là, les images qu'on nous présente, après, peut-être que c'est toujours un peu. Mais moi, pour moi, les images, alors oui, certains endroits, ça roule, mais là, tu vois, sur les ailes, là, tu vois qu'il y a, il y a de la flotte, et il y a des grandes flaques. Ouais. Enfin, même, c'est l'intégrité physique du joueur là, qui est là.
4: En fait, c'est ça. Après, je pense que ça va reprendre. Et au fur et à mesure de la rencontre, si on voit qu'il y a trop de glissades, que c'est dangereux, qu'il y a un ballon en cloche qui rebondit même plus, etc., bah, là, l'arbitre peut prendre la décision d'arrêter. Mais pour moi, ça va repartir. Et on va voir au fur et à mesure des minutes, en fait.
5: Ouais, la pluie s'arrête. En fait, c'est comme ça. Ça tombe par intermittent. C'est quand ça tombe énormément, en fait. Donc, c'est le principe de ces orages estivaux ici. Et c'est vrai que, c'est, en fait, encore une fois, moi je suis assez loin, mais on distingue malgré tout autour du rond central, dans la zone de Bradley-Barcola, en fait, sur la gauche de l'attaque française de la première période. Là, il y a des flags incroyables. En fait. Ouais. Là, le ballon il s'arrête.
3: Ça peut poser problème. Il y a deux endroits quand il y a des problèmes de match avec beaucoup de pluie. Les arbitres vont aller voir déjà devant la cage,
4: devant la cage,
3: dans les 6 mètres. On regarde exactement si ça roule correctement ou pas. Et après, effectivement, sur la couleur. Après, on va voir. On connaît dans ce genre de compétition. Et quelquefois, il y a un planning à respecter. Bah, et c'est
2: là,
3: très, très
2: avec
3: compliqué.
2: Avec 101 matchs à jouer, si tu commences à prendre du retard, t'es mal. Hein.
3: Ouais, mais sauf que la problématique, on a 24 heures, hein, c'est ce que nous a expliqué Nicolas, c'est ça, hein, le règlement que tu avais trouvé, Nicolas,
5: ouais,
3: tout à l'heure. Hein.
5: Ouais.
3: On rappelle pour les copains et copines.
5: Le match doit être, s'il est définitivement arrêté, ce qui n'est pas du tout la tendance à l'heure où l'on se parle, mais ça peut arriver, ça pourrait arriver sur une autre rencontre. Reprogrammation dans les 24 heures, décision de l'heure du match, elle peut être prise dans la matinée le lendemain, mais ça doit être joué dans les 24 heures et on reprend là où le match s'est arrêté, donc en l'occurrence, c'était le cas pour l'équipe de France, à 1-0 en faveur des Bleus et une deuxième période à rejouer. Mais bon, ça va jouer.
3: Beaucoup de réactions sur le chat de notre chaîne YouTube. Je vous le rappelle, rejoignez-nous et surtout likez cette rencontre avec, on dirait, les ballons en mousse de primaire, nous dit Lise, parce que ça roule pas du tout. Avec Aurélie qui nous dit, mais attendez, le ballon est en train de flotter, est-ce que c'est tout à fait normal? Et Joannie qui nous dit, à quel niveau on passe en mode water polo dans cette rencontre? Bref, avec Kevin aussi qui nous dit, la pelouse est complètement détrempée, c'est pas possible pour jouer. Voilà, bref, ça met pas mal de petits messages.
2: On a quand même 73% des gens qui sont dans le chat et qui ont répondu au sondage qui décident de rester avec nous pour la seconde période.
3: Cool.
2: Et pas d'aller dormir. Donc c'est cool, ça nous fait plaisir, on se sent moins
4: ça
2: seul.
4: Ça nous donne de la force, surtout pour Pia. Quoi.
3: Parce que sachez-le, normalement, si tout se passe bien, ça devrait craquer vers 2h30, 2h40.
4: Si là, ça s'arrête encore, ça part en chenille là, autour.
3: Et là, elle craquasse total.
2: Bon, sérieusement, les gars, est-ce qu'on fait un changement pour cette deuxième mi-temps, Charlotte?
3: On en fait plusieurs.
4: Bah après, moi, j'aimerais bien voir Cherki, peut-être rebasculer Olise à droite, sortir Dembélé, ou alors tu fais le choix de faire reposer Kylian Mbappé aussi, mettre Dembélé devant. Il y a plusieurs possibilités derrière. Moi, j'aimerais bien voir aussi Malo Gusto. Donc après, est-ce que faire trop de changements tuerait pas le changement finalement? Mais moi, j'ai envie de voir Ryan Cherki, ça c'est clair et net.
3: Mais est-ce que t'as pas envie de mettre un peu surtout le matériel lourd à l'abri, tu vois, sur un terrain, une pelouse comme ça, est-ce que ça vaut le coup de
2: et surtout, est-ce que
3: d'aller
2: Cherki,
3: envoyer Kylian
2: Mbappé? Il peut pas jouer son football, Cherki, sur un terrain comme ça, c'est impossible.
3: Ah bah,
2: il peut pas dribbler.
3: Oui, le problème, c'est que, sinon, t'envoies Mateta.
5: Ah, quoi?

0: c'est surtout sur chaque appui, donc être très vigilant à ne pas se faire mal tout seul bêtement sur un appui et glisser.
1: En tout cas, ce qui est sûr, c'est que ça va jouer. Tu vois, enfin, ils vont.
0: Oui, ça va jouer.
1: Que ça passe et que ce match ait lieu et que ça se termine.
2: Il y a Joey qui dit qu'il faut faire rentrer Léon Marchand. Bonne idée. Good idea, Joey. Bon, du coup, est-ce qu'on fait des changements à la mi-temps?
0: Non.
2: Pas à la mi-temps.
0: Non. Pour moi, pas de changement. On repart avec les mêmes. Je pense que là, il y a eu un gros protocole avec le staff pour bien s'échauffer. Ils ont eu leur quart d'heure tranquillou et après ils ont fait leur petite routine à l'intérieur des vestiaires où il y a quand même beaucoup de matériel de pour travailler avant la mi-temps. Et là on les voit, hein, ils ont fait un petit peu un échauffement vraiment pour les articulations, mais après c'est rapidement venu sur le ballon, hein, donc c'est des échauffements qu'on a aussi l'habitude de faire, hein, pendant les entraînements. C'est des échauffements qui sont très rapides parce qu'on a fait toute une préparation en salle de muscu avant.
2: On a vu sur les images, les joueurs sont en train d'enlever leur chasuble et on a vu Kylian Mbappé appeler à grands cris les autres joueurs de l'effectif pour venir se rassembler. Il tape dans ses mains, il appelle tout le monde. Ça va reprendre bientôt là maintenant, Nico, dans 5 minutes là.
3: Dans 5 minutes a priori, ouais, on n'a pas eu de contre-ordre d'information contradictoire, donc fin de l'échauffement. Effectivement, reprise du jeu dans 5 minutes et la bonne nouvelle c'est qu'il pleut plus, mais bon, enfin c'est ça peut repartir comme on l'a vu d'ici 2 minutes, c'est vraiment très très aléatoire, ça reste assez nuageux tout autour de nous. Mon repère c'est vraiment les buildings de Philadelphie, le centre-ville là, downtown, qu'on voit depuis les hauteurs du stade. Et bah parfois on voit pas, c'est quand même pas hyper clair. Quand je regarde un petit peu plus loin là-bas sur la droite, il y a des nuages noirs. Voilà, a priori si on reprend, c'est que le risque d'éclair et d'orage est quand même écarté. On va pas s'amuser à arrêter le match pendant 2 heures toutes les 10 minutes. En revanche, pour la pluie et le confort, on va dire, des spectateurs et aussi des joueurs dans une pelouse, sur une pelouse qui a souffert, ça, on peut peut-être s'attendre encore à de grosses averses, parce qu'on se sent bien que c'est encore orageux. Il n'y a pas eu de Shakira ici, mais il y a eu la Macarena. Je ne sais pas si Charlotte gère aussi la Macarena, mais
0: je gère tout, Nico, t'inquiète.
2: Okay. on voit Kylian qui est très énervé. Oui, qui est allé parler avec Didier Deschamps. Il a l'air très très énervé. Hein.
1: Ouais, effectivement, peut-être.
3: Avec Stéphane aussi, ouais.
1: Ouais, Nicolas ouais. A peut-être pas vu, mais là tu sens que c'est l'activation mentale peut-être du groupe sur la pelouse qui n'a pas plu au capitaine des Bleus. En tout cas, il y avait quelque chose qui l'a agacé.
0: Là, oui, mais après j'ai l'impression qu'en fait il montrait un endroit. Est-ce que quand ils ont fait les accélérations, il y avait les arbitres qui étaient pas loin, ou est-ce qu'il y avait du monde qui pouvait gêner? Je pense pas qu'il fasse des gestes d'humeur là. Tout le monde s'est échauffé. J'avais l'impression que c'était un peu plus en termes d'organisation que Mbappé râlait un petit peu, mais on n'a pas vu les images.
1: En tout cas, ce qui est sûr, c'est que sur le chat de notre live YouTube, et on rappelle que ceux et celles qui nous écoutent à l'antenne peuvent aussi venir, eh bien, sur ce chat YouTube où on voit nos bobines et vous aurez pu voir Charlotte danser. Vous pouvez venir voir mes petites peluches Six Steak et les craquages aussi. De Pia rappelez-vous, hein, 2h40 normalement ça craque pour une nouvelle fois. En tout cas, beaucoup de messages avec Thomas qui nous dit en deuxième mi-temps Dembélé va se réveiller. On a une proposition de la part de Joey qui nous dit il faut faire rentrer Léon Marchand voilà, pour jouer sur cette rencontre. Et puis il y a Aurélie qui nous dit raclette time, ça me donne faim. Ça, c'était de la part de Raclette Time, de la part de notre ami Nicolas Perronnet qui nous a appelé tout à l'heure pour la raclette.
2: Je pense que tu ne m'écoutes pas quand je parle.
1: De quoi ?
2: Parce que le message de Joey, je l'avais déjà lu il y a 5 minutes.
0: Alors en fait, vous allez
2: faut
0: craquer
2: faire
0: tous les deux.
2: Léon Marchand.
0: Non, mais en fait, je vais prendre le lead dans cette émission. Parce que...
2: Enfin quelqu'un qui a compris.
0: Alors pour reparler un peu du jeu, alors Dembélé, je pense que s'il a les 10-15. Prochaine minute, il n'arrive pas à faire vraiment de différence, etc. On va peut-être le perdre un petit peu mentalement et il y aura sûrement des changements. Après, je vois aussi un Désiré Doué rentrer. Ryan Cherki, je pense que c'est sûr. Et après, est-ce que ce n'est pas le moment pour Warren aussi?
2: Ce serait bien. Il faudrait marquer avant.
0: Il faut marquer avant. Mais en tout cas, Dembélé, je pense que là, il y a beaucoup de pression sur ses épaules.
2: En tout cas... J'ai zéro doute que si Warren, à un moment ou à un autre, que ce soit ce soir ou un autre soir, a des minutes, il va tout déchirer.
0: Oui.

0: J'en suis sûr.
1: Mais c'est. On sait qu'on peut compter sur lui. Après, à un moment donné, c'est. Enfin, n'embarquez pas pour faire ça, quoi.
0: C'est moi, j'ai un... bah en fait, c'est à partir du moment où Didier Deschamps a fait le choix de mettre 4 offensifs. Du coup, on change un peu le triangle. C'est plus une sentinelle et deux milieux un peu relayeurs. C'est un vrai numéro 10 ultra offensif. Du coup, il y a une place qui en moins du côté dans le travail au milieu de terrain où on jouait souvent à 3 avec deux relayeurs. Donc voilà, c'est lui qui a malheureusement perdu un peu de temps de jeu. Il écoute, il y a Pete75 qui dit moi je craque sur Pia, des bisous de San Francisco.
2: Oh,
0: ben merci
2: mignon.
0: Pete, ça me fait plaisir parce que c'est pas facile de tenir une mi-temps de 2 heures, hein. Je vous le dis, hein. Là on a tout donné
1: à
0: avec Charlotte et Bono.
1: Cacahuètes.
0: Ouais, bah alors heureusement qu'elles sont là les cacahuètes, hein. J'ai envie de te dire, tu sais quoi, j'ai hésité à faire un stop au supermarché pour acheter un truc à grignoter pendant le match.
2: T'as fini le paquet?
0: Non, t'en veux ?
2: Non, c'est bon, ça va.
0: Ouais, je te les laisse,
2: ça,
0: parce que...
2: Bruno,
0: t'en veux ?
1: Non, ça ira.
0: Ça ira. Bon, dis donc, Nico Perronnet, tu nous avais annoncé 1h50. On y est, hein.
3: Ben ouais, et il n'y a pas de coup d'envoi. Non, je plaisante, ça va. Non, on est toujours en train d'évacuer. C'est l'échauffement qui prend un peu plus de temps que prévu. Pourtant, ils sont arrivés à l'heure. Mais en fait, ici, il y a. Alors, quand il pleut pas. Ça se passe quand même pas trop mal, hein, au niveau de l'ambiance et tout. Les gens sont contents. Ça a pas l'air de contrarier plus que ça. On a des supporters français là-bas qui sont déguisés en Napoléon, qui sont en train d'ambiancer un petit peu le virage. Ce qui m'a frappé, moi, tout à l'heure, quand je suis sorti pour parler un petit peu de l'ambiance et de qui est là en tribune, parce qu'on disait qu'il y avait pas mal de maillots bleus dans ce stade, et c'est vrai, alors qu'il y a que 3800 supporters officiels, on va dire, qui sont passés en tout cas par la fédération, qui sont annoncés. En fait, il y a plein, et c'est pas la première fois que je vois ça, il y a plein de supporters français, en tout cas plein de maillots de l'équipe de France sur des personnes qui sont pas françaises, des Américains. Ça dit quand même beaucoup, hein, déjà de l'aura et de ce que représente cette équipe de France à l'étranger, et puis aussi la Coupe du Monde. En fait, c'est des fans de soccer qui vivent ici aux États-Unis. Ils ont fait leur choix, ils n'ont pas forcément d'équipe, ils ne sont pas forcément supporters de l'équipe nationale, ils ne sont pas forcément américains d'ailleurs, ils ont fait leur choix et ils se retrouvent avec des maillots de l'équipe de France sur le dos, floqués Mbappé, Olysée et compagnie. Et franchement, il y a énormément de supporters comme ça, enfin de supporters en tout cas, de gens qui soutiennent l'équipe de France, qui ne parlent pas un mot de français, qui ne sont pas français, qui sont américains ou expatriés en Amérique. Donc c'est quand même assez frappant comme phénomène, je trouve.
0: Bah, on a une équipe qui fait rêver, hein. C'est nous les premiers d'ailleurs, mais on est dur avec eux souvent.
1: Mais
0: quand t'as Olysée, Mbappé, Dembélé dans la même équipe, c'est quand même dinguerie, quoi.
1: Et Désiré Doué qui est le Golden Boy. Enfin voilà, t'as quand même des talents à tous les étages, et ces joueurs-là jouent dans les plus grands clubs, de Manchester City au Real Madrid, au Paris Saint-Germain. Donc effectivement, cette équipe a ce qu'elle mérite, d'avoir une grande popularité. Après, derrière, reste à avoir des résultats, et déjà de se débarrasser de l'Irak, mais surtout d'aller loin dans cette Coupe du Monde.
0: Alors,
3: c'est une superstar, hein, ici. Hein. Mais
0: ouais.
3: Super star, c'est un truc de malade. Hein. À l'hôtel à Boston, à l'hôtel des Bleus, il y a à chaque sortie de bus, à chaque rentrée de. Il y a vraiment une Mbappé mania qui est assez folle, quoi. Donc, ouais, on est au pays du sport et de l'entertainment et du divertissement sportif, et les gens qui s'intéressent à cette Coupe du Monde, qui n'ont rien à voir avec les supporters, on va dire, classiques des Bleus qui font le déplacement, bah, ils ont une passion vraiment pour les superstars mondiales qui sont véhiculées par cette Coupe du Monde. Et franchement, Mbappé en fait partie, c'est assez impressionnant.
0: Et à propos de superstars, Erling Haaland est en train de rentrer sur le terrain pour le match entre le Sénégal et la Norvège qui va commencer.
3: Ça va se terminer
0: dans...
3: avant le nôtre.
0: Et il va... Je te jure, c'est dinguerie. Qui donc le protocole là est en cours avec les remplaçants sur le terrain aussi, les drapeaux, etc. Et donc le match entre la Norvège et le Sénégal, qui sont les deux autres équipes du groupe de la France, le match va commencer dans 6 minutes maintenant, et donc va se jouer en même temps. Et d'ailleurs, Charlotte Lorgeret, au moment où on se parle, est en train de décrire les compos sur une petite feuille avec
2: c'est mes réflexes de consultante commentateur.
0: C'est beau. Bruno Salomon, tu voulais rebondir sur ce que disait Nicolas Perronnet.
1: Oui, non, mais en fait, on rappelle la construction aussi de Kylian Mbappé dans sa communication à l'international.
0: Ouais.
1: La une du Time, le moment où il est allé rencontrer LeBron James il y a quelques années, où il avait fait toute une espèce de campagne américaine où il était allé se présenter.
3: La célébration flûte traversière, hein, ça,
1: oui,
3: c'est très américain
1: aussi. Voilà, tout à fait. La célébration flûte traversière, c'était par rapport à une émission qu'il a pu faire.
0: Avec James Corden.
1: Voilà, avec James Corden. Et derrière, il avait fait une promesse dans un anglais parfait. En fait, c'est un joueur, c'est ce qu'on se dit bien souvent, on s'en rend pas compte peut-être en France parce qu'on n'a pas l'habitude de ça, mais c'est un joueur tellement nord-américain dans sa communication et dans ce qu'il est. Il est Kylian Mbappé, il n'est pas l'équipe de France, il n'est pas le Paris Saint-Germain, il n'est pas le Real Madrid, il est il est lui-même, il est une marque. Et cette marque-là, elle est à l'international et il a fait tout le travail qu'il fallait pour pouvoir profiter justement et ramasser les fruits de cette popularité.
0: Il y en a d'autres qui ont fait tout le travail qu'il fallait, c'est nous, parce que ça fait pile 2 heures qu'on meuble. C'est la mi-temps la plus longue du monde, plus longue qu'un match, plus une mi-temps. D'ailleurs, Nicolas Perronnet, il y a une info qui nous est parvenue par ton collègue du service des sports de Radio France, Julien Froment, disant qu'il n'y aurait pas de pause fraîcheur en deuxième mi-temps. Non mais... C'est une info ou c'est une blague?
3: Je sais pas, non, je pense que. Mais non, mais je pense que c'est. Non, je pense qu'il y aura une pause fraîcheur, je vois pas pourquoi ils n'auraient pas.
1: Les sponsors, vous pensez qu'ils vont se barrer? Mais non, ils ont payé tous pour avoir la pause fraîcheur.
3: Non, je pense que c'est une blague.
0: Enfin, c'est une blague.
3: Bah, je pense, oui, enfin, je sais pas, il est à 5 mètres de moi, je lui demanderai.
0: Vas-y, demande-lui.
1: Vas-y, fais-le en direct, vas-y,
0: t'inquiète, on a le temps, Nico. Hein.
2: On est plus à 2 heures près,
3: Un petit message, parce que quand même, c'est dur de circuler avec nos bâches et tout.
0: Ah oui, il est pas juste à côté.
3: Non, il est à 5-6 sièges, je lui ai envoyé un message. Je vous dis, promis.
0: C'est gentil, on aurait pu lui envoyer le message aussi, nous, mais bon, finalement.
1: Bon, mais très sérieusement, à part peut-être que je veux bien entendre, mais très franchement, quand on voit les enjeux financiers, je ne vois pas du... Enfin voilà, tout est calé, tout est réglé. Désormais, il y a des sponsors qui payent pour avoir cette tranche-là. C'est terminé. Rappelez-vous que rien qu'en France, pour, je crois que c'était M6 sur le dernier match amical de l'équipe de France, ou l'avant-dernier match de l'équipe de France, 450 000 euros les 3 minutes de spot de pub. Donc vous imaginez bien qu'ils ne vont pas passer à côté. Hein.
0: C'est quoi cette musique?
1: C'est Bon Jovi.
0: Ah, c'est Bon Jovi, ok.
1: Ça, c'est typique.
0: Very American.
1: Ah, bah là, tu te fais salle de basket, salle de hockey, tout ce que tu veux, c'est chez eux, là. T'es à la maison.
0: Charlotte, on voit sur les images, bon là, on voit les supporters avec des bières, mais sur les images d'avant, on voyait les joueurs de l'équipe de France qui faisaient des petits sprints. C'est super important là pour se remettre maintenant dans le jus physiquement. Bah, ça doit être dur, hein.
2: Ouais, c'est dur parce qu'en fait on fait des sprints supplémentaires alors que voilà, on va refaire des sprints à haute intensité. Donc c'est juste remobiliser un peu les muscles pour qu'ils se repréparent à resprinter, à refaire des courses, à avoir du flux sanguin comme ça qui repart. Mais c'est ultra énervant. C'est en fait ça, c'est énergivore. Ça demande trop d'énergie. La concentration, elle est ultra longue. Pendant là, ça fait 2 heures. C'est assez terrible. Et attention, physiquement, c'est pour ça que là, il y a une réflexion à avoir du côté du staff de voir si on fait pas les changements plus tôt. Parce qu'on rappelle que Didier Deschamps, ces changements, ils sont très tard, hein, de manière générale. Ou même des fois, de temps en temps, il en fait un et encore. Mais donc là, il y a une réflexion à avoir. Et aussi, ça va être une honnêteté entre les joueurs aussi et le staff de dire, bah, à un moment donné, bah, en fait, j'arrive pas à repartir. Ou alors, bah, attention à Ousmane Dembélé qui est sujet à des blessures musculaires notamment.
1: Information importante du côté du MetLife Stadium, là où se joue le match Norvège-Sénégal. Malgré l'appui, parce que eux aussi ils ramassent, mais eux de leur côté, pas de retard annoncé pour le coup d'envoi de cette rencontre qui va commencer dans 2 minutes. C'est-à-dire que le match qui était prévu à 2h du matin passe devant le nôtre.
0: C'est en incroyable. Tout cas, c'est ils ont encore une mi-temps de retard.
1: Oui, ils ont une mi-temps de retard, mais tu vois qu'ils vont nous rattraper. Ah, parce que là, très franchement, que font les. On se demande ce qui se passe. Alors, les arbitres, à première vue, Nicolas, commencent à s'échauffer.
3: Ouais, c'est l'échauffement le plus long du monde aussi, hein, franchement.
0: Ouais, vraiment. Hein.
3: Mais bon, non, mais c'est parce que ça arrive après cette période d'attente. Non, mais en fait, c'est juste un échauffement normal. Ils avaient annoncé 20 minutes, mais c'est un échauffement normal. Ça y est, les deux équipes qui vont se mettre en cercle là pour se parler et se remettre la tête à l'endroit. Juste le temps pour moi de vous dire que c'est pas une blague, c'est une vraie info. Il n'y aura pas de fausse fraîcheur. C'est la FIFA qui l'annonce sur cette seconde période. Ce sera une première. Ce sera une première, hein, depuis le début du mondial. Voilà, on va éviter de. de perdre 3 minutes supplémentaires. Et puis bah, franchement, il n'y en a pas besoin. Donc il n'y aura pas de pause fraîcheur. Allez, Kylian Mbappé qui parle à ses coéquipiers. On imagine les mots du capitaine de l'équipe de France. On vit quelque chose d'assez particulier, évidemment. Il n'y a qu'un but à zéro. Et le discours de Mbappé, là, tu avais raison, hein, Pia, tout à l'heure, en regardant les attitudes pendant l'échauffement, il est remonté, quoi. Comme si, effectivement, il avait la responsabilité de remettre toute son équipe dans ce match si particulier. Là, il vient de parler à tout le monde. Il est en train de s'agacer encore. On va enfin pouvoir reprendre.
4: Sache, Nicolas, que la rédactrice en chef de la matinale vient d'arriver. La boucle est bouclée. On est pas mal. Emeline.
1: Voilà, c'est parti.
4: Voilà.
1: On vous rappelle qu'on retrouve les petits matins ici dès 5h du matin. Voilà. Donc normalement on devrait recevoir l'équipe du petit matin.
4: Et d'ailleurs, on l'a pas encore dit, mais toi aussi on va te retrouver, tu n'auras pas vraiment le temps de beaucoup dormir, Bruno.
1: Oui.
4: Puisque tous les jours tu produis le journal du mondial.
1: À 13h20.
4: À 13h20, dans lequel tu racontes la nuit.
1: Tout à fait.
4: Il va y avoir des trucs à raconter.
1: La nuit, et puis en fait c'est aussi. Bah, Nicolas nous raconte un petit peu ses aventures sur le sol américain et nord-américain. Et puis on a aussi les copains du réseau qui nous dressent des portraits de joueurs, de supporters, de gens qui participent à ce mondial. Bref, en 5 minutes, on vous fait le tour de cette Coupe du Monde.
4: Et ça va reprendre, Nicolas Perronnet.
3: Ça y est, ça a enfin repris. Wouhou, cette seconde période. C'est parti pour 45 minutes après plus de 2 heures d'interruption après cette alerte. Orage, les Bleus sont de retour sur la pelouse, les Irakiens aussi, on va pouvoir reparler foot et on va pouvoir espérer ces 3 points, cette qualification en 16e de finale dès ce soir, dès cette nuit, heure française. Ce sont les coéquipiers de Kylian Mbappé qui ont donné le coup d'envoi de cette seconde période et qui ont mis le ballon directement dans la moitié de terrain irakienne. Il n'y a pas de changement pour répondre à un petit débat qu'on a eu tout à l'heure. Sur Cherki, pas Cherki, les changements peut-être probables, possibles. C'est vrai que c'est pas le genre de la maison du tout de la part de Didier Deschamps d'aller opérer à des changements comme ça à la mi-temps. Et les récupérations de balles, elles sont toujours aussi hautes de la part de l'équipe de France. Et c'est toujours Manu Koné qui s'en charge. Ça, c'est bien joué de la part de Manu Koné avec Michael Olise qui est face à 3 joueurs là sur le côté gauche. S'appuie à nouveau sur Manu Koné. Les Bleus qui ont repris la possession du ballon en ce début de seconde période. Je regarde vite fait les tribunes. Ouais, ils sont restés, hein, les spectateurs ici. Il n'y a pas de siège vide. On a été plutôt patient du côté du public. C'est vrai que quand on a la chance d'avoir un billet pour la Coupe du Monde, on peut quand même attendre 2 heures dans les coursives et puis prendre un petit peu d'eau sur la tête. Mais c'est vrai qu'on pouvait se dire qu'éventuellement des gens seraient partis. Ça n'a pas l'air d'être le cas. En tout cas, pas de manière significative dans les tribunes de ce stade de Philadelphie. Dembélé là-bas sur son côté droit derrière avec Jules Koundé. Dembélé encore collé à sa ligne de touche qui va peut-être pouvoir aller provoquer, mais il est arrêté, Ousmane Dembélé, donc il va repasser derrière et dans l'axe avec William Saliba pour Lucas Digne et Kylian Mbappé. C'est un petit peu arrêté, mais on travaille du côté de l'équipe de France. Droite gauche, gauche droite, Kylian Mbappé encore pour repasser derrière, peut-être la frappe. Non, il n'a pas osé Dayot Upamecano. Pourtant je pense qu'il s'est posé la question là parce que c'était un petit peu ouvert, il était loin. Et on est perdu par l'équipe de France, récupéré par les Irakiens avec Ismaël. Et toujours ce pressing très très haut à la perte du ballon. Vraiment le contre-pressing qui a failli être gagnant là, de la part de Manu Koné. Oh, ça s'est joué à pas grand chose. Si le ballon était récupéré, il y avait grand danger pour la défense irakienne. Ils s'en sortent bien finalement. Et du coup, ça crée un décalage là-bas sur le côté gauche avec un 3 contre 3 à négocier pour les Irakiens. Ça va être bien négocié. Le repli défensif, malgré tout, on a bien écarté là-bas. Il me semble que c'est Ahmed Kassem sur son côté gauche. On l'a bien enfermé. Pour écarter le danger, c'est finalement une situation défensive un petit peu en limite en surnombre côté irakien. C'est bien joué tactiquement de la part de la défense des Bleus. Les Irakiens qui repartent avec le ballon. On est à 3 minutes dans cette seconde période si particulière. Et le ballon récupéré, oh là, par Kylian Mbappé. Ça, c'est bien. Qui va lancer Bradley Barcola. Bradley Barcola à la limite de la surface de réparation dans l'angle. Il s'arrête. Il se met sur son pied droit. Il va trouver du soutien avec Michael Olise. Cette fois-ci, c'est du côté irakien qu'on s'est bien replié sur ce ballon. Mais on sent vraiment que le pressing est encore efficace hein, du côté de l'équipe de France. Tout aussi efficace qu'en première période. Et vraiment du côté là-bas, de l'autre côté du terrain. On l'a vu là sur ce changement d'appuyer d'Ousmane Dembélé, effectivement, le côté où on a passé la raclette, bah, y a quand même de l'eau qui traîne, mais globalement, je ne sais pas si c'est l'impression que vous avez, mais c'est celle que j'ai moi ici sur place, même si on voit un petit peu.